0: le Brussels International Film Festival. Plus de 23 000 spectateurs ont assisté à la 9e édition qui s'est achevée ce samedi soir. En football, l'Union passe provisoirement en tête du championnat après sa victoire 5-0 contre l'Omel. La Gantoise aura l'occasion de repasser devant ce dimanche lors de son déplacement à Genk. Autre match au menu de cette journée, FC Bruges Antwerp, Zulte Waregem Charleroi et La Louvière Courtrai. À noter aussi ce samedi soir la défaite du Standard, la première de la saison, 4-2 sur le terrain de Westerlo. Et puis en rallye, Thierry Neuville ne repartira pas ce dimanche au rallye du Chili. Après la sortie de route et les tonneaux ce samedi, sa voiture est trop endommagée. L'équipe se concentre sur les réparations et la préparation du rallye de Sardaigne début octobre. C'est la fin de ces infos. Merci de nous écouter.
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0: Il est 3 heures.
1: Sébastien Remacle avec vous pour ce résumé de l'actualité. Les géants de l'intelligence artificielle prêts à lever le pied. Après le patron d'OpenAI il y a quelques jours, c'est celui d'Anthropic, son grand rival, qui appelle à ralentir la vitesse de développement. Ces annonces interviennent après plusieurs incidents récents. Des modèles d'intelligence artificielle ont attaqué des plateformes sans que personne ne le leur demande. Sans nouveau garde-fou, la crainte des patrons à terme, c'est de voir l'intelligence artificielle se coordonner pour prendre le contrôle de l'intégralité d'Internet. Les manifestations dans une vingtaine de villes en Allemagne ce samedi, 150 000 personnes mobilisées au total pour faire barrage à l'AfD. Une semaine après la victoire du parti d'extrême droite lors des élections régionales en Saxe-Anhalt, ces manifestants veulent empêcher le parti d'accéder au pouvoir. Un mariage endeuillé à Liban, dans la province de Luxembourg. Un accident de la route a coûté la vie ce samedi au marié. C'est son témoin qui conduisait. La voiture se rendait à la cérémonie. Une réalisatrice primée à la Mostra de Venise, l'égypto-danoise May El-Touki. Son film Woman Unknown remporte le Lion d'Or. Il parle de l'invisibilité des femmes. L'histoire raconte la vie d'une domestique sur le point d'épouser son patron juste avant la fin de la Seconde Guerre mondiale au Danemark, mais dont un lourd secret ressurgit, ce qui risque de lui faire tout perdre. L'actrice Mathilde Harcel, qui incarne la dame à l'écran, décroche le prix de la meilleure actrice. La date de sortie du film en Belgique n'est pas encore connue. Cinéma encore, le record de fréquentation pour le BRIF, le Brussels International Film Festival. Plus de 23 000 spectateurs ont assisté à la 9e édition qui s'est achevée ce samedi soir. En football, l'Union passe provisoirement en tête du championnat après sa victoire 5-0 contre l'Omel. La Gantoise aura l'occasion de repasser devant ce dimanche lors de son déplacement à Genk. Autre match au menu de cette journée, FC Bruges, Antwerp, Zulte Waregem, Charleroi et La Louvière Courtrai. À noter aussi ce samedi soir la défaite du Standard, la première de la saison, 4-2 sur le terrain de Westerlo. Et puis en rallye, Thierry Neuville ne repartira pas ce dimanche au rallye du Chili. Après la sortie de route et les tonneaux ce samedi, sa voiture est trop endommagée. L'équipe se concentre sur les réparations et la préparation du rallye de Sardaigne début octobre. C'est la fin de ces infos. Merci de nous écouter.
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0: Une heure, 6 heures, vivacité.

0: Il est 4 heures.
1: Sébastien Remacle avec vous pour ce résumé de l'actualité. Les géants de l'intelligence artificielle prêts à lever le pied. Après le patron d'OpenAI il y a quelques jours, c'est celui d'Anthropic, son grand rival, qui appelle à ralentir la vitesse de développement. Ces annonces interviennent après plusieurs incidents récents. Des modèles d'intelligence artificielle ont attaqué des plateformes sans que personne ne le leur demande. Sans nouveau garde-fou, la crainte des patrons à terme, c'est de voir l'intelligence artificielle se coordonner pour prendre le contrôle de l'intégralité d'Internet. Les manifestations dans une vingtaine de villes en Allemagne ce samedi, 150 000 personnes mobilisées au total pour faire barrage à l'AfD. Une semaine après la victoire du parti d'extrême droite lors des élections régionales en Saxe-Anhalt, ces manifestants veulent empêcher le parti d'accéder au pouvoir. Un mariage endeuillé à Liban, dans la province de Luxembourg. Un accident de la route a coûté la vie ce samedi au marié. C'est son témoin qui conduisait. La voiture se rendait à la cérémonie. Une réalisatrice primée à la Mostra de Venise, l'égypto-danoise May El-Touki. Son film Woman Unknown remporte le Lion d'or. Il parle de l'invisibilité des femmes. L'histoire raconte la vie d'une domestique sur le point d'épouser son patron juste avant la fin de la Seconde Guerre mondiale au Danemark, mais dont un lourd secret ressurgit, ce qui risque de lui faire tout perdre. L'actrice Mathilde Harcel, qui incarne la dame à l'écran, décroche le prix de la meilleure actrice. La date de sortie du film en Belgique n'est pas encore connue. Cinéma encore, le record de fréquentation pour le BRIF, le Brussels International Film Festival. Plus de 23 000 spectateurs ont assisté à la 9e édition qui s'est achevée ce samedi soir. En football, l'Union passe provisoirement en tête du championnat après sa victoire 5-0 contre l'Omel. La Gantoise aura l'occasion de repasser devant ce dimanche lors de son déplacement à Genk. Autre match au menu de cette journée, FC Bruges, Antwerp, Zulte Waregem, Charleroi et La Louvière Courtrai. À noter aussi ce samedi soir la défaite du Standard, la première de la saison, 4-2 sur le terrain de Westerlo. Et puis en rallye, Thierry Neuville ne repartira pas ce dimanche au rallye du Chili. Après la sortie de route et les tonneaux ce samedi, sa voiture est trop endommagée. L'équipe se concentre sur les réparations et la préparation du rallye de Sardaigne début octobre. C'est la fin de ces infos. Merci de nous écouter.
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0: Il est 5 heures.
1: Sébastien Remacle avec vous pour ce résumé de l'actualité. Les géants de l'intelligence artificielle prêts à lever le pied après le patron d'OpenAI il y a quelques jours, c'est celui d'Anthropic, son grand rival, qui appelle à ralentir la vitesse de développement. Ces annonces interviennent après plusieurs incidents récents. Des modèles d'intelligence artificielle ont attaqué des plateformes sans que personne ne le leur demande. Sans nouveau garde-fou, la crainte des patrons à terme, c'est de voir l'intelligence artificielle se coordonner pour prendre le contrôle de l'intégralité d'Internet. Les manifestations dans une vingtaine de villes en Allemagne ce samedi, 150 000 personnes mobilisées au total pour faire barrage à l'AfD. Une semaine après la victoire du parti d'extrême droite lors des élections régionales en Saxe-Anhalt, ces manifestants veulent empêcher le parti d'accéder au pouvoir. Un mariage endeuillé à Liban, dans la province de Luxembourg. Un accident de la route a coûté la vie ce samedi au marié. C'est son témoin qui conduisait. La voiture se rendait à la cérémonie. Une réalisatrice primée à la Mostra de Venise, l'égypto-danoise May El-Touki. Son film Woman Unknown remporte le Lion d'Or. Il parle de l'invisibilité des femmes. L'histoire raconte la vie d'une domestique sur le point d'épouser son patron juste avant la fin de la Seconde Guerre mondiale au Danemark, mais dont un lourd secret ressurgit, ce qui risque de lui faire tout perdre. L'actrice Mathilde Harcel, qui incarne la dame à l'écran, décroche le prix de la meilleure actrice. La date de sortie du film en Belgique n'est pas encore connue. Cinéma encore, le record de fréquentation pour le BRIF, le Brussels International Film Festival. Plus de 23 000 spectateurs ont assisté à la 9e édition qui s'est achevée ce samedi soir. En football, l'Union passe provisoirement en tête du championnat après sa victoire 5-0 contre l'Omel. La Gantoise aura l'occasion de repasser devant ce dimanche lors de son déplacement à Genk. Autre match au menu de cette journée, FC Bruges, Antwerp, Zulte Waregem, Charleroi et La Louvière Courtrai. À noter aussi ce samedi soir la défaite du Standard, la première de la saison, 4-2 sur le terrain de Westerlo. Et puis en rallye, Thierry Neuville ne repartira pas ce dimanche au rallye du Chili. Après la sortie de route et les tonneaux ce samedi, sa voiture est trop endommagée. L'équipe se concentre sur les réparations et la préparation du rallye de Sardaigne début octobre. C'est la fin de ces infos. Merci de nous écouter.
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0: Lionel Denebourg avec vous, bonjour. Un drone signalé dans le ciel à proximité de l'aéroport de Zaventem. Et cette fois, il a bel et bien été repéré par SKYS, l'entreprise chargée du contrôle de l'espace aérien. Le contrôleur a constaté la présence d'un drone de visu et sur ses systèmes numériques. Par contre, du côté de Brussels Airport, on assure d'avoir reçu aucun signalement. Le trafic des avions n'a d'ailleurs pas été perturbé, contrairement à vendredi soir. Un feu de végétation hier dans le Limbourg lors d'un spectacle aérien. L'incendie a été causé par des feux d'artifice tirés depuis les appareils. Plusieurs foyers se sont déclarés dans la végétation aux alentours. Les pompiers sont intervenus et ont rapidement maîtrisé les flammes. Dans les Fagnes, une cinquantaine de personnes sont toujours mobilisées en ce moment. Un mois tout juste après le début de l'incendie, des pompiers, des membres de la protection civile qui assurent principalement des missions de surveillance pour éteindre ponctuellement les foyers résiduels. Un navire touché par un projectile dans le détroit d'Ormuz cette nuit, c'est ce qu'indique l'agence britannique de sécurité maritime. Aucun détail concernant l'état de l'équipage ou l'étendue des dégâts sur le navire. Les Suédois choisissent leurs députés aujourd'hui des élections législatives qui s'annoncent serrées. Entre les partis de l'opposition actuelle de centre-gauche et le bloc de droite actuellement au pouvoir, l'extrême droite suédoise espère faire son entrée dans le futur gouvernement. Nette victoire pour l'Union Saint-Gilloise hier soir, 5-0 contre l'Omel. Première défaite de la saison également pour le Standard, battu 4-2 par Westerlo. Ce dimanche, après la défaite en Ligue des Champions contre Aston Villa, le club de Bruges tentera de retrouver la confiance face à l'Antwerp. La Gantoise, l'actuel leader du championnat, se déplacera à Genk et en soirée, Charleroi va à Zultewaregem et la Louvière reçoit Courtrai. Reine de New York et reine du tennis mondial, Elena Rybakina a remporté l'US Open de tennis cette nuit en battant la double lauréate Arina Sabalenka. Victoire en 3-7, 6-4, 5-7, 6-2. La joueuse du Kazakhstan devient la nouvelle numéro 1 mondiale. Ce soir, place à la finale, messieurs, l'Allemand Alexander Zverev, deuxième mondial, sera opposé à Ben Shelton, l'Américain, devant son public. Enfin, le Grand Prix d'Espagne aussi tout à l'heure. Lando Norris partira en pole position. Voilà pour l'info. Bon début de journée avec nous.
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2: Merci Lionel. D'autres infos tout à l'heure, bien sûr, à 7h, avant de retrouver l'équipe de Viva Weekend. Sur la route, ça se passe comment? Un accident pour débuter cette émission. C'est ce qu'on nous signale. Il vient de se dérouler il y a à peine 10 petites minutes. Sur la Nationale 4, Bruxelles, Namur, Arlon, Luxembourg. J'ai pas plus d'infos. On est proche de la bande kilométrique 117. Un véhicule qui se trouverait là. Complètement au milieu de cette route. Donc Nationale 4, Bruxelles, Namur, Arlon, Luxembourg. Si vous passez dans le coin, prudence évidemment et bonne route.
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2: Bonjour à tous, bienvenue, merci de nous rejoindre et merci d'avoir choisi les médias de l'RTBF pour démarrer ce dimanche. Nous sommes le 13 septembre, le soleil vient nous rejoindre à 7h14, midi, 12h46 d'ensoleillement, 20h01. Imagine le soleil se coucher déjà à midi 46. Ah, on a changé de fuseau là. On va voyager comme d'habitude, on va se faire plaisir dans cette émission. On ira faire un petit plouf du côté de Tournai avec le partenaire 365.be. On ira à la piscine de l'Orient. Il y en aura des passes, bien sûr, à vous offrir. Et puis, en parlant cadeau avec le jeu de la brosse à dents ce matin, on aura le casque audio Vivacité à vous offrir. C'est le casque pliable. Un casque vraiment très, très sympa. La carte SD à l'intérieur. 32 gigas de capacité rechargeable. Le câble USB. Bref, la totale. Karine Brest n'est jamais très loin. Elle sera là pour effectivement des bons plans tout à l'heure. Et puis on s'arrêtera sur l'une de nos matinales avec elle dans 10 petites minutes. Au niveau de la météo, ça donne quoi pour aujourd'hui? Bah écoutez, c'est très nuageux. Quelques gouttes de pluie possibles. On fera le point dans quelques instants. Mais heureusement, on a le soleil bleu de Luiza pour la musique.

0: Et on ira dans le grenier pour aller chercher le disque Viva Plus. Ce sera Colonne de Gang ce matin. Allez, venez célébrer une belle matinée avec nous. Bon dimanche.
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0: sous les étoiles et la lune en feu. Joli ça, hein. Il est 6h08, merci Louisa. Le ciel ne sera pas en feu pour aujourd'hui, très nuageux, avec déjà quelques gouttes de pluie possibles en matinée. Au fil de l'après-midi, on a cette zone de précipitation plus active qui traverse le pays du nord-ouest vers le sud-est, apportant par moments quelques averses soutenues, voire quelques coups de tonnerre. Au niveau des températures, elles restent assez fraîches, avec des maxima comprises entre 15 degrés en Haute-Fagne, 21 degrés dans l'ouest du pays. Ce vent de sud-ouest qui va souffler un tout petit peu, parfois assez fort à la côte. Un dimanche plutôt gris, humide, mais idéal pour rester à l'abri. Voilà, avec le parapluie à portée de main pour faire quelques petites balades. Karim Bress nous rejoint dans quelques instants.
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0: Vivacité. Bonjour, bon réveil, il est 6h11.
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0: Ouais, direction le Marais Wales à Forêt qui va devenir un parc régional, Karine.
17: Oui, c'est-à-dire un territoire rural reconnu pour la richesse de ses paysages et de son patrimoine, où l'on cherche à préserver la nature tout en faisant vivre l'agriculture, les villages et les activités locales. Ça, c'est vraiment la définition de ce territoire. Le gouvernement bruxellois l'a confirmé cet été. Tous les projets immobiliers ont été officiellement abandonnés. La biodiversité qui est apparue sur cet ancien site industriel va donc être préservée. Pierre Van Den Bulk est allé y faire un petit tour.
18: Le long de ce plan d'eau, apparu après l'abandon d'un chantier en 2007, quelques promeneurs.
19: Il rencontre beaucoup de gens qui viennent ici pour rechercher un petit peu la fraîcheur, tout simplement se promener et chercher un petit peu le calme aussi.
18: 20 ans après l'arrêt des travaux, la nature a repris ses droits sur ce site qui compte plus d'une centaine d'espèces et certaines sont plutôt rares en ville, comme le martin pêcheur.
20: C'est vraiment un endroit qui est important pour intégrer la nature en ville, pour que les citoyens soient proches de la... Ah voilà, ils sont là. Super.
21: Magnifique. Ouais, regarde, il est à gauche.
20: Ouais, il y en a deux là. Ouais.
21: C'est rare un endroit. Ouais.
18: Martin Osé est chef de projet chez Bruxelles Environnement.
20: Donc ce qu'on a prévu, c'est de maintenir le plan d'eau, bien entendu, de maintenir la roselière, mais également d'avoir des cheminements accessibles au public pour pouvoir se promener autour de la Roselière, autour du plan d'eau. Et un peu plus loin, il y aura également entre les deux centres culturels, là plus une zone de parc avec des aspects ludiques autour de l'eau.
18: La sanctuarisation de cet espace vert, c'est évidemment un soulagement pour le collectif L'Effet du Marais, dont fait partie Leïla Ben Salem.
4: On est vraiment ravis qu'il n'y ait pas de construction sur le Marais. Après plus de 10 ans de lutte, c'est une belle... bon résultat.
18: Le permis d'urbanisme pour ce parc est en cours de finalisation. Les travaux devraient débuter en 2028 et se terminer 2 ans plus tard.
0: Voilà, mon bout de poumon vert, si je puis dire, pour Bruxelles et pour Forêt. C'est une très très bonne nouvelle. Vos matinales de retour demain, dès 5h58, et ça continue, 7 jours sur 7, évidemment, sur RTB Factu, vous cliquez sur Région.

On My Shoulder, c'est le dernier. Tiff Barreau sur Vivacité, 6h16. Bon dimanche, bonjour, bienvenue. Et merci à tous pour les petits messages que vous envoyez, comme d'habitude dans cette émission. On a les Arcades à Vielsalm. J'ai pas le prénom de la personne, mais c'est une personne qui a un resto, qui nous dit dans mon petit resto de village, les Arcades à Vielsalm, les pommes sont régulièrement utilisées et mises en valeur dans des plats, dans des desserts maison, le tiramisu revisité au Pink Lady, ça va être sympa ça. Un dessert bien crémeux, aux deux pommes caramélisées, je fais un potage aux pommes de jardin aussi. C'est bon. Bon dimanche. Eh oui, l'apéro, je vois. Sans alcool aux pommes. Écoutez, on viendra goûter si on est à Vielsalm un de ces jours. En tout cas, on embrasse tout le monde là-bas. Et puis, si vous voulez déjà réagir à Viva Weekend, qui démarre à 7h, aujourd'hui, Delphine Koniariski, naturopathe, sera là pour répondre et pour reprendre surtout les bonnes habitudes en cette rentrée. On va parler aussi de yoga du rire ce matin. Et je ne vais pas vous dire avec qui. En tout cas, ce que je peux vous dire, c'est qu'on aura une invitée surprise du Grand Cactus. Voilà. Oui, une invitée qui fait du yoga. Si vous voulez poser vos questions dans l'émission, n'hésitez franchement pas. 0470 07 20 23. C'est par WhatsApp. 0470 07 20 23. On se replongera encore dans le programme de Viva Weekend dans quelques petites minutes. Justice. Ça fait quelque temps. Les années passent vite. Hein. Dance. Ah ben, montez le son. Faites-vous plaisir. Vous êtes sur la route du retour peut-être maintenant, direction la maison, où vous allez au boulot. C'est dans la bonne humeur, quoi que vous fassiez, qu'on vous accompagne.

0: Justice Dance, il est 6h20 sur RTBF Vivacité, bienvenue.
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0: Pam, pam, pam, padam. Eh ben oui, c'est maintenant qu'on joue. Chouette cadeau ce matin, mais comme toujours, me direz-vous, mais là, c'est vraiment le beau cadeau. On s'est dit, on va faire plaisir. On est le 13 septembre. Soyons fous. On va vous offrir le casque audio pliable Vivacité. Il est solide, il est résistant, avec une connexion Bluetooth, avec son panneau de commande intégré dans l'écouteur, la fonction main libre, la radio FM, l'emplacement pour la mini carte SD jusqu'à 32 gigas, s'il vous plaît, de capacité, et rechargeable via un câble USB. Et vous savez quoi? Les petits coussinets en simili-cuir. C'est vraiment très très doux quand vous posez ça sur les petites oreilles. Et présenté évidemment dans une jolie boîte design. Je peux pratiquement faire du télé-shopping. Allez, c'est bien. Pour partir avec ce casque, il faut reconnaître ce titre ce matin.
2: Je suis dans une Oula
0: Ouais, c'est terrible. J'en suis vraiment étonné. Je n'attendais pas au boum que ça monte comme ça. Quelle interprétation incroyable. Forêt nationale, c'est bientôt pour lui. L'ami Robert, vous avez reconnu son titre 3063. Envoyez-nous un petit message. On va jouer dans 20 minutes. Bonne chance.
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0: 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Lynn à 6h25.
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0: Vous aimez les bons vieux machins, comme on dit, les bons souvenirs. Viva Plus est une offre de la RTBF partout en Belgique et en DAB+, sur l'application Radio Player, sur Ovio, pour écouter du son comme celui des Colonnes de Gang. Voilà, on est parti dans le grenier chercher ce disque ce matin, ça va vous faire plaisir. Célébrez cette belle journée, célébrez la vie, les amis. Tout va bien, on est sous, on garde le contrôle, voilà comme on dit. Le 10 Viva Plus avec les Colonnes de Gang, bon dimanche.

0: La musique festive de Kool & The Gang, Celebration à 6h30. On va pas vraiment célébrer le soleil aujourd'hui, hein. Le ciel sera souvent très nuageux, avec quelques gouttes de pluie possibles en matinée. Donc on prévoit le petit capuchon, le petit parapluie. Voilà, on ne dépassera pas de 15 à 21 degrés dans l'ouest du pays.
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0: Dimanche matin, on va aller faire un petit plouf. Allez, on va partir du côté de Tournai, même à Tournai, avec Jawad Lorizi, qui est le responsable de la piscine de Lorient. Bonjour Jawad, bienvenue sur Vivacité.
2: Bonjour Geoffrey.
0: Alors la piscine de Lorient, c'est une piscine communale ?
2: Oui, tout à fait. C'est une piscine de la ville de Tournai qui en compte deux sur son territoire.
0: D'accord, mais qui est différente des autres en fait.
2: Oui, tout à fait. En fait, elle a connu un rajeunissement, une rénovation vraiment de fond en comble il y a un an et demi. Elle a réouvert au public et avec beaucoup de succès. Hein, elle est vraiment dans sa modernité, dans un écran verdoyant assez plébiscité par nos concitoyens.
0: Alors, elle est nichée dans le cadre verdoyant, vous le disiez, de la carrière de Lorient. C'est pour ça qu'elle se nomme Piscine de Lorient. Hein.
2: Tout à fait. Tout le quartier s'appelle est autour de Lorient. Vous avez la carrière de Lorient, la rue de Lorient, le camping de Lorient. Tout est au goût de Lorient.
0: Alors parlez-moi un tout petit peu des différents bassins. Est-ce qu'on peut venir avec les tout petits, par exemple ?
2: Oui, tout à fait. Donc, dans le cadre de sa rénovation, la piscine de Lorient est équipée d'un espace ludique destiné aux familles, aux enfants les plus jeunes, avec une pataugeoire, une aire de jeu aquatique et un petit bassin qui est vraiment fait pour les familles et les enfants.
0: Alors, à l'extérieur, je sais que le site se prolonge avec une terrasse. Là, on va arriver à l'automne, mais bon, pourquoi pas, hein, on aura encore du soleil. Donc, le but, c'est vraiment de passer un moment convivial avec tout un concept autour.
2: Tout à fait. Vous avez donc le site de Lorient. Hein, aujourd'hui, jusqu'à ce soir dimanche, nous avons la guinguette qui a ouvert ses portes tout l'été. Donc vraiment, pour les derniers rayons de soleil, profitons-en. Et vous avez effectivement un écran de nature, des pédalos sur le plan d'eau de la carrière de Lorient, une aire de jeu, de quoi satisfaire justement nos visiteurs et justement un peu se détendre, un peu s'évader, quoi.
0: Est-ce qu'il y existe des formules différentes comme des abonnements ou bien des stages aussi prochainement ?
2: Oui, tout à fait. Vous avez des entrées individuelles pour la personne qui vient nager ponctuellement. Mais vous avez également des abonnements très attractifs au niveau du prix et qui permettent à chacun de venir se baigner et profiter de la piscine à son rythme, que ce soit pour le sport ou pour les loisirs. Et vous avez également des stages qui sont organisés, des cours d'aquagym avec un club sportif. Vous avez vraiment pas mal d'activités qui sont assez sympas à découvrir sur le site.
0: Bah, ça a l'air assez sympathique en tout cas, comme vous le disiez. Est-ce qu'on peut retrouver toutes les informations sur un site internet ?
2: Oui, sur le site internet de la ville de Tournai, tournai.be, vous avez une rubrique infrastructure sportive, piscine. Vous tapez sur le site Piscine de Lorient et vous avez vraiment toutes les informations en termes de tarifs, mais aussi d'horaires, d'accessibilité, un peu tous les bons conseils pour venir à la piscine et découvrir un peu ce plan d'eau qui est assez extraordinaire.
0: Bon, on va parler de la zone ludique parce qu'on va poser une question par rapport à ça. Vous l'avez la petite question avec vous ou vous voulez que je la pose ?
2: Oui, bien sûr, bien sûr. Et donc la question pour ce jeu est quelle est la température du bassin d'apprentissage, donc le bassin ludique, à quelle température s'élève la température de l'eau ?
0: Voilà, deux passes.
2: C'est l'objectif.
0: Oui, tout à fait. Deux passes qu'on vous offre maintenant. Vous nous envoyez la bonne réponse au 3063. Le tirage de sort, ce sera un peu plus tard dans la matinée sur Vivacité, sur la Une. En télé, Jawad, c'était un plaisir de vous entendre ce dimanche matin. Je rappelle que vous êtes le responsable.
2: Plaisir partagé.
0: Merci de la piscine de Lorient. Bon dimanche.
2: Également.

0: une seule vie. Ouais, logiquement, hein, même s'il y en a qui en ont plusieurs, paraît-il. Le dernier titre de Angèle, la Survivacité. Bienvenue si vous venez peut-être de nous rejoindre à l'instant. Il est 6h37, on va faire un petit point sur vos messages ce matin. Voilà, qui est avec nous. Il y a Fred et Alonso. Fred qui nous propose un motocross aujourd'hui à Fosses-la-Ville, à Vitrival précisément. Nadine qui nous fait un petit coucou et Muriel qui nous fait de gros bisous. Ben voilà, on fait des gros bisous à tout le monde. Bon, par contre, je vous invite à réagir également par WhatsApp par rapport à l'émission Viva Weekend qui va débuter dans moins de 30 minutes, qui vous propose une émission spéciale avec vous aujourd'hui sur le thème les petits riens qui vous rendent heureux. Oui, quel est vous le petit rien qui vous rend heureux dans la vie? On parlait de la vie justement avec Angèle. Si je lis le message de Rina, c'est une frite par exemple. Elle me dit ça, c'est merveilleux. Des promenades journalières au bois pour Diana, un mot gentil pour Nadine, aller au marché pour Angelica, un mot de mon amour, ça c'est Anne qui dit ça. Écoutez, regardez le 6-8 et le 8-9 tous les matins. Michael, merci beaucoup. Un resto en famille pour Anne ou encore une bière pour Alexandre. Voilà, il y a un peu de tout. Alors vous, quel est ce petit rien qui vous fait du bien, qui vous rend heureux? Venez en parler chez Sylvie et chez David tout à l'heure. Ce sera toujours un plaisir évidemment de vous lire par WhatsApp. C'est entièrement gratuit. 0 470 07 20 23, 0 470 07 20 23. Allez, nous, ce qui nous rend heureux, c'est quelques balades avec Karine Bress, quelques bons plans, et c'est dans moins de 45 secondes. À tout de suite.
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0: Karinette pour les intimes, pouet pouet, voilà, 6h40. Que va-t-on faire? Où va-t-on aller, Karine?
4: Alors, je dirais oui. Au rallye de la Petite Reine. Mm-hmm. C'est à Lessines, 14e édition. C'est un rallye à vélo avec des escales, ça et là. Il y a des artistes, il y a des surprises. Vous découvrez la grande région de Lessines et aussi du Val de Dendre. Vous allez adorer. Et si vous n'aimez pas pédaler ou si vous avez peur, vous pouvez toujours aller encourager ça et là celles et ceux qui vont participer à ce rallye. Départ de la Grand Place de Lessines. Toutes les informations sur le site du Centre culturel. Alors, si vous aimez le cyclisme, ne manquez pas non plus les 24 heures de cyclisme de Wallonie. Ça se passe sur le circuit de Chimay, une arène d'endurance cycliste unique. Ça a commencé hier et ça se poursuit aujourd'hui. Bah oui, puisque c'est 24 heures. Les Urban Sessions se poursuivent à Bruxelles. Urban Session 2026, si vous préférez, Geoffrey. Comme ça, c'est en français. C'est, voilà. C'est un événement sportif urbain avec du BMX, du freestyle, du basket 3x3. Du skateboard, de l'escalade aussi, ça se passe au cinquantenaire. À moins que vous ne préfériez quelque chose de plus zen,
0: ah oui.
4: Festive Valériane, mm-hmm. Ce qu'on appelait avant le salon Valériane, le salon du bien-être, du bio. Il y a un nouvel élan cette année puisque le salon a lieu à Libramont. Vous savez, là où se déroule la foire,
0: bien sûr.
4: Festive Valériane, mm-hmm. C'est encore aujourd'hui. Les informations sur le site de Festive Valériane. Et on va terminer par quelque chose que j'adore, vous le savez, impossible de ne pas vous rappeler qu'aujourd'hui, ce sont les journées du patrimoine qui se poursuivent. Mmh. Dernière possibilité pour cette année, toutes les informations et pour préparer votre carnet de bord, parce que je vous le recommande, sans quoi vous allez vous énerver dans la voiture. L'un va vouloir aller d'un côté, l'autre de l'autre. Faites votre carnet de bord en surfant sur le programme des journées du patrimoine.
0: Et merci Karine, vous faites partie du patrimoine. Excellent, comme d'habitude, une lève-tôt, fidèle au poste pour tous ces bons plans. Karine Bress, merci. Reagan Ballman, voici un peu de musique à 6h41. Mais...

0: 6h44, Reagan Bumman, Human, sur Vivacité. Et qui voilà, qui nous rejoint de l'équipe de Viva Weekend? Johanna, bonjour.
1: Bonjour Geoffrey, vous allez bien?
0: Bien et vous, ça va?
1: Super, super. Bah, écoute, ça... on se prépare parce qu'ici on va avoir une matinée spéciale avec des auditeurs dans Viva Weekend. Donc,
0: d'accord, ça bien ça. On en parle dans quelques instants, ça vous dérange pas? On va réécouter le jeu de la brosse à dents.
1: Allez,
0: vous pouvez jouer aussi. Allez Robert, allez-y. Vous l'avez reconnu, vous, Johanna, ou pas vraiment?
1: Bien sûr.
0: Ouais, ok. Bon, bah écoutez, si vous l'avez reconnu ce matin, parce que je reçois plein de réponses, M. Pokoram, pas du tout. J'ai reçu Daniel Balavoine, pas du tout. 3063, c'est le superbe casque Vivacité, Glarceau pliable, Bluetooth, wow. 32 gigas, la totale. Voilà, ça c'est avant Viva Weekend, puisqu'on va donc parler des petits riens qui nous font du bien, entre autres. Hein, j'en ai parlé il y a quelques instants.
1: Exactement. Voilà. D'ailleurs, c'est quoi votre petit rien qui vous fait plaisir, vous, Geoffrey?
0: Ah, oh, le petit rien, c'est de rien faire en fait.
1: De rien faire.
0: C'est d'être à la maison.
1: Ouais. Relaxer.
0: Et vous savez quoi? C'est de regarder la pluie tomber sur les vitres.
1: En automne, regarder la pluie, écouter la pluie.
0: Je vous assure.
1: Alors qu'on est à l'intérieur, ça.
0: Ah ouais. Moi, je n'aime pas les soirées strass, paillettes. Je disais qu'il n'y a pas longtemps quelqu'un, je suis souvent invité.
1: Ouais.
0: J'ai envie de mettre, comme dit François Lambrouille, des méchavates et rester dans mon fauteuil et voir cette pluie tomber. Voilà. Donc on peut réagir effectivement.
1: Exactement. Ouais. Alors sur le WhatsApp, vous le connaissez, 0470 07 20 23 pour être potentiellement notre premier sourire. Passer à l'antenne avec Sylvie Honoré et David Jeanmotte, nous dire c'est quoi votre petit rien à vous qui vous fait plaisir, tout simplement.
0: Alors il y aura aussi la naturopathe qui sera là aujourd'hui avec
1: nous. Oui, exactement.
0: Nous.
1: Delphine Vreux pour reprendre de bonnes habitudes.
0: Delphine Vreux. Delphine Vreux, c'est la journaliste, je crois. Je ne savais pas qu'elle était venue à la naturopathe. Delphine Vreux, naturopathe.
1: Delphine Koniarski, excusez-moi.
0: Oui,
1: c'est le matin, hein. Il est tôt quand même.
0: Oui.
1: Delphine Koniarski aussi. On aura une invitée spéciale du Grand Cactus. On ne va rien dire pour l'instant, c'est une invitée surprise.
0: D'accord.
1: Et puis, on va venir aussi vous prendre sur antenne. On aura quelques auditeurs qui viendront... raconter leur petit rien qui leur fait plaisir.
0: C'est magnifique. Voilà. Merci. Viva Weekend. C'est dans moins d'un quart d'heure et c'est toujours un plaisir de vous accueillir. Vous êtes toujours là avec bienveillance, Johanna. Quel plaisir.
1: Tout le temps, voilà. C'est important.
0: Merci beaucoup.

0: Chandler Ear, c'est le dernier Lola Young sur Vivacité. Ah, c'est pas ça. Non, la librairie va. Oui.
1: La librairie.
0: Non, ce n'est pas ça. Ce n'est pas grave. C'était normalement, on va jouer. Mais on peut faire ça. On peut retrouver le jingle. On va jouer maintenant. Même sans. Oui. Allons-y. Voilà.
1: Nous allons jouer maintenant.
0: Comme dirait l'autre, c'est la preuve qu'on est en direct. Bon, j'aurais aimé jouer ce matin avec Maëlys, mais je crois qu'on a un petit problème avec les SMS, hein. C'est très étonnant dans le jeu de la brosse à dents. Mais Maëlys, je crois que c'est le seul SMS que j'ai pu intercepter ce matin avec la bonne réponse. Il fallait reconnaître. Garou, version originale. Et voilà. Maëlys de Binche qui repart avec ce casque audio Vivacité, l'arceau pliable, les petits coussinets en simili-cuir, quelle beauté. On aurait aimé l'avoir en direct, mais je vous dis, je sais pas, il y a un petit truc qui coince ce matin, ce n'est pas grave. Allez, ma prière peut-être. C'est important de faire ça avec la rookie nationale, notre Axel national. Bon dimanche, merci à tous d'avoir choisi la RTBF.

0: Axel Red, Ma prière, 6h54.
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0: 20h15 sur la Une, le jardin extraordinaire au fil de la Loire. Alors, il y a du bon vin là-bas. C'est la rentrée du jardin extraordinaire. Et pour cette première émission de la saison, Tanguy nous emmène à la découverte du plus long fleuve majestueux de France. Au fil de la Loire, un patrimoine naturel et la biodiversité exceptionnelle aussi. Côtoie l'histoire humaine sur plus de 1000 km. Un peu plus tard, 20h52, série, deux épisodes de la série Brigade Anonyme. Typique de l'athlétisme à 18h. Et puis enfin, sur la 3, 20h40, des trains pas comme les autres. On ira en Suisse aujourd'hui avec Philippe.

0: Pink Pony Club, pourquoi pas ce dimanche, une petite balade à poney. Allez, une petite balade avec Viva Weekend dans quelques instants. On va se connecter pour prendre la température en studio. Bonjour les amis.
1: Bonjour Geoffrey, j'espère que tu vas bien. Le poney est bien rangé, ça va?
0: Oui, tout va bien.
2: Le poney,
0: bien.
2: Oui, j'ai raté un épisode.
1: Il vient parler du petit poney.
2: Ah d'accord.
1: Oui Sylvie.
0: Évidemment Sylvie, voilà, réagit.
2: Je me maquillais, voilà, je mettais un peu de poudre.
1: Elle se faisait toute belle, ici elle revient du soleil, donc elle est radieuse. Donc j'espère que vous aussi, les amis, que votre dimanche sera radieux avec nous, Sylvie.
2: Et on va parler des petits bonheurs au quotidien, les petits bonheurs, les petits gestes gratuits qui font du bien, avec une émission spéciale, avec des auditeurs, avec une invitée surprise, avec des créateurs, des artisans.
1: Je peux dire l'invitée surprise?
2: Non.
1: Non.
2: Non.
1: Mais je peux dire que c'est du cactus?
0: Ouais, ça pique,
1: oui,
0: ça pique.
1: Je veux dire que c'est du cactus.
2: Non, on est en super forme et surtout
0: allez,
2: on a
0: super.
2: Besoin des auditeurs, voilà. On
0: merci,
2: veut qu'ils
0: amusez-vous bien, prenez du plaisir comme d'habitude. Merci,
2: bon
0: je vous embrasse.
2: Bon dimanche, Geoffrey.
0: Bon dimanche à vous deux.
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2: Bonjour tout le monde et bon dimanche, nous sommes le 13 septembre, j'espère que vous allez bien. On s'informe, il est 7h avec Lionel de Neubourg.
6: Après 6 ans d'absence, premier concert de Céline Dion hier à Paris. Show minimaliste, mais grandiose. Nous résumerons les fans. L'un d'eux l'a vu pour la 35e fois hier soir. Avoir des enfants, c'est plus compliqué quand on fume, les études. Scientifiques le confirment, le risque d'infertilité augmente de 40% à cause du tabac. L'Union Saint-Gilloise a corrigé l'Omel hier soir, victoire 5-0. Les Bruxellois appliqués du début à la fin. Bonjour, on ne change pas, tout un symbole. Après 6 ans d'absence à cause de la maladie, c'est avec l'un de ses vieux classiques que Céline Dion a lancé son marathon de concerts parisien. La diva, souvent submergée par l'émotion, les larmes aux yeux, a chanté une trentaine de titres, 2h30 de show, ou plutôt de karaoké géant avec 30 000 fans. Juliette Pitichi nous fait vivre cette soirée.
7: Je sais pas mes promesses.
8: Elle s'était promis de ne pas pleurer. Mais à peine arrivée sur scène, Céline Dion est submergée par l'émotion, des larmes sur ses joues et celles de ses 35 000 fans dans la salle.
7: C'est bien sûr des larmes de joie. Je suis tellement ravie de voir.
9: On ne change pas.
8: Un show comme prévu, spectaculaire, qui met en scène ses épreuves, sa maladie et sa résurrection. Disco, opéra, gospel. Les registres et les tubes s'enchaînent. Céline est bel et bien de retour sur scène.
10: On l'attendait sur un show de Las Vegas et pas du tout, quoi. Elle est sur un show minimaliste et au final qui est grandiose.
11: Malgré toute sa fragilité, elle arrive à ressortir des notes complètement exceptionnelles, à tenir la voix.
12: J'étais à 34 concerts, maintenant c'était mon 35e. La semaine prochaine, ce sera mon 36e et ce sera encore un grand bonheur.
8: Ce n'est que le début. Céline Dion donnera encore 25 concerts à Paris jusqu'en mai prochain.
6: Reportage à Paris pour ce premier concert de nos envoyés spéciaux, Nicolas Lejuste et Juliette Pitichi. Fumer augmente les risques d'infertilité. C'est plus difficile d'avoir des enfants, aussi bien pour les femmes que pour les hommes. L'OMS, l'Organisation Mondiale de la Santé, met en avant de nouvelles études scientifiques. Elles sont sans appel. Pour les femmes qui fument, le risque augmente de 40%. Alors ranger la cigarette, c'est donc un conseil médical incontournable quand il s'agit de projets de grossesse. Sylvia Falcinelli a rencontré une jeune femme dans son parcours médical.
13: Bonjour. J'ai un rendez-vous à 15h pour la préadmission.
14: Ouna a entamé un parcours médical pour congeler ses ovocytes.
13: Pour avoir un ticket, s'il vous plaît.
14: Un parcours qui signifie l'arrêt total de la cigarette pour la jeune femme de 29 ans.
13: J'étais surprise quand j'ai demandé est-ce qu'il y a des choses que je peux faire pour améliorer la qualité des ovocytes. Et en fait, c'était la première chose qu'ils ont dit. Et donc, je ne savais pas à quel point ça impacte déjà la qualité, nombre d'ovocytes et aussi la chance de tomber enceinte et tout ça.
14: Chez les femmes, arrêter de fumer améliore immédiatement la fertilité, mais la cigarette peut laisser des traces à long terme. Catherine Houbard, responsable de la clinique de la fertilité à l'hôpital Erasme.
15: Si le tabac a abîmé les vaisseaux sanguins, et diminuer la réserve ovarienne d'une femme parce que ça a abîmé les ovocytes qu'elle avait en stock, ça, elle ne récupérera pas. Et on sait, par exemple, qu'une femme qui a fumé un paquet par jour pendant 20 ans, elle va être ménopausée 2 ans plus tôt que ce qui était prévu. Et du coup, elle va arrêter d'être fertile 2 ans plus tôt aussi.
16: Veuillez patienter à la consultation 69 le matin.
14: Arrêter de fumer, un conseil valable pour les hommes aussi, car les composés toxiques altèrent les spermatozoïdes avec des impacts sur la fertilité comme sur le risque de fausse couche.
6: Et pour les hommes, justement, il faut 3 mois sans cigarette pour observer une amélioration de la fertilité. Un ferry a fait naufrage dans l'océan Indien. Il reliait l'île indonésienne de Java à celle de Bornéo. Pour l'instant, les autorités évoquent un décès et une centaine de personnes secourues. Il faut ralentir le développement de l'intelligence artificielle. Celui qui le dit n'est pas n'importe qui. C'est Dario Amodei, le patron d'Anthropic, une entreprise spécialisée dans l'intelligence artificielle. Et selon lui, il faut ralentir le rythme, freiner les progrès, sous peine de ne plus arriver à la contrôler. Dario Amodei redoute que l'IA soit capable de contrôler l'intégralité d'Internet d'ici 6 mois à 1 an. L'Union Saint-Gilloise en démonstration hier soir. Les Bruxellois se sont largement imposés 5-0 face à l'OMEL en ne laissant aucune chance à leur adversaire. Et ça, dès le début du match, l'attaquant unioniste Ilan Hurtevent était l'un des buteurs hier soir.
17: Ouais, c'est vrai que on a commencé fort avec 2 buts en 8 minutes. On avait travaillé ça cette semaine, on savait qu'il fallait les prendre directement. Ils étaient sur une bonne série, ils viennent de monter, ils avaient pris que 3 goals et là on en plante 5 ce soir, donc c'est une bonne manière.
18: C'est-à-dire que vous avez commencé avec le bon état d'esprit, très appliqué aussi, prenant tout de suite les choses en main.
17: Ouais, directement, on les a pas laissés jouer, on les a pris à la gorge comme le coach nous avait demandé et après ça a déroulé.
6: Interview de Manu Jousse, les unionistes en profitent pour s'emparer provisoirement de la première place du classement. Par contre, hier soir, première défaite pour le Standard. Les Liégeois se sont inclinés 4-2 en déplacement à Westerlo. Parmi les matchs du jour, il y aura le déplacement de Charleroi à Zultewaregem et enfin la Louvière qui recevra Courtrai. En tennis, Elena Rybakina a remporté l'US Open cette nuit face à la tenante du titre Arina Sabalenka. Victoire en 3-7, 6-4, 5-7, 6-2. C'est le 3e sacre en grand chelem pour la joueuse du Kazakhstan qui devient au passage la première joueuse mondiale. Avant la finale des hommes, tout à l'heure également, l'Allemand Alexander Zverev face à l'Américain Ben Shelton. Il y aura aussi du cyclisme en fin de journée avec le Grand Prix. Après la victoire du Grand Prix du Québec de Remco Evenepoel, le Belge s'alignera au départ du Grand Prix de Montréal. Voilà pour l'info. Bon début de journée avec nous.
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6: Le point RTBF Mobile Info, Denis Lagasse, il y a un accident sur la E40.
20: Oui, en effet Lionel, la E40 et c'est à hauteur de Berthem vers Bruxelles. Voilà, vigilance si vous passez par là. Pour le reste, situation assez calme en ce dimanche matin.
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6: Merci Denis et c'est parti pour 2h30, je compte bien.
2: Oui, on va rajouter 2 heures de plus parce qu'on a un petit déjeuner avec des auditeurs juste après.
6: Ah, 4h30 oh là avec là. David et Sylvie.
2: Mais
6: alors préparez-vous, accrochez-vous.
2: Mais ne soyez oui, pas dégoûtés comme
6: je
2: ça.
6: Suis pas je dis juste qu'il faut être en forme.
22: Mais bien enfin. Sûr, mais est-ce qu'on n'a pas l'air en forme?
6: Oui. Vous
22: évidemment.
2: On va parler des petits plaisirs au quotidien, des petits gestes qui font du bien. Une petite tisane
6: pour la gorge.
2: Oui.
6: Ce serait pas mal.
22: Hein, une petite infusion pour le nez aussi.
2: Ça aussi. On va déboucher tout ça. Attention.
22: Allez, allez chercher du desktop, moi, tu vas voir.
2: À tout à l'heure, mon cher Lionel.
22: Peut-être. Merci,
2: allez,
22: Lionel.
2: À tout à l'heure, merci.
21: 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Viva Week week-end avec Sylvie Honoré et David Jeanmotte.
2: Eh ben oui, on a doublé les mises ce matin, oui. Parce qu'en effet, on a une petite matinée spéciale.
22: Une belle matinée.
2: Ah, qu'est-ce que ça fait plaisir. Bon, évidemment, on ne peut pas vous recevoir tous. Si vous nous avez écrit grâce à cet article qui vous accueillait, qui vous permettait aujourd'hui de visiter les coulisses de Viva Week-end, on
22: en recevra d'autres. Aussi.
2: Et de nous rencontrer, rencontrer l'équipe, de rencontrer l'invité surprise de tout à l'heure. Bref, ça ce sera pour après l'émission. Mais si vous êtes là, c'est parce que jusqu'à 9h30, vous avez envie en effet qu'on vous divertisse et qu'on vous envoie plein de bonne humeur et plein de bonnes ondes. Alors aujourd'hui, c'est la petite matinée des gestes gratuits qui font du bien.
22: Oui, qui font du bien. Donc à reprendre, par exemple, se déchausser. On est toujours sur des semelles en caoutchouc. Donc si vous vous déchaussez, que vous vous mettez mais vraiment 30 secondes sur de l'herbe ou sur de la terre, vous allez déjà voir que ça va vous décharger. C'est comme une prise de terre. C'est des petits détails, des petites balades en forêt. Aller à la mer du Nord, ça va, c'est pas très loin, on peut accéder facilement. Et donc, n'hésitez pas de reprendre ces petits moments à vous pour une rentrée qui sera top.
2: Voilà, parce qu'on est toujours, malgré tout, dans un mois de rentrée. Ouais. Hein, nous sommes toujours au mois de septembre. Il y a des habitudes qui se mettent en place avec des enfants peut-être qui rentrent à l'école, des enfants qui changent d'habitude ou des nouvelles situations professionnelles aussi, peut-être.
22: Et c'est dur pour tout le monde.
2: Hein. Bien sûr.
22: Que ce soit même pour nous pour se lever ce matin, on vous le dit tout de suite. Donc on prend notre sac à dos de bonne humeur et on vous l'envoie vraiment du fond du cœur pour vous partager cette émotion positive.
2: Tout à fait. Surtout, on notre petit sac de cailloux, vous savez, on a toujours des cailloux qu'on traîne de la veille ou de l'avant-veille, voilà. Oh non, au revoir le petit sac de cailloux, aujourd'hui, voilà, c'est bonne humeur, encore plus. On a besoin de vous, chers auditeurs, parce que dans quelques instants, dans Premier Sourire du Jour, ce sera vous, voilà, ce sera vous qui allez témoigner sur, justement, ces petits bonheurs. Je vois que sur la page Facebook, vous avez été très, très réactif. Oh, je vois une petite bière, un petit cocktail, un mot gentil, une soirée entre amis. Un tour sur un marché, manger de l'Agendas au caramel beurre salé.
22: Ah, ça, attention les kilos, les amis, hein, parce que ça, j'aime bien, et d'habitude, quand je me mets sur la balance, elle me le rappelle, celle-là. Hein.
2: Les petits bonheurs qui font du bien, on a besoin de vous. 0470 07 20 23. On aura aussi Delphine Koniarski qui vient de nous rejoindre en tant que psychologue, herboriste, naturopathe. Elle va parler un petit peu de ses habitudes, ses bonnes habitudes à retrouver pour la rentrée, ne pas se mettre trop de pression. Voilà, et pour que tout soit parfait. Rien n'est jamais
22: Sylvie,
2: parfait.
22: Sylvie, hier, j'étais au comptoir de l'alchimie.
2: Ah oui, si.
22: Attention, elles sont 30 artistes. Il y a un garçon, 29 filles. Et donc, j'ai découvert des artistes extraordinaires. Il y a même des ateliers et on va en parler tout à l'heure.
2: Tout à fait. Le comptoir de l'alchimie, je trouvais que ce mot sonnait très, très bien. Voilà, l'alchimie. C'est comme l'énergie. C'est quelque chose qu'on partage. C'est quelque chose qui nous connecte. Et donc, j'espère qu'il y aura beaucoup d'alchimie, de bonnes énergies, de bonnes connexions dans cette matinée que nous allons passer ensemble avec une super équipe. Il y a Johanna, Léventé et Sylvain. Et bien voilà, et les auditeurs qui viendront arriver dès 8h.
22: Du peu de musique.
2: Je veux une bonne météo.
22: Allez, alors une météo positive.
2: Je ne sais pas si je l'aurai.
22: On y va.
2: Avec Denis Lagasse. Bonjour Denis.
0: Mais bonjour à tous les deux.
2: Bon, alors, pas trop de nuages, pas trop de pluie.
0: Bon bah.
22: Okay. Je m'en vais. Je
0: on
22: pars.
0: Va passer directement à la journée de mardi, si vous voulez.
22: Allez, vas-y, Denis.
0: Bon, allez, en tout cas, écoutez, il faudra faire avec. Hein, on va tout repeindre en gris là aujourd'hui. Dimanche, assez maussade. C'est dès le matin, hein, vous l'avez peut-être constaté déjà, assez bien de nuages.
2: Hein. Voilà.
0: Cela étant, au nord, il y a déjà quelques averses à cette heure-ci. Des précipitations qui vont se diriger en matinée progressivement vers le sud et l'est du pays. Concrètement, eh bien, en matinée, eh bien, le centre et le nord seront donc déjà impactés par quelques pluies. Et puis l'après-midi, ces pluies vont se décaler progressivement vers l'est. Retour en temps sec dès la fin de l'après-midi, ceci par l'ouest. Les maxima, 20 degrés donc, et c'est assez agréable cette saison. Voilà.
2: Oui.
0: Pour demain lundi, alors je vous le fais vite, grisaille le matin, quelques timides éclaircies l'après-midi. Puis on termine par une note donc positive, la journée de mardi, qui s'annonce très agréable, du soleil et même des températures estivales. On parle même de 26 degrés.
22: Mais non, mais tu es formidable. Mais on t'embrasse, on t'aime, Denis. Mais oui, on t'embrasse sur le front, bien sûr.
2: Plus il parle, plus ça se chauffe.
22: Mais oui.
2: Dans l'air. Merci, Denis, à tout à l'heure. Vous restez bien entendu avec nous. Les petits bonheurs au quotidien qui font du bien, c'est aussi des petites bonnes nouvelles au niveau de la météo, même si on a eu besoin de pluie, je suis d'accord avec vous.
22: Bien sûr.
2: Et on parlera justement d'une grande grande opération demain dans les Hauts-de-Fagne sur Vivacité et sur la Une. On en parlera de cette journée spéciale de demain pour peut-être se poser les bonnes questions pour que ça n'arrive plus de cette façon-là. Allez, 7h13, c'est parti avec de la bonne musique. Voici Henri PFR.

0: Ça, c'est du bon rythme. C'est de la bonne énergie.
1: Sylvie, j'ai une petite anecdote.
0: Henri Péfert,
1: la première fois que je l'ai présenté donc, sur une scène, il est monté sur la table. Sa maman et son papa étaient à côté de moi. Il est encore à l'école. Il me disait, David, fais-le descendre. J'ai peur qu'il se casse une jambe. Donc voilà. Mais depuis, maintenant, il a pris de la muscu. Il est canon. Mais je voulais expliquer, la première fois que je l'ai présenté, c'était formidable. Avec la maman qui était vraiment à côté de moi, qui avait peur qu'il tombe.
0: Des parents très présents, évidemment, oui. Dans cette belle carrière qui ne fait que commencer.
1: Oh,
0: voilà, Henri PFR, ça nous fait du bien. Dans quelques instants, c'est vous qui allez témoigner ces petits plaisirs au quotidien. 0470 07 20 23. On vous a chopé comme ça, on a chopé vos messages pour vous mettre sur antenne. Il sera question de tournesol, d'admiration. J'adore les tournesols.
1: Mais c'est magnifique.
0: Les tournesols et les fleurs d'orage.
1: Ah non, je ne connais pas les fleurs
0: d'orage. Les fleurs rouges. Les coquelicots.
1: Les coquelicots.
0: On dit les fleurs d'orage.
1: C'est pour les pavots, j'en suis sûr.
0: Des champs rouges de coquelicots, j'adore. Allez, dans quelques instants, les petits sourires, les petits bonheurs au quotidien qui font du bien, ce sera à vous de nous le dire. À tout de suite.
1: Tout de suite, les amis.
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0: Allez, c'est parti pour les premiers sourires de cette émission. Il y en aura beaucoup, évidemment, avec des auditeurs qui viendront nous rejoindre, mais il y en a aussi qui sont en ligne. Des auditeurs ou téléspectateurs. Anne nous a écrit un chouette petit message.
1: Vous envoyez
0: une chouette petite photo de tournesol. Anne, bonjour.
1: Bonjour, Anne.
19: Bonjour.
1: Bon, les tournesols, ils sont magnifiques.
0: Vous êtes de quelle région déjà? Ils sont plantés où,
19: alors,
0: vos tournesols?
19: Je suis à Bruxelles, à Oudergem, à côté de la forêt de Soignes.
0: Oui.
19: Je plante des tournesols depuis 5-6 ans autour du pied de l'arbre d'abord qui est devant chez moi. Il n'y a presque pas de terre et ce tournesol trouve sa joie chaque année. Donc je replante chaque année des tournesols et cette année j'ai planté en plus le long de mon petit jardinet du côté du trottoir aussi. Et quand je vois les enfants, les passants, les personnes âgées s'émerveiller devant tous ces tournesols, je me dis, quelle joie. Et moi-même, tous les matins, quand je vois des nouvelles fleurs qui apparaissent, même en cours de journée, c'est juste du bonheur.
1: C'est
19: tout simple.
0: On n'en veut pas plus.
1: C'est du bonheur, c'est de la joie, c'est un soleil, le tournesol. Donc tu as apporté du soleil là où il y avait plein de minéraux. Voilà, donc avec les briques, le béton et tout ça. Et donc, n'hésitez pas les amis, parce que vous pouvez faire ça. Vous prenez des graines de fleurs.
0: C'est comme ça que vous faites,
1: Vous allez à vélo.
19: Exactement.
1: Et le long des routes, n'hésitez pas de jeter des graines de fleurs. Et comme ça, vous allez avoir justement ces fleurs sauvages.

0: fromages qui vont pousser, ça ne coûte rien du tout les graines, et en même temps vous allez vous apporter un petit paradis là où vous passez tous les jours avec vos enfants.
1: Merci beaucoup.
0: Merci Anne, et continue.
1: Il n'en faut pas plus.
2: Oui, bah oui, j'y compte bien.
0: Ah bien
2: oui,
0: sûr.
1: On a bien compris que vous n'alliez pas vous arrêter là. Merci Anne d'Odergem. On accueille Dominique. Dominique, bonjour.
3: Bonjour.
1: Ah, le petit geste qui fait du bien, c'est le parfum de la douche. C'est vous parfumer après une bonne douche, mais déjà, à mon avis, ça commence déjà dans la douche.
3: Oui, ça commence déjà dans la douche, mais c'est la petite touche finale, le petit moment de plaisir, c'est vraiment le parfum tous les jours.
0: Et alors, qu'est-ce que tu mets comme parfum, dis-nous, parce que moi, je suis fan.
3: Ça dépend de la saison. Parce que je suis assez, je pratique par rapport à l'odeur de la saison. Donc en été, je vais mettre un parfum très fleuri.
0: Oui.
3: Je vais mettre Estée Lauder, par exemple, quelque chose comme ça, où il y a des senteurs de muguet, des fleurs fraîches. Et puis alors l'hiver, je vais aller vers un parfum beaucoup plus capiteux, quelque chose comme Guerlain ou quelque chose comme ça, beaucoup plus dense, beaucoup plus intense, qui correspond un peu plus à mon caractère.
0: Alors, petit conseil surtout, parce que bon, tu sais bien que je suis quand même dans le bien-être, ne jamais placer ça au niveau de la thyroïde, très important. Donc tu peux en mettre par exemple un petit peu partout, l'idéal c'est sur du tissu, mais attention de ne pas aller au niveau du bas du cou, parce que ça risque d'avoir un petit changement hormonal. Donc fais simplement attention à ça, parce que je travaille avec des médecins et c'est ce qu'ils disent souvent.
1: D'accord, je n'ai jamais entendu.
0: Oui. Donc voilà, donc tu peux te parfumer, chérie, mais évite au niveau du bas du cou.
3: Je n'attendais pas la confirmation, hein, je le fais quand même.
0: Non, mais c'est pour être sûr pour les auditeurs.
1: Continuez à le faire. Merci beaucoup, Dominique. Merci.
0: Merci Dominique, bon dimanche.
1: Il n'en faut pas plus, j'ai envie chaque fois de conclure.
0: Mais bien
1: voilà,
0: sûr.
1: Il n'en faut pas plus qu'un petit morceau de musique de Lenny Kravitz.
0: Allez, c'est parti.
1: Qui s'annonce maintenant. Oh, mais quel bon morceau.
0: Et qu'est-ce qu'il est beau à 60 ans.
1: D'enquête, tout à fait, 60 ans.
0: Il est musclé, il fait un entretien.
1: Alors,
0: du corps.
1: Lui,
0: il
1: ses
0: mange.
1: Petits bonheurs au quotidien, oh c'est là. Ça aussi. Une vie saine, du sport. Dans quelques instants, Delphine Cognars, qui justement viendra nous dire, arrêtons de nous mettre la pression pour que la rentrée soit parfaite et que tout soit parfait. Comment réussir sa rentrée? Ce sera juste après Lenny.

0: c'est bon ça. Lenny Kravitz, voilà, tout simplement, vous avez, vous nous écoutez, vous avez pris place dans Viva Weekend, soit par la radio, soit par la télévision, vous entendez Lenny Kravitz, j'espère que vous l'appréciez.
1: Et Sylvie, toujours bien rappelé, c'est votre émission, donc si vous avez des choses à mettre en avant, n'hésitez pas, on est là pour ça, on est une plateforme technique pour vous, donc n'hésitez pas, comme le comptoir de l'alchimie,
0: tout
1: évidemment, qu'on va recevoir tout à l'heure.
0: Et qui nous a écrit justement une nouvelle boutique, mais c'est pas qu'une boutique, ce sont des artisans créateurs. Et ça, ce sont des petits plaisirs, évidemment, qui font du bien. Des personnes qui ont changé aussi de situation professionnelle, qui ont osé mettre l'artisanat au bout de leur envie. On en parlera, mais dans quelques instants, c'est Delphine Konierski qui sera notre invitée. Comment arrêter de se mettre la pression à la rentrée? À tout de suite.
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0: Vous Notre invitée, Delphine Konierski, elle est psychologue, elle est naturopathe, réflexologue, elle pratique le drainage lymphatique. La dernière fois qu'elle était venue dans notre émission, on avait parlé de ça, et elle a eu du répondant, on va dire, parce qu'il y a pas mal de personnes qui sont venues vous voir à Waterloo, là où vous donnez vos consultations. Bonjour Delphine.
1: Bonjour Delphine.
12: Bonjour Sylvie.
1: Comment au niveau tenue?
0: Vous êtes noirs tous les deux.
1: Noirs et dorés, doré, comme ça.
0: C'est vrai, vous êtes dans le noir.
1: Pour une fois qu'on n'est pas ensemble.
0: Non, c'est vrai.
1: On est connectés, Delphine.
0: Voilà. Absolument. Vous êtes toutes de noir vêtues. C'est très, très joli aussi. Alors, c'est vrai, comment réussir sa rentrée? Comment surtout ne pas se mettre la pression et ne pas surcharger et ne pas se fatiguer?
1: C'est ne pas se fatiguer,
0: parce
1: surtout.
0: Qu'il y en a déjà, en effet, je vois ça autour de moi qui se disent, oh là là, vivement les vacances! Mais non, ça ne fait que commencer, quoi, la rentrée.
12: Oui,
0: scolaire, la rentrée d'une façon générale.
12: Oui, il n'est pas encore trop tard pour reprendre le rythme, pour un petit peu s'apaiser. Donc, en fait, ce qui est difficile lors de la rentrée, c'est qu'on se dit, ah, c'est la rentrée, je me suis reposée pendant les vacances. On y va, on se donne à fond, et donc on commence, on se lève tôt, il y a les enfants qui reprennent l'école, on reprend le travail, les embouteillages reviennent, donc il y a vraiment tout ça qui arrive pendant la rentrée, et puis à un moment on se dit « Oh, je suis crevée, je tiens pas le coup ». Et donc l'idée c'est de pouvoir comprendre comment faire, et en fait il faut pouvoir se donner le temps d'aller doucement, d'aller progressivement, et pas de devoir faire tout en une fois.
1: Et quand on n'a pas le temps, comme les mamans solo qui n'arrêtent pas, parce que j'en connais plein, elles perdent leurs cheveux pour l'instant, mais vraiment,
12: de
1: stress. Et donc, qu'est-ce qu'on peut leur donner vraiment comme premier conseil pour ces mamans solo, ou même les mamans, en général?
12: Mais disons que c'est l'idée de ne pas devoir tout faire en une fois. Parce qu'on a tendance à se dire, bon, il y a des contraintes, on ne sait pas bouger. L'école, acheter les matériels, couvrir les cahiers, tout ça, c'est obligatoire, hein, entre guillemets. Donc, ce qu'on peut faire, c'est de pouvoir apprendre à trouver des petits moments, ces mamans solo ou des mamans tout simples, ou même les papas. On va conduire les enfants à l'école, on doit peut-être attendre 5 minutes, mais profiter de ces 5 minutes pour souffler. C'est de pouvoir trouver des petits moments.
0: Sans GSM.
12: c'est vrai.
0: Mais c'est vrai.
12: Pouvoir vraiment souffler et pas de se dire, ah bah attends, quand j'aurai le temps, quand j'aurai une heure, je prendrai vraiment le temps,
1: non,
12: prendre du temps pour moi.
1: C'est pas possible.
12: J'ai 5 minutes, mais pendant ces 5 minutes, je vais juste fermer les yeux, faire quelque chose qui me fait du bien, marcher.
1: Même quand elles vont aux toilettes, elles ne sont pas toutes seules.
0: Non, mais c'est ça.
1: Donc c'est ça, je dis, quelle serait vraiment, qu'est-ce que tu pourrais leur dire comme mantra? Je vais le dire comme ça.
0: S'obliger à ces temps-là, en fait. À ces temps de pause.
1: Oui, que ce soit trois minutes, mais de récupération.
12: Oui, c'est ça, mais c'est ces 3 minutes.
0: Le corps a besoin d'adaptation, ça aussi.
12: Voilà, tout à fait.
0: Parce qu'on passe du noir au blanc, ou bien voilà, il faut savoir.
12: En fait, il faut imaginer ça toute la journée. Pendant les vacances. Ouais. On va dormir à des heures différentes. Et on a tendance à dire, ben voilà, j'étais me coucher tous les jours à 11h, et maintenant, je vais me coucher à 8h. Mais le corps, il s'est habitué, là, pendant plusieurs semaines, à aller se coucher à 11h. Donc, plutôt que directement aller à 8h, de se tourner un peu les pouces, d'avoir du mal, on va éviter de se coucher d'abord à 22h30. Mmh. Et puis à 22h. Et faire, en fait, tout par étapes. C'est vraiment ça qui est important, c'est de pouvoir aller par étapes, aller doucement et pas vouloir tout faire en une fois. C'est comme, par exemple, on va se dire, ben voilà, j'ai mal mangé, je vais faire attention, je vais faire un régime ou un jeûne ou tout ça.
0: Oui.
12: Mais c'est peut-être pas le moment maintenant pour faire un jeûne, pour faire... je suis pas très régime, mais pour faire un rééquilibrage alimentaire, il faut pouvoir être capable de le faire. Et donc, avoir les ressources. Et peut-être que c'est le moment où on n'a pas encore les ressources. Donc, on va pas manger n'importe comment, mais on va peut-être juste dire, ben voilà, il faut des légumes, il faut des protéines, et il faut des féculents, par exemple. Mmh. Et donc, on va mettre tout ça dans l'assiette. Mais pas toujours se dire, ça doit... être moins dans le « on doit » vraiment
0: se laisser doucement,
12: c'est vraiment ça, il faut que je fasse ça. Je vais m'inscrire à la salle de sport, c'est la rentrée, il faut absolument que je fasse du sport. Oui, c'est très important de faire du sport, c'est très important de bouger, mais on ne doit pas tout faire en une fois.
0: Et ralentir, ça c'est le mot aussi. Bon. Je viens de terminer le livre de Jérôme Collin, qui est magnifique. Il m'a arraché des larmes. Je suis née dans la tempête. C'est le titre du livre d'un adolescent qui vit des événements et qui retourne à l'essentiel par rapport à des grands-parents d'Italie. C'est magnifique. Si vous avez besoin de ralentir, lisez ce livre. C'est vraiment une très bonne chose. On va le recevoir.
1: Ce que tu viens de dire, le retour à l'essentiel est primordial.
0: Le retour à l'essentiel.
1: Parce que quand on entend Lionel du journal qui nous dit avec l'intelligence artificielle qui va nous bouffer, quand on entend t'allumes la télé, bien sûr, mais il y a toujours beaucoup de négatifs. Et donc, les gens reviennent à l'essentiel. Et on est dans un moment où on se reclut. C'est un moment reclus. Donc, on est comme des huîtres, parce qu'il se passe tellement de choses autour de nous qu'on est reclus.
0: Eh bien, vous dites quelque chose d'intéressant, parce que j'ai lu aussi le livre de Pascal Chabot, que nous allons recevoir, et qui parle de ces bulles, finalement, qu'on est tous en train de créer. Et moi, je me suis retrouvée dans ce livre, parce que je pense que ma bulle, je la crée depuis longtemps. Oui. Et je me dis toujours, quand on me dit « comment tu vas ?» parfois, Sylvie, comment ça va ? Je dis « mon petit monde intérieur va bien ». Pour le reste, ça va pas trop bien quand on entend des choses. Mais moi, je me replie dans mon petit monde intérieur avec mes amis à moi. On continue à parler de ça. C'est très important.
1: Et de conseils.
0: Et de parler de pistes concrètes.
1: Oui, voilà.
0: Et il y a une question de Philippe aussi qui parle des bonheurs et des déceptions au cours d'une même journée. Parfois, les déceptions prennent le dessus. Donc, comment faire aussi pour essayer de ne pas leur donner autant d'importance. 0470 07 20 23. Si vous souhaitez intervenir dans cette émission, poser une question à notre Delphine Koniarski, notre invitée qui reçoit à Waterloo. Voilà, on vous donnera son site internet, prenez de quoi noter, mais c'est très facile avec un jeu de mots. Voici Manon, Lisa et le petit pêcheur. Retour à l'essentiel pour certains d'entre vous, justement, pour qui le dimanche, c'est la pêche. Il est 7h33. C'est

0: J'adore cette chanson. J'adore la chanson L'histoire du petit pêcheur.
1: Elle résume tout.
0: Voilà, qui avait tout compris. J'aime quand la vie est facile, dit-elle. Moi, je voudrais simplement dire j'aime quand la journée est facile, plus facile que celle d'hier. Se mettre aussi dans notre GPS intérieur, hein, Delphine, en train de se dire bon, allez, aujourd'hui, pas trop de rond-point, pas de sens interdit. Voilà, j'essaye d'aller droit dans ma journée.
1: Et la base, c'est ce sourire dans le miroir le matin.
0: Ah oui, ça c'est sûr. Se parler. Vraiment. Se parler.
1: Regardez-vous, souriez-vous. Et vous allez voir que déjà, le corps va se mettre en place. Et donc, ça, c'est très important. Réveillez-vous avec un sourire. Vous allez, faites la différence entre je me réveille sans sourire et je me réveille avec un sourire. Et votre journée va être complètement différente.
2: Il y a aussi qui est bien, justement, avant le sourire, de s'étirer.
1: Juste pour s'étirer. Le cortisol, ça c'est évidemment.
2: Oui, pour s'étirer, on se sent vivant.
0: Tout à fait.
2: Tout est ouvert.
0: Tout à fait. Voilà, comme les chats. Quand je vois mon chat qui descend du canapé en train de. Je dis, ah ben, je vais faire comme toi.
1: Ah, mais moi, je fais la même chose.
0: Mais c'est vrai, c'est très important.
2: On se lève le matin, on s'étire et on se sent déjà bien parce qu'on est ouvert, on est
0: tout à fait
2: ouvert au monde.
1: Et on sourit. Souriez-vous, je vous assure, vous allez voir, ça va être extraordinaire.
0: Delphine vous répondra à la question de Philippe dans quelques instants. Vous promettez?
2: Je promets.
0: Levez la main droite.
1: Ah, je le
0: suis. À tout de suite, il est 7h37.
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0: Et si on arrêtait de vouloir réussir en effet à tout prix sa rentrée, à tout prix avec la perfection extrême, parce qu'il y a des personnes qui sont comme ça, voilà, il y a des personnes qui sont plus
1: voilà, ça dépend les tempéraments.
0: Ce
1: aussi,
0: sont des profils différents, ce
1: bien
0: sont
1: sûr.
0: Des tempéraments différents. Et justement, nous avons donc avec nous Delphine Koniarski, qui est encore une fois psychologue, naturopathe, herboriste. Elle pratique le drainage lymphatique. Elle en fera d'ailleurs le 16 septembre. Je vois. À Waterloo, vous faites une formation en santé naturelle et plantes médicinales. Je donnerai dans quelques instants son site internet pour la contacter, bien entendu. Nous avons Philippe au téléphone de la région de Namur, de Hoé, je pense, si je ne me trompe pas. Philippe, bonjour.
1: Bonjour,
8: oui,
1: Philippe.
8: Bonjour.
1: Et alors, Philippe, qu'est-ce que tu fais de beau ce dimanche matin? Dis nous.
8: Ben, j'expose mes peintures.
0: Mais oui,
8: Oui,
0: c'est vous qui peignez sur des coquilles de. Et c'est encore ce week-end, c'est encore aujourd'hui?
8: C'est encore ce week-end, à partir de 11h jusqu'à 18h. Mais j'ai posé une question parce que j'ai dit. Ma question, c'est. Mais hier j'ai eu du monde à mon exposition. Et alors, j'ai eu 100 bonheurs et deux déceptions.
1: Ah,
8: mon
1: et
8: problème,
1: sont
8: c'est que.
1: Les déceptions.
8: David, toute équipe. Mes déceptions, c'est deux visiteurs qui pas un mot, même pas bonjour. Et alors, mon problème, c'est que le soir, ce sont les deux déceptions qui surnagent.
1: Qui prennent le dessus.
0: Très bonne question. Très bonne question, ça, Delphine. Oui, enfin, c'est dingue, parce qu'il voudrait que les 102 personnes...
2: C'est comme sur les réseaux sociaux, où on a plein de monde qui nous aime, on est touché par la petite critique.
0: Tout à fait.
2: Donc, en fait, c'est parce que ça touche quelque chose de plus profond en nous. Donc, tout ce qui est positif va vraiment nous faire du bien. Et puis, la petite déception, ou les deux petites déceptions, vont vraiment toucher quelque chose de profond. Et donc, parfois, on a du mal à gérer. Donc, c'est souvent un travail qu'on va faire pour gérer les émotions et pouvoir comprendre qu'est-ce qui nous touche à l'intérieur. Et à partir du moment où on sent, où on sait, oui, ça me touche, parce que, on va peut-être aller un peu loin maintenant, mais ça me touche dans mon enfance, il y avait ça,
0: oui,
2: un problème qui n'a pas été réglé.
0: Ça me rappelle quelque chose.
2: Voilà, qui m'avait blessé, qui n'a pas été réglé. Oui. Et donc, notre cerveau va retenir ça, plutôt que de retenir tout ce qui était de positif.
0: Ouais. Il faut vous dire aussi qu'il y a plein de choses qui ne vous appartiennent pas.
2: Exactement.
0: Ces personnes qui arrivent avec leur vécu, avec leur journée, sont peut-être, elles, dans un mode pas bien. Voilà, et
2: oui,
0: parfois...
2: Exactement.
0: Non, mais c'est vrai.
2: Oui, mais tout à fait.
0: C'est
2: la
0: vrai.
2: Parole de l'autre, en fait,
0: tout à fait,
2: ça s'arrête là.
0: Absolument.
2: Nous, on les prend. Et donc, en fait, ce que dit l'autre appartient à l'autre et ne nous appartient pas du tout. Donc ça, c'est vraiment aussi...
1: Alors, moi, je vais te donner un petit conseil qui fonctionne très, très bien. Hein, vu que, justement, tu as pris l'émotion. Eh bien, l'émotion, si tu veux, tu peux lui donner une échelle. Et quand on lui donne une échelle, tu te prends un bout de papier, tu mets directement toutes les mauvaises choses que tu as ressenties par rapport à ces personnages, tu sors de chez toi, tu le brûles et tu dis, c'est pas pour oublier, c'est pour me décharger. Le corps va voir qu'il y a une échelle au niveau de ton émotion, c'est brûlé, fais un deuil, on n'en parle plus, tu vas bien te coucher et tu vas dormir comme un bébé. Voilà. Mais vraiment, hein, je vous assure, ça ne coûte rien.
8: Génial.
1: Et ça fonctionne très bien.
8: Ah oh, voilà, voilà, j'avais demandé, mais avez-vous une solution?
1: Eh bien la voilà.
8: Merci, extraordinaire.
0: Voilà, consultation gratuite.
1: Oui.
0: Voilà, tout simplement. Nous formons
1: mais vraiment,
0: le trio.
1: Mais
0: nous
1: vraiment.
0: Formons le trio. Merci Philippe,
1: merci
0: d'abord
1: Philippe.
0: Pour votre rire aussi. Et Philippe expose donc à Aoé ses œufs. Il peint sur des œufs. Ça fait longtemps.
1: C'est un artiste. Donc
0: il nous envoie.
1: Il
0: c'est plus, un artiste.
1: Il est plus réceptif.
0: Et
1: il a plus de sensibilité.
0: Dans que, oui, oui.
1: Bien
0: dans
1: sûr.
0: Quelques instants, nous allons recevoir Christelle qui a ouvert une boutique
1: ah.
0: hier, le comptoir de l'alchimie. Mais et je donne déjà, mais vous restez avec nous évidemment, Delphine. Son site internet à Delphine, c'est www.delphinity, Delphine, comme son prénom évidemment, I-T-I-T-E-A, c'est pas IT, hein.
1: Téléphone c'est pas maison, c'est pas celui-là, c'est pas IT, téléphone maison,
0: Delphine,
1: oh c'est dommage,
0: Delphine,
2: tu verras,
0: elle n'a rien à voir avec Stéphane Spielberg, Delphinity, donc c'est I-T-E-A, comme T évidemment, pour terminer, point B-E, et c'est à Waterloo qu'elle vous reçoit, allez Christelle,
1: et si Christelle, et si Christelle n'est pas là,
0: moi je dis, elle est là.
1: Si elle n'est pas là, les amis,
0: là.
1: J'ai vu tout, j'ai rencontré les 30 artistes, donc je vais vous expliquer tout ce qui s'est passé ce samedi pour leur première inauguration. C'était formidable.
0: Inauguration de ce comptoir de l'alchimie,
1: ouais.
0: J'adore déjà, oui, avec tous ces artisans créateurs qui ne, ben, comme l'a dit Philippe, voilà, qui ne souhaitent qu'une chose, c'est d'avoir des... avis positifs, voilà, des avis positifs.
1: Mais sincèrement, c'est, il faut aller voir, parce que c'est... J'ai déjà commandé des trucs pour Noël, et elles le savent d'ailleurs, et il y a des choses, et surtout il y a des ateliers,
0: oui.
1: Donc pour les personnes qui veulent partager leur savoir-faire, eh bien n'hésitez pas, allez directement sur la page Facebook.
0: Eh bien elle va nous en parler, le comptoir de l'alchimie, dans quelques instants, se présente à vous, juste le temps d'écouter Dr Alban, et vous continuez à nous faire des messages, bien entendu, aux 0470 07 20 23.
1: Sing
0: Alléluia.
1: Ah oui, c'est les autres là.
0: Attention, c'est parti.

0: d'exercice. Je m'appelle Véronique. Elle s'appelle Davina. Davina et Véronique. Véronique et Davina. Oula, je sens le cortisol qui vient se mettre en place, les filles. Que je suis enfant.
1: Vous savez que son premier message, je l'ai reçu à 5h30 du matin.
0: Ben oui, évidemment.
1: Et je me dis, mais c'est pas possible. Quoi, y a des rires. Bon, allez, voici dans quelques instants le comptoir de l'alchimie qui se présente à vous, qui a ouvert ses portières avec des artisans, des créateurs qui ne demandent qu'à vous ravir, évidemment. Merci. Et surtout, bon, vous proposez plein de choses. On va parler un petit peu de cette passion des artisans créateurs juste après ceci.
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1: Les petits bonheurs au quotidien, les petits gestes qui font du bien, les passions aussi qui s'animent. Qu'est-ce qui nous rend bien ? Qu'est-ce qui vous rend heureux, encore une fois, en début de journée ou tout simplement dans le courant de la journée ? Si votre envie, justement, et votre défi nous touchait particulièrement, eh bien... J'ai reçu un email.
0: Là, on est plus touchés.
1: Que vous n'aviez pas lu.
0: Bombardé
1: voilà,
0: de bonnes choses.
1: Qui était intitulé de la sorte « Et si une boutique Sylvie pouvait faire bien plus que vendre ?» Voilà ce que disait cet email avec cette première phrase qui m'a interpellée. Je l'ai lu jusqu'au bout. Et il disait ceci. « Je m'appelle Christelle et c'est avec cette idée que j'ai créé le comptoir de l'alchimie qui ouvrira ses portes le 12 septembre. Yes. » C'était donc hier. Et donc ce matin, à 5h30 du matin, vous m'avez appris, David, que vous y étiez.
0: Bien sûr, mais moi quand il y a des femmes créative, mais je suis là.
1: Non, mais ce qui est génial, bonjour Christelle.
11: Bonjour.
1: Christelle
11: Bex.
1: C'est ça. Assistante sociale. Donc voilà, j'ai découvert ça de formation depuis de nombreuses années. Gardienne de cercle et parallèlement artisane certifiée belge en Kokedama. C'est quoi ça le Kokedama ?
11: Kokedama. Oui, Kokedama, c'est une plante japonaise qui est constituée et façonnée dans une boule et une sphère de mousse naturelle. Et donc on vient méditer, on tient la posture, enfin on peut faire des rituels, des guérisons avec le Kokedama et je le façonne et je suis la seule artisane certifiée belge.
1: Oula !
0: Et donc
1: Vous connaissiez Delphine ?
0: Et donc moi j'en ai reçu une hier évidemment et donc il faut pas la laisser dans de l'eau, il faut l'asperger justement pour qu'elle soit toujours dans l'humidité. Et donc c'est vraiment déjà quand vous la prenez en main, comme je disais tout à l'heure, si vous mettez pieds nus donc dans de l'air sur de la terre, il y a déjà un déchargement. Et bien là ça fait déjà ce déchargement en tenant cette boule de mousse avec cette petite plante que vous voyez grandir.
1: Je ne connaissais pas. Vous vous êtes rendu compte au fil des années, justement en rencontrant des artisans, des producteurs, qu'il manquait d'assurance, peut-être, parfois...
11: D'expérience.
1: On dit toujours les cordonniers les plus mal chaussés, et qu'ils ne savaient pas se mettre en avant. Et vous avez eu envie, justement, de créer ce comptoir de l'alchimie pour ça.
11: Oui, en fait, c'est deux facettes de ma personnalité. C'est ce côté gardienne de cercle qui aime réunir les femmes et les hommes autour d'un projet commun, cheminer avec eux, trouver du sens dans leur vie, dans leur parcours. Et à côté de ça, j'étais artisane par rapport au Kokedama. Et ce sont les deux facettes de ma personnalité qui ont fait que le comptoir de l'alchimie est né. Et je me suis dit, ben voilà, je vais proposer un espace, un lieu où les artisans peuvent déposer leur création, être visibles, pouvoir être ensemble parce qu'on va plus loin et proposer de la communication plus étendue que rester seul dans son petit atelier. Et autour de ça, créer vraiment de l'événement parce que je trouve que c'est important de créer cette énergie ensemble parce que on va vraiment, ça a une puissance énorme. Mmh. Et au-delà de la boutique, donc il y a ce cheminement que je peux faire avec les artisans, mais aussi les artisans peuvent s'amuser, vivre la vie de tenir une boutique, de recevoir les clients, de créer une vitrine, de mettre en lumière leur création. Et en plus de ça, comme je suis dans la transmission par rapport à mon côté gardienne de cercle, on a mis en place un espace atelier.
1: D'accord.
11: Où elles peuvent proposer tout ce qu'elles font. Et on fait de l'inclusion aussi.
1: Donc oui, on aura c'est une dimension qui vous tient à cœur, l'inclusion.
11: Oui, tout à fait.
0: Est-ce que je tiens à dire par rapport à ça aussi, c'est que la plupart du temps, on voit toutes ces créations-là pendant les marchés de Noël.
1: Oui, c'est vrai. Ouais,
0: et ici...
1: Où on s'y intéresse plus.
0: Oui,
1: on
0: s'y intéresse plus. Et bien là, je peux vous assurer que c'est Noël tout le temps. Parce qu'il y a plein de choses, mais il n'y a pas que des choses de Noël. Donc, par exemple, ici, on a vu le petit bijou qu'on m'a fait. Donc,
11: micro macramé.
0: Oui, le micro macramé, par exemple, qui se trouve là. On a aussi, donc, elles m'ont offert. Bon, ça, j'ai trouvé ça génial aussi, avec la gravure sur bois. Il y a vraiment des choses qui sont super. Et il y a même des ponchos, il y a de la céramique, il y a du PVC. Il y a vraiment plein de choses que l'on retrouve, soit dans une boutique, mais une fois de temps en temps. Là, Christelle, elle a tout regroupé. Et c'est pour ça que je trouve ça extraordinaire. Surtout que les artistes sont là.
1: Mais oui, c'est ça.
0: Et c'est ça, là, quand elle dit qu'on a justement cette discussion, c'est ça, pour moi, qui est le plus important. Mm-hmm. On ne voit pas que la création, on voit le créateur.
1: Bon, mais on en reparle dans quelques instants. Oui. La fondatrice, qui est Christelle, qui est fatiguée, évidemment.
11: On est un petit peu fatiguée, la voix est cassée.
1: Grande inauguration. Hier, ça a duré toute la journée, bien entendu. Christelle Bex reste avec nous pour parler de ce comptoir de l'alchimie qui est ouvert depuis hier, au 37 rue des Capucins
0: Sylvie,
1: à Mons.
0: Il y a des petits sacs. Oh là là, tu verrais les petits sacs,
1: moi.
0: Comment ils sont beaux.
1: Allez, musique, et puis ensuite on se replonge dans cet univers d'artisans créateurs que vous êtes peut-être, justement. Et je trouve que c'est un bel espace pour vous mettre en avant.

0: musique, évidemment, dans Viva Weekend, en ce dimanche matin. Nous sommes le 13 septembre. Nous venons d'aller saluer nos auditeurs qui viennent d'arriver. Oui. Voilà des auditeurs heureux d'être là et de partager un moment avec nous.
1: Ils sont 15, je pense. Donc, ils sont nombreux, ils sont en plateforme.
0: Ils sont très nombreux. Oui, voilà, oui. Ils sont très nombreux.
1: Merci encore à vous d'être là.
0: Tout à fait. Donc, on les verra, bien entendu, juste après 8 heures. Allez, Christelle, encore des choses à nous dire dans 30 secondes.
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0: Christelle Beck, encore une fois, fondatrice de ce comptoir de l'alchimie. C'est joli ce nom.
5: C'est beau. Hein.
0: Ouais,
1: mais
0: franchement.
1: C'est beau parce qu'on est dans le spirituel, on est dans l'empathie, on est dans le bien-être. Et donc, quand elle parle du cercle, le rond, c'est important. Oui, on enveloppe. Et c'est ça que je trouve extraordinaire, que ce soit au niveau de tes boucles d'oreilles, au niveau de ta broche, on est dans le cercle. Oui. Et c'est très bien. Même tes joues, on est dans le cercle. Tu as des belles pommettes. Tu as des belles pommettes bien rondes.
0: Ils viennent d'où? Mais ils sont montois pour la
5: Alors,
0: plupart.
5: Alors, pour la plupart, ils sont montois. Après, on a Liège, Bruxelles, Tournai, oui.
0: Oui, d'accord.
5: Mais la majorité sont montois.
0: Ouais. Et il y a une convention, c'est ça? Donc, ça va changer tous les 4 mois.
5: C'est ça. Il y a une possibilité de tournante, je vais dire. Donc, soit les artisans peuvent pérenniser leur convention et rester. D'autres peuvent partir et peuvent venir, revenir, faire une pause si la santé ne permet pas pendant 4 mois.
0: Ouais, ouais.
5: Et c'est très flexible comme processus. En fait.
0: Les ateliers qui vont se mettre en place, ils commencent quand en fait les ateliers? Donc la boutique, elle est ouverte quand?
5: La boutique depuis hier.
0: Oui, depuis hier. Aujourd'hui, dimanche?
5: Non.
0: Donc dès demain.
5: Dès demain.
0: Ouais, OK.
5: Du lundi au samedi de 10h à 18h.
0: D'accord, 10h à 18h. Les ateliers, ce sera en journée, en soirée?
5: Alors l'objectif est de toucher la plupart des personnes et donc on fait du matin, l'après-midi et on fait des nocturnes.
0: Et quand on parle d'inclusion, vous voulez toucher justement des personnes fragilisées par la vie, personnes non voyantes?
5: Personnes
0: notamment.
5: Non voyantes, donc elles auront accès à l'espace avec une artisane qui est spécialisée dans l'approche, donc ça c'est vraiment des professionnels qui travaillent déjà avec des personnes malvoyantes ou aveugles, et en plus qu'elles sont artisanes sur le côté, et elles ont joint leurs deux facettes.
0: Ah ouais, super, super. Bon, encore une fois, vous étiez là hier,
1: ah, oui, vraiment.
0: David.
1: Et donc, on est super bien accueillis.
0: Mais oui, c'est quelque chose.
1: Et alors, il y a des cookies aussi qui sont super bons.
0: C'est vrai, on peut manger. On peut manger sur place.
5: On peut manger et boire. En fait, vous avez une dégustation d'infusion parce qu'on a deux personnes qui en créent maison. Ouais. Et donc, on fait déguster pour pouvoir sentir l'olfactif, prendre le temps. Parce qu'en fait, voilà, cette boutique, c'est plus qu'une boutique de vente où on et on sort.
0: Voilà, c'est surtout ça.
5: C'est vraiment, on prend le temps pour soi. Il y a deux fauteuils, on peut se poser avec l'artisan, on peut prendre une petite tisane, discuter de
0: Génial.
5: Tout, de rien. Voilà.
0: Merci beaucoup, Christelle.
5: Merci à vous.
0: Christelle, fondatrice du comptoir de l'alchimie, c'est au 37 rue des Capucins que ça se passe, encore une fois, et c'est ouvert depuis hier et ça rouvre demain, bien entendu, toute la semaine. Allez-y, allez faire un petit tour. C'est vraiment un chouette endroit à découvrir. Dans quelques instants, le journal de 8 heures.
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0: Bon dimanche, j'espère que vous allez bien. Nous sommes le 13 septembre. On s'informe à 8h dans Viva Weekend avec Delphine Vreux.
9: Que de vidéos de Céline Dion ce matin dans nos téléphones. Son retour sur scène inonde les réseaux sociaux. À la sortie du concert hier soir à Paris, ses fans étaient ravis et rassurés. Le patron d'Anthropique veut ralentir le développement des intelligences artificielles. Il redoute qu'elles prennent le contrôle d'Internet. Une halte dans une ferme devenue château et qui a aussi accueilli des résistants. Ce sont les Journées du patrimoine en Wallonie. Nous visiterons le château d'Austin en province de Namur. Bonjour, c'était hier soir à Paris, 30 000 spectateurs, les yeux rivés sur Céline Dion qui monte sur scène. Le concert de plus de deux heures débute avec cette chanson comme un message que Céline Dion adresse à son public.
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9: Une Céline Dion submergée par l'émotion, ce concert mise sur l'intimité. La chanteuse parle de sa maladie neurologique qui l'a tenue écartée de la scène durant 6 ans. Mais elle veut montrer qu'elle va bien et quand Céline Dion chante, le public est enchanté.
10: Malgré toute sa fragilité, elle arrive à ressortir des notes complètement exceptionnelles.
11: Par rapport à toute sa maladie, tout le combat qu'elle a mené, tout, voilà, le fait d'être montée sur scène, moi j'ai senti la force qu'elle avait. Cette énergie, cette sensibilité, je la trouvais même très fragile. C'était tout dans l'émotion, c'était exceptionnel. Moi, j'ai pleuré du début à la fin.
12: La voix a changé, elle a souffert, mais sur l'opéra, elle a été magistrale, mais vraiment.
13: J'étais à 34 concerts, maintenant c'était mon 35e. La semaine prochaine, ce sera mon 36e. Et ce sera encore un grand bonheur, voilà.
10: On s'en lasse pas de Céline.
13: Ah, jamais.
9: Des fans interrogés à la sortie de ce premier concert parisien pour Céline Dion, ils étaient au micro de nos envoyés spéciaux, Juliette Pitichi et Nicolas Lejuste. Son message sera-t-il entendu et va-t-il servir d'électrochoc? Le patron d'Anthropique, l'un des colosses de l'intelligence artificielle, firme américaine, le patron d'Anthropique appelle à freiner le développement des IA. Arthur Ebenquis, quelles sont les craintes de Dario Amodei?
14: Eh bien, selon lui, dans moins d'un an, des agents d'intelligence artificielle comme Claude, qu'il a lui-même développé chez Anthropique, pourraient devenir incontrôlable, capable d'agir en autonomie sur Internet et d'y causer des dégâts, des très gros dégâts chiffrables en centaines de milliards de dollars. Pour étayer ses craintes, Dario Amodei s'appuie sur un épisode récent. En juillet, au cours d'un test de cybersécurité, OpenAI avait demandé à ses agents IA de résoudre un problème informatique dans un environnement isolé, clos. Mais dans l'impasse, bloqué, ses agents se sont attaqués à une plateforme extérieure pour obtenir les données nécessaires et réussir le test. Preuve pour le patron d'Anthropique que ses agents peuvent outrepasser les règles imposées. Il tire donc la sonnette d'alarme.
9: Et il appelle à ralentir donc le développement des modèles les plus puissants.
14: Et pour ça, il propose aux grandes entreprises d'ouvrir leurs portes à des observateurs indépendants. Proposition soutenue par les deux autres grands patrons de l'IA, Elon Musk et Sam Altman. Mais tous trois se heurtent à un problème de taille. Donald Trump, le président américain, s'oppose à toute réglementation.
9: Merci Arthur Ebenquis pour ces explications. Fumer augmente de 40% le risque d'infertilité chez la femme, mais le problème n'est pas que féminin. Le tabagisme influence aussi la fertilité de l'homme. L'Organisation mondiale de la santé le dit, elle a compilé plusieurs études scientifiques. Catherine Houba est responsable de la clinique de la fertilité à l'hôpital Erasme à Bruxelles. Elle nous explique ce rôle néfaste que joue le tabac.
15: Alors quand on fume une cigarette, on inhale de la fumée et dans cette fumée, il y a plusieurs centaines de toxiques. Et ces toxiques vont agir comme un effet cocktail qui vont agir sur non seulement l'intégrité de l'ADN contenu dans chacun des spermatozoïdes ou chacun des ovocytes, sur leur métabolisme, c'est-à-dire sur leur fonctionnement, mais aussi sur les organes qui s'occupent de sécréter les hormones et les spermatozoïdes ou les ovocytes. Et donc, en agissant comme ça à plusieurs endroits de la chaîne reproductive, il finit par altérer de manière sévère la fonction reproductive. D'autant plus si on a déjà une fragilité de fertilité. Alors, chez les hommes, quand on arrête de fumer, il faut 3 mois pour voir une amélioration de la fertilité. Et chez les femmes, c'est immédiat.
9: Et le tabagisme peut aussi influencer la fertilité de l'enfant à naître. C'était une interview au micro de Sylvia Falcinelli. Les bureaux de vote sont prêts à ouvrir en Suède, élections législatives qui s'annonceraient. Le pays a réalisé un net virage en matière d'immigration, accélérant les expulsions. Et comme ailleurs, le score de l'extrême droite sera scruté de près. L'opposition de centre-gauche est créditée d'une légère avance sur le bloc de droite au pouvoir. Un match qui a accouché de 5 buts, tous marqués par l'Union Saint-Gilloise. Elle n'a laissé hier soir aucune chance à Lommel. Par contre, première défaite de la saison pour le Standard. Les Liégeois se sont inclinés 4-2 en déplacement à Westerlo. Le Standard, qui doit se mordre les doigts, il avait réussi à égaliser avant de s'effondrer. Mais pour le coach Vincent Evrard, il y a surtout eu trop d'erreurs payées cash.
16: Tu reviens à 2-2, tu sens que tu es de nouveau dans le match. Et là, avec une perte de balle axiale, on donne un corner. Et sur le corner, on défend pas bien. Donc allez, encore une fois, on gagne ensemble et on perd ensemble. Moi-même avec les joueurs, et on doit se remettre en question et puis attaquer le prochain match contre Gand.
9: Une analyse au micro de Déby Brouzakis. En tennis, Elena Rybakina remporte l'US Open face à la tenante du titre, Arina Sabalenka. Victoire en 3-7, un troisième sacre en grand chelem pour la Kazakh. Et ce n'est pas tout, demain elle devient la nouvelle numéro 1 mondiale. Et en Formule 1, le Britannique Lando Norris partira en pole position du Grand Prix d'Espagne. Ce sera à suivre sur Tipeee et sur OVIO à partir de 15h. La vie de château, durant une heure ou deux, ou plutôt la découverte de collégiales, ou alors d'un coin près de chez vous, mais que vous n'avez jamais visité. Ce sont les journées du patrimoine en Wallonie. Des centaines de lieux exceptionnels sont donc ouverts, comme le château d'Austin, sur la commune de La Bruyère, près de Namur. Un lieu, mais plusieurs vies, et des occupants parfois très surprenants. Odile Lehert a suivi la visite guidée emmenée par la propriétaire samedi, Sabine Boucher.
17: Voilà, vous pouvez rentrer. Vous voyez, on voit encore une pierre bleue.
18: Ça, c'est une meurtrière.
17: Oui, voilà.
18: Une meurtrière qui date de la ferme médiévale. La mention la plus ancienne du bâtiment date de 1231. Ferme monastique qui évoluera pour devenir un château au XVIIIe siècle.
17: Avec le portail, tout début XVIIIe, celui-là. Sur le portail, il y a un cartouche, mais il est aimé 1714. Voilà, on se retrouve dans le salon d'automne.
18: Des motifs en stuc décorent les plafonds des différents salons du château.
17: C'est chargé d'histoire, on se sent seulement de passage.
18: De passage, comme le furent aussi plusieurs résistants pendant la Première Guerre mondiale, ainsi que la Deuxième Guerre mondiale.
17: Donc Marguerite de Radiguez loge ici, avec de nouveau Walter de Wey, sa maman et ses frères. Elles ont fondé un nouveau réseau qui s'appelle le réseau Clarence. En plus, ils ont hébergé ici la quatrième zone de l'armée secrète belge. Donc l'armée belge officielle, mais clandestine.
18: De quoi surprendre les habitants des environs venus visiter les lieux.
19: J'ai trouvé ça très intéressant dans le sens où des héros ont habité ici, alors qu'on ignorait même l'existence du bâtiment. Et donc c'est vraiment une plongée dans l'histoire de la région qui est super incarnée, puisqu'elle est racontée par les habitants actuels du lieu.
18: Et c'est un des buts de ces journées du patrimoine, découvrir un patrimoine exceptionnel à deux pas de chez soi.
9: Il y a plus de 300 activités qui sont possibles lors de ces journées du patrimoine. Elles sont gratuites. Soyez prévoyants quand même, parce que certaines nécessitent parfois une inscription. Et voilà qui referme ce journal. Belle journée.
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9: Denis Lagasse, on part sur les routes. Attention, un accident sur l'autoroute 40.
21: Oui, alors situation assez calme, mais c'est vrai tout de même. Hein, c'est 2-3 infos, dont cet accident sur le 40 à hauteur de Berthem. C'est vers Bruxelles. Soyez attentifs si vous passez par là. Et puis la nationale 529 qui est fermée à hauteur de Fresnes-les-Buinal. Fermée dans les deux sens. Une déviation est mise en place. La réouverture se fera courant de la matinée.
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9: Et vous retrouvez bien sûr Sylvie et David pour leur émission du dimanche.
1: Et Delphine est rayonnante. Elle est bien fleurie, elle est rayonnante. À la fois passée, j'ai eu un fou rire jusqu'à 9h30 parce que je l'avais appelée Hélène. J'étais gênée.
0: C'est pas grave. Hein.
1: Mais Delphine, excuse-moi encore.
0: Il s'en remettra pas. Vous avez bien fait de parler des journées du patrimoine.
1: Oui, très important.
0: Très, très important. C'est gratuit en plus pour des sites qui ouvrent leurs portes et qui sont vraiment, vraiment fantastiques à découvrir. Voilà, c'est le week-end et donc il faut en parler. parler. Merci pour ces infos. À tout à l'heure. Vous pourrez participer au petit déjeuner, hein, si vous voulez.
2: Avec plaisir.
0: Voilà, parce qu'on a un petit déjeuner qui se prépare. Alain Boschmann est déjà venu.
1: Est en train de préparer.
0: Voilà,
1: tout ça.
0: Et il ne vient jamais les mains vides. Donc voilà, Alain Boschmann aujourd'hui prépare ce petit déjeuner que nous allons partager avec les auditeurs. Voilà, il est 8h10 et dans quelques instants, on parlera de yoga du rire.
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0: Denis Lagasse pour la météo de ce dimanche, Denis.
21: Oui, alors beaucoup de gris hein, pour aujourd'hui.
0: Oui.
21: Dimanche maussade, voilà, pour faire simple. Temps fort nuageux déjà ce matin. Hein. Alors au nord, il y a déjà quelques averses, des précipitations qui vont se diriger durant la matinée, progressivement vers le sud et l'est du pays. Alors concrètement, en matinée, le centre et le nord seront donc déjà impactés. L'après-midi, ces pluies vont se décaler progressivement vers l'est, retour en temps sec dès la fin de l'après-midi par l'ouest. Retour au sec en toute logique, vers 16h pour le centre et vers 20h sur l'est du pays. Les maxima, plutôt agréables, hein, c'est 20 degrés pour aujourd'hui. Demain, grisaille le matin et puis quelques timides éclaircies l'après-midi.
0: Merci beaucoup,
1: merci
0: Denis.
1: Denis.
0: Merci, merci, merci. Bon voilà, dimanche gris, donc c'est pour ça qu'on essaye de mettre beaucoup de couleurs
1: oui.
0: dans cette émission. C'est notre objectif premier. Il est 8h11.
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1: Oh, le duo infernal ici le matin pour vous les amis, pour vous accueillir. Donc j'espère que vous allez bien, que vous soyez sur les routes, sur les autoroutes, dans les hôpitaux, dans les seigneuries. On vous embrasse, on vous aime, vous le savez bien. Pour ceux qui rentrent ou qui sortent, qui vont se coucher, peu importe. Mais on est là pour vous, Sylvie.
0: Absolument. Oui. Il y a du monde en studio, évidemment, puisqu'il y a beaucoup de... mais qui s'annoncent. Mais génial. J'allais justement dire, est-ce qu'on peut appeler
1: Alain Boschmann? Mais Alain va me dire à côté de moi, il a mis son t-shirt. Il a mis son t-shirt.
4: Je viendrai tous les dimanches pour être à côté de David.
0: Alors évidemment, ils ne seront pas là tous les dimanches.
4: Non, ce dimanche
0: est un jour exceptionnel.
1: Oui.
0: Parce que nous avons, comme nous l'avions fait il y a 2 mois, je pense, début juillet, en effet, ouais. Nous avons décidé d'ouvrir un peu les coulisses de Viva Weekend.
1: Ils sont bons. Mais qu'ils sont bons.
4: Vous avez vos deux serviteurs, madame.
1: Mais oui.
0: C'est vrai.
1: La reine est là.
4: C'est samedi, dimanche, aujourd'hui. Oui, est-ce que c'est pas votre bonheur?
0: Mais c'est génial. C'est mais génial. Oui. Encore hier, on parler de vous à l'aéroport et dans l'avion en me demandant si vous alliez bien, voyez. Donc
4: oui, on va bien.
0: Nous sommes écoutés et vus en Belgique, ça je peux vous le dire.
4: Ah, top.
0: Nous parlons aujourd'hui avec Delphine Koniarski qui reste aussi avec nous, des petits bonheurs au quotidien. Je crois que nos auditeurs ont bien compris le principe.
4: Oui,
0: hein.
4: Oui.
0: Ils sont là pour mettre de la bonne humeur aussi.
4: Exactement, ils sont de bonne humeur.
0: Ils sont
4: venus
0: une quinzaine, hein.
4: Un peu comme les rois mages, ils sont venus avec des cadeaux. Oh. Et ils sont avec le sourire, avec la banane, et je pense qu'on a les auditeurs qu'on mérite. Mmh. Donc on va passer une belle matinée tous ensemble. Je vais aller préparer le petit déjeuner. Moi, je vais vous laisser faire votre émission. J'ai mis mon t-shirt, mon petit bonheur.
1: Ah, mais j'ai vu la girafe. Hein.
0: J'aime juste les girafes.
4: Il y a pour deux personnes que je l'ai pris. Pour David.
1: Oui, pour les fossiles.
4: Pour David, parce que David m'a dit que le rose m'allait super
1: bien sûr.
4: Et ma petite fille, Olivia, m'a dit, papou, le rose te va super
1: mais bien. Sûr.
4: Donc j'ai pensé à deux personnes en achetant ce t-shirt.
1: Eh bien, il est
0: génial.
4: Très beau. Donc voilà.
1: C'est frais. Surtout moi qui suis habillé en noir, on dirait que je suis genre Halloween.
4: C'est vrai.
1: Donc au contraire, il y a du contraste ici.
4: Oui. Non, on est bien, on est en couleur.
0: Ça fait drôle de vous voir comme ça tous les deux.
4: Oui,
1: c'est bien. L'oreillardie.
0: Je ne sais plus quel jour on est. On est samedi ou on est dimanche?
4: Oui, on a un peu des deux. Je vous laisse tranquille, je vais faire à manger.
0: Allez, d'accord.
4: Je vous embrasse.
0: On vous embrasse, Alain.
4: À tout de suite, merci.
0: Et nous avons un cadeau, évidemment. C'est notre passe 365.be. Nous vous emmenons à Tournai. La piscine de l'Orient à Tournai, qui est bien plus qu'un centre aquatique. C'est un véritable lieu de détente et de loisirs niché dans le cadre verdoyant de la carrière de l'Orient. Entièrement rénové, elle accueille les nageurs, les familles, les amateurs de bien-être dans des installations modernes et conviviales. À l'intérieur, on retrouve un bassin sportif, un espace ludique pour les plus jeunes avec une eau à 32 degrés. Dans le petit bassin, une zone bien-être. Et à l'extérieur, le site se prolonge avec une terrasse, un vaste solarium, des espaces de détente et de jeu, ainsi que des toboggans aquatiques. Le tout dans un environnement naturel exceptionnel à quelques minutes seulement du centre de Tournai. Voilà, et si vous souhaitez recevoir un pass, remporter un pass pour 4 personnes pour aller découvrir ce lieu où l'on vient autant pour nager que pour se retrouver, se détendre et profiter d'un cadre unique, voici la petite question. À quelle température le petit bassin de la zone ludique s'élève-t-elle?
1: Ça doit être bien ça, parce que c'est pour les enfants.
0: C'est plus que 25
1: mais
0: degrés.
1: Oui.
0: C'est moins de 40, hein, ça vous vous
1: en ça c'est clair, hein, on va pas les cuire à point hein, non plus. Hein.
0: Allez, entre 25 et 35 degrés, votre réponse au 60-03, 1 euro par message envoyé. Dans quelques instants, le yoga du rêve.
1: Oui, ça va être formidable.
0: Vous connaissez Delphine, hein, évidemment. Je connais aussi, j'ai déjà fait, mais je pense qu'il y a une petite particularité pour vous, David. Voilà, je pense qu'elle

0: bienvenue si vous venez de nous rejoindre en cet instant précis. Nous sommes en forme, ils sont en forme, ce sont les auditeurs qui vont participer tout à l'heure dans notre
1: après 9h30, voilà.
0: Notre coffee corner, oui. Un petit déjeuner préparé par Alain Boschmann, donc qui est venu tôt ce matin pour préparer justement le petit déjeuner. Si vous n'avez pas pu y assister, ne vous inquiétez pas, il y en aura encore d'autres.
1: Bien
0: voilà.
1: Sûr.
0: On se rend compte que vous aimez visiter les coulisses de Viva Weekend et d'ailleurs, voilà, ils vont faire un petit peu le tour des
1: bâtiments.
0: Ils vont
1: même aller au Studio 21.
0: Tout à fait, ici, au Classique 21.
1: Classique 21, c'est vraiment un endroit, mais vraiment, on est dans le rock complet. Je peux vous le dire, on a l'impression de rentrer dans un studio. Ça n'a rien à voir avec ce plateau. Donc, c'est à découvrir. Moi, quand j'étais la première fois, je me suis dit, ah oui, quand même.
0: Ouais, ouais, ouais,
1: c'est impressionnant.
0: Très, très, très
1: on
0: beau.
1: On sent le vécu, là.
0: Oui, tout
1: on
0: à fait.
1: On sent le rock'n'roll.
0: Rock'n'roll.
1: On sent vraiment, il manque plus que Johnny Hallyday à l'entrée qui nous accueille.
0: Allez, nous, en ce qui nous concerne, on est parti pour le yoga du rire. La séquence, la forme, c'est normal. Et c'est Monique Marie de Tranche de Rire que nous accueillons ce matin. Bonjour Monique Marie.
2: Bonjour.
1: Bonjour Monique Marie.
0: C'est votre prénom, Monique Marie?
2: Oui, c'est mon prénom. Ah. C'est un prénom composé.
0: Joli, joli, joli. Oui. Bon ben voilà, le rire qui élimine le stress. Le rire qui fait du bien, qui relie des personnes. Je crois que c'est ça
2: tout
0: aussi
2: fait.
0: Qui vous a poussé à vous former en 2022.
2: 22, oui c'est ça.
0: 2022.
2: Il y a 4 ans. Oui, tout à fait. En juin 2022.
0: Oui, vous avez découvert les biens fait du rire. C'est, en fait, ça vient d'Inde, on est d'accord,
2: c'est ça,
0: le yoga du rire.
2: C'est le docteur Kataria qui a inventé ça il y a une trentaine d'années en Inde.
0: Oui.
2: En fait, il s'est rendu compte qu'il avait quelqu'un de malade dans sa famille et cette personne, quand elle regardait des films comiques, ben, elle se sentait mieux, elle allait mieux. Et puis là, il s'est dit, ben, allez, on va mettre un peu de rire. Donc lui, il donnait déjà du yoga dans les parcs. Et là, il a commencé avec 5 personnes dans un parc et il a commencé à faire rire les gens. Et en fait, il a fait du rire induit, quoi.
0: C'est ça. Oui, parce que voilà, les personnes qui ne connaissent absolument pas le yoga du rire vont se dire mais comment ça se passe? Voilà, comment
1: oui,
0: ça se passe?
1: C'est pas des clowns, hein.
0: Mais
1: il
0: non,
1: faut
0: non,
1: savoir,
0: on n'est pas.
1: Hein.
0: En effet, on n'est pas en train de mettre chacun un nez rouge. Voilà, il y a tout un contexte qui se met en place avec des exercices de respiration. Enfin voilà, encore une fois, ce n'est pas que rire. C'est pas ça.
2: Non,
0: c'est la finalité.
2: Que rire, ce n'est pas que rire. En fait, c'est vraiment une association de gestes. D'accord, pour prendre de l'énergie, c'est une association de rire, bien sûr, et puis des respirations. C'est vraiment ça. Et c'est pour ça, en fait, le mot yoga, c'est parce qu'il y a des respirations. Tout à fait, tout à fait.
1: Avec le bas-ventre, évidemment.
2: Et ce fameux diaphragme
1: et
2: qui monte
1: diaphragme
2: et qui descend.
1: Qui monte, voilà,
2: c'est vraiment ça.
0: Ouais, notre cerveau a besoin de ce rire. Et il ne fait pas la différence, c'est
2: tout
0: ça qu'il faut dire aussi, entre le rire spontané...
2: Et le rire induit.
0: Et le rire induit.
2: Et le rire induit, en fait, c'est ça. En fait, à notre cerveau, quand on fait tout simplement un sourire...
1: Moi, j'en fais souvent, hein, tout ça, je suis toujours en pleine forme.
2: Voilà. Voilà. Tout simplement un sourire, ou tout simplement quand on fait...
1: Et ça envoie.
2: Tout simplement. Ça envoie. En fait, on envoie à notre cerveau, je ris. Et notre cerveau, en fait, il ne fait pas la différence entre je ris parce qu'on raconte une blague, parce qu'on se marre avec des potes, ou parce qu'on lui envoie le rire. D'accord? Et quand on envoie comme ça à notre cerveau, je ris, eh bien, lui, en fait, 15 minutes de rire en continu, d'accord? On prend notre dose. On prend notre dose de dopamine, de cytocine, de sérotonine et d'endorphine.

0: Et c'est pour ça le yoga du rire. C'est ça, en fait, les bienfaits du yoga du rire, c'est parce qu'il y a toute cette chimie là, avec toutes ces hormones du bonheur, du plaisir, du bien-être.
1: Il faut quand même 15 minutes en continu.
0: En continu,
1: on
0: oui.
1: Peut, on peut avoir, se relayer.
0: Pour avoir sa douce, quoi. Mais déjà rien que le matin ouais. Quand vous vous levez là, d'accord ouais. Quand vous arrivez dans votre salle de bain, vous avez fait votre toilette. Eh bien, le matin, vous vous regardez dans le miroir et vous vous dites « Eh, bonjour, toi, ça va ?» Et on va passer une bonne journée, nous deux, je le sens. On y va ? Allez, on y va, quoi. Hein, David ?
2: C'est exactement ce que j'ai dit ce matin.
0: Eh bien, voilà,
2: pour les personnes qui n'étaient pas encore à l'écoute
0: oui.
2: Depuis 7 heures, j'aurais dit, dès que vous êtes devant
0: mais
2: votre
0: oui.
2: Miroir, souriez-vous.
0: Mais bien sûr.
2: Parlez-vous. Sylvie a dit, parlez-vous. Et vous allez voir que le corps va se mettre dans ce mode-là. Et vous n'aurez pas de soucis de la journée. J'aurais dit, faites un test en vous réveillant en souriant. Et puis, faites un test en ne souriant pas. Eh bien, votre journée, elle va être complètement changée.
0: Tout à fait différent.
2: Et les ondes, les hertz, je veux dire, les ondes qu'on va envoyer, ça va faire comme un aimant. Donc, soit que vous vous mettez en position négative ou soit en positif. Et c'est vraiment le même effet qu'un aimant. C'est aussi simple que ça. Donc, des fois, il ne faut pas aller... faire des cures ou aller voir des psys ou des trucs comme ça, simplement souriez à l'intérieur.
0: Mais bien sûr.
2: C'est ça.
0: Et dans la vie de tous les jours, moi, le yoga du rire, ça a vraiment changé ma philosophie de vie. Mmh. Mais vraiment. Parce que, voilà, je vois plus du... Enfin, voilà, je veux dire, maintenant, je peux prendre de la hauteur par rapport aux certains événements. Maintenant, c'est bien que la vie est un long fleuve, tranquille. Vraiment, quoi.
2: Et alors c'est, je vais vous le dire aussi, hein, pour les filles et les garçons, c'est l'anti-ride, hein. Donc, il faut savoir que votre visage, vous le musclez, vos pommettes se remontent, tout se remonte. Donc, pas besoin d'aller faire des injections. Moi, j'ai un visage, il n'y a pas d'injection, il n'y a pas de turquoise, c'est mes vraies dents, tout va bien, j'ai un peu de maquillage ou mes cheveux décoloré, mais le visage, il n'y a rien. Et donc, quand on s'envoie du bien, quand on sourit, eh bien, automatiquement, ben, tout remonte. Donc, je n'ai pas une bajoue à mes 54 ans, tout va encore bien, tout est stable.
1: Monique Marie, qui est avec nous, non seulement en émission, mais tout à l'heure, on aura un petit atelier de yoga du rire avec
3: les auditeurs, ce serait
1: génial quand même. Allez, vous restez là, Monique Marie, on parle à nouveau de ça. On a aussi en souvenir. Quand je dis qu'il n'y a pas de hasard dans cette émission, on parle de yoga du rire et hop, l'univers nous envoie
2: Bon, j'y ressemblais quand j'étais jeune. Je lui ressemblais quand j'étais jeune.
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0: J'adore.
1: Ah, je ressemble à lui quand j'étais plus jeune. J'avais 68, oui, j'avais 68 kilos, 1m83. Maintenant, j'ai le double presque. Mais le premier clip en dessin animé, avec les, justement les interactions entre le réel et le dessin animé, c'était magnifique.
0: Ah ah.
1: Oui.
0: Dans cette demi-heure.
1: Il y a longtemps.
0: Souvenir évidemment des années 80. Allez, Monique Marie est avec nous pour le yoga du rire qu'elle va nous démontrer. Un petit atelier, vous
1: un
0: voulez?
1: Un petit exercice.
0: Allez, c'est parti. C'est parti? Allez, c'est parti alors. Bon, dans la forme, donc, on peut rester assis. Est-ce qu'on peut rester assis?
2: Oui, on peut rester assis. On peut faire le yoga du rire assis, debout. Enfin, voilà quoi. Donc, c'est vraiment pour tout le monde. Mm. C'est simple et efficace pour tout le monde.
1: Donc, une personne qui est dans une voiture maintenant, ou je veux dire qu'elle soit n'importe où.
2: Mais moi, je ris dans ma voiture.
1: Allez,
2: oui, je ris dans ma voiture. Donc, voilà. Et alors aussi, par exemple, pour les personnes qui ne savent pas marcher, ou alors les personnes âgées dans les maisons de repos. Ouais. Donc, on fait ça assis.
0: On me dit, on peut faire venir deux ou trois auditeurs.
1: Mais bien qu'ils viennent.
0: On va pas venir à 15, mais 2-3 auditeurs, allez.
1: Oui,
0: allez,
1: derrière
0: allez,
1: moi, avec venez, grand plaisir, venez, venez, les amis.
0: Les auditeurs qui sont là pour le petit déjeuner, voilà, qui vont participer au yoga du rire avec Monique Marie.
2: En attendant, je vous invite à faire comme ça des mouvements avec
1: des
2: votre
1: mouvements
2: bouche, comme
1: avec
2: ça,
1: la bouche.
2: Préparez vos zygomatiques, hein, comme ça, ouais, voilà, quoi.
0: Bonjour tout le monde.
2: Voilà.
0: Alors, les prénoms.
3: Myriam.
0: Myriam,
1: viens t'asseoir à côté de moi, Myriam.
0: Asseyez-vous.
1: Allez, doucement. Allez. Bon, c'est pas avec moi qu'elle va être enceinte, hein, tu sais.
0: Est-ce qu'on fait entrer l'invité surprise qui va participer au yoga du rire?
4: C'est moi?
0: Ah non, c'est pas
1: vous! Je ne sais pas.
0: Bon, on l'a fait entrer à la fin de la séquence.
1: Allez,
0: d'accord,
1: à la fin de la séquence.
0: On l'a dit au début,
1: mais
0: début,
1: oui, je
0: début,
1: sais,
0: début, qu'il y avait une invitée surprise. Ah. Bon, allez-y.
2: Allez,
0: Marie, okay,
2: je vous invite à mettre les mains comme ça, l'une contre l'autre.
0: Ouais,
2: allez-y. Voilà, voilà. Et alors, nous allons rire en fonction de l'espace qui se trouve entre nos mains. D'accord? Ouais. Donc là, il n'y a pas d'espace, on ne rit pas. D'accord?
0: Oui, d'accord.
2: Et alors, on grandit d'un petit centimètre. Deux ça. 5 centimètres, 10 centimètres.
0: Ouais.
2: 40
0: centimètres. Et donc?
2: Et on rit de plus en plus.
1: Ah, plus on est 4, plus on doit rigoler. On est pas chez les fous, hein.
0: Non, moi, je ne rie pas.
1: C'est le yoga du rire.
2: Vous ne riez pas. Voilà, ça c'était un exemple.
1: Okay. Ah, c'est un bel exercice.
2: Voilà, en fait, voilà, c'est tout simplement induire le rire. C'est rire, rire pour rire, d'accord? Alors maintenant, vous imaginez que le soleil est là-bas. Il est là-bas, tout en haut, le soleil.
0: Oui, c'est moi.
2: Donc allez, oui, allez, vous faites le soleil. Ok,
0: je
2: alors
0: fais le
2: maintenant,
0: soleil.
2: Avec nos mains, on va se cacher du soleil, quoi. Et c'est le rire de « je suis ébloui par le soleil ».

0: Et alors là, tout spécialement pour David.
1: Ah, ok.
0: Tout spécialement alors, pour David. Tout spécialement pour David. D'accord. Vous imaginez que vous avez votre miroir là le matin devant vous. Oui. D'accord.
2: C'est
0: d'accord.
2: Moi, déjà, quand je me vois, déjà quand je me vois tout nu, je rigole. Hein, parce que.
0: Là, tout nu ou pas tout nu, c'est pareil. Voilà. Et alors, on a un miroir devant nous. Oui. D'accord. Et alors, on fait le rire de. Je prépare mes cheveux.
2: Pour ceux qui n'en ont pas.
0: C'est pour ceux qui n'en ont pas.
2: Ils se caressent.
0: Le rire, le massage.
2: Ils se caressent le crâne. Ça peut être drôle aussi.
0: C'est ça, en fait, le yoga du rire. C'est rire. C'est rire. C'est tout simplement rire.
2: Mais oui.
0: Donc, on met un petit nom sur ce qu'on fait et on y va, quoi.
3: Et en plus, vous savez quoi? Je viens de faire travailler mes abdos que je n'avais plus... Que je n'avais
1: ça,
3: plus,
1: ça me fait rire.
3: Que je n'avais
1: ça
3: plus
1: ça
3: connu
1: rire,
3: ça depuis fait... 2 ans. Ouais. Ça, oui, je viens de les sentir, ceux-là.
0: Mais attends, mais le yoga du rire, 10 minutes de rire équivaut à 30 minutes de rameur au niveau cardio. Hein.
3: Mais c'est très
0: bien. C'est pas des blagues, c'est cardio. Hein. Ah oui, oui, c'est cardio, hein, parce qu'il y a vraiment une oxygénation et tout et tout. Oui, oui, non, c'est terrible. D'ailleurs, on va faire un petit exercice respiratoire.
3: Allons-y,
0: c'est
3: oui.
0: Okay.
3: Ça,
0: voilà.
3: C'est OK.
0: Alors,
3: dire,
0: ce que vous faites une grande inspiration.
3: Oui.
0: Et vous expirez. Là, vous reprenez une bonne inspiration. Et vous lâchez, mais...
1: On lâche le rire, hein, attention. Oui,
3: on lâche le rire. On ne lâche pas des glaires, hein, je vous le dis tout de suite.
0: Voilà, c'est ça, en fait. Voilà.
1: Bon,
0: et
1: ben,
0: voilà.
1: Merci, Monique Marie.
2: Merci, voilà. Monique Marie. On peut l'applaudir.
1: Merci à vous. 30 de rire, donc c'est à moi ce que vous donnez vos ateliers.
0: Alors, je donne des ateliers de yoga du rire un mardi sur deux, le soir de 19 à 20h30, ici à la Maison Folie, d'ailleurs. Mmh. Voilà. Et alors, le mardi matin de 11h à midi, et le mercredi soir de 18 à 19h à la Maison de l'Éveil à Colfontaine.
1: D'accord, voilà. Bah, tranche
0: et
1: de
0: alors,
1: rire, voilà.
0: Et alors, rire, à la Maison Intermède. Qui est la maison bien-être de l'hôpital. Ah, et là, je donne de temps en temps des...
3: Et ça coûte combien?
0: Ça dépend, ça dépend. Là, pour le moment, je l'ai fait en bénévolat.
3: Oui.
0: Et là, depuis le mois de septembre, ça y est, je vais développer l'activité en... Voilà. Je
3: d'accord.
0: Développe mon activité.
3: Et donc, on peut se contacter où, alors?
1: Tranche de rire.
3: Tranche de rire.
0: Tranche de rire, Facebook.
1: Facebook.
3: Merci.
1: Tranche de rire.
0: Et Instagram, tranche.de.rire. Voilà.
3: Et tout est noté, en fait. Hein.
1: Voilà, tout est noté. Bon, il y a une invitée surprise.
3: Hein. Alors, une invitée surprise.
1: Elle est arrivée. Hein. Qu'est-ce qu'on fait? On l'accueille maintenant?
3: Mais on l'accueille maintenant, tout de suite.
1: Alors, mesdames, messieurs, roulement de tambour.
3: Attention.
1: Ah, non, attendez, il y a la pub. On me dit, ah ben juste après la pub. Comme
3: allez,
1: ça,
3: après la pub, alors. C'est parti.
1: C'est bien, comme ça, après la pub, on aura notre invité surprise. Juste, bon, les initiales TP.
4: C'est pas fini. À tout de suite.
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0: Ami MB avec rien à fêter. Bah justement, on essaye de vous donner des occasions de faire la fête. On fête les aimés aujourd'hui, ça aussi,
1: bien
0: c'est
1: sûr.
0: Pas dans notre aimer. Émission consacrée au petit bonheur du quotidien. On fête les aimés. Donc voilà, bonne fête à ceux qui portent ce joli prénom ce dimanche 13 septembre. Attention, roulement de tambour pour notre invité surprise.
2: Ça m'a rappelé.
0: Moi, j'ai pas eu de bisous, mais je
3: l'aurai
0: après.
3: Je suis contente d'être là.
0: Vous avez dit oui tout de suite.
3: Ah bah évidemment.
0: Ça c'est génial. Et moi j'étais en train de dire si jamais vous êtes dans le coin, si jamais...
3: Non, il faut pas hésiter. Moi je vous ai dans les oreilles depuis que je suis née.
0: Oui c'est vrai.
3: Bon alors...
1: On ne dit pas qu'elle a 80 ans.
3: Non. Alors, pour sa défense, je fais plus vieille que ce que je ne suis.
0: Non. Elle a 38 ans. Ça fait 35 ans que je suis à l'RTBF.
3: Et ça fait 35 ans que je l'écoute. Et figurez-vous que je fais entendre sa voix. Elle m'envoie un message vocal sur WhatsApp que je fais écouter à ma maman et à mon frère. Et en, je pense, 3 secondes, ils ont fait Sylvie Honoré. Mais tout de suite. On vous entend depuis. Je suis un enfant fréquent soit l'honneur. Je suis à côté de ma tata en plus.
1: Mais oui,
0: voilà, j'ai eu envie de vous faire venir dans cette émission consacrée au petit bonheur du quotidien, à la façon de rire, bah voilà, avec le yoga du rire, parce que bah vous, c'est votre leitmotiv, quoi.
3: Tout à fait. Mais j'étais justement, si on peut dire, dans la coulisse. Je ne sais pas si on dit dans la coulisse. Justement à côté du studio pendant qu'on a fait le yoga du gay, et félicitations, parce que c'est vrai que moi je dis fake it until you make it, c'est un truc que tout le monde connaît, c'est-à-dire on fait semblant et puis ça devient réel, et la radio c'est à ça que ça aide, moi je trouve. Moi tout cet été par exemple, je vais pas le cacher, j'ai passé un été horrible, j'étais vraiment pas bien, et à chaque fois que je venais à la radio, que ce soit avec Stéphane Piedbeuf, avec Jérémy Baize, etc., pour animer des jeux, je repartais d'ici avec un sourire de dingue, juste parce que j'ai dû faire sourire des gens.
1: Et parce que tu t'es mis en mode.
3: Oui, tout à fait. On se dit, allez, on sourit et puis c'est tout. Et au final, c'est ça qui, voilà, c'est ça qui entraîne le vrai rire et le vrai bonheur.
0: Bon, comédienne, et humoriste.
1: Et je tiens à dire aussi qu'ici, on a fait le cactus avec Élodie Poux et Tamara intègre tous les personnages. Mais alors là, une hauteur, c'était extraordinaire. Parce que
3: disons qu'Élodie Poux, elle parle un petit peu comme ça. Alors, c'est hyper compliqué.
1: Oui, mais c'est extraordinaire.
3: On s'est bien marré, c'est vrai.
0: C'est vrai que vous avez facile, quoi, quand même, d'imiter. Alors, les déguisements, je sais que c'est votre kiff, quoi.
3: Moi, c'est mon truc. Mais moi, je suis un peu le Rémi Bricard, je crois, de ma génération. C'est très ringard. Mon spectacle s'appelle Ringard. Et voilà, vous allez vite comprendre que j'ai que des références très ringardes. Mais donc, oui, j'adore me costumer, j'adore me changer d'apparence, être complètement dégueulasse. Ça, c'est un truc que j'aime beaucoup aussi. Voilà, parce que je sais pas, je trouve que c'est, être quelqu'un d'autre, c'est toujours plus plaisant.
0: Mais c'est vrai. Et créer un personnage, Stacy, évidemment, qui sera dans votre spectacle.
3: Oui, elle est bien là.
0: Spectacle.
3: Elle est trop là.
0: Et c'était un soir très tard où le personnage vous est venu comme ça.
3: Oui, moi je dirais même plutôt un matin très tôt. je me rappelle bien. À l'époque où je consommais encore. Et donc, à un moment donné, il rigole. C'était une soirée années 80 où j'étais fardée comme une voiture volée. Et à un moment donné, le personnage est arrivé. Mais avec tout son package. C'est-à-dire que je commence à parler de mon fils Jason, à sortir une carapille, et on était partis, quoi. Et j'ai un ami qui me dit, mais il y a tout.
0: Il y a tout là-dedans.
3: C'est une personne, c'est pas un personnage. Faisant quelque chose, je lui dis, bon, tu crois vraiment que ça va faire rire, cette histoire?
1: Ça a fait des millions de vues.
3: 9 ans plus tard, on est toujours là, je suis aliénée à ce personnage. Ouais.
0: Qui sera dans le nouveau spectacle, dans le tout premier, c'est votre premier. En fait.
3: Le tout premier. Ouais. Je peux vous assurer que mes selles ne sont plus tout à fait solides.
1: Non, c'est vrai, tu as raison.
3: C'est affreux.
1: Tu t'es lancé un défi extraordinaire.
3: Oui, on se lance un truc, on prépare une tournée. C'est Guillaume Voudétang qui me produit. Donc, il y a quand même un résultat à obtenir. Donc, on a peur.
0: Je parlerai des dates parce qu'il y en a des dates, ça c'est clair. Ouais. Bon, ben voilà. Vous la voyez dans le cactus, bien entendu. Dans le 8-9 aussi, souvent dans le 8-9.
1: Sur les réseaux sociaux.
0: Et puis,
1: beaucoup,
0: vous êtes très proches, David et.
3: Et Tamara, et vous ne savez pas à quel point.
0: Merci d'être là. Vous restez, hein.
3: Oui, bah, évidemment que je reste.
0: J'espère que j'avais faim parce qu'il y aura à manger. Hein,
3: oui, j'ai toujours.
0: Par la suite, il y aura à manger. Allez, c'est de la musique aussi qui nous arrive. Bah, si vous voulez poser une question à Tamara.
1: Ah oui.
0: Voilà, puisqu'elle est là bah, oui. jusqu'à 9h30.
3: Tout est permis.
0: 0470-07-20-23. 0470-07-20-23.
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0: Bon, c'est bon ça, non? Ça fait pas ça, Marin,
1: comme envie
0: musique.
1: De danser. Ben, moi, je suis à côté de David, donc j'aime autant vous dire qu'il n'y a rien qui peut me mettre de meilleure humeur que ça.
2: C'est clair.
0: En fait, le dimanche, on est là pour ça aussi. Hein. Les chansons qui passent, nous, ça nous va très très bien. La programmation est nickel.
3: Oui,
0: nickel
3: merci. Chrome.
0: Et donc voilà, Tamara est avec nous. On en profite. Il est 8h48. Bah oui, on en profite. N'oubliez pas de dire qu'elle vient de Charleroi. Voilà les messages
1: que je reçois. Oui, tout à fait. Mais moi, j'oublie pas de le dire. Je pense que j'ai oublié de le dire pendant quelques années. Je sais pas pourquoi d'ailleurs, parce que on en a pris quelques-unes dans la tronche quand même à Charleroi. Et c'était compliqué à une période de dire je viens de Charleroi et de l'assumer. Maintenant, je le clame, je le crie haut et fort. Je suis fière de ma ville. Je suis fière de venir de là. Ce sont des gens qui sont avec qui on peut établir un contact très facilement, qui sont des gens qui font confiance, qui ont du cœur, et voilà.
3: Et c'est pour ça aussi que je travaille avec Télé 100, point aussi.
0: Oui,
3: parce que c'est de l'authenticité.
1: Ouais.
3: Voilà le terme exact. Donc on ne joue pas, on est comme on est. Il y a des ambiances qui sont là. J'ai fait la Pride de Charleroi, donc il y a une semaine et demie, et donc tout le monde était présent. Eh bien, je peux vous assurer que l'ambiance était mieux peut-être qu'à Liège, où c'était très médiatisé.
1: Ça, je peux pas dire parce que. J'adore les Liégeois, mais figurez-vous qu'il y a un côté, le Liégeois est toujours gentil.
3: Oui.
1: Et ça, c'est bizarre.
3: Ouais, il casse quelque chose.
1: Il y a un truc, le Carolo, il est très gentil et pas... très hargneux. Donc, quand il n'aime pas, on le sait tout de suite. Moi, si j'arrive dans une pièce et que je n'aime pas quelqu'un, ça va se voir sur ma tête. Je sais absolument
0: pareil
1: pas
0: pour moi.
1: Pareil
0: pour
1: c'est moi. Terrible.
0: Et quand on me dit fais un effort, non. C'est encore pire. C'est encore pire. Si je ne sens pas la personne, il n'y a rien à faire.
1: Moi
0: aussi, ça c'est terrible. En parlant d'authenticité, Tamara, on connaît beaucoup de choses sur vous. Voilà, Monique Marie, ici présente pour le Yoga du Rire, vient de vous remercier personnellement pour les vidéos que vous avez postées sur les addictions, sur vos
3: témoignages.
0: Ouais, vos difficultés, évidemment, dans la vie.
1: Le truc, c'est qu'on parle énormément des addictions et des difficultés de l'arrêt de l'alcool, mais on parle très rarement des rechutes. Et moi, ce que j'ai vécu cet été, c'est une fameuse rechute. Et c'est vrai qu'à ce moment-là, on a l'impression que tout le reste a été balayé, que tous les efforts avant, que tout le combat avant a été balayé. Et je le dis, c'est juste un genou à terre. On se relève, on continue. Et je trouve que c'est pas honnête de la part d'influenceurs ou de gens qu'on voit beaucoup à la télé, à la radio ou sur les réseaux, de ne parler que de leur victoire. Fatalement, en tant qu'auditeur, en tant que spectateur, on se reconnaît pas là-dedans, en fait. Et on se dit, mais moi, je suis une merde, en fait, de pas y arriver, si les autres y arrivent et que moi j'y arrive pas. Et donc je trouvais que c'était justement une hypocrisie de vouloir le cacher. Je crois que j'ai été hypocrite quelques minutes dans ma tête en me disant non, je peux absolument pas parler de ça, et puis en fait si, c'est important. Mais je m'attendais pas à avoir une vague
3: de bienveillance,
1: de soutien, et puis de témoignages, énormément, des milliers de personnes que j'embrasse. J'ai pas pu lire tous vos messages et je peux pas fatalement répondre à tous, mais sachez que je suis avec chaque personne qui est en train d'essayer d'arrêter de boire. L'alcool, les amis, ça peut tout vous prendre. Donc voilà, il y a des solutions à ça. Il y a des alcoologues, il y a des psychologues, il y a des amis à qui on peut en parler. Mais en tout cas, il faut libérer la parole.
0: Votre parole libérée, ça c'est clair. J'imagine en effet que l'image qu'on a de vous, elle a changé aussi par rapport à ça, à cette honnêteté que vous avez eue dans ces vidéos, dans vos interviews. Bon, ringard encore. C'est ringard ou ringard?
3: Oui, j'aimerais bien qu'on parle du spectacle parce que c'est secret pour l'instant.
0: Non, j'allais dire les dates.
1: Les dates. Ça, on les sait.
0: Vous serez surtout à Charleroi.
1: Oui.
0: Du 6 novembre au 4 décembre. Et puis juste avant, 10 octobre, première générale publique à Fauvillers. Et le 25 à Ans, donc région de Liège, centre culturel. Et vous serez à Outdoor Game aussi le 29 mai.
3: On peut s'attendre à quoi, Tamara? Parce que ça, tu ne m'as encore rien dit.
1: Non, c'est vrai.
3: On ne sait rien.
1: Mais parce que ça bouge tout le temps. Alors moi, je travaille avec mon frère qui est mon co-auteur et qui transpire chaque jour parce qu'il y a des changements drastiques. Où je lui dis non, ça au final, je ne vais pas faire, je vais plutôt rajouter ça. Donc il devient fou, le pauvre, que j'embrasse d'ailleurs parce que je pense qu'il nous écoute. Et donc en fait, ringarde, pourquoi? Parce que ce n'est pas totalement du stand-up, ce qu'on voit beaucoup pour l'instant. C'est beaucoup de personnages. Il y a des imitations, il y a du chant, il y a de la danse. C'est très éclectique, c'est un peu cabaret.
3: Et en fait, j'ai
1: rajouté ici dernièrement pas mal de parties de moi où j'explique vraiment qui je suis, donc on va, je pense, beaucoup rire et passer du rire aux larmes aussi. Et puis Stacy, évidemment, est là pour foutre le bordel.
3: Ah, elle va foutre la merde.
0: Elle fait partie de vous, de toute façon.
1: Mais c'est ça qu'on va comprendre.
0: Ouais,
1: pendant le spectacle, on va comprendre qui est Stacy, pourquoi elle est là, quelle est cette partie de moi qui a dû exploser à un moment donné. Et je pense que c'était important que j'en parle parce que Stacy, c'est du rire, mais il y a une base qui n'est pas si drôle que ça.
0: Tamara, merci. Tamara Payne d'être là. Dans quelques instants, on accueille quelques auditeurs qui ne demandent que ça, venir nous voir en plateau. Allez, on les accueille juste après ceci.
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0: Ça marche à quoi ?
1: Je dis je tiens David en laisse parce que j'ai pas de casque sur les oreilles, donc j'entends un jingle qui arrive et je l'entends parler en même temps. Je dis je le tiens en laisse. On va essayer qu'il se taise encore 3 secondes.
3: Non, je voulais simplement dire Sylvie que Tamara son appartement c'est un studio.
0: Elle fait tout toute seule.
3: Elle fait tout de A à Z.
1: J'ai une mini RTBF.
3: Oui.
1: Costume, perruque, son, tout.
3: Tout. Maquillage.
0: Elle est preneuse d'images.
1: Fond vert, projecteur.
3: Montage, tout. Donc ça, je tiens à le dire parce que c'est important qu'elle disait je suis le Rémi Bricard. C'est plus que le Rémi Bricard, c'est carrément la Spielberg de l'humour.
0: C'est pour ça, en effet, qu'elle va continuer à s'appeler Rémi Bricard.
3: Oula, je t'ai mis grave, là.
0: Bon, nous avons à côté de nous Corinne, Rosalie, Stéphanie et Béatrice. C'est bien ça?
3: Voilà, bonjour les filles.
0: Alors moi j'ai ici Stéphanie. Approchez-vous du micro, oui. Stéphanie. Je vois Stéphanie. Je veux être au petit déjeuner. J'ai besoin de la voix de Sylvie, du t-shirt d'Alain pour être de bonne humeur avec mon café. C'est pareil avec David. Trois soleils et voilà. C'est gentil. Qu'est-ce qui vous rend bien? Le petit bonheur. Qu'est-ce qui vous rend bien vous?
14: Moi j'avais mis que mon petit bonheur, c'est une tradition à la maison. Hein. Tous les jours. À 16h, avec ma petite maman et mon chien. Je les salue d'ailleurs.
3: Oui.
14: Nous prenons une tasse de café avec un biscuit ou un gâteau ou du chocolat.
3: Oui.
14: Et c'est une obligation. Oh. Et j'ai même dit à maman que même si un jour je suis seule, je continuerai toute ma vie.
3: Oh. Mais c'est très bien.
1: J'ai pleuré.
0: Ça, c'est génial d'entendre ça. Alors, à côté de vous, c'est Béatrice.
13: Oui, Béatrice.
0: Béatrice, venez. Voilà, vous ne manquez aucune de nos émissions, Béatrice ?
13: Non,
0: certainement. Tous les jours ?
13: Matin au soir, oui.
0: Waouh. Mais ça, c'est génial. Oui. Alors, il y a Corinne. C'est vous, Corinne ?
15: Oui, c'est moi.
0: Corinne, ça va ?
15: Ça va très bien.
0: Contente d'être là, les coulisses de Viva Weekend.
15: On est superbement accueillis chez vous.
0: Et encore, vous n'avez rien mangé.
15: On se sent vraiment bien.
0: Et encore, vous n'avez rien mangé. Et Rosalie.
3: Allez, Rosalie, dis-nous.
0: Vous venez d'où ? Vite, il reste 30 secondes. Vous venez d'où, Rosalie ?
16: Anguien.
0: OK.
3: Oui. Et comment ça s'est passé ici pour l'instant ?
0: Jusque-là, ça va ?
16: Super bien, une équipe très chaleureuse, vraiment...
3: Famille, quoi.
16: Parfait.
3: Mais c'est ça, l'RTBF. Ouais,
0: évidemment. Oui, c'est ça qu'on veut encore. Bon, ben, on va vous libérer quelques instants, parce que Lionel de Nebout
3: va arriver pour le journal.
0: Ouf. Voilà, pour le journal de 9h. Alors, vous l'avez compris, jusqu'à 9h30, avec Tamara, avec David, avec nos auditeurs, nous serons là encore pour vous mettre de bonne humeur. C'est dimanche, on est très heureux d'être là. À tout de suite.
3: À tout de suite.
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0: Bon dimanche, il est 9h. J'espère que tout va bien. Lionel de Nebourg vous informe pour le journal.
18: Fumer augmente le risque d'infertilité. Les études scientifiques le confirment. Le risque augmente de 40% à cause du tabac. Les gros bras de la police de Liège ont 50 ans pour l'occasion. Le peloton anti-banditisme mène des exercices en centre-ville. Les Suédois votent ce dimanche. L'extrême droite pourrait arriver au pouvoir là-bas. Un show minimaliste mais grandiose. Les fans de Céline Dion nous résumeront le concert. Et on a trouvé un expert. Hier, il a vu Céline pour la 35e fois. Bonjour, avoir des enfants, c'est plus compliqué quand on fume, aussi bien pour les femmes que pour les hommes. L'OMS, l'Organisation Mondiale de la Santé, met en avant de nouvelles études scientifiques et elles sont sans appel. Pour les fumeuses, le risque augmente de 40%. Sylvia Falcinelli a rencontré une jeune femme dans son parcours médical.
19: Bonjour, j'ai un rendez-vous à 15h pour la préadmission.
20: Ouna a entamé un parcours médical pour congeler ses ovocytes.
19: On va avoir un ticket, s'il vous plaît.
20: Un parcours qui signifie l'arrêt total de la cigarette pour la jeune femme de 29 ans.
19: J'étais surprise quand j'ai demandé est-ce qu'il y a des choses que je peux faire pour améliorer la qualité des ovocytes. Et en fait, c'était la première chose qu'ils ont dit. Et donc, je ne savais pas à quel point ça impacte. Déjà, la qualité, nombre d'ovocytes, la chance de tomber enceinte et tout ça.
20: Chez les femmes, arrêter de fumer améliore immédiatement la fertilité. Mais la cigarette peut laisser des traces à long terme. Catherine Houbar, responsable de la clinique de la fertilité à l'hôpital Erasme.
21: Si le tabac a abîmé les vaisseaux sanguins, et diminuer la réserve ovarienne d'une femme parce que ça a abîmé les ovocytes qu'elle avait en stock, ça, elle ne récupérera pas. Et on sait, par exemple, qu'une femme qui a fumé un paquet par jour pendant 20 ans, elle va être ménopausée 2 ans plus tôt que ce qui était prévu. Et du coup, elle va arrêter d'être fertile 2 ans plus tôt aussi.
20: Arrêter de fumer, un conseil valable pour les hommes aussi, car les composés toxiques altèrent les spermatozoïdes avec des impacts sur la fertilité comme sur le risque de fausse couche.
18: Et pour les hommes, il faut 3 mois sans cigarette pour observer une amélioration de la fertilité. Une prise d'otage pour fêter 50 ans. Le PAB, le peloton anti-banditisme de la police liégeoise, fête cette année son 50e anniversaire et pour l'occasion, cette unité spécialisée organise des démonstrations dans le centre-ville de Liège. Marc Hildesheim s'est faufilé dans l'un des exercices.
22: Dans ce scénario fictif, le peloton anti-banditisme extrait du tram et neutralise un individu menaçant armé d'un couteau. Swag, inspecteur au PAB.
23: Ça va de simplement l'assistance à nos collègues pour des missions, on va dire, de routine, jusqu'à des prises d'otages.
22: L'an dernier, le PAB de Liège a mené plus de 3000 interventions, procédé à près de 900 arrestations. Quel que soit le risque, une priorité, savoir garder son sang-froid. Joss, inspecteur au PAB.
24: Gérer son stress et ne pas reculer.
22: Pour intégrer cette unité d'élite, les candidats sont triés sur le volet. Dominique Bell, dirigeant du peloton anti-banditisme.
4: Si on prend un groupe d'une vingtaine de personnes, on aura entre 4 et 5 opérateurs qui finiront l'année.
22: Ce peloton anti-banditisme, un atout indispensable, selon Jean-Marc Demelaine, chef de corps de la police locale de Liège.
5: C'est une unité essentielle dans toute grande ville d'avoir des équipes de deuxième ligne, super entraînées, bien équipées, bien formées, pour pouvoir venir en appui dans les situations les plus critiques.
22: 50 ans d'existence ont forgé une certitude pour ces policiers du PA. Le prochain scénario ne sera jamais écrit à l'avance.
6: Reportage de Marc Hildesheim et Marc Mellon. Les Suédois choisissent leurs députés aujourd'hui des élections législatives qui s'annoncent serrées. Et l'extrême droite anti-immigration, le parti SD, les démocrates de Suède, espèrent entrer dans le futur gouvernement. Un point de bascule que notre correspondante Ottilia Ferré a ressenti dans les rues de Stockholm.
7: Aucun être humain n'est illégal, laissez-les rester. C'est ce que scande la foule à Stockholm, venue protester contre la politique migratoire du gouvernement. On y trouve Shardad, 26 ans, menacé d'expulsion vers l'Iran.
24: Je n'aurais jamais imaginé que ce genre de choses puissent arriver dans ce pays. Il y a un risque d'être tué en Iran parce qu'il y a un conflit en cours. Est-ce qu'on va être persécuté, menacé, torturé ou pire ?
7: La Suède enregistre désormais un solde migratoire négatif, une première en plus de 50 ans. Ce qui ravit Eric Jarl, 26 ans, qui vient de faire irruption sur la place centrale de Stockholm.
24: La Suède a accueilli trop d'immigrés. Ça n'a pas fonctionné pour le pays. Alors moi, je dis la Suède aux Suédois.
7: La question migratoire a profondément fracturé la société suédoise. Mais pas question de changer de cap pour Angelica Bengtsson, députée SD, démocrate de Suède.
25: Notre priorité, c'est de continuer à mener une politique migratoire stricte. Nous avons eu beaucoup d'influence ces 4 dernières années auprès du gouvernement. Maintenant, nous sommes prêts à y entrer officiellement.
7: Le Premier ministre actuel a promis qu'en cas de victoire, SD aurait 7 fois des postes ministériels.
6: Dans les sondages, les blocs de gauche et de droite gravitent autour des 49% d'intention de vote. Un ferry a fait naufrage dans l'océan Indien au large de l'Indonésie. Près de 130 personnes sont portées disparues. Une centaine d'autres ont pu être secourues. Il faut ralentir le développement de l'intelligence artificielle. Celui qui le dit, c'est Dario Amodei, le patron d'Anthropic, une entreprise bien connue dans l'intelligence artificielle. Et selon lui, il faut ralentir le rythme, freiner les progrès, sous peine de ne plus arriver à la contrôler. Le patron redoute que l'IA soit capable de contrôler l'intégralité d'Internet d'ici une année, voire 6 mois. Reine de New York et reine du tennis mondial, Elena Rybakina a remporté l'US Open de tennis cette nuit en battant la tenante du titre Arina Sabalenka, victoire en 3-7. Une apothéose pour la joueuse du Kazakhstan qui était pourtant arrivée à New York blessée au pied gauche.
26: C'est un sentiment incroyable. C'est difficile d'expliquer comment j'ai pu réaliser cela sur ces dernières semaines. Je suis très heureuse du travail réalisé. Je ne savais pas vraiment comment les choses allaient se passer au jour le jour. Nous sommes arrivés à New York. J'ai passé une IRM. Le résultat n'était pas très encourageant. Nous avons dû consulter de nombreux médecins pour recueillir des avis sur la marche à suivre. Je ne sais pas de quoi l'avenir sera fait, mais j'espère qu'il m'apportera du succès et d'autres victoires.
6: Aujourd'hui, place aux hommes. L'Allemand Alexander Zverev sera opposé à l'Américain Ben Shelton. Dans le championnat de football, on rappelle la victoire de l'Union Saint-Gilloise, la première défaite pour le Standard. 4 matchs au programme aujourd'hui, dont ceux de Charleroi et de La Louvière. Cela fait des mois qu'on en parle, le comeback de l'année. C'était hier soir à Paris et elle a levé le moindre doute. Après 6 ans d'absence à cause de la maladie, Céline Dion a chanté une trentaine de titres hier soir à Paris. La diva, souvent submergée par l'émotion, les larmes aux yeux. 2h30 de show, ou plutôt de karaoké devant 30 000 fans. Juliette Pitichi nous fait vivre cette soirée.
27: Je ne sais pas mes promesses.
28: Elle s'était promis de ne pas pleurer. Mais à peine arrivée sur scène, Céline Dion est submergée par l'émotion. Des larmes sur ses joues et celles de ses 35 000 fans dans la salle.
27: C'est bien sûr des larmes de joie. Je suis tellement ravie de pouvoir. On ne change pas.
28: Un show comme prévu, spectaculaire, qui met en scène ses épreuves, sa maladie et sa résurrection. Disco, opéra, gospel. Les registres et les tubes s'enchaînent. Céline, est bel et bien de retour sur scène.
1: On l'attendait sur un show Las Vegas et pas du tout, quoi. Elle est sur un show minimaliste et au final qui est grandiose.
2: Malgré toute sa fragilité, elle arrive à ressortir des notes complètement exceptionnelles, à tenir la voix.
8: J'étais à 34 concerts, maintenant c'était mon 35e. La semaine prochaine, ce sera mon 36e et ce sera encore un grand bonheur.
28: Ce n'est que le début. Céline Dion donnera encore 25 concerts à Paris jusqu'en mai prochain.
6: Reportage à Paris de nos envoyés spéciaux, Céline, Nicolas Lejuste et Juliette Pitichi. Voilà pour l'info. Belle matinée avec nous.
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6: Le point RTBF Mobile Info, Denis Lagasse, il y a un accident sur le ring ce matin.
10: Oui, exactement Lionel, sur le ring à hauteur de Macquelon, en direction de Hall. 10 minutes de ralentissement si vous passez par là. Et puis on le rappelle, la Nationale 529 est fermée à hauteur de Frasne-les-Bunal, fermée dans les deux sens d'ailleurs. Une déviation est mise en place, la réouverture se fera courant de la matinée.
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6: Merci Denis, on continue avec David et Sylvie.
3: Évidemment. En tout cas, on passe un beau dimanche.
0: Il y a du monde, hein.
6: Vraiment, il y a beaucoup de monde. Hein.
0: En studio, il y a du monde.
3: Et quand je disais au thème Céline, c'est vraiment quand je vois l'effervescence qu'il y a autour. Mais elle n'en peut plus cette fille.
0: De Céline.
3: Mais vraiment, elle sort de l'hôtel. C'est Michael Jackson de l'époque, ouais. Hein, vraiment. Donc ici, j'ai même fait une chronique d'ailleurs sur elle, donc au cactus, comment elle s'habille et tout ça. Donc comme je disais, c'est un cintre. Et on n'arrête pas de lui mettre des choses sur elle. Mais des fois, les vêtements sont plus lourds qu'elle, malheureusement.
0: C'est vrai. Merci beaucoup pour ce
3: plaisir.
0: Journal. Voilà, on rappelle les journées du patrimoine, bien entendu, qui se déroulent un petit peu partout. Et Festival Ariane aussi, le salon bio, nous sommes partenaires. C'est à Libramont, aujourd'hui encore. Voilà, l'événement annuel du bio, le rendez-vous annuel des produits bio et des alternatives écologiques. C'est encore aujourd'hui à Libramont. Il est 9h10.
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0: Allez, il nous reste 20 minutes à passer ensemble, mais j'ai une information importante, j'aurais pu la faire évidemment avec Lionel. Demain, lundi 14 septembre, l'info couvrira largement le sujet des incendies des Fagnes.
3: Oui.
0: Bien entendu, un mois après, nous y sommes avec des témoignages d'habitants, des services de pompiers, mais avec un axe précis à l'avenir. Comment allons-nous gérer les étés chauds qui vont se succéder? Donc,
3: les préventions.
0: Et
3: surtout.
0: Les préventions,
3: oui,
0: tout
3: oui.
0: à fait. Les JT de 13h, de 19h30 de lundi seront adaptés évidemment avec cette thématique, des sujets en radio avec Barbara Schall qui sera sur place. C'est donc un lundi spécial qui vous sera proposé et Vivacité traitera le sujet dans les JP et les JT, mais aussi dans C'est vous qui le dites, bien entendu, demain avec Cyril. Et c'est pas fini aussi. Et nous vous inviterons demain aussi à réagir sur le sujet été brûlant et maintenant, point d'interrogation. Les Fagnes ont brûlé, l'été a suffoqué et maintenant, puisqu'un mois après l'incendie, la rédaction se mobilise sur toutes ces plateformes pour répondre à des questions. Dans quel monde vivons-nous? Et ce monde qui évolue désormais, quelle est cette nouvelle réalité qui s'impose déjà à nous? Et comment transforme-t-on nos territoires, nos modes de choix, nos choix collectifs? Quelle est la nouvelle réalité climatique à observer? Donc voilà, je me devais de le dire avec toutes les équipes qui travaillent sur le sujet demain, journée un peu spéciale, demain lundi. Voilà, voilà, voilà. Tamara, toujours là pour nous accompagner. Il y a plein de chouettes messages.
13: Je serais ravie de les lire, vraiment.
0: Remerciements, voilà, quel bel exemple Tamara, merci de ces mots qui font du bien, comment vous vous êtes livrée, persévérée dans ce que vous faites Tamara, on ira vous voir, on ira vous applaudir, hâte de vous voir sur la scène, voilà, ne doit douter d'aucun moment puisque vous êtes au top, dit-on,
3: oui.
0: Exceptionnel dans tout ce que vous faites, il y a une bonne énergie.
3: Ils ont tellement raison.
0: Hier, moi quand je l'ai vue la première fois, voilà, il y a une énergie qui émane d'elle et ça, on l'a ou on l'a pas, Tamara.
13: Ben, merci beaucoup.
0: Et
13: j'ai la chance d'être très très bien entourée, d'être bien écoutée, d'avoir été épaulée pendant toutes ces années. Voilà, on traverse la vie comme on peut, pas toujours comme on veut. Et je remercie vraiment toutes ces personnes qui m'envoient de l'énergie parce que c'est celle-là que vous ressentez aussi.
0: Ah, mais
13: vous.
0: C'est notre moteur aussi,
13: voilà.
0: Hein, Tamara.
13: C'est
0: voilà,
13: un moteur, c'est
0: ça,
13: sûr.
0: C'est notre moteur aussi. Ouais,
13: si j'ai pas ça, je me lève pas le matin.
3: Ah, mais oui, c'est vrai.
0: C'est vrai.
3: C'est vraiment ça.
13: Vous êtes ma clé dans le contact.
3: Oui,
0: C'est bien de vous le dire parce que vous ne vous en rendez pas compte, ouais. Mais en effet, on vous remercie, gratitude pour tous ces moments. Allez, on fera venir nos auditeurs dans quelques instants, bien entendu, le temps d'écouter Teddy Swims. Et puis Alain Boschman viendra nous dire ce qu'il a préparé pour le petit déjeuner.
13: Manger faim, parce que
14: on a faim.
13: Alain,
14: on a faim.
13: Et qui c'est qui va se régaler? C'est Alain. Je vous expliquerai après pourquoi.

0: Teddy Swims en ce dimanche matin. Merci d'être là. Alors si vous allumez votre téléviseur ou même en radio, vous entendez beaucoup de voix. Ben oui, il y a beaucoup de personnes autour de nous puisque c'est un petit déjeuner spécial qu'on organise
1: Halloween.
0: Aujourd'hui.
1: Ah non, c'est pas Halloween. Je sais pas pourquoi.
0: Non, mais il peut rien avoir avec Halloween. Il y a de l'orange, c'est clair, mais c'est la couleur de vivacité, monsieur
1: Koschmann. Pardon, madame.
0: La couleur orange. Allez, les 9h16. Bon, tous les prénoms, alors moi je les ai sur une fiche, je sais, David, vous savez m'aider, vous avez les prénoms
2: alors moi j'ai donc, nous avons Romain Agudman, c'est bien ça Romain?
0: Dites présent à chaque
3: Romain,
0: fois.
3: Il est là,
2: Romain, il est là, nous avons Isaline et sa compagne, nous avons Maxime Autoin et Christophe Renard, c'est bien ça?
4: Ah, ils sont à l'étage.
2: Ils sont à l'étage, on a Vinciane qui vient de Oligny. On a bien sûr Corinne Bougman aussi qui est là. Nous avons Stéphanie Évrard qui vient de Namur. Et nous avons Myriam qui vient de Pontacel. C'est bien ça?
5: Et Samy.
0: Venez ici, le micro il est là. Allez-y.
5: Je suis en direct?
2: Mais oui.

0: Mon fils qui a son anniversaire aujourd'hui.
1: Ah, bon anniversaire. Et bien joyeux anniversaire Nathan.
0: Merci, Nathan a 19 ans.
1: Oui.
0: Et comme il n'a pas su se réveiller ce matin.
2: Ah,
1: Nathan le fainéant.
3: Il est pardonné. C'est sûr qu'il nous entend pas.
0: Il a fêté toute la nuit avec ses amis et donc ce matin il était out. Donc j'ai pris son frère Samy.
1: Mais voilà. Mais c'est bien
0: son anniversaire dans un mois.
3: Ah ben bah voilà. Voilà.
1: Eh bien félicitations.
2: Bah, génial.
1: Et déjà bon anniversaire pour toi aussi.
2: Mais oui. Vous avez déjà visité un peu ici les coulisses, oui. Vous avez vu Classique 21, vous avez vu nos bureaux vides, hein, c'est dimanche matin 9h, sauf l'info évidemment. Il y a beaucoup de personnes à l'info, mais bah voilà, nous sommes sur antenne donc les bureaux sont
0: magnifiques.
2: Oui, vraiment.
0: Magnifique, sympa, très sympa.
2: Ah ben bah, ça a coûté cher, hein.
4: Et c'est le service public.
1: Non, c'est très bien. Voilà. Et on est content de vous recevoir, surtout.
2: Oui,
1: et merci d'avoir répondu présent, comme à chaque fois. On n'a pas su faire venir tout le monde, Sylvie, parce qu'il y avait énormément de demandes. Donc, on a su prendre 15 personnes. Mais on va remettre ça avec grand plaisir. Alain,
3: oui.
1: Tu es prêt? Tu es fort?
3: Je suis prêt.
2: Qu'est-ce qui nous attend, monsieur Alain? Qu'est-ce qui nous attend?
1: Alors, qu'est-ce qu'on va manger?
3: J'ai fait un petit déjeuner avec du fromage, avec des viennoiseries, de la baguette, avec du jambon. J'ai préparé des petits pickles pour pouvoir manger avec le fromage. J'ai fait des jus. Qu'est-ce que j'ai encore fait d'autre? Enfin,
4: allez, moi j'ai préparé 3 kilos de plus sur la balance.
1: Oui. Mais Tamara qui adore le fromage. Tamara, t'adore le fromage.
4: Ah, mais oui, mais tout ce qu'il a cité là, j'adore.
1: Oui.
4: C'est mon repas préféré, moi, ce matin.
1: Prête.
2: Super. Vous connaissez pas encore, parce que Tamara vient de nous parler d'une vidéo qui existe sur. Vous la connaissez?
3: Je la connais
2: parce encore, Tamara?
4: Alors, qui c'est qui va se régaler?
1: C'est Alain.
3: Ah oui, je la connais parce qu'évidemment.
2: Je la connais pas. J'ai pas la ref, comme on dit.
3: Comme mon équipe et mes enfants me taquinent avec ça, ils me l'ont montré.
4: Ouais, il faut taper sur le net. Voilà.
3: Quelque chose et je viendrai avec un t-shirt.
4: Voilà.
3: Un truc comme
4: il faut savoir que pour Noël passé, j'ai fait pour tous les hommes de la famille un slip sur lequel il est écrit qui c'est qui va se régaler?
1: C'est Alain.
4: Donc je trouve qu'il faudrait en effet faire une déclinaison avec ta tête. Voilà.
3: Ah,
4: ah oui, évidemment. Mais oui, tu es cuisinier.
3: Le slip d'Alain.
1: Ah oui, ce serait pas mal.
3: On revend les t-shirts pour Viva For Life.
2: On les vendra plus cher que les t-shirts, hein.
3: Je pense.
2: Allez, un peu de musique et ensuite Delphine Konierski, qui est toujours là quand même, psychologue, herboriste, naturopathe. Par rapport à tout ce que vous avez entendu, on parle quand même des petits plaisirs au quotidien. On donnera encore des petits conseils, hein.
0: D'accord.
2: Ça va? On fait ça en conclusion juste après. Oh, Elton John. Et Dua Lipa.
3: On va pouvoir danser.
2: Oh, j'adore.
3: Sortez
2: cette
3: la boule à facettes, on y va.
2: Ah non, mais j'adore cette chanson. Franchement, en programmation, nickel depuis le début de cette émission. J'ai bien fait de venir.
4: J'ai assez d'accord.
2: Allez, on monte le volume.
1: On y va.

0: Broken Heart, Elton John. Alors, et Dua Lipa.
1: Alors Sylvie danse, hein, c'est vrai.
2: Oui, mais elle
1: se lasse pas du tout. Non, mais c'est
3: tout le temps.
0: Ah non, mais moi tout le temps.
3: Énergique
0: tout le temps.
3: Et tout.
0: Et dans ma voiture. Alors.
3: Et si elle ne danse pas, elle est au paddle. Et elle chante aussi.
0: Et je chante.
4: Mais ça, c'est un petit truc pour réussir sa rentrée.
1: C'est vrai.
2: Ouais. On a dans l'idée de faire une.
0: Je sais ce qu'il va dire.
3: Adieu de Noël.
0: Je chante bien Eddie Mitchell.
1: Ah, non, c'est pas vrai. Allez-y. Comme un disco ralenti.
2: C'est pour mon dimanche. De
1: dominer. Il faut rajouter un bâillement.
2: Je veux terminer. Et le disque terminé. Je réveille mon voisin.
1: En fait, c'est comme un disque au ralenti. Hein.
0: C'est ça. C'est
1: et puis on le met plus vite, ça fait viens à la maison. Et si on le ralentit encore un peu, ça fait au printemps suivant, le ciel est rendez-vous. C'est juste une question de rapidité.
0: Excellent.
3: Ah, ben c'est on va applaudir Tamara Payne. Évidemment, évidemment.
0: Allez, la pub et la conclusion.
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0: Allez, on va passer évidemment du temps avec nos auditeurs, mais vous dire, ah oui, bon, dire bonjour, bah, bravo, bonjour aussi, et bravo à Jacqueline.
1: Jacqueline. Bonjour, ensuite bravo.
0: Jacqueline de Rhume, à quelle température le petit bassin de la zone ludique s'élève-t-elle à la piscine de l'Orient à Tournai? Vous dites
3: 26.
0: 32.
3: Elle
0: a donné la bonne réponse. Delphine Koniarski, psychologue, herboriste, naturopathe qui était avec nous depuis le début, vous faites un atelier d'autodrainage?
4: Oui, on va apprendre à s'autodrainer. Toutes les parties du corps, mais surtout le visage.
0: Ah, faire partir les toxines.
15: On va faire ça après, au petit déjeuner.
4: C'est quand? On peut faire ça, c'est mercredi.
0: À Waterloo?
4: À Waterloo.
1: Est-ce que quelqu'un peut me drainer? Parce que moi, m'auto-drainer, j'ai pas envie.
4: Tu veux?
1: Oui, oui, viens, drainez-moi seulement.
3: Drainez-moi.
0: Delphinity, c'est son site internet, Delphinity.ITE. Ah, voilà.
3: Et le spectacle de Tamara Payne, évidemment. On rappelle les dates?
1: Ah non!
3: Ah!
1: Tamara Payne.be, les amis, il y en a tellement.
0: Ça commence le 10 octobre, oui, Fauvillers, voilà. 25 octobre, Centre culturel danse, du 6 novembre au 4 décembre à la Ruche Théâtre à Charleroi. Là, il y aura beaucoup de représentations. Et le 29 mai au Centre culturel d'Odergame, on dit bravo aussi et merci à Monique Marie pour Tranche de Rire qui nous a fait du yoga du rire. Bon, ben voilà, Alain.
9: On se retrouve samedi.
0: Ouais, on se retrouve samedi, évidemment.
1: Et à la bouffe,
0: David, c'était génial.
3: Mais avec des, comme d'habitude, on peut applaudir tout le monde. Ouais, merci. Bon dimanche, les amis. Bon dimanche.
0: Merci à toute l'équipe. Bien entendu, comme d'habitude, dans quelques instants, le 100% sport.
3: Et c'est parti.
0: Bon dimanche.
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0: 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Il est 9h30 en ce dimanche 13 septembre. 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
0: Samuel Grulois qui assume le 100% sport, en effet, puisqu'il est là, il y aura du vélo, ça j'en suis sûr, mais aussi du football. Bonjour Samuel.
21: Bonjour Sylvie, bonjour tout le monde. Vous avez raison, évidemment. On dispute déjà ce week-end la 6e journée de compétition Pro League de foot. Hier, le Standard a subi à Westerlo sa première défaite de la saison. L'Union Saint-Gilloise, de son côté, a ridiculisé l'Omel. Clap de fin pour le Tour d'Espagne à cyclistes, sauf incident de dernière minute, comme on dit dans ce cas-là. Enric Mas remportera ce soir le premier grand tour de sa carrière au Canada, place au Grand Prix de Montréal. Dans ce 100% sport radio, on parlera aussi sport moteur, avec la suite à Barcelone du championnat du monde de Formule 1 et au Chili du mondial WRC. Et puis on reviendra sur la déception des Belgian Cats à la Coupe du Monde de basketball et sur l'organisation inédite à Budapest des Ultimate Championships d'athlétisme.
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21: Il y a de quoi faire, on se retrousse les manches et on entame cette émission avec la 6e journée de championnat en Pro League de foot. Vendredi, Anderlecht a retrouvé quelques couleurs en s'imposant à Malines 0-1. Hier, Beveren-Saint-Trond 2-0. 1-1 entre Oudeverley-Leuven et le Cercle de Bruges. Le premier point pris par OHL en 6 matchs. Westerlo Standard 4-2 pour les Campinois. Union Saint-Gilloise-Lommel, large succès des unionistes. 5-0, reste 4 matchs ce dimanche. FC Bruges-Antwerp à 13h30. Genk-Gand à 16h. Zulte-Waregem-Charleroi à 18h30. Et pour clôturer tout ça, la Louvière-Courtrai, choc de bas de tableau entre l'Apté pénultième et le dernier. À 19h15, au classement toujours provisoire par la force des choses, l'Union reprend la tête avec 16 points devant la Gantoise à 15. Le duo Club de Bruges Sporting de Charleroi 12 et le duo Zulte Standard 11 points. Anderlecht est 7e avec 10 unités devant Beveren, Genk et Saint-Tron. Au fond du panier, la Louvière est 16e avec 1 point. À égalité désormais avec OHL, Courtrai porte toujours l'encombrante lanterne rouge avec son compteur toujours bloqué sur 0. Après les chiffres, les interviews, direction d'abord le parc d'Uden où l'Union Saint-Gilloise a balayé l'Omel 5-0, des buts inscrits par 4 joueurs différents, Zenelli, Mofokend, Hurtevent et Florux 2 fois. Rien n'est jamais parfait, mais la copie rendue par les Bruxellois était malgré tout proche de la perfection. Mais vous connaissez l'entraîneur David Hubert, il n'est pas du genre à s'emballer, tracassé surtout par la potentielle grosse blessure au genou de Kevin McAllister.
2: Le score aurait pu être plus lourd, aurait dû être plus lourd pour moi, si on est encore un peu plus concret, efficace avec nos occasions. Voilà, je suis surtout déçu, parce qu'il y a quand même une blessure, à mon avis, assez grave, qui donne un peu d'ombre à ce score.
9: Ça, c'est clairement le bémol. Vous pressentez déjà que c'est assez grave, oui?
2: Ouais, écoutez, encore une fois, on doit attendre les examens de demain et de lundi, mais voilà, le garçon est expérimenté, connaît son corps et voilà, ça sent pas très bon.
21: David Hubert interrogé par Manu Jousse. Premier coup de mou pour le Standard après 2 partages et 3 succès. Les Rouges ont perdu pour la première fois 4-2 sur le terrain de Westerlo. Pourtant mené 2-0, ils sont parvenus à égaliser via Simba et Abid avant de s'écrouler en fin de rencontre en encaissant de nouveaux buts. Et Bibrouzakis a tendu son micro à l'attaquant liégeois Bruni Nsimba.
22: Un peu déçu quand même parce que on a perdu aujourd'hui, mais d'un côté aussi un peu content parce que j'ai pu marquer mon premier goal.
23: Oui, un très joli but, un retourné acrobatique. Vous en aviez déjà mis beaucoup comme ça dans votre carrière?
22: En tant que professionnel pas encore, en jeune oui, mais en professionnel pas encore.
23: Le Standard est mené, bousculé, malmené, revient à 2-2. À ce moment-là, on se dit que vous allez peut-être même remporter cette rencontre. Et puis se passe quoi après?
22: Je crois qu'on a été un peu trop naïf. On a laissé des espaces, on a encaissé en phase arrêtée et je crois que c'est dommage aujourd'hui.
21: On joue aussi ce week-end en Challenger Pro League, la 5e journée. Rappel d'abord des résultats de vendredi. La Gantoise B, Dender 0-1. Berscott, Lyrs 3-1. Hier, défaite de Serein 1-2 contre Hasselt. Lokeren a essoré Anderlecht Futures 2-6. Virton a gagné 3-0 face au Young Genk. On suivra encore aujourd'hui Liège Club Next à 16h et Patro Maasmechelen Eupen à 19h15. Dans cette série impair, ce sont les Framborins qui s'en baillent cette semaine. Et puis en Pro League féminine, le Standard a dominé la Louvière 1-0. Victoire également d'Anderlecht 0-2 à la Gantoise. Bruges s'est imposé 1-2 à Zulte-Waregem. Game, OHL est accroché 0-0 à Genk. On poursuit en jetant notre habituel coup d'œil à l'étranger avec vous, Christophe Reculé. Christophe, Diego Moreira a frappé son premier grand coup en Serie A.
24: Oui, le Diable Rouge a inscrit les 2 buts de l'AC Milan, déplacement à la Lazio Rome. Il a surtout permis à sa nouvelle équipe de prendre 1 point alors que l'affaire était très mal embarquée puisque les Rossoneri étaient menés 2-0. Score final 2-2, vous l'aurez compris, Moreira a été élu homme du match. Conny De Winter a joué les 90 minutes au cœur de la défense milanaise. En revanche, Alexis Salomakers n'a pas quitté le banc. Malgré un assist de Charles de Cattelaar, l'Atalanta de son côté perdu 1-2 face à Cagliari. En Angleterre, 12 sur 12 pour Arsenal. Les Londoniens se sont imposés 0-2 à Sunderland où Thomas Meunier était titulaire, remplacé dans le dernier quart d'heure par un autre Belge, Malik Fofana, plus tôt dans la journée. Tottenham et Everton n'ont pu se départager 0-0. Même constat entre Chelsea et Hull City. 2-2 dans le 11 de base des Blues. Romeo Lavia a joué 70 minutes. Le gardien Mike Penders était réserviste. Autre Belge engagé en Première Ligue. Timothy Castagne était en déplacement avec Fulham à Liverpool. Le score 0-0. Là aussi, Castagne a joué toute la rencontre. Et puis avec Mats Sells dans les buts, Nottingham s'est imposé 1-2 à Aston Villa. Villa en Allemagne. Nathan Decat n'est pas monté au jeu avec Hoffenheim. Hoffenheim vainqueur 2-1 contre Stuttgart. Un but partout entre Cologne et Brême. Alessio Castromontes pour Cologne et Olivier Demann pour Stuttgart étaient tous les deux titulaires. Et enfin en France, défaite de Nice 1-0 à Auxerre. L'équipe d'un certain Will Steele, Axel Witsel, était au coup d'envoi côté niçois.
21: Avant de refermer notre chapitre football, je vous propose une rencontre avec l'arbitre wallon qui monte. Après avoir fait ses classes dans les divisions inférieures, Anthony Letellier, tournaisien de 31 ans, fait aujourd'hui partie de la prestigieuse confrérie des référés de Pro League. Il était quatrième arbitre hier à Westerlo Standard. Arthur Ebenquist nous dresse son portrait.
5: D'abord joueur, puis entraîneur, c'est à 17 ans qu'Anthony Letellier décide de se consacrer à l'arbitrage, motivé par le parcours de son parrain et par tout ce qui entoure cette fonction.
6: Ce côté sportif, le contact avec les joueurs, les clubs, mais aussi la préparation avec son équipe, parce que là forcément on travaille en équipe avec les assistants.
5: Mais avant de faire partie des 20 meilleurs arbitres du pays, tout a commencé au plus bas niveau.
6: Je pense que j'ai fait mon premier match en P4, c'était à 18 ans. En P1, je dois avoir quelque chose comme 21 ans.
5: Il gravit rapidement les échelons et à seulement 25 ans, dirige ses premiers matchs professionnels en D1B.
6: Des anciens clubs mythiques qui ont connu la Division 1, on voit des joueurs qui commencent à avoir des statuts professionnels, des ambiances un peu plus importantes avec un nombre de supporters qui évolue.
5: Et 10 ans après ses débuts, il arbitre sa première rencontre de Pro League. Cette étape importante lui permet de signer un contrat à temps partiel avec la fédération, car en Belgique, il n'existe pas encore d'arbitre professionnel.
6: Là, il y a un contrat qui se met en place qui permet de libérer un peu de temps avec le boulot et pouvoir diminuer des heures si nécessaire. Il faut savoir qu'il y a plus de matchs, plus de préparation, plus d'entraînement. Il y a des rendez-vous à Tubize hebdomadaires, il y a des stages.
5: Un temps de préparation nécessaire car les matchs professionnels demandent plus de travail. La raison, des enjeux bien plus importants avec des conséquences à chaque coup de sifflet.
6: C'est la préparation, c'est le sens du détail pour la partie physique, pour connaître les joueurs, les clubs, les enjeux du match, à quoi on doit s'attendre. La pression, elle est là, l'aspect médiatique est là aussi pour le football professionnel. Quand on est plus jeune, ben ça c'est quelque chose à apprendre à gérer.
5: Pas de quoi décourager Anthony Letellier qui compte bien arbitrer au plus haut niveau européen.
21: 9h39, je vous propose une première petite pause. On se retrouve dans pile poil à 3 minutes.
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15: Les 20 têtards, Sylvain Druard, Didier Doyen, Régis, Samuel Grulois en studio. La patience finit toujours par payer. À 31 ans, l'Espagnol Enric Mas remportera enfin ce soir, sauf incident pour reprendre l'expression consacrée, le premier grand tour cycliste de son histoire, au général presque définitif. Il devance le quadruple vainqueur Primoz Roglic de 2 minutes 15 et l'Autrichien Félix Gall de 2 minutes 44. Gall qui a tout tenté hier pour dépasser Roglic au classement, mais sans réussite. C'est un autre Espagnol, Mikel Landa, de l'équipe Soudal Quick-Step, qui a gagné, très ému après 5 ans de disette. Cette 20e étape à Collado del Agassi, l'étape reine avec presque 5000 mètres de dénivelé positif. Notre compatriote Ramsès De Bruyne, toujours aussi surprenant, a pris la 3e place et Arnaud Huidard la 12e place ce dimanche à l'ultime étape, à 112 km 700, autour de Grenade, dans le sud du pays. C'est là-bas qu'on rejoint Christophe Delstange. Hola Christophe, le leader de la Movistar, Enric Mas, décroche enfin le Graal.
16: Oui, Enric Mas est à 112 km 700 de la plus belle victoire de sa carrière. Il a endossé le rôle de solide leader de la Vuelta au soir de l'abandon de Tadej Pogacar et aucun de ses adversaires n'a vraiment réussi à le faire vaciller. Cette victoire n'est pas vraiment une surprise. Enric Mas a terminé 3 fois deuxième et puis 1 fois troisième de la Vuelta et son pic de forme annuel tombe toujours en plein Tour d'Espagne. C'est dans l'équipe Quick-Step qu'il avait débuté sa carrière de cycliste professionnel. C'était de 2017 à la fin 2019. Ensuite, il était parti rejoindre Movistar où il va boucler cette année sa 6e saison avec un contrat qui court jusqu'à la fin 2029.
15: Cette Vuelta, Christophe, a aussi été marquée par un homme, Wout Van Aert, qui semble prêt, vraiment prêt pour les mondiaux.
16: Oui, il a été une nouvelle fois exceptionnel. Il a offert sur un plateau les 5 victoires de Matthew Brennan, le jeune sprinter de la Visma que de nombreux coureurs dans le peloton appellent le mini Van Aert. Van Aert était à l'avant tous les jours. Il a gagné 2 étapes en costaud et hier, il était encore devant pour aller chercher des points pour assurer le maillot vert. Il n'a jamais levé le pied pendant les 3 semaines et il nous a dit en début de semaine qu'il irait à fond jusqu'à Grenade, qu'il prendrait ensuite une période de récupération un petit peu plus longue qu'initialement prévu, avant d'attaquer son dernier gros objectif de la saison, les championnats du monde, avec le rêve de pouvoir enfin enfiler le maillot arc-en-ciel dont il rêve depuis si longtemps.
15: Muchas gracias, Christophe. L'actu vélo, c'est aussi la transition est toute faite. Les classiques canadiennes suivies cette année comme elles l'ont rarement été, puisque les championnats du monde se dérouleront dès le week-end prochain avec les chronos sur les mêmes routes. Vendredi, Remco Evenepoel a débuté cette tournée nord-américaine de la meilleure manière qui soit, en remportant pour la première fois de sa carrière le Grand Prix de Québec. Fin de journée, décalage horaire oblige, il tentera de faire coup double lors du plus difficile Grand Prix de Montréal, dont le départ sera donné à 16h15 heure belge. Notre envoyé spécial Jérôme Elguers a recueilli ses impressions.
0: C'est un petit peu plus long. La côte, elle est moins explosive, plus régulière, disons. Et puis, c'est un circuit qui tourne tout le temps aussi, de gauche à droite, ça monte, ça descend. C'est un parcours qui me va bien. Ça fait longtemps que j'ai plus roulé là-dessus aussi, donc on verra comment ça va se passer. Je vais essayer de bien récupérer. Et après, voilà, je pense que j'ai encore montré que je peux bien arriver avec un petit groupe ou avec un ou deux autres. Donc, c'est pas toujours obligé de lâcher les autres. Donc, voilà, je suis content avec les réponses. Et ça donne la confiance pour dimanche aussi.
15: On disputait cette nuit à New York la finale féminine de l'US Open. Quatrième et dernière levée du grand chelem de tennis de l'année, Elina Rybakina, qui sera numéro 1 mondial demain, a battu la double tenante du titre biélorusse, Arina Sabalenka, 6-4, 5-7, 6-2 en 2h21. La Kazakh tanaise d'origine russe remporte son troisième titre en grand chelem, on va mettre les mots aux bonnes places, après Wimbledon 2022 et l'Australian Open 2026. Rendez-vous ce soir, 20h, heure européenne, pour la finale masculine entre l'Allemand Alexander Zverev, tête de série numéro 1 et vainqueur cette année à Roland-Garros, et Ben Shelton, tête de série numéro 8, qui pourrait devenir le premier Américain depuis Andy Roddick en 2003, imaginez, à s'imposer à domicile.
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15: Thierry Neuville a été contraint à l'abandon hier au rallye WRC du Chili lors de la toute première spéciale du jour. Le Belge a perdu le contrôle de sa Hyundai i20 dans un virage. Il a heurté un mur de terre sur la gauche de la route, ce qui a fait basculer sa voiture, qui ne s'est immobilisée qu'après 4 tonneaux. Heureusement, Neuville et son copilote Martin Weindach ont pu s'extraire indemnes du véhicule, mais cette cabriole est évidemment synonyme d'abandon pour le duo. Olivier Gaspard a pu recueillir la réaction du pilote germanophone plutôt fataliste face à la situation actuelle.
4: La difficulté pour moi ici, c'est vraiment de retrouver le bon feeling, le comportement de la voiture. On tente des choses, on expérimente un petit peu, mais la difficulté, c'est de trouver une conclusion et j'ai toujours pas trouvé. L'objectif serait quand même de finir cette ère des rallyes en beauté. Voilà, essayer d'aller chercher des podiums pour l'équipe surtout, parce qu'ils le méritent. On sait que le futur est extrêmement incertain aujourd'hui, donc j'aurais envie de leur rendre des bons moments avec quelques bons résultats pour les deux derniers rallyes.
15: Les deux derniers rallyes en Sardaigne du 1er au 4 octobre et en Arabie Saoudite du 11 au 14 novembre. Au Chili, Olivier Solberg occupe toujours la tête du classement. Le Suédois se rapproche de sa deuxième victoire de la saison. Le pilote Toyota compte 19 et 20 secondes d'avance sur ses équipiers Elfyn Evans et Sébastien Ogier. Quatrième, Adrien Fourneau sauve les meubles pour Hyundai. Il reste 4 spéciales ce dimanche, dont 2 à vivre en direct sur Ovio. Rendez-vous et on est précis. À 16h13 et à 18h tout rond. En Formule 1, on se rapproche également de la fin du mondial, mais il faudra se montrer plus patient qu'en WRC, puisqu'il reste encore 10 grands prix, y compris celui d'aujourd'hui en Espagne. Le dernier de la saison, ce sera à Abu Dhabi le 6 décembre. Direction l'Espagne donc ce dimanche, Madrid et son tout nouveau circuit de Madring, véritable découverte pour les 11 équipes du plateau. Coup d'envoi de la course à 15h. Voici la grille de départ. Le champion du monde, Lando Norris, en pôle devant Antonelli, Verstappen, Hamilton et Leclerc. La course sera évidemment à suivre sur la RTBF, en télé, sur Tipeee, dès 14h55, avec au commentaire Gaëtan Vigneron, qu'on a contacté pour avoir son avis, justement, sur cette grille.
8: Quelle séance qualificative encore sur ce Madring, nouveau circuit qui ramène la F1 dans la capitale espagnole après 45 ans d'absence. C'est le champion du monde, Lando Norris au McLaren, qui signe la pole, sa 3e de la saison, sa 19e avec un tour d'anthologie sorti de quasi nulle part. Lui qui avait loupé la seconde séance d'essais libres du week-end suite à un changement de boîte de vitesse. Dieu sait si c'est pénalisant de perdre du temps de piste sur un nouveau circuit qu'il faut découvrir et apprivoiser progressivement. Il devance le leader du championnat, Antonelli, de 11 millièmes en deuxième ligne. La Red Bull de Verstappen et la Ferrari de Lewis Hamilton, qui étaient en pole après les premiers runs en Q3. Le top 4, issu de 4 teams différents, réunis en 189 millièmes, avec en troisième ligne Charles Leclerc et George Russell. Voilà qui promet. Reste toute une série d'inconnus. Un circuit où il est difficile de dépasser, une assez forte dégradation des pneus envisagés et puis l'éventualité d'une safety car, voire d'un drapeau rouge.
15: Merci Gaëtan, l'ultime ligne droite de ce 100% sport avec du basketball et de l'athlétisme, c'est dans quelques instants.
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15: 9h53, Samuel Grelois au micro. Comme promis, on parle d'abord basket avec la conclusion ce dimanche de la Coupe du Monde féminine à Berlin. Coup d'envoi à 20h d'une finale qui promet entre les États-Unis et la France, qui a mis fin au rêve de l'Allemagne à domicile. Pierre Capard, vous avez suivi ce mondial sur place pour Vivacité. On voulait vous entendre ce matin pour évoquer la finale du jour naturellement et pour revenir, c'est inévitable, sur le parcours décevant, appelons un chat des Belgian Cats. Mais donc d'abord, cette finale franco-américaine, Pierre.
1: Oui, Sam, eh bien, c'est la finale attendue, on peut le dire, entre les deux meilleures équipes de ce mondial. Il n'y a pas eu de surprise hier en demi-finale. Les États-Unis ont battu l'Espagne et la France a écarté l'Allemagne, qui est apparue un peu émoussée après sa prestation de haut niveau. Face aux Cats, les USA et la France sont les deux seules équipes à avoir remporté tous leurs matchs dans cette World Cup. Ce sont aussi les deux meilleures nations au ranking mondial. L'équipe américaine fait figure de favorite et les USA ont remporté la Coupe du Monde à 11 reprises dans les 4 dernières éditions consécutives. Elles sont record women de l'épreuve. Mais la France va disputer sa première finale de Coupe du Monde. Elles sont super motivées, les Bleues. Elles ont fait un beau parcours. Ce sera aussi la revanche pour les Françaises après la finale des JO de Paris en 2024, perdue sur le fil face tiens-tiens aux États-Unis 67-66. Finale donc, Sam, qui s'annonce prometteuse, spectaculaire et indécise ce soir.
15: Côté belge, faut bien avouer que l'élimination en quart de finale 93-74 contre l'Allemagne a provoqué un petit séisme et une énorme déception, tant les ambitions noir-jaune-rouge étaient grandes.
1: Oui, on peut parler d'un échec. L'objectif n'a pas été atteint. Les Cats visaient une médaille. La faute à qui? La faute à quoi? Eh bien, les causes sont multiples. Un excès de confiance, peut-être, après les 3 victoires en phase de poule et la belle prestation face à l'Australie. C'est possible, comme le disait Julie Allemand, certaines joueuses se voyaient déjà avec la médaille autour du cou. Il y a aussi le manque de profondeur, de banc. Le 5 majeur est un des meilleurs d'Europe, voire du monde, mais il a trop joué, donc une certaine fatigue et les joueuses de banc n'ont pas apporté ce qu'il fallait, à l'exception de Maxuela Lizawa. Enfin, ce quart de finale, les Belges sont passés à côté. Un jour sans, ça peut arriver. Les Cats n'ont pas été à la hauteur alors que l'Allemagne a joué le match parfait avec un pourcentage incroyable. L'équipe belge est donc retombée les pieds sur terre, même si pour un petit pays comme la Belgique, qui n'est pas une nation de basket, terminer dans le top 8 mondial n'est certainement pas déshonorant.
15: Merci beaucoup Pierre Capard. Les Cats sont-elles à un tournant de leur histoire? Certaines joueuses trentenaires ont-elles disputé leur dernier grand tournoi? Qui pour leur succéder dans quelques mois, dans quelques années? Tentative de réponse avec notre stagiaire Guillaume Deloyer.
2: Afin d'assurer la relève, le travail se fait déjà chez les jeunes Cats. Pour Fivos Livatidis, team manager des Cats U18, la formation des jeunes sera primordiale pour assurer la suite de cette génération dorée.
22: Mais les Belgian Cats, c'est une génération dorée. Est-ce qu'on aura une génération de ce niveau qui va suivre bientôt ou pas? Le temps le montrera, mais c'est une des questions qu'il faut se poser. Il faut construire cet avenir pour ne pas avoir une chute et que ça ne reste pas un accident. On a vu beaucoup de nations avoir une génération dorée qui performe et puis après plus rien pendant des années. Je pense qu'on peut affirmer qu'on a une génération qui est suivante, qui est capable de maintenir un certain niveau de compétitivité et maintenir les Belgian Cats au niveau européen et mondial.
2: Les performances des Cats ces dernières années ont également influencé toute la formation.
22: En Grèce, le basket a explosé quand l'équipe nationale a remporté son premier titre européen 86. Eh ben, je pense qu'en Belgique, on a le même effet. Avec les deux titres consécutifs des Cats, il y a évidemment un engouement qui fait que d'office, ça donne le ton pour ce qui suit et ça motive des jeunes filles de vouloir ressembler à ces idoles qu'elles ont vues.
2: Pour Aurélien Garraud, le coach des Cats U16, c'est la philosophie des championnes d'Europe qu'il faut instaurer chez les jeunes.
23: Ce qui est important à retenir, c'est qu'il y a aussi leur style de jeu. Et nous, en tant que coach de jeunes, donc de coach de l'équipe nationale de jeunes, notre objectif est de leur donner certaines bases de ce jeu en équipe.
2: La namuroise Zoé Gémine des U18 Cats, qui se sont qualifiés pour la Coupe du Monde U19 en juin prochain, croit elle aussi en l'avenir des Belges.
24: Je pense qu'il y a de très bonnes joueuses qui arriveront petit à petit dans cette équipe. Le niveau belge pourrait évidemment se maintenir. Après le jour où Emma Messman ou Julie Allemand, etc. prendront leur retraite internationale, évidemment que la différence sera concrète.
2: Pour rappel, Emma Messman a laissé planer le doute sur la suite de son aventure après l'élimination en quart de finale. Prochain rendez-vous pour nos Cats, ce sera mi-novembre avec les qualifications pour l'Eurobasket 2025. Déjà qualifiés en tant que pays hôte, nos Cats aborderont ces rencontres comme des matchs de préparation avec, pourquoi pas, l'occasion de découvrir les futurs visages des Cats.
15: Budapest accueille depuis vendredi et jusque ce soir les inédits Ultimate Championships d'athlétisme, 28 disciplines, 380 concurrents, quelques gros chèques à gagner. Une nouveauté de plus dans un paysage sportif déjà saturé, mais une nouveauté qui plaît et qui a convaincu pas mal d'observateurs sur place. On assistera aujourd'hui notamment aux finales de deux Belges, Coquet et Crestan. Et ces finales seront à suivre en direct à partir de 18h exclusivement sur OVI. Il y a de la MotoGP aussi aujourd'hui, le Grand Prix de San Marin. Marc Marquez a remporté la course sprint devant Marco Bezzecchi qui a lui dominé les qualifications devant Marquez et Aldeguer. Départ sur le circuit de Misano à 14h et puis l'Euro de basket 3x3 se dispute tout ce week-end chez nous à Anvers. Notre équipe nationale masculine s'est inclinée hier contre la Serbie mais elle disputera malgré tout les quarts de finale. Ce sera face à la Lettonie. Saint-Denis et ce sera également à suivre sur OVIO. Merci au trio magique, les Ventetars, Sylvain Druard, Didier Doyen, la technique. Merci à vous pour votre fidélité. Le sport continue cet après-midi sur toutes les antennes de la RTBF. Bon dimanche et à très vite.
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26: Bonjour tout le monde, vous êtes sur Vivacité, bienvenue. Il est déjà 10h, voici vos infos.
27: Bonjour, la Turquie a mené tôt ce matin de nombreuses perquisitions. Elle ciblait des bars de la communauté LGBT et les domiciles de plusieurs militants, notamment à Istanbul et à Ankara. Hier déjà, leur compte sur le réseau social X était bloqué à la demande des autorités. Une opération au nom de la protection de la famille traditionnelle. Ce sont les mots interpellants et sans équivoque utilisés par les autorités turques. Des dizaines de suspects ont été interpellés et selon le ministre turc de la Justice, des poursuites seront engagées contre 162 suspects. Les intelligences artificielles risquent-elles de devenir si intelligentes au point de devenir incontrôlables? Oui, et dans moins d'un an, redoute le patron d'Anthropic, un colosse de l'intelligence artificielle. Il redoute qu'elles envahissent Internet pour le contrôler, qu'elles provoquent aussi des dégâts chiffrables en centaines de milliards de dollars. Le patron d'Anthropic appelle à ralentir et à installer des observateurs indépendants au sein des principales sociétés de ce secteur. 8 millions de Suédois votent aujourd'hui des élections législatives, au résultat sans doute très serré, avec l'extrême droite aux portes du prochain gouvernement. Le Premier ministre sortant revendique un bon bilan. Il se félicite de sa politique migratoire plus ferme et estime aussi avoir réussi à freiner la violence des gangs. Une réalisatrice a été primée à la Mostra de Venise, Mae El-Touki est à la fois danoise et égyptienne et son film Woman Unknown, femme inconnue, relate le destin dans l'après-guerre d'une domestique sur le point d'épouser son riche patron qui est veuf. À retenir de cette cérémonie de clôture, le documentaire israélien NASA qui a été ovationné durant près d'une demi-heure. Cette enquête révèle les témoignages glaçants et anonymes de membres de l'armée et de services de renseignement israéliens. Il dévoile un mode opératoire et détaille les intentions d'Israël lors des frappes menées sur Gaza en éliminant des civils. En tennis, cette petite phrase qui résume l'état d'esprit d'Elena Rybakina. Le réveil demain sera incroyable, dit la gagnante de l'US Open et qui deviendra demain la nouvelle numéro 1 mondiale. Voilà qui referme ce journal. Excellente journée à notre écoute.
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26: Merci beaucoup, à tout à l'heure pour d'autres infos sur Viva.
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26: Bonjour, nous sommes au Chirou à Liège, on est chaud, mais nos enfants de cœur sont encore en pleine canicule, la preuve. Poissarde, la seule personne dont le ventilateur est tombé en panne exactement les jours de pic de chaleur, Morgane Le Vogel.
30: Bonjour à tous.
26: Elle a passé l'été à distribuer des glaçons et des pics, les glaçons ont fondu, pas les pics, Angélique Leleu.
31: Bonjour tout le monde.
26: 39 degrés cet été, et son crâne est le seul truc qui brillait plus fort que le soleil, Christophe Bourdon.
32: Bonjour Liège!
26: Grâce à sa taille, il est le seul à avoir pu se mettre à l'ombre d'une boîte aux lettres ou à se rafraîchir dans le bac à légumes du frigo, Samuel Titz. Bonjour tout le monde. Mettez de la crème indice 50 et sortez vos lunettes noires, car on va prendre un énorme coup, non pas de soleil, mais de soreille. Voici Alain Soreille.
0: J'ai attrapé
4: un coup de soleil. Un coup d'amour, un coup de je t'aime, je sais pas comment,
26: voilà.
4: Faut que je me rappelle,
26: voilà.
4: Si c'est la bête, t'es super belle, j'en plus la nuit. Je fais des voyages.
26: Au bon accueil, bonjour.
0: Je n'ai plus l'air.
7: Moi j'attendais que vous ayez fini.
26: Comment ça
0: au
26: va
0: soleil. Ah,
7: bien.
0: J'ai... Un peu plus étendu au soleil.
26: On va tous les faire. Plus... Attention. Quel monstre sacré du théâtre français a formé Alain Soreille pendant 3 ans?
8: Robert Hossein.
26: Oui, bonne réponse de Christophe Bourdon, applaudissements.
8: Je vais faire son portrait donc.
26: Ah oui.
7: Et ben
26: vous ne jouez plus à partir de maintenant, d'accord. Christophe. En quelle année Albert Cougnet est-il apparu pour la première fois?
0: 1994. Dans le vieux fusil.
26: 94, bonne réponse.
8: Dans le vieux fusil,
26: Albert Cougnet, on s'est dit.
8: Imagine Albert Cougnet, non.
26: On fera n'importe quoi.
0: Prochaine fois, tais-toi.
8: C'est assez bien à dire que les Allemands ont un peu violé Robi Schneider.
26: Vous imaginez Albert Cougnet donner la réplique à Philippe Noiret?
8: C'est ça.
26: Ça ferait tellement rire.
7: Tout de violer Robi Schneider.
26: Bonjour, monsieur Cougnet. C'est n'importe quoi. Dans quel film Alain Soreille a-t-il tourné en 1975?
0: Le vieux fusil.
26: Oui, bonne réponse d'Angélique Leleu. Applaudissements.
7: C'est bien parce que maintenant t'es à la bonne ligne.
0: Voilà. Je suis au bon endroit.
26: Quelle est la première chose que fait Alain Soreille au moment où il va se coucher?
0: Il se lève les oreilles.
26: Non.
0: Il met sa poche.
26: Non.
8: Il fait caca.
26: Non plus.
0: Il se brosse les dents.
26: Mais il met effectivement quelque chose
0: son
26: sur
0: pyjama.
26: Son corps.
0: Sur son quoi?
8: Son pyjama.
0: Sur son corps. Un somnifère. De la crème, non. Du Vicks.
26: Non.
8: Une femme.
26: Non. Il fait quelque chose pour éviter de ronfler.
0: Une CPAP.
26: Une quoi?
7: On dirait un machin, un stick.
0: Il met son masque.
7: On dirait un éléphant.
26: C'est pas un masque.
8: Un pince-nez.
26: C'est pas un masque, mais c'est au niveau du nez.
0: Un pince-nez.
26: Non, c'est
0: des
26: pas
0: bouchons.
26: Un pince-nez.
0: Des bouquillettes dans son nez.
9: Des gouttes dans son nez.
26: Une
0: Des gouttes dans son nez.
26: C'est pas des gouttes.
0: Des bouquillettes dans son nez.
26: Non.
0: Un pince-nez.
9: De la ouate.
26: C'est pas un pince-nez. Il l'a pris avec lui, j'en crois.
8: De la cocaïne. De la cocaïne.
7: Je l'ai toujours avec moi.
26: Il se met une boucle dans le nez, mesdames et messieurs.
9: Une boucle.
26: Une boucle, regardez, une boucle.
8: Et on dirait un peu la chanteuse Essila, mais c'est...
9: Vous avez prévu de...
7: Ou la vache qui rit.
8: Ou la vache qui rit.
26: Et ça empêche vraiment de ronfler.
7: Ben non.
26: Non.
7: Mais ça fait plaisir à ma femme.
26: Ce truc, c'est vous êtes ridicule avec ça,
7: oui,
26: en fait.
7: Oui, tout à fait ridicule.
26: Okay.
7: C'est pour ça que j'éteins vite la lumière.
9: Mais je comprends pas.
7: Et alors, quand ça ne va pas, j'ai ça. Okay.
26: Ah oui, c'est joli. Vous mettez la boîte, en plus.
9: Vous m'étonnez qu'elle est contente, votre femme.
7: Je ne mets pas la boîte. C'est pour réavancer la mâchoire.
26: Pour réavancer la mâchoire.
7: Parce que la mâchoire, quand on se laisse aller, elle fait ainsi, alors on ronfle.
26: Ah oui.
7: On dit qu'avec ceci, on crève de mal ici.
26: D'accord.
7: Et on le ronfle plus.
26: Est-ce que je peux savoir pourquoi vous êtes venu aux Enfants de Cœur avec tout cet attirail? Vous avez attention.
7: Aux Enfants de Cœur, je vis avec ça.
26: Ah, vous vivez avec ça.
8: Franchement, on dirait Livia Duchkov qui a sucé un schtroum.
26: Oui, parce que c'est bleu.
8: Ah oui,
26: c'est un dentier bleu, en fait.
7: En attendant, si tous les hommes qui ronflent avaient la même discipline vis-à-vis de leurs femmes, ce serait bien yotzi.
26: Bon, eh ben, vous avez bien raison. C'était le petit quiz sur la soreille. Ça va, mon Alain. Vous serez au festival Le Vaurire, au Gala des Liégeois. Ça sera le 11 octobre au Forum à 17h.
7: Parce qu'en fait, je suis liégeois.
26: Oui, c'est
7: et
26: ça.
7: Et que je fais rigoler.
26: C'est ça.
7: Donc, ils ont décidé de mettre leur programme avec les autres.
26: J'ai chaque fois envie de parler comme vous.
7: Mais si vous le souhaitez, je peux changer.
26: Non.
7: Je tourne le
26: bouton.
7: Le loquet.
26: Et vous parlez. Et alors, ça donne.
7: Alors, je parle comme ça, évidemment.
26: Ah oui.
7: Ouais.
26: C'est magique,
7: très chiant, hein. C'est très chiant, hein.
26: Attendez, je tourne le loquet un coup pour faire la zap.
7: Mais non, t'es pas un sou, s'il te plaît, bien, et nous êtes bien.
26: Ah oui, ça marche bien.
7: Ah oui, hein.
26: On donne encore un petit coup, là.
7: C'est... Alors voilà, c'est normal, quoi. Voilà.
26: Oui,
7: ça va, Tits? Comment tu vas?
0: Ça va, Soreille, et toi? Et moi, il vient de casser le mythe parce que c'est. Enfin, que son truc dans le nez, son truc dans la mâchoire, c'est.
26: Oui, je sais, c'est dur.
7: Mais lui, je l'ai vu commencer, hein, lui.
0: Mais oui, il m'a donné des très bons conseils. Je peux en parler deux secondes?
26: Vas-y.
0: On joue au Festival de Rire de Bastogne.
7: Oui.
0: Je faisais un sketch où je faisais un médecin qui faisait une mammographie dans la salle.
26: Oui, on s'en souvient.
0: J'étais à 15 cm.
26: Vous l'avez fait, Julie Zenati. Hein.
0: Oui, je l'ai fait.
8: Jamais revenu.
0: Et c'était un sketch pour sensibiliser les femmes à les faire passer une
26: mammographie.
0: Parce qu'une femme sur 8 développe le cancer du sein.
26: C'est
0: donc c'est vraiment un sketch de sensibilisation qui a bien marché. Et puis je fais sa première partie et à la fin, elle me dit bah, tu touches les seins des. Enfin, tu touches. Non, tu fais une mammographie. Elle me dit tu ferais bien de faire ça aux hommes et tu pourrais faire une couillographie. Et du coup, après, j'ai fait des chorégraphies.
7: Je ne l'ai dit que à toi, ça. Je n'ai pas dit ça.
0: Ouais, mais je l'ai fait
7: monde.
0: Après, ça marchait bien, quoi.
7: Ouais, ça merci. A marché.
0: Non, mais merci quand même.
1: Ça reste entre nous.
0: Ça marchait bien, franchement.
1: C'est à la soirée. C'est notre invité aujourd'hui. On se retrouve dans quelques instants pour laisser des enfants de cœur. Ici au Chirou. À tout de suite.

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0: Les enfants de cœur.
1: Avec notre invité aujourd'hui, Alain Soreille.
2: Qui est là. Ouais, c'est moi.
1: C'est moi.
2: C'est vous.
1: Oui, c'est moi. Depuis la semaine dernière, Alain, nos invités sont portraituré par Christophe Bourdon. Alors le principe est simple, il vous observe, il prend des notes, il dit tout haut ce que les autres attendent poliment d'être dans leur voiture pour dire. Vous voyez ce que je veux dire, en général tout bas. Quelques minutes sans anesthésie, préparez-vous à là. En général, il vous balance les fleurs à la figure. Le vase suit juste derrière. Christophe Bourdon, mesdames et messieurs.
3: Christophe Bourdon qui est un peu cruel d'habitude.
4: Non, non, non. De tous les invités de cette saison, je vous le dis, mon cher Alain, vous êtes mon préféré.
3: Oh. Ça va voler.
1: Il dit ça chaque semaine.
3: Je vais prendre plein ma bouille.
4: Alain Soreille, que l'on connaît mieux sous le nom de Albert Cougnet. Un nom choisi en hommage au papa de Delphine Boël, puisqu'à l'époque, lui aussi, Albert Cougnet.
5: Bah, tu peux t'arrêter là, c'est ta meilleure. Hein.
4: Merci.
5: Sur six saisons, c'est ta meilleure.
1: Pour rester sur une victoire, Christophe.
4: Albert Cougnet, un personnage qui est devenu une vedette grâce à l'émission de Hervé Meillon. Il y en aura pour tout le monde, à ne pas confondre avec le slogan de l'Arizona. Il y en aura plus pour personne. Oui. L'émission Il y en aura pour tout le monde qui était diffusée sur RTL TV, une chaîne riche en talents, dont certains ont sombré avec l'âge dans la déchéance en rejoignant des émissions d'humour dominical affligeante sur des chaînes obscures concurrentes. Mais vous n'avez pas attendu cela pour briller sur les planches, mon cher Alain, puisque à l'âge de 19 ans, vous devenez l'élève de Robert Hossein. Robert Hossein, à ne pas confondre avec la recherche préférée de Samuel Tite sur Jacques et Michel, Robert Hessin.
5: C'est pas ta meilleure. Hein,
4: Et dès 1971, vous jouez dans une quarantaine de pièces, parmi lesquelles Crime et Châtiment, Roméo et Juliette ou encore le célèbre biopic sur Patrick Bruel, Garde à vue. On a également pu vous voir dans l'adaptation théâtrale du roman d'Ernest Hemingway, Pour qui sonne le glas, à ne pas confondre avec le surnom de Michael Passion quand il téléphone à Uber Eats pour passer une commande, Pour qui sonne le grain. Et je pourrais encore citer Antigone, Macbeth ou encore Cyrano de Bergerac, mais je sens que les auditeurs vont m'avoir dans le nez. Vous ne vous arrêtez pas en si bon chemin puisque vous avez également joué au cinéma. On vous a ainsi vu en 75 dans Le Vieux Fusil, on en a parlé. Et quand vous dites que ce matin, Alain, à la place de Romy Schneider et Philippe Noiret, vous avez Morgane Leveugle et moi-même, vous pouvez mesurer l'étendue de votre chemin parcouru. Le Vieux Fusil dans lequel vous jouez un soldat allemand, et on le sait peu, mais le personnage a fait être interprété par un tout jeune Patrick Bruel. Et oui, encore lui, vu que Patrick, il aurait été parfait dans Le Vieux Fusil, vu qu'à l'époque, il aimait déjà tirer des coups.
1: Voilà.
4: Vous avez également tourné en 1977 dans un film que j'aime beaucoup, Jambon d'Ardenne, de Benoît Lamy, avec Annie Girardot, mais aussi avec l'actrice Bonbon Lamy. Et on le sait peu, mais là encore, Patrick Bruel a failli décrocher le rôle tenu par Bonbon, vu qu'il adore se faire sucer.
1: Non.
4: Bah écoutez, en même temps, quand tu joues un long métrage qui s'appelle Jambon d'Ardenne, qu'est-ce qui te prouve que ça n'est pas un film cochon? Enfin, en 1980, on vous retrouve dans le film Hiver 60, sur la grande grève générale qui a ébranlé la Belgique durant l'hiver 60. Un film pour lequel, une fois plus, Bruel a passé le casting car lui aussi adore être ébranlé.
3: Avec Philippe Léotard.
4: Exact, Philippe Léotard. Voilà. Mais revenons à votre carrière télé sur RTL TV, où vous avez été une des voix des poupettes dans les années 90.
1: Alors, ah ouais,
4: pour ceux qui ne voient pas ce que c'est les poupettes... Alors, pour ceux qui ne voient pas ce que c'est les poupettes, c'est les guignols de l'info, mais sans l'argent.
1: C'est tout à fait ça.
3: Oui, c'est un peu ça.
4: Ça suffit. Les poupettes qui ont rencontré un tel succès à l'époque, vous avez même sorti un disque dont je ne résiste pas au plaisir de vous lire les paroles du refrain. 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A lady, c'est pas vrai dit. 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

0: pour tout ce que vous avez fait, pour tout ce que vous faites et pour tout ce que vous ferez encore. Je vous dirai qu'une seule chose ce matin. Alain, vous êtes un soleil qui illumine nos vies. Bienvenue dans les enfants de
1: Mais que c'est bien autant. Bravo. Merci beaucoup pour ce beau portrait.
2: Ça n'est pas un portrait, c'est un hommage.
1: C'est un très grand hommage.
0: Très grand hommage.
2: Quand est-ce qu'est né ce personnage d'Albert Cougnet? Vous souvenez un moment précis où vous avez imaginé ce personnage?
1: Mais en fait, avec André Lamy, nous avions trouvé un Wallon, un Bruxellois et un Flamand qui discutaient entre eux. Et moi, je jouais le Wallon avec un saplat au bec. Voilà. Et puis finalement, Hervé Meillon m'a demandé de participer à son émission. J'ai dit, je veux bien le faire si je fais un personnage que j'aime bien, qui s'appelle Albert. Et Albert, il fallait lui trouver un nom de famille.
2: Cougnet.
1: Alors, je l'ai appelé Cougnet. Mais d'abord, je l'ai appelé Cougnot. Alors, ce qui est très amusant dans la première émission, c'est qu'on voit en direct, hein, avec un K, en direct de Mons, Albert Cougnot. La script ne savait pas que j'avais changé d'avis pendant l'heure de midi. Et je me dis, finalement, je vais l'appeler Cougnet.
2: C'est ça.
1: Alors, pendant l'émission, tu vois toutes les lettres qui s'en vont et puis revient Niet.
2: C'est génial. Belle anecdote. Amitié à notre ami Hervé Meillon, s'il nous écoute, évidemment, on l'embrasse très fort. On peut l'applaudir, l'ami Hervé, d'ailleurs.
1: Moi, il est venu me voir dernièrement, mon spectacle, et ça m'a fait tellement plaisir de le revoir, vraiment.
2: Bah on l'embrasse. Dans un instant, Angélique Leleu, mesdames et messieurs, vous êtes au Chirou, vous êtes sur Vivacité, vous êtes dans les Enfants de cœur. On se retrouve d'ici quelques minutes pour la suite de l'émission. À tout de suite, Liège.

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1: Et surtout avec Alain Soray, notre invité devant les Chirous qui sont en feu aujourd'hui pour les enfants.
2: En feu.
3: On fire.
1: On fire.
4: C'est ça Liège, fire. C'est ça Liège, Michael.
1: C'est ça Liège. Angélique, oui. vous m'avez dit que vous adoriez le cinéma et en oui. particulier le film Les Visiteurs.
3: Oui.
1: Alors je parie que ça vous a encore donné des idées, ça.
3: Mais tout à fait, Michael. J'ai imaginé que Godefroy de Montmirail et Jacouille la fripouille avaient bu la potion du sorcier, mais cette fois-ci, ils n'avaient pas oublié les œufs de caille, mais il y avait incorporé les œufs rappelés de chez Deleuze et de chez Colruyt pour cause de salmonello. Et le pire, c'est qu'il s'est encore trompé dans sa formule magique. Père Horus, Père Fouras et Personem, David Jean Motoum, Jérôme de Warzoum et Ferdoum.
5: Nous voici arrivés, mon bon Jacouille.
3: Ok! Mais sire, mais où sommes-nous?
5: Mon bon Jacouille, cet endroit n'a rien de bon. Mon fidèle destrier ne peut plus galoper.
3: Mais c'est normal, messire, c'est plein de nids de poules.
5: Mon bon Jacouille, nous voici à nouveau au 21e siècle et nous sommes en Belgique.
3: Attention, messire, vous avez failli vous faire écraser avec cette chariote qu'on n'entend point et qui n'a point de cheval.
5: Oui, c'est normal, c'est une chariote électrique.
3: Ok, et quel est son écu?
5: Tesla. Viens, Maro, je vais te faire découvrir ce sinistre pays.
3: Un château, messire, un château. C'est son seigneur qui en sort. Pouah, qu'il est vilain.
5: Non, ce n'est point le roi, mon Jacouille, c'est le premier ministre.
3: Mais je ne comprends point sa langue.
5: C'est normal, il en a deux.
3: Sorcellerie.
5: Non, pour les Belges, c'est normal.
3: Et qui est ce maroufle avec un gros insecte sur le cou?
5: C'est Elio Di Rupo. Mais ce n'est pas un insecte, c'est un nœud papillon. Ce Montois fait construire des bâtiments avec les deniers qu'il n'a pas.
3: Il n'a point d'écu.
5: Si, il a des culs, mais ça, c'est une autre histoire.
3: Mais si, cette dame, je la reconnais, soit, c'est dame Valérie, Valérie Le Mercier.
5: Ah, je crains que non, c'est dame Valérie Glatini. Ne l'écoute pas, mon bon Jacouille, elle vient vers nous.
3: Mais, monsieur Houille, mais qu'est-ce que vous faites là? Vous devriez être à l'école. À quoi ça sert que je fasse travailler les enseignants 2 heures de plus? Et où est votre cartable? Je suis une prof complètement ratée, mais je vais vous enseigner le fédéral, les régions, les communautés, les provinces. Mais sire, fuyons! Cette voix, je ne peux plus l'entendre. C'est un laidron et elle n'est pas bien bonne. Retournons chez nous.
5: Jacouille, tu vois, ces faquins, ils passent tous sur Internet et ils ont tous un smartphone.
3: Mais qu'est-ce qu'un smartphone, messire?
5: Des miroirs ensorcelés.
3: Et Internet?
5: Le grand grimoire universel.
3: Messire, j'en ai assez de tous ces Belges. Je veux revoir Dame Ginette qui me chante « Cassez la voix ».
5: Tais-toi, Maroufle, ne chante plus cette chanson. Le troubadour qui l'a chantée va bientôt finir au donjon.
3: Mais, messire, que reproche-t-on à ce troubadour?
5: De s'intéresser plus au trou qu'au badour.
3: Ok! Je veux rencontrer un homme amusant, messire, qui aime bien festoyer.
5: Ton désir est en ordre, en voici justement un.
3: Alors, faisons les présentations. Je m'appelle Albert Cougnet, mais mon vrai nom, c'est Alain Soray, s'il vous plaît bien.
5: Le roi Soray, comme Louis XIV.
3: Attention, je ne suis pas le roi Soray, je suis Alain Soray. Ok, et on ne dit pas ok, on dit ça ne va mal. Ça ne va nain, mais sire.
5: Pourriez-vous nous dire où nous pourrions ripailler, manger quelques cygnes poivrés ou quelques gencives de bœuf?
3: Attendez, je vais vous faire goûter mes boulets sauce lapin que j'ai justement ici en ma poste sicilienne dans ma boîte à tartiner. Pouah, mais sire, mais ça pouille et ça a un goût de fiente de porc. Oh, vous êtes un gueux. Attention, je ne suis pas un gueux. Mais je peux vous proposer une bonne gueuse. Oh oui, une gueuse! Nous n'avons pas vu de demoiselle depuis longtemps. Mais non, maintenant, une gueuse, c'est une bière, espèce d'imbécile, non? Chat! Ça qui n'a rien compris, Louis, c'est m'envie à l'ORV! Ça ne va nain!
5: Silence, ma fripouille, silence!
3: Mais nous n'avons toujours pas vu le roi, messire!
5: S'il marche aussi vite qu'il parle, nous ne sommes point prêts de le voir. Attention, Jacouille, voici la personne la plus redoutée de ce pays.
2: Dois-je m'agenouiller, mais sire ?
5: Non, il n'est pas roi, même s'il le croit.
2: Mais qui est-ce ? Pouah, il puire la prétention !
5: C'est Georges Louis Boucher. Il fait des promesses qu'il ne tient pas. Un jour c'est oui, un jour c'est non.
2: Jour, nuit, jour, nuit. Ça ne va nain !
5: Oui, il jure sans cesse, il utilise des mots comme morbleu, parbleu, ventre bleu, à cause de sa couleur politique.
2: Ça ne va nain ! Mais messire, qui est ce maroufle dont la voix semble sortir de son pif ?
5: Ah, voici Paul Magnette. C'est le président des socialistes.
2: Des socialistes ? Mais qu'est-ce que c'est que ce Beans ?
5: C'est simple, mon Jacouille. Les socialistes, ce sont des gens qui ne changent rien quand ils sont au pouvoir et qui t'expliquent qu'ils changeront tout quand ils y reviendront.
2: Ah, les démons ! Ah. Sorcellerie ! Et que fait Paul Magnette en attendant de revenir au pouvoir, messire ?
5: Paul Magnette, il ne fait rien. Après avoir mis le pays dans le pétrin, maintenant il fait du pain.
2: Ah, le bâtard !
1: Énorme ! Angélique Lenné, Christophe Bourbon. Pour paraphraser une émission dans laquelle vous avez participé, il y en aura pour tout le monde. Hein.
6: Ah oui, non mais c'est la première fois que je vois une femme qui imite Albert Cognier.
1: Ouais. C'était génial.
6: Ah oui, c'est vraiment...
7: Vous êtes assez dire que je me suis un petit peu...
6: T'as fait vraiment vraiment bien.
7: Je me suis
6: vraiment.
7: Par mon miroir.
8: T'as super bien fait Albert et t'as super bien fait Valérie Lemercier.
7: Oh,
1: incroyable. Oui, et je voudrais vous préciser pour une fois que c'est un texte d'Angélique Leleu.
6: Bravo Angélique.
1: C'est Angélique. Allez, à tout de suite dans Les Enfants de cœur. On revient dans un instant pour l'incruste du jour.

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9: Les enfants de cœur au Chirou, évidemment, à Liège. Aujourd'hui, il y a toujours une ambiance incroyable, Alain.
10: On est quelques... Ah, Liège, Liège.
9: On est quelques Liégeois.
10: Ah, Liège, Liège.
9: On est quelques Liégeois sur scène. Il y a vous, il y a moi,
10: il
9: y a Samuel.
10: Talent dans la salle.
11: On est à la maison, on a la maison ici.
9: Exactement, on est à la maison. Vous êtes d'où, vous, Morgane, en fait, originairement, au départ, au tout début?
12: À ma naissance?
9: Oui.
12: De Bruxelles.
9: Bruxelles.
10: C'est pas grave.
9: Pas grave, ça arrive. Ça arrive à des gens très, très bien, vous savez. C'est pas grave. Une hérédité chargée.
10: Hein. C'est difficile après de vivre avec ça.
9: Angélique, vous êtes d'où, vous, exactement?
12: Eh bien, moi, je suis montoise. Je
9: ah, oui,
12: suis née à Mons et je vis à Mons.
10: C'est déjà mieux, c'est déjà mieux. Ah,
13: c'est ça que tu fais que des blagues sur Boucher.
9: c'est ton ami.
12: Il y a un peu de ça.
9: Il y a un peu de ça. Christophe, vous êtes de Dinan, vous?
13: Exactement.
9: Près du Rocher.
13: Un jour, Dinan, t'es toujours en face du Rocher. J'étais de l'autre côté de la Meuse.
9: Vous êtes né en face du Rocher?
13: Je suis né en face du Rocher. C'est pour ça qu'ils l'ont fendu en deux. C'est pour que je puisse passer.
9: Eh bien, très bien. Et nous, aujourd'hui, on est à Liège. On est très heureux, évidemment, d'être à Liège, au Chirou, qui est une des salles qui va vivre le Vous Rire cette année. Alors, il y en a plein d'autres, hein, des salles. On va en dire un mot quand même, parce qu'on
10: l'a dit la semaine dernière. Il y a le Vous Rire. Liège est envahi. Toutes les salles sont prises, évidemment.
9: Oui. Mais il y a plus de 30 spectacles qui ont lieu. On a beaucoup parlé de la distribution la semaine dernière, mais il y a plein de spectacles. Le Dîner de cons, L'amour à la carte, Jamais sans ma mère, Deux princes sans rire, The Truman Show, Balance ton Olympe, Voyage en terrain connu. Alors, les enfants de cœur, on a l'honneur d'ouvrir le festival cette année. Donc, c'est vachement cool. Made in Belgium, le Salon du Rire, la relève par Montreux. Montreux débarque à Liège. Montreux qui collabore de plus en plus avec Liège. Donc, voilà. Amitié, évidemment, à toute l'équipe de l'organisation du Vous Rire, qui a changé d'orthographe. Hein, c'est V-O-U-S.
10: Oui. Oui.
9: Rire, maintenant.
10: Comme ça, au moins, on peut garder les... Comment dirais-je, le son du Vous Rire. Voilà.
9: Mais en réécrivant l'histoire.
10: En réécrivant l'histoire.
9: Voilà, et ça fait 15 ans que ça dure. Applaudissements pour l'organisation.
10: Ah oui, ça.
9: Qui nous a proposé de venir cette année encore. Rendez-vous sur le site du Vous Rire pour découvrir le programme. Imaginez, vous êtes au volant, quelqu'un vous refuse une priorité, vous ouvrez la fenêtre et vous hurlez « Hé, connard !» On a tous fait ça. Mmh. Si.
10: J'ai d'autres mots.
9: Et on a tous fait ça. Oh, les connards, ça marche en général, ça se termine mal. Et ben aujourd'hui, non seulement on a le droit de le dire au micro, mais en plus on le fait avec le sourire. C'est son vrai nom. Elle l'assume avec énormément de talent. Et on l'adore déjà. Faites un maximum de bruit pour notre invité du jour, notre incruste du jour, la formidable Alice Connard.
10: Ah, voilà.
14: Pauline, je vais te déposer chez Madame Sophie, d'accord, hein? Et après, maman, elle va prendre un long jour de congé. Très long. Très, très long. Hein? Maman aimerait s'endormir et ne jamais se réveiller. Voilà, c'est ça que maman essaye de te dire. Voilà, je vais te déposer chez Madame Sophie, hein? Et tu vas te taire? Hein? Hein? Hein? Hein? Hein, Pauline? Hein, Pauline? Voilà, tais-toi, c'est super. Bonjour, Madame Sophie, bonjour, voilà. je vous amène Pauline. Et non, Madame Sophie n'est pas grosse. Non, non, Madame Sophie n'est pas grosse. Voilà. Elle est un petit peu... Voilà, c'est la fin des vacances. On a tous passé un bel été. Ça va ? Moi, ça va ? Oui ? Oui ? Oui, oui. Oh là là, ça va ? Ah, oui. Oui, oui, ça va. Je me suis détendue cet été. C'était... Vous êtes partie ? À Hawaï ? Ah. Non, mais excusez-moi, mais c'est parce que. En fait, je ne pensais pas. Quand il y a des enfants, ça allait être si compliqué, vous voyez, de. Parce qu'en fait, moi, je me disais, bon, mais c'est pas grave, ils vont s'occuper, ils vont jouer tout seuls, hein. Et Pauline, tu joues toute seule ? Non, voilà, elle ne joue jamais toute seule. Fun. Voilà, elle a appris à compter, hein, Pauline. Oui, elle compte jusque 156. Voilà, c'est le nombre de coquillages qu'elle a mis dans sa culotte en rentrant de la mer. Voilà, c'est super. Elle étrangle son petit frère en permanence. Ça va bien, elle a bien, bien développé les sens. Et puis, qu'est-ce qui s'est passé d'autre ? Oui, elle a bien retenu la corée de l'année passée. Vous voyez ? Oui, parce qu'à chaque fois qu'elle demandait du pâté dans son sandwich, après elle chantait ah pâté, ah pâté, ah pâté, ah pâté. Et on devait tous faire la corée. Même mon père de 65 ans, il était comme ça. Pendant 5 minutes, qu'est-ce qu'on a ri. Donc voilà, ce que je voulais vous dire aussi, c'est que peut-être que ça va être compliqué hein, pour Pauline de passer un jour sans moi, parce qu'on a passé vraiment tout l'été comme ça. Et moi aussi, oh là là, je vais être triste. Voilà, je suis au bord de la crise de nerfs. Et donc aussi, ce qui est très important, c'est qu'elle fasse sa petite sieste. Hein. Oui, oui, oui, oui. À 14h, elle fait une sieste. Sinon, après, elle arrache la peinture des murs. Elle nous a refait tout l'appartement. C'est magnifique. Hein. Vraiment, une déco intérieure resplendissante. Hein. Et puis, si jamais vous avez du mal à l'occuper, voilà, prenez des petits accessoires comme moi. Hein et le maillot, je n'arrive plus à l'enlever. Voilà. Je l'ai mis au début de l'été et je n'arrive plus à l'enlever. C'est très, très convenient pour aller aux toilettes. Et ça, c'est assez compliqué. Et puis son père, oui, oui, oui, il a pris, attendez, je vais dans ma poche. Il a pris un jour de congé pour se reposer du travail. Pardon, excusez-moi, j'ai des moments comme ça où je m'imagine étrangler tout le monde autour de moi. Oui, vous aussi, Madame Sophie. Faites attention. Je vais vous tuer. Écoutez, voilà, j'espère que tout va bien se passer. Moi, je reviendrai la chercher à 20h ce soir. Hein ? L'école finit à 16h ? Oui, mais moi, je viendrai à 20h. Voilà, donc, je m'en fous. Voilà, occupez-vous, allez au cinéma, allez dans un strip club. En fait, j'en ai rien à foutre. Donc, débrouillez-vous. Moi, je reviens à 20h. Ça va ? Merci, Madame Sophie. Vous êtes super, Madame Sophie. Merci. Au revoir. Au revoir. Merci.
1: Merci. Merci beaucoup, merci. Alice. Installez-vous, Alice.
14: Je tape l'incruste.
1: Oui, vous tapez l'incruste. Alice Conner sera dans Made in Belgium. Ça sera dimanche 11 octobre à 17h à Cité Miroir avec 5 artistes belges autour de Fabien Lecastel. Bravo, Alice. Applaudissements.
11: On sent la
1: Alice
11: comédienne
1: Conner.
11: En dessous.
1: Oui. Ouais. Alice, reste avec nous parce que dans un instant, on va faire un petit jeu. On va jouer à qui pourrait dans quelques instants et tout le monde va pouvoir jouer sur le plateau. Restez avec nous. Nous sommes au Chirou. Les enfants de cœur continuent évidemment sur l'université. On vient.

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9: Allez, notre invité Alain Soreil qui est avec nous. Applaudissements pour Alain qui nous fait
10: un petit.
9: Et Alice Connard qui est restée avec nous, évidemment, parce qu'on va jouer à Qui pourrait. Vous connaissez le principe de Qui pourrait?
10: Non.
9: Voilà, on va. En fait, l'histoire, c'est qu'on va briser les amitiés. Une question, tout le monde désigne quelqu'un et on découvre en direct ce que les gens pensent vraiment de nous. C'est le principe du Qui pourrait, par exemple. Alors.
11: Par exemple, qui pourrait être assez con pour perdre ses lunettes?
9: Voilà. Je suis obligé de prendre celle d'Angélique Leleu.
12: Voilà.
9: Vous voyez ce que
12: voilà.
9: Je veux dire?
12: C'est exactement comme ça que ça marche. Je vais nettoyer avec une tranche de jambon.
9: Voilà. Exactement. Ben, tu vas pouvoir les renettoyer après parce que je suis moi-même une tranche de jambon. Attention, premier qui pourrait. Allons-y. Qui pourrait passer une soirée entière à Liège sans boire un verre d'alcool? Pas Morgane.
11: Personne.
12: Angélique. Oui, moi.
9: Angélique.
12: Si je prends la route après, je ne boirai pas d'alcool.
9: Qui pourrait boire une bière par les trous de nez?
11: Bah Morgane. Hein.
9: Morgane.
12: Oui.
9: Oh bah, faut dire elle est équipée pour. Vous n'avez jamais fait ça. Vous pourriez.
12: Moi je peux tout faire.
9: Bon d'accord.
12: Rien me fait peur, Miguel.
9: Qui pourrait se présenter à Mister Belgium?
12: Moi.
11: Alain.
10: Oui quand même.
9: Oh, vous êtes un bel homme.
10: Ah, n'est-ce pas?
9: Oh si.
10: Il était sacré le plus beau mollet de Huzi.
9: Alors, il n'y a pas que ça. On m'a raconté une petite anecdote, je peux? Une petite anecdote en parenthèse, quand vous étiez plus jeune, quand votre frère, que vous étiez en colocation, et quand votre frère rentrait chez vous,
10: oui.
9: Il ne pouvait pas aller dans son lit. Pourquoi?
10: Parce
9: qu'il y avait une dame dans
13: parce
9: son
13: que...
9: lit. Et
13: mais
9: pourquoi
13: toi,
9: parce qu'il n'y avait pas de place dans votre lit à vous, il y avait déjà une dame.
10: Déjà une dame, voilà. C'est déjà arrivé.
9: Donc,
10: c'est arrivé.
9: Philippe,
10: ben, j'étais fort jeune, oui. j'étais dans une période de prospection.
11: Non, il y a prescription.
9: De prostitution.
10: Donc il y a prescription.
9: Très bien. Qui pourrait représenter la Belgique au prochain concours Eurovision?
11: Angélique, elle chante.
13: Angélique.
9: Qu'est-ce que vous nous chanteriez comme genre de chanson si vous alliez à l'Eurovision, Angélique?
13: C'est la grosse bite à Dudule.
9: Ok. Qui pourrait aller sur RTL?
11: Bah vous. Couillon. Hein.
9: J'en viens, moi. Il y a que
11: vous allez
9: déjà.
11: Que je le jeudi.
12: Moi aussi, pourquoi. J'en viens, donc c'est pas moi.
9: Oui, c'est vrai. Mais vous, c'est plus récent, vous.
12: Oui, ça on va, remets pas le couteau dans la plaie, toi.
9: Qui pourrait?
11: Non, Samuel, il présenterait Tite ce qu'on aime.
9: J'adore l'idée. Qui pourrait remplacer un des deux frères Taloche dans le duo?
10: Moi.
11: Ah, bah oui.
12: Ah oui,
10: le ferais. Mon frère et moi, nous l'avions fait, d'ailleurs. Les frères Taloche, les deux. Oui, les frères Taloche nous avaient donné la possibilité de faire J'ai encore rêvé d'elle avec
9: Philippe. Ah, c'est pas
10: avec
9: mal,
10: Philippe,
9: ça.
10: Avec Philippe.
9: C'est pas mal. Qui pourrait mourir de façon idiote dans l'équipe et comment?
12: D'office Samuel.
11: Oui, Samuel.
12: En tombant de sa chaise, par exemple.
11: Oui, c'est ça.
9: Ou bien, il y a une autre mort en tombant d'un bonsaï, par exemple.
13: Je vais prendre rendez-vous en ligne chez mon psy.
12: Pauvre Samuel.
13: Mais bien sûr. C'est
9: quand moi. Vous rentrez chez vous, vous rentrez par la chatière, vous.
11: Bon, non, arrêtez.
9: C'est trop.
13: Et toi, par le Porsche, Michael.
9: C'est ça. On va vraiment croire qu'on s'acharne sur lui, mais c'est lui.
10: Mais non.
9: C'est lui qui demande qu'on l'attaque tout le temps là-dessus.
13: Pour
9: vendre des places de spectacle.
13: Ouais.
9: C'est pour ça, en fait.
13: Le spectacle, les gens, ils payent ici, je fais du bénévolat, Michael. Hein.
11: Moi, je t'ai déjà dit, si tu veux être respecté, va bosser à Fort Boyard. Hein.
12: Oh.
7: passe partout.
9: C'est pas facile tous les jours à
13: passer
9: cette émission. Passe nulle part.
13: Mais non, je m'en fous. Riez, riez.
9: Non, c'est pas...
13: Riez, bande de connards.
9: Qui pourrait avoir une rue à son nom?
10: Quoi?
11: Ah ben Alain.
13: La rue Soreille.
9: J'ai pas entendu, hein.
11: Qui pourrait avoir une rue à son nom?
9: La rue Alain Soreille, ça serait bien. Ça.
13: Ouais, ce serait génial.
11: La rue Albert Cognier.
10: Il y a déjà la place Arsène Soreille.
9: Ah.
10: À Wiris.
9: Oui, parce que vous êtes d'une famille quand même.
10: Ah oui, attention.
9: Il y a,
10: hein,
9: qui dans la famille?
10: Attention, il y avait quand même de l'intelligence avant que j'arrive.
9: Il y a Philippe.
11: Ça peut sauter des générations.
9: Oui, de temps en temps. De temps en temps.
7: Non, c'était, non, un médecin, d'une famille. C'était un médecin?
10: Non, non, c'est ça, c'est Pierre Soreille qui était médecin, voilà. Mais mon grand-père est au Larousse. Il s'appelle Arsène Soreille.
9: Ah.
10: Il est évidemment un peu parti maintenant, là-haut, dans les nuages. Mais il a écrit beaucoup de choses, dont Dur Ardennes, qui est le roman le plus connu.
7: Ah.
10: Voilà.
9: Bon, eh ben, on va finir là-dessus. C'était le qui pourrait du jour.
11: Dur Ardennes, c'est pas un...
9: Envoie tout le monde.
10: Oui, Dur Ardennes.
11: Dur Ardennes, c'est pas un roman sur la tournée dans le sud du pays de Patrick Bruel, non? Je demande, attendez.
9: Vous pouvez applaudir les chroniqueurs et Alain qui sont prêtés au jeu. Je voudrais vous rappeler qu'Alice Connard sera évidemment en spectacle. C'est pas votre premier festival en plus, hein. Vous en avez fait quelques-uns là maintenant.
14: Non, oui. Moi, en plus j'adore venir jouer à Liège, c'est toujours un plaisir.
11: Il a plus d'enthousiasme quand même.
14: J'adore Liège.
9: Spectacle gratuit sur réservation. Merci beaucoup Alice d'avoir joué
14: Merci.
9: Le jeu. Merci.
14: Merci
9: à vous, à très bientôt. À petit temps pour Alice. On revient dans un instant pour la suite des Enfants de cœur sur Vivacité à Liège, au Chirou. À tout de suite.

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4: Bonjour, excellent dimanche à tous. Les Suédois votent aujourd'hui un scrutin législatif qui s'annonce serré. L'opposition de centre-gauche est créditée d'une légère avance sur le bloc de droite au pouvoir. Le Premier ministre conservateur espère un deuxième mandat consécutif. Il a promis d'offrir des ministères à une formation d'extrême droite qui pourrait donc, le cas échéant, entrer au gouvernement. Les bureaux de vote ferment ce soir à 18h. Les sondages sortis des urnes sont attendus un peu après. Des militants LGBTQIA+, visés par la police en Turquie, des descentes, des arrestations ont eu lieu ce matin au nom de la protection de la famille traditionnelle dans des bars, mais aussi au domicile de certaines personnes. Ça se passe dans le cadre de ce que les autorités turques appellent « Ma famille est en sécurité ». Ce sont des opérations menées par la police donc et la gendarmerie. 162 personnes, 9 associations et 13 entreprises étaient visées. Nous sommes en 2026. L'homosexualité n'est pas réprimée pénalement en Turquie, mais l'homophobie y est largement répandue jusqu'au sommet de l'État, dans le chef notamment du président turc Erdogan. L'appartement d'une joueuse de tennis ukrainienne détruit à Odessa. Elle s'appelle Diana Yastremska. Elle est 113e au classement mondial. La joueuse de 26 ans témoigne et montre sur Instagram un immeuble résidentiel en feu. Voilà à quoi ressemble le monde russe, écrit-elle. Un missile a détruit notre appartement. Diana Yastremska s'est adressée directement à l'organisation en charge du tennis professionnel féminin. Voilà ce que signifie réellement votre neutralité depuis le côté ukrainien du court, écrit-elle encore. Les joueurs et joueuses russes sont autorisés à participer aux tournois internationaux, mais sous bannière neutre. Diana Yastremska a perdu cette année au premier tour de l'US Open. Le tournoi qui s'achève à New York ce week-end. La finale messieurs opposera ce soir l'Allemand Alexander Zverev à l'Américain Ben Shelton. Et puis chez les dames, c'est la Kazakhstanaise Elena Rybakina qui s'est imposée la nuit dernière. Rybakina a battu la Biélorusse Arina Sabalenka et elle deviendra aussi demain la nouvelle numéro 1 du tennis mondial. Voilà pour l'info, merci d'être avec nous.
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3: Tout de suite, un point sur la situation sur nos routes.
6: Oui, globalement, c'est relativement fluide. Ça commence malgré tout à freiner à hauteur de deux chantiers. Celui de Votem sur le 40 dans les deux sens, comptez 5 minutes. Et puis ça freine aussi de 5 à 10 minutes sur le 411 à hauteur de Bouges. Ceci en direction de Luxembourg.
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3: Nous sommes aujourd'hui à Liège et nous sommes au Chirou devant un public déchaîné, c'est incroyable. Avec aujourd'hui Morgane Le Vogle.
8: Bonjour à tous.
3: Samuel Titz.
9: Coucou.
3: Il y a aussi Angélique Lolo.
10: Bon dimanche.

0: pas chaîne. Oui.
1: Merci beaucoup. Alain, je ne résiste pas à l'envie. Vous avez un petit ventilateur portatif qui est assez sympathique.
0: Ah, mais je vis avec.
1: Mais alors, ça se met autour du cou, visiblement.
0: Oui, mais alors au départ, il y avait deux.
1: Il y avait deux bouts.
0: Il y avait deux bouts.
1: Et maintenant, il n'y a plus qu'un
0: bout. Comme un peu comme le boudin.
1: Est-ce que je peux lui dire que vous avez perdu le bout?
0: Oui, c'est vrai.
1: Okay.
0: Mais vous savez bien que tout a une fin.
1: Oui.
0: Sauf le boudin qui en a deux.
1: Bien sûr.
0: Alors. je suis d'accord. Ce n'est pas la meilleure, mais bon. En attendant, celui-ci s'est cassé.
1: Oui.
0: Et c'est beaucoup plus facile de vivre avec un seul ventilateur.
1: Pourquoi?
0: Parce que les gens croient que c'est un micro.
1: Ah oui, c'est vrai. Ah ouais. Ça ressemble à ça un petit peu, oui.
2: Mais donc, Alain, quand vous avez une superbe femme dans votre lit, vous mettez les dents bleues,
0: je le mets dans mon slip.
2: Dans le nez et le ventilateur.
3: Dans le slip, il a dit.
2: C'est très glamour, je
0: pense. Oui. Mais attention, hein, elle sait en profiter aussi.
2: Ah, voilà. Bien.
1: On ne veut pas le savoir. Alors, je ne résistais pas à l'envie de vous demander si vous n'avez pas une petite blague à nous raconter.
0: Ah, si.
1: Parce que vous en avez toujours quelques-unes.
0: Ah. J'en ai, mais je ne sais pas laquelle choisir.
3: La meilleure.
1: Attends, je vais faire plic-ploc. Une poule sur un mur qui picote, tu pas dur, tu que tu picotes, ce ne sera pas toi. Celle-là.
0: Celle-là?
1: Oui.
0: Alors, promo, hein. Bon. C'est une femme qui rentre dans une pharmacie et qui fait « Bonjour monsieur, je souhaiterais, si c'était possible, un savon intime à la chlorophylle. » Écoutez, madame, nous avons éventuellement plusieurs parfums au niveau mais nous n'avons pas à la chlorophylle. Je peux en commander. Ah, mais non, parce que ce n'est pas possible dans la mesure. Si vous voulez, au moins, je fais un mi-temps. Et donc, c'est pour ça que je suis venu le matin. Mais après-midi, je travaille après-midi puisque c'est un mi-temps. D'accord. Et vous n'avez pas de conjoint? Ah ben c'est justement, tiens, j'ai mon conjoint, c'est vrai. Lui aussi fait un mi-temps, mais il fait l'autre. Donc, si vous voulez, je peux lui dire de passer tout à l'heure, alors pour venir chercher le savon intime à la chlorophylle. Ah oui, d'accord. Ben, on fait comme ça. Et comment est-ce que je vais le reconnaître? Oh, c'est très facile. C'est un grand blond avec une moustache verte.
1: Eh oui, c'est logique.
0: Bon, car...
1: Non, mais je l'ai pas fait exprès en plus. Gardez-moi quelques blagues de côté, on va en ressortir quelques-unes tout à l'heure, si vous voulez bien.
0: J'en ai une de Dardenne pour toi.
1: Allez.
0: Mais tout à l'heure.
1: Tout à l'heure.
0: Maintenant, tout de suite.
1: Allez, maintenant, tout de suite.
0: Maintenant, vraiment.
1: Oui, allons-y.
0: Parce que la dernière fois, je sais bien que t'en veux bien aller.
1: Oui. Ah oui, j'avais bien aimé.
0: Michel est extrêmement... C'est le même prénom que moi, d'ailleurs. Il s'appelle Michel Lousset.
1: C'est vrai.
0: C'est lui qui est même extraordinaire. C'est mon ami. C'est mon ami.
1: Oui, je suis ton ami.
0: Alors, attends, mais ce que j'ai... Non, mais il faut que je mette mes lunettes. Heureusement que j'ai des oreilles.
1: Oui, eh ben, oui.
0: Parce que c'est toi, elles sont
1: oreilles. On pourrait pas les mettre.
0: Donc, en fait, c'est Michel Dardenne et Frédéric Dardenne.
1: Ah, son fils.
0: Ils sont dans un avion. Et à un moment donné, si tu veux. J'attends, c'est pas fini. Hein. Attends. Donc, à un moment donné, il y a Frédéric qui regarde par le hublot et qui dit. Dis papa, parce qu'il a quand même un petit peu ça aussi, hein, Frédéric. Dis papa, regarde un petit peu ici par le hublot. On dirait vraiment des fourmis, hein, dis. Michel fait, mais c'est des fourmis, on n'a pas encore décollé.
1: Ah, Michel.
0: C'est bon,
1: oh, c'est formidable. Gardez-en encore sous le coude, on va faire ça tout à l'heure. Les amis, dans un instant, la suite des Enfants de Cœur, vous restez avec nous ici au Chirou. On va retrouver dans quelques minutes bien autre chose. Il y en a d'autres qui vont s'exprimer, notamment Morgane Leveugle. À tout de suite.

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6: Les enfants de cœur d'Alain Soreille aujourd'hui, nous sommes au Chirou, le public est là avec nous ce dimanche matin, merci d'être là. Je voudrais vous rappeler que mardi nous serons à Moucron les amis, on va faire la fête
7: chez Fabien
6: Le Castel, nous serons au Hurlu Comedy Club, il y aura notamment les jumeaux. Sera là, les jumeaux, ce qu'on a aussi qu'on avait reçu il y a quelques années, hein, Christophe, hein.
8: Les deux.
6: Il va falloir se souvenir de qui est qui.
8: Oui, bah, c'est pas eux-mêmes, Steven et Christopher.
7: Steven et Christopher, ouais.
6: Ça n'est pas simple de les reconnaître, donc nous ferons sans doute l'exercice.
8: Visiblement, c'est le père Borlée qui a donné les prénoms.
6: Oui, tu crois?
8: Oui. Steven et Christopher.
6: sans doute, je ne sais pas. Voilà.
8: Oui.
6: Si vous pensez que la Terre est plate, que les pigeons sont des caméras espionnes du gouvernement, si vous pensez que les reptiliens contrôlent secrètement la programmation de cette émission, ne touchez pas votre radio. Aujourd'hui, notre micro s'est infiltré dans une réunion très privée, celle des complotistes anonymes.
7: Ah.
6: Pour nous guider dans les méandres de la paranoïa absolue, Morgane Leveugle.
9: Bienvenue à tous à notre réunion hebdomadaire des complotistes anonymes. Je suis ravie qu'on m'ait demandé d'animer la réunion des CA de ce soir. Alors pour commencer et se dire bonjour, vous allez tous répéter après moi, la Terre est ronde, les extraterrestres n'existent pas. Allons-y. La Terre est ronde, les extraterrestres n'existent pas. Bravo, encore une fois tous ensemble. La Terre est ronde, les extraterrestres n'existent pas. Voilà, encore, non, je rigole. Alors, bienvenue à tous. Alors, je vois qu'il y a des nouveaux dans la salle. Attention aux amalgames, un complotiste n'est pas quelqu'un qui fait des compotes. Attention, ce n'est pas non plus Patrick Bruel. Je sais que c'est confusant, mais lui, c'est juste un con qui pelote. Nous accueillons maintenant quelqu'un de très connu dans le milieu de l'anonymat. Comme elle est anonyme, elle a directement accepté de nous donner son prénom. Elle s'appelle Monique. Monique pense que personne n'a jamais marché sur la Lune. Elle a changé d'avis grâce aux réunions et elle nous livre son témoignage. Bonjour à tous. Je m'appelle Monique.
10: Bonjour Monique.
9: Alors, j'ai fait mes propres recherches, disons. Et comme je ne suis pas un mouton, j'ai été sur ChatGPT. J'ai téléchargé la fameuse photo sur la lune de ce monsieur, là, Armstrong. C'est comme ça qu'il s'appelle. Hein. Alors, moi, je pensais que c'était un saxophoniste. Mais les gens prétendent qu'il a aussi été sur la lune. Alors, vous me direz, c'est pas forcément incompatible. Hein. On peut aimer la lune et le jazz. Voilà. Alors, ou le jazz et la lune, hein, c'est kiff-kiff et bourricot. Alors, bref, moi, j'ai toujours dit que c'était un mensonge et que c'était un montage fait par Hollywood, tu vois. Alors, ChatGPT m'a dit que c'était vrai, qu'il était bien astronaute et musicien de jazz. Du coup, si ChatGPT le dit, c'est que c'est vrai.
11: Ouais.
9: Merci, Monique. Quelle belle évolution. Nous accueillons maintenant Karine, qui revient de très loin, car elle prétend que l'électricité existait au temps des pyramides.
12: Bonjour, elle a...
9: Attends, pas encore,
12: Monique, c'est plus tard.
9: Non, c'est Karine, il faut suivre.
12: Karine,
9: voilà. Mais je vais la reprendre. Nous accueillons maintenant Karine, qui revient de très loin. Elle prétend que l'électricité existait au temps des pyramides. Elle a même écrit un livre intitulé « L'histoire cachée de l'Antiquité aux éditions Complot ». Elle va nous en lire un petit passage. Bonjour, je m'appelle Karine.
3: Bonjour Karine.
9: Je vais vous lire un passage de mon livre intitulé « L'histoire cachée de l'Antiquité ». L'électricité ainsi que les téléphones portables existaient déjà pendant l'Antiquité. Les pyramides étaient utilisées comme des centrales électriques. Plus tard, Jésus, qui était en goumin à cause de cette pipe de Marie-Madeleine, ça veut dire, dans le langage d'aujourd'hui, qu'il était très triste à cause de cette prostituée de Marie-Madeleine. Il venait de se procurer la dernière Apple Watch. Apple qui tire son nom et son logo, évidemment, de Ève qui a croqué la pomme, parce que vous pensiez que c'était une coïncidence, mais ça ne l'était pas. Son Apple Watch lui permettait de compter ses pas pour se préparer au prochain triathlon de Bethléem. Grâce à ses Nike requins, il pouvait aisément marcher sur l'eau et maximiser ses chances à l'épreuve de natation. Muni de son antique Phone 12 Pro Max, il demanda « Dis Siri, où puis-je trouver une bonne boulangerie dans ma région ?» Parce qu'aujourd'hui, j'ai un peu la flemme de multiplier les pains. Merci Karine. La semaine prochaine, vous nous lirez l'extrait sur comment on a piraté le téléphone de Jésus pour pas qu'il découvre la trahison de Judas. Ah, mon Siri répond, du coup.

0: Vous allez devoir faire vos propres recherches et répondre à la question suivante. Michael Jackson est-il mort ?
1: Oula !
0: N'oubliez pas que Google et ChatGPT sont vos amis.
1: Oui.
0: Bonne soirée.
1: Merci beaucoup, Morgane Leveugle.
2: Merci, Morgane.
3: Et on pourrait tous faire « Merci Morgane !»
4: Merci Morgane.
1: Comme ça, ça.
0: Avec plaisir.
1: Avec plaisir. Allez, dans un instant la suite, on va jouer à News Fake News d'ici quelques instants. Vous êtes sur Vivacité, les enfants de cœur continuent. D'ici une petite minute avec le public, des Chirou et notre invité Alain Soreil qui est avec nous. A tout de suite.
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1: Nos enfants de cœur du jour, on peut les applaudir. Il y a Morgane Level,
2: Sam Elpitz,
1: Angélique Leleu, Christophe Bourdon et notre invité Alain Soreille. On va jouer à News Fake News, Alain.
3: Ah.
1: Vous connaissez News Fake News?
3: Ouais.
1: On a déjà joué à News Fake News.
3: Possible.
1: Je vous explique. News Fake News. Allons-y.
3: Bon, ouais. Hein.
1: Quatre chroniqueurs,
3: oui.
1: Quatre infos improbables. Chaque chroniqueur va donner une info.
3: Ah oui, j'adore ça.
1: Il faut trouver la fausse info. La fake news, en gros, il faut trouver celui qui ment, quoi, en grosso modo. Donc voilà, vous avez le droit de vous tromper, eux, ils ont le droit de mentir. C'est ce qu'on appelle une rubrique équilibrée. On va commencer par, tiens, Samuel, cette fois-ci.
4: Alors, c'est une tortue de 15 ans qui a fait une fugue de 19 km. Elle s'appelle Molly, c'est une tortue africaine. Elle s'est échappée du zoo et a été retrouvée deux semaines plus tard, 50 mètres plus loin.
1: La tortue qui a mis deux semaines pour faire 50 mètres. Ou alors, elle est allée très loin et elle est revenue, peut-être.
4: On ne sait pas. I don't know, Michael.
5: Je ne la connais pas personnellement.
1: La tortue qui fait 50 mètres, donc.
4: Ouais.
1: Angélique.
6: Un peu de culture.
1: Oui.
6: En Floride, une fourmi collectionne les têtes de ses ennemis. Donc, toutes les têtes d'insectes qu'elle décapite sont exposées dans la fourmilière et lui donnent un pouvoir de séduction.
5: C'est le Jeffrey Dahmer des fourmis.
1: Oui, c'est ça, c'est un peu ça.
6: Exactement.
1: C'est fou comme histoire. Bon, très bien.
7: C'est pas Michel Fourmiret, non?
4: Fourmiret.
7: J'ai tenté un truc.
4: Elle est belle, elle est belle.
7: Non, mais il fallait pas applaudir. Donc.
1: Non, non, si, si, elle est belle. Bah, Christophe, justement, puisque vous parlez.
7: Ben oui, vous le savez, Céline Dion est à Paris, puisqu'elle a donné son tout premier concert hier soir, hein, vu qu'on est dimanche.
1: Oh, c'était bien.
7: Ah, c'était bien. Les escrocs.
5: C'est super.
7: Eh bien, figurez-vous, Alain, qu'elle ne voyage pas toute seule parce qu'elle a pris avec elle, selon le magazine Voici, l'urne funéraire de son mari René.
1: Oh non.
7: Une urne qu'elle garderait dans sa chambre d'hôtel sur sa table de nuit. Ouais. On espère juste que la femme de ménage ne va pas faire les poussières.
1: Très bien. Et enfin, Morgane.
6: En Floride, toujours, un steakhouse organise des soirées où les clients peuvent manger tout nus. Voilà, je vous rassure, il n'y a pas de saucisse au menu.
1: Alors, à votre avis, quelle est la fake news, Alain?
8: Il n'y en a qu'une.
1: Il y a une fausse.
7: Trois bonnes infos.
1: Il y en a qu'une qui est fausse. Toutes les autres sont vraies.
4: Une fausse, trois vraies.
8: Celle de Christophe.
1: Hein. Celle de Christophe, ce serait la fake news. Parlez bien à votre micro, sinon.
3: Oui, c'est celle de Christophe, selon moi.
1: Celle de Christophe serait la
3: Parce
1: fake news.
3: Elle est tellement originale que ce doit être une fake news.
1: Est-ce que, Christophe, vous avez. Est-ce que c'est la fake news?
5: Comment ça? Non, c'est pas vous qui jouez, hein.
7: Faut toujours écouter le public. Puisque le public a tort, c'est en effet une mauvaise réponse.
1: Bonne réponse
7: c'était
1: à la soirée.
7: Bravo. Je l'ai inventé. Ouais.
3: Mais c'est tellement mignon l'histoire de la femme de ménage qui doit faire les poussières. Je trouve ça.
1: Et oui, absolument.
6: Et elle les met pas au congélo, les cendres. Ça rappellerait des souvenirs, non?
7: Je sais pas. Ah, pour qu'il passe un peu plus de temps avec les enfants. C'est, ça que...
3: c'est incroyable.
1: Mais quel mauvais esprit, Angélique. Oui. Vous nous avez pas habitués à ça.
6: Je ne sais pas ce qui m'a pris. C'était un sursaut.
4: Non, mais c'était drôle. C'était
6: voilà.
4: Drôle.
6: Hop.
1: Un commentaire, Samuel?
4: Non, c'était très drôle.
1: Merci beaucoup d'encourager votre condition.
7: Non, quand même, franchement, le concert était spectaculaire. Okay, on a vu les images.
1: Oh, le concert était extraordinaire.
7: C'est dingue, quoi.
1: Et vous avez ce moment où.
7: Le moment où elle a sauté dans la foule.
1: Oh oui, incroyable.
7: Et que le public s'est écarté. Ils ont dit attention, il y a une allumette qui tombe.
5: Elle a fait comme Shine.
7: Elle a fait une Shine, c'est
4: une
7: ça.
4: Shine, ouais.
1: Une allumette qui tombe. N'ayez pas honte, franchement. Le retour de cette grande chanteuse. Ils étaient plus d'un million à tenter d'avoir des places pour aller voir le concert. Qui était dans la liste d'attente sur ce plateau? Qui va oser le dire? Morgane, je vous vois. Non? Vous n'avez pas tenté d'avoir des places?
5: Moi, payer 400 balles pour aller voir Céline.
1: Non.
5: Je suis un peu anticonformiste pour ça.
4: C'est un peu cher. Ouais, c'est cher quand même.
1: Vous êtes trop belle, vous, cette saison, Morgane.
7: Dans le public, est-ce que quelqu'un a essayé d'avoir une place pour Céline Dion?
1: Personne.
4: Mais non, mais quand tu vois le prix des places et l'argent
5: qu'ils ont, ils ont
4: déjà,
5: pas les moyens.
7: Non, mais ils ont beau goût, ils aiment les gaufres au sucre.
1: Oui, c'est ça.
4: Ah ouais.
7: Ça, c'est vrai, là.
1: Voilà.
7: Ça, c'est des gens qui aiment la vraie bonne musique. Pour que tu m'aimes en cœur,
1: C'est autre chose. Très bien, les amis.
7: Talamé, minga, minga. Voilà, ça c'est de la bonne musique.
1: Oui, c'est vrai, vous avez raison. Les gaufres au sucre qui d'ailleurs font une dernière tournée d'ici la fin de l'année. Hein.
7: Ouais, parce qu'ils ont le diabète.
3: Mais il y en a qui n'étaient pas nés quand ils ont commencé les gaufres au sucre, hein, il y a longtemps déjà.
7: Alors je pense que quand les gaufres au sucre ont commencé, ils étaient nés, les gaufres au sucre.
1: Les gaufres au sucre étaient nés, eux.
3: Ah oui, oui.
1: Mais c'est vrai qu'ils ont commencé il y a longtemps.
4: Il y a 30 ans.
1: On les embrasse et on les salue et on aura peut-être l'occasion de les recevoir avant qu'ils n'arrêtent, parce que ça sera au mois de décembre.
7: Vous savez qu'on appelle les
4: gaufres. Ouais, c'est trop bien de les recevoir.
7: Vous savez qu'on appelle leurs groupies ?
1: Non.
7: Les gaufres fourrés.
1: On va rester là-dessus. Ouais,
4: c'était pas ta meilleure, Christophe.
7: Ouais, oh, si, moi, je l'avais bien.
1: Non, on va rester là-dessus. Allez, les enfants de cœur, on continue dans un instant. Il y aura un best-of. Et puis, Samuel Tix va encore s'exprimer dans quelques instants. Ah oui. Chirou, à tout de suite.

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3: Et notre invité du jour, Alain Sorel.
4: Oui, je suis là.
5: Quel bel homme.
6: Quel bel homme.
7: C'est vrai que c'est un bel homme.
5: Qui est beau, ouais, mec.
3: Plus je vous vois de près et plus je vous trouve beau.
4: On vieillit bien, en général, tu vois. C'est...
3: Vous vieillissez vachement.
4: À Liège. Hein.
5: Oui. Oui.
3: Non, mais vous particulièrement, en fait.
4: Merci beaucoup.
3: Ces yeux d'un bleu incroyable.
8: Oui, c'est vrai que les yeux, c'est
5: les deux.
8: Incroyable.
4: Ça, je les lave tous les matins.
5: Allô, Javel. Ils étaient roses à la page.
4: C'était vrai, hein, c'était vrai.
5: C'est des vrais yeux. Les deux.
3: Des vrais yeux. Mardi prochain, on va à Moucron, je vous le rappelle, on va se rapprocher de la France et on ira chez Fabien Lecastel au Hurlu Comedy Club. Alors pourquoi je vous parle de ça? Souvenez-vous, la saison dernière, on avait fait une spéciale France-Belgique, vous vous rappelez? On avait été faire ça à Comines-Warneton, parce qu'il y a Comines-Warneton en Belgique et il y a Comines en France. Ou c'est l'inverse, je ne sais plus, non. C'est Comines Warneton chez nous en Belgique. Fabien nous avait sorti quelques imitations franco-belges assez fantastiques.
5: Ouais.
3: On va peut-être se les réécouter. C'est le moment best-of de l'émission.
4: Ça devient un ami pour moi, Fabien.
3: Il est incroyable.
4: Castel, il est adorable. En plus, c'est un être vraiment extraordinairement gentil, d'une simplicité incroyable.
5: Ouais.
4: Et voilà, donc je retourne chez lui au mois de janvier.
3: Ben n'hésitez pas, parce que le Hurlu Comedy Club, c'est vraiment un chouette endroit.
4: Ah, vous êtes trop gay, oui.
3: Il y a une super ambiance là-bas. C'est une petite salle comme ça. Il y a
5: c'est quoi,
3: 130 places, un truc comme ça. Mais,
5: ouais, mais c'est bien.
3: C'est vraiment
5: super. On y est bien.
3: C'est
5: incroyable.
3: Il y a des tas de choses à voir.
4: Il bosse bien. Hein,
3: oui,
4: attention,
3: oui.
4: Hein, par exemple, il m'a fait une affiche, je veux dire, personnalisée pour ce jour-là. Ben, je veux dire, c'est pas, tu sais, habituellement, on met une affiche, on met un truc. Tu vois. Non.
3: S'il y en a un qui connaît l'importance de bien sonner, c'est Fabien.
4: C'est très pro, en fait.
3: Et d'ailleurs, il sera dans Made in Belgium, dimanche 11 octobre à 17h à Cité Miroir, dans le cadre du Vourir.
4: Et qui va faire Forêt Nationale avec Claudio Capeo.
5: Ah oui, grâce au cactus.
4: C'est que Claudio Capeo, en fait, a adoré l'hommage qu'il lui a fait dans le cactus. Et lui a demandé de venir faire une petite première partie à Forêt Nationale.
5: Waouh.
3: Bon, génial.
8: C'est génial.
3: On peut applaudir Fabien et soyez avec nous pour ce moment. Allez, on se réécoute ce best-of. Souvenez-vous, c'était rien à déclarer, mais nouvelle version.
4: Ah bon.
9: Ducatel ! Ducatel ! Viens ici, gamin ! Gamin, allez, viens ! J'ai deux mots à te dire !
10: Oh, salut, rebelle, comment que j'en vends ? Hey, t'as l'air remonté comme un tiers-fesse sur Ice Mountain, hein ?
9: Déjà, tu ne parles pas de Ice Mountain, hein ? C'est notre piste de ski à nous, à Comines, en Belgique. T'as qu'à aller skier sur vos terrils dégueulasses, là, hein ? Mais qu'est-ce que j'entends? La ville frontalière du côté des Frouzes, vous l'avez aussi appelée Comines.
10: Oh, mais enfin, Rubel, je suis pas le même, vous, j'ai Comines Warneton.
9: Warneton avec un W. Un WE. W se prononce WE, Wallonie. Un wagon.
10: Ah ben non, on dit un wagon.
9: Ah ouais? Et comment t'appelles le truc en forme d'œuf avec des graines dedans et plein de poils autour?
10: Oh ben une couille, hein.
9: Mais non, Rubel, un kiwi. Tu dis un kiwi, nom de Dieu, pas un kiwi, hein? Comines, je n'en reviens pas, hein. Vous allez vraiment tout nous piquer si ça continue, vous allez aussi faire de la bière.
10: Oh ben, on en fait déjà.
9: Ah oui, oui, j'ai déjà goûté. La 1664. Oh, oh, oh, oh mon Dieu, que c'est immonde. Ah oui, là aussi.
6: Enfin, pauvre Tamara.
9: La 1664, c'est immonde. D'ailleurs, j'ai une théorie. Moi, je crois que 1664, c'est la date de péremption, mais j'essaie quand même de la refourguer, hein. Et après, ce sera quoi, le chocolat?
10: Oh, bah, on en a aussi du chocolat, hein.
9: Ah oui, vous en avez? Et vous les avez appelés comment, vos chocolats et vos magasins?
10: Oh, bah, Jeff de Bruges.

Qu'est-ce que c'était drôle. Allez, on revient dans un instant sur Vivacité pour la suite. Les enfants de cœur, Samuel Titz va s'exprimer. À tout de suite.

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7: Maintenant, Alain, pour finir cette émission, je crois que Samuel Tietz avait quelques petites choses à vous dire en bon liégeois qu'il est, n'est-ce pas, Samuel?
8: Exactement, Mickaël. Chronique. Je bois un jus de choquette. C'est comme un jus de chaussette, mais avec des soquettes. C'est pas très bon. J'ai mal au ventre, je prends du Gaviscon. C'est comme du Gaviscon, mais au féminin. Il y a des gens qui se souviennent exactement de l'endroit où ils étaient quand ils ont appris la mort de Kennedy. Moi, j'étais en chemin, mais très très lentement, dans les couilles de mon père. Mais moi, je me souviens exactement où j'étais quand j'ai découvert Alès Oreille. Albert Cougnet. Alain Cougnet. Albert Soreille. Stone Echard. Simon et Garfunkel. Nous sommes en 1994. J'avais 14 ans. Je mesurais... Il est 20h. Ma mère était dans le divan en robe de nuit avec une photo de Johnny Hallyday dans le dos de son peignoir, en pilou, de chez Ino. Elle fumait une gitane sans filtre et sans tabac. Elle prend la zapette et tombe sur RTL et Albert Cougnet. Et je ne savais pas que cet homme allait foutre en l'air toute ma vie.
9: Quel couillon.
8: Avant Albert, j'avais des projets. Après Albert, j'avais RTL. J'ai eu le syndrome de la révélation. Je ne savais pas encore ce que je voulais faire dans la vie. Certains voulaient être médecin, avocat, pilote de ligne, acteur porno avec des nains. Soudeur aquatique en aquarium. Moi, j'avais vu Albert Cougnet sur RTL et je me suis dit, voilà. C'est ça que je veux faire. Je ne savais absolument pas ce que c'était, mais je savais que c'était, ça avait l'air important et que je voulais faire ça. On nous dit que 1994, c'est l'année de la Coupe du Monde aux États-Unis, de Nelson Mandela, de la naissance d'Amazon. Moi, j'étais adolescent, je regardais Albert Cougnet sur RTL. Et franchement, avec le recul, je pense que c'est moi qui ai le mieux utilisé cette année-là. Puis 1995, Internet a commencé à se développer. Moi... Albert. 1996, les Spice Girls arrivent. Moi, toujours Albert. 1997, la sortie de Titanic. Moi, toujours Albert. 1998, la France est championne du monde. Qu'ils aillent tous se faire enculer. Avec le recul, je me demande même si c'était pas calculé. Parce que chaque fois qu'il se passait quelque chose d'important dans ma vie... Albert était quelque part dans le décor. Je rencontre ma première copine, Albert caché dans la haie juste en face avec des jumelles. Je glisse par inadvertance mon doigt dans son plumier. Albert avec une gomme en main en train de sourire. Je perds ma copine, Albert toujours caché dans la haie. Je lui portais un cache sur mon œil. Albert déguisé en ophtalmo. Ma croissance ne décolle pas, elle ne décollera jamais. Albert qui a demandé à mon hypophyse de se calmer. Mon premier hélicoptère dans ma chambre. Albert en train de brandir une photo de Michel Drucker. Mes parents divorcent. Albert qui a probablement couché avec ma mère. La première fois où je secoue mon yop dans ma chambre... Albert à côté de moi avec un paquet de mouchoirs. Bravo, gamin! C'est le début de l'ouverture du barrage de la Gillette dans ton slip. Tu deviens sinistré, boutonneux. Bravo, gamin! Bravo!
10: On est chez Bouvard, là. Hein?
8: Ma première fois au lit avec Sabrina. Albert en train de m'encourager. Allez gamin, vas-y, on respire, on respire, on respire doucement. Allez, c'est reparti, on gagne, on gagne. Je rate mon permis de conduire. Albert en slip qui surgit de la haie sur ma voiture. Le choc est inévitable. Mais Albert est toujours là. Ma première bagarre à 16 ans avec un gamin de 6e primaire. Albert qui conseille de ne pas y aller parce qu'il faisait 1m70. Alors oui, Albert Cougnet, je ne sais pas si vous vous souvenez de moi. Vous étiez à la télé, moi j'étais un gamin devant mon écran. Vous avez probablement oublié cette émission depuis longtemps, moi jamais. Parce qu'il y a des gens qui changent votre vie par leurs conseils, leur amour, leur exemple. Et puis il y a Albert Cougnet qui était sur RTL un soir de 1994 et qui, sans le savoir, m'a condamné à faire cette chronique de merde aujourd'hui. Alors, pour l'accompagnement musical, je remercie ma grand-mère Jacqueline pour ses talents de pianiste. Alors qu'elle est née sans bras. Bon dimanche à tous et merci Albert.
7: Vous me disiez Alain ?
2: Je disais qu'il écrivait magnifiquement. Que
7: c'est beau, hein ?
2: Quelle écriture !
7: Est-ce vraiment que vous avez conscience d'avoir été aussi présent dans la vie de Samuel ?
2: Jamais.
8: Mais non, mais en plus, tout ça est vrai. Tout ça démarre de... Parce que j'ai sonné à ma mère pour dire que j'allais qu'on recevait Albert Cougnet sur les Enfants de cœur. Elle m'a dit qui ? Puis je lui ai expliqué. Elle m'a expliqué, ouais, quand dans les années 90, on regardait RTL. Et moi, ça m'avait marqué cette liberté de ton qu'on pouvait déjà avoir à l'époque.
2: Oui.
8: Et je me suis dit, ben, un jour, j'allais faire ça, quoi.
7: Mais vous avez raison. Merci en tout cas, Alain Soray. C'est pas fini. Vous aurez encore une petite blague dans un
2: allez,
7: petit instant.
2: Allez, on fait encore un peu de temps.
7: On fait une dernière petite pause et puis on revient après.
10: On
7: fait une petite blague, d'accord ?
2: Bah, oui, on va faire comme ça.
7: C'est pas de l'eau que vous avez dans le mug, apparemment. Hein.
2: C'est autre chose. C'est lui qui me l'a servi.
7: Ah, bah, d'accord. Et bah, c'est pour ça.

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1: Alain, oui. Quelques petites blagues, je vois que vous en avez préparé quelques-unes.
2: Oui, je sais pas.
1: Je voudrais qu'on finisse avec ça.
2: Donc en fait, c'est une dame qui arrive chez le gynécologue et qui fait « Bonjour monsieur, docteur, je viens vous voir parce que j'ai vraiment la sensation que je suis enceinte, je le ressens, etc. Pouvez-vous m'examiner, m'ausculter ?»
3: Mais certainement, madame, je vais récupérer ta petite bite, maintenant, tu étais un petit peu pour te protéger si tu étais cassé, un petit peu assez par ici, un petit peu plus assez. Écoutez, madame, ce n'est pas une très bonne nouvelle, n'est-ce pas? C'est de l'aérophagie, donc, voilà.
4: Oh, merci beaucoup, docteur.
3: 3 mois plus tard.
4: Docteur, je sais bien, je ne veux pas mettre vos facultés en doute. Mais franchement, regardez un petit peu comment ça devient et ça bouge à l'intérieur.
3: Écoutez, madame, nous n'avons pas de temps à perdre, s'il vous plaît. Je vous avais fait un diagnostic. C'est de l'aérophagie, n'est-ce pas? L'aérophagie, vous avez fait quelques proutes comme ça, n'est-ce pas? Et puis à un moment donné, vous verrez, vous serez libéré, n'est-ce pas? Vous serez libéré.
4: Merci beaucoup, docteur. Merci, docteur.
3: 3 ans plus tard, le médecin marche dans la rue et il croise la dame avec un petit gamin. Bonjour madame.
4: Bonjour docteur.
3: Mais qu'est-ce que c'est que ça?
4: Ça, Distel, c'est un paix. Je lui ai mis une casquette et je l'ai appelé Victor.
1: Elle est magnifique.
2: Ça, c'est l'univers Albertini.
1: Est-ce que vous en voulez encore une petite?
2: Allez,
1: une petite, dernière, Alain. Une petite.
2: Alors,
1: dernière.
2: Attendez, voilà. Voilà, bon, c'est un gars qui gagne à la loterie coloniale. Et donc, il gagne une croisière, donc, hein, pour aller vers Pearl Harbor. Et donc, il est tout content, mais il a un perroquet. Et il est un petit peu embêté parce qu'il ne sait pas où le mettre. Donc, finalement, il se dit, je vais le prendre avec. Et donc, il est là sur son paquebot avec un cinglet et le perroquet sur son épaule. Et alors, ils vont au bar, tout est gratuit. Ils arrivent. À un moment donné, ils arrivent à l'overdesk. L'overdesk, en fait, c'est l'endroit où on peut voir au sommet du bateau. Oui. Et là, il y a des joueurs de curling. Donc, en fait, le curling, tu fais ainsi, comme ça, avec un balai, hein, et on fait avancer. Oui. Et tu vas toucher la boule, qui va un petit peu à droite, un petit peu à gauche, etc. Et ils sont en train de regarder, ils trouvent ça très intéressant. Et donc, à un moment donné, il y en a un qui lance une des quilles, la quille s'approche, et à ce moment-là, le bateau, le navire, le paquebot arrive à Pearl Harbor. Et sur l'eau, il traîne encore une mine qu'on n'a pas trouvée et qui est toujours là et qui flotte. Au moment où la quille avance vers l'autre quille pour la choquer légèrement, le paquebot avance vers la mine. Et à ce moment-là, au moment où la quille... C'est le hasard de la vie, parfois. Au moment où la quille touche l'autre quille, tout explose. Et la fin de l'histoire, c'est un perroquet qui est sur une planche dans l'océan et qui dit « Qui bièse dit Dieu ?»
1: Le fameux perroquet liégeois. Magnifique. Merci Alain.
2: J'aime bien parce qu'il rit en deux fois.
1: Merci beaucoup Alain.
2: T'en prie, merci beaucoup.
1: C'était les enfants de cœur d'Alain Soreille, merci beaucoup.
2: Merci, oh là là. Merci à vous.
1: Avant de partir, j'ai encore plein de choses à dire avant qu'on s'en aille. Juste pour vous dire que Alain Soreille sera en spectacle, évidemment. Alors, il y a pas mal de spectacles qui arrivent.
2: Oui, il y en a qui
1: arrivent. J'ai vu qu'il y avait pas mal de dates. Vous avez un site sur lequel on peut retrouver.
2: Je peux dire juste un petit truc là.
1: Bien sûr.
2: En fait, c'est un arrangement que j'ai eu avec Éric Marquis, qui est donc le directeur des Comédies Centrales, Comédies en Île, etc.
1: Oui.
2: Et il y a une fidélité qui s'est installée avec le nombre d'années. Moi, personnellement, j'ai quand même l'âge de la pension, j'ai l'âge de la retraite. Mais je ne veux pas ne pas répondre à l'envie que les gens souhaitent encore de venir me voir. Alors, on avait trouvé une formule. Au début, c'était les lundis d'Albert. Et maintenant, c'est une fois par mois. Mm-hmm. Je fais un spectacle, mais qui n'est pas dans l'abonnement. C'est un spectacle hors abonnement.
1: Hors abonnement.
2: Les gens peuvent choisir eux-mêmes comme un bonus de leur abonnement.
1: À Liège et Charleroi, ça, du coup ?
2: À Liège et à Charleroi. Okay. Et donc, ce qui est très bien, c'est que dans la salle, je n'ai que des cougnets. Parce que
1: ah oui.
2: c'est eux qui ont choisi de venir me voir et je ne m'impose pas à la nouvelle génération. Donc
1: ça voilà.
2: Très très gai pour moi. Et donc je fais ça une fois par mois. Voilà.
1: Comédie en ligne, Comédie Centrale, à Liège et à Charleroi. Et au Gala des Liégeois, le dimanche 11 octobre, au Forum, à 17h, avec 12 humoristes liégeois autour des frères Taloche et de Marc Carneval. C'était les enfants de cœur d'Alain Soreille.
2: Bravo, merci beaucoup. Merci à tout le monde. Merci les Liégeois. Merci les Liégeois.
1: Merci beaucoup au Chirou, merci au Vourire qui nous a accueillis évidemment. N'hésitez pas à aller voir sur le site du Vourire du 1er au 15 octobre. Il y a plein de spectacles, il y a plein d'artistes qui viennent. Vous êtes les bienvenus évidemment pour vivre ce festival. On se retrouve la semaine prochaine sur Vivacité pour les ventes des
2: enfants
1: de cœur.
2: Vive le Vourire, vive le Vourire.
1: Vive le Vourire. Salut tout le monde, salut les Chirou, ciao.

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3: Excellent temps de midi à tous. Une grève de 2 jours a débuté à Radio France pour protester contre l'arrivée sur France Inter de Charles Sapin. Charles Sapin est l'un des responsables du magazine conservateur Valeurs Actuelles. Il signe un édito politique le dimanche matin sur France Inter depuis fin août et il est accusé de porter des idées d'extrême droite. Sa chronique n'a donc pas été diffusée ce matin. La direction défend ce recrutement en parlant d'un pluralisme fondamentale pour une radio publique. Les perturbations dues à la grève devraient être plus importantes demain qu'aujourd'hui parce qu'il y a davantage d'émissions en direct pendant la semaine. 8 millions de Suédois votent aujourd'hui, des élections législatives qui s'annoncent serrées avec à la clé soit un retour de la gauche au pouvoir, soit l'entrée possible de l'extrême droite au gouvernement si la droite devait l'emporter. Ce scrutin se joue entre le bloc de centre-gauche et la coalition de droite emmenée par l'actuel Premier ministre. En cas de victoire, il a promis des postes ministériels à l'extrême droite. Les bureaux de vote ferment à 20h ce soir. Le sport et le football d'abord avec la 6e journée de Pro League ce dimanche et notamment le déplacement de Charleroi à Zulte-Waregem à partir de 18h30. La Louvière recevra Courtrai ensuite à 19h15 au lendemain de la victoire de l'Union Saint-Gilloise face à Lommel. La finale de l'US Open de tennis aussi ce soir et la finale messieurs, l'Allemand Alexander Zverev face à l'Américain Ben Shelton. Chez les dames, Elena Rybakina s'est imposée face à la tenante du titre Arina Sabalenka, c'était la nuit dernière. Du cyclisme aussi ce dimanche, avec après sa victoire au Grand Prix de Québec vendredi, Remco Evenepoel, il sera au départ du Grand Prix de Montréal en fin d'après-midi. Le Belge peaufine sa préparation en vue des Mondiaux au Canada. Enfin, la Formule 1, le Britannique Lando Norris partira en pole position du Grand Prix d'Espagne. La course est à suivre sur RTBF Tipeee et Ovio à partir de 15h. Excellent dimanche à tous. Merci d'être avec nous.
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2: Merci beaucoup Hugo. Prochain point avec l'info, c'est dans 1 heure sur Vivacité.
5: Oui, du côté des routes, eh bien, un accident sur le 40 à Grand-Bigard. Ça ralentit assez fortement hein, depuis Ternat. 35 minutes supplémentaires donc vers la capitale. Et puis ça freine aussi légèrement à hauteur de 2 chantiers. Celui de Votem sur le 40 dans les 2 sens, comptez 5 minutes. Et puis ça freine aussi de 5 à 10 minutes sur le 411 à hauteur de Bourges. Ceci vers Luxembourg.
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2: Bonjour, bonjour à tous, on est ravis de vous retrouver ce dimanche sur Vivacité avec toute l'équipe dont on rit encore. C'est parti pour 2 heures de rire à partager tous ensemble. Le pari, vous le connaissez, on est ensemble de midi à 14h. On vous propose du rire et de la musique. Alors aujourd'hui, au sommaire, nous allons retrouver le chouchou de la semaine. Oh, c'est le chouchou de notre cœur. C'est Jérôme de Warzé qui sera de retour dans un seul en scène et son nouveau spectacle Va au diable. On l'écoutera évidemment dans l'émission. Niveau femme de la semaine, on vous proposera Sarah Lélé qui sera au vous rire, mais qui vient aussi de faire son entrée fracassante à la télévision française. Elle rejoint l'émission Quotidien présentée par Yann Barthès et elle retrouve ainsi Guillaume et puis le bon gars de la semaine. Il s'appelle Mehdi BTB. D'ailleurs, c'est le titre de son spectacle. On vous fera découvrir un extrait. Côté invité, Véronique Gallo, qui vient nous parler par téléphone d'une soirée gala de l'humour qu'elle a le plaisir de présenter à Liège. Elle nous dira tout sur tout ce qui se passe pour elle. Et puis en studio, c'est Kostia qui viendra nous rejoindre en 2e heure d'émission.
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2: Et on commence toujours l'émission en chanson. Et vous le savez, c'est toujours l'apéro, l'heure de l'apéro quelque part. Ce dimanche, c'est l'heure de l'apéro peut-être pour vous. Donc on vous propose Chin Chin de Hugo Frey.

C'était Chin Chin de Hugo Frey. Dans quelques instants, on se replonge dans notre chouchou, notre coup de cœur. Il s'appelle Jérôme de Warzé et il a plein de choses à nous raconter.

0: C'était Cine Sémilia avec tout le bonheur du monde. C'est tout ce qu'on vous souhaite ce dimanche et puis tous les jours à venir. On va se plonger dans un extrait d'un sketch de Jérôme de Warzé dans quelques secondes.
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0: J'espère que vous passez un bon dimanche et que tout va bien pour vous. Et c'est vrai que c'est une belle semaine qui vient de se passer pour nos amis du Grand Cactus. On va écouter Jérôme de Warzé dans quelques instants parce qu'il va remonter sur scène tout seul comme un grand avec son spectacle, son one-man show intitulé Va au Dial. Mais cette semaine, on a appris aussi que dans le Cactus, le Grand Cactus allait remonter sur scène avec des dates à ne pas manquer où on aura l'occasion d'aller les voir du côté de Charleroi notamment et puis au Wex de Marchand-Famène. Toutes les infos sont retrouver sur le site du Grand Cactus. Alors, on parle de Jérôme de Warzé qui est à la tête de tout ça, mais c'est vrai que Jérôme, il a manqué tout seul sur scène. Il a commencé par la scène tout seul, avant qu'on le retrouve en radio, qu'on le retrouve également en télévision avec toute l'équipe. Et si vous avez envie de le voir tout seul, poser un regard assez piquant sur notre époque et sur les petits travers de l'être humain, n'hésitez pas, rendez-vous à Serein, au Centre culturel de Serein le 19 septembre. Il sera également en octobre au Centre culturel d'Auderghem et puis également au Théâtre Royal de Mons, et ça ce sera le 18 octobre. On va le voir sur scène, et là on va le retrouver dans une archive du temps où Jérôme de Warzé devait encore se présenter sur scène. Et oui, il fut un temps où ce monsieur devait se présenter. Le chouchou du jour, c'est Jérôme de Warzé qui nous propose un extrait de Je me présente, humoriste, honnête ou pas, c'était le titre de son spectacle.
8: Permettez-moi de me présenter, hein. Je m'appelle Jérôme de Warzé, je suis né à Bruxelles, je suis un humoriste belge, particulièrement méconnu. Sauf à Bruxelles, évidemment, où là... Oh là là ! Pas du tout non plus. Alors, je suis un humoriste encore relativement jeune, hein, puisque je suis né le 3 septembre. Et mes deux principales qualités sont d'une part l'honnêteté, hein, j'ai 22 ans. Et la franchise, je suis ravi de jouer pour la première fois ce soir en Auvergne, gratuitement d'ailleurs, tenez-en compte. Et donc les organisateurs de

il faut bien l'avouer, lors de son passage éclair, n'a pas huilé que mes serrures. Et n'a pas fait coulisser que ses passe-partout. Enfin, pour une fois que ma femme ne sort pas de ses gonds quand on essaie de forcer l'entrée. J'ai donc mis ce type à la porte, j'ai déposé une plainte, et il a été foutu sous les verrous. Et c'est grâce à ce genre de jeu de mots immarcessibles, à cet humour décapant, que très bientôt, mon nom figurera en lettres d'or au panthéon des artistes qu'on n'engage jamais. Pourtant, j'ai de multiples talents. Je ne sais pas chanter, par les temps qui courent, c'est plutôt une qualité. Je ne sais pas danser. Je ne sais pas imiter. Oui, enfin si, pardon, je sais imiter certains hommes politiques de stature internationale. Vous voulez que je vous montre? Oui, oui, oh là là, je vais le faire. Donc par exemple, Nicolas Sarkozy. Voilà. Qu'est-ce que je pourrais vous faire encore? L'ancien président des États-Unis, John Fitzgerald Kennedy. Bon, ah! Voilà. C'est tout. Je voudrais en tout cas ici rassurer publiquement tout le monde. Sachez que ceux qui n'attendent rien des deux sketchs suivants seront comblés. Bonne soirée.

0: DJ Goja, Jason Derulo et Mélodie pour ce titre. Dans quelques instants, on va vous proposer une humoriste belge qui cartonne aujourd'hui en France. C'est la femme de la semaine, ce sera Sarah Lélé.
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0: On va vous faire écouter dans quelques secondes la femme de la semaine. Elle s'appelle Sarah Lélé. C'est aussi sa rentrée cette année. Alors on la connaît, un jeune humoriste belge d'origine camerounaise.

0: Elle a commencé le stand-up très jeune, à 14 ans. Elle monte sur les planches de son école secondaire et puis maintenant, ça n'arrête pas pour elle. Elle ose tout, elle est sur scène, il n'y a pas de tabou. Elle parle des Blancs, des Noirs, de son rapport à la Belgique, au Cameroun. C'est vraiment une ouverture au dialogue dans le respect de l'autre, toujours sous le signe de l'humour. Cette nana, elle cartonne, elle a tapé dans l'œil en France d'un certain Yann Barthès parce que depuis cette rentrée, elle arrive dans la bande de Quotidien qui compte déjà, vous le savez, un certain Guillaume, pour qui on a beaucoup, beaucoup, beaucoup de respect et d'admiration parce que ça cartonne également pour lui. Sarah Lélé, elle est dans Quotidien, elle est également sur scène. Elle sera à Liège le dimanche 4 octobre, au Vous Rire, au Théâtre de Liège. Elle sera aussi à la ferme Bonheur à Braine-l'Alleud le 10 octobre et au mois de novembre du côté de Comines. Là, on va la retrouver sur scène lors du gala d'ouverture de Namur is a Joke, c'était en 2024. Et elle nous propose, c'est ça que tu appelles la comédie.
1: Je suis trop contente d'être là, les amis, trop contente. Je ne sais pas si vous savez, mais en tant qu'artiste belge, on est obligé d'aller en France pour faire ses preuves. Ok, tous les artistes l'ont fait, les musiciens l'ont fait, les rappeurs l'ont fait. C'était au stand de peur de le faire, donc je l'ai fait. Cette semaine, je suis allée en France pendant 3 jours, les amis. J'ai joué à Paris pendant 3 jours. Je suis restée à Paris pendant 3 jours. J'en avais marre de faire rire les connards. Je suis revenue. J'ai dit, c'est trop. Non, non, non. Paris, c'est insupportable. N'applaudissez pas ça, surtout pas. Hein. Mais je vous jure, la France, franchement, 3 jours pour une Belge en France, c'est trop, les amis. Chaque fois que je sortais de spectacle, il y avait toujours un Français dans le public pour venir me voir et me demander, Sarah, en tant que Belge, est-ce que tu as encore le seum pour 2018 ? Pendant 3 jours consécutifs, les amis. Et je voyais dans leurs yeux, il y a un truc qu'ils n'ont pas compris. Tu sais, nous, le reste du monde, on sait. Mais eux, je voyais qu'il y avait une sorte d'ignorance. Et j'avais envie de leur dire, parce que clairement, il ne faut pas les laisser dans l'ignorance. Et je leur ai dit, vous savez, vous n'avez pas gagné la Coupe du Monde parce que vous aviez une meilleure équipe. Vous avez juste gagné la Coupe du Monde parce que vous aviez une meilleure conquête coloniale. Vous êtes au courant de ça ou pas ? Ça n'a pas l'air de tilter, mais moi, je n'appelle pas l'équipe de France une bonne équipe. J'appelle l'équipe de France une bonne gestion des atouts post-coloniaux. C'est tout ce que c'est. Dans l'histoire ? Non, la vérité. Non. Je vais vous dire, les amis, dans l'histoire, c'est nous les Belges, on est débiles. Franchement, de toute l'Afrique à coloniser, on a colonisé qui ? Le Congo. Vous avez vu la CAN, ils galèrent, hein, ils ne vont pas nous aider à la Coupe du Monde. Et moi, tu sais, ce qui m'énerve dans cette histoire de Coupe du Monde, c'est que non seulement la France, elle a gagné, mais elle avait une chanson de malade. Ramener la coupe à la maison. Moi, j'ai eu le seum, mais j'ai dansé sur cette musique, d'accord ? Et moi, je me demande, nous, les Belges, clairement, les Congolais, ils ne vont pas nous aider à gagner la Coupe du Monde, mais ils peuvent nous aider à faire une musique, quitte à perdre. Autant être dans l'ambiance, tu vois. Pourquoi on n'a pas demandé au meilleur artiste belgo-congolais, Damso, de nous faire une musique ? On a dit non, Damso. Tu ne respectes pas assez les femmes dans ta musique. Ok. Vous savez à qui on a laissé la musique après lui ? À Romeo Elvis. Des deux rappeurs qui ne respectaient pas les femmes, on a choisi celui qui ne savait pas faire la musique. C'est ça qu'on est en train de me dire, les gars. Après, on s'étonne que les Français nous prennent pour des cons, mais on est totalement cons. Si on voulait absolument quelqu'un qui respecte les femmes, pourquoi on n'a pas demandé à une femme de faire cette musique ? C'est pas une question féministe, hein, c'est une question pratique. Moi, je vais pas demander à un aveugle de régler mon rétroviseur, ça va prendre du temps. On est d'accord là-dessus ? Et nous, on est là, on veut forcer les rappeurs à être féministes. On les invite sur des plateaux, on leur demande « Est-ce que vous êtes féministe, vous ?» Et eux, ils sont en mode « Hein, quoi ? Attends, quoi ?» Non, balance un peu la définition pour être sûr. Non, épelle le mot pour être vraiment sûr, sûr, sûr. Mets-le dans une phrase. Ah non, j'adore ma mère, hein, mais je nique les vôtres. Voilà, c'est comme ça qu'ils répondent. C'est comme ça qu'ils répondent. Non, c'est chaud. Les Français, ils nous ont dépassés, les amis. Ils nous ont dépassés surtout. Il faut qu'on se réveille. Même en termes de bâtiments, ils sont meilleurs que nous. Vous avez vu nos bâtiments, ils sont toujours en rénovation. C'est quoi cette histoire ? Moi, je suis allée visiter leurs bâtiments. C'est nickel. Je suis allée visiter l'Élysée. Il y en a qui connaissent un peu l'Élysée. Pour ceux qui ne connaissent pas, c'est là où Macron, il dort. C'était nickel, les amis. D'ailleurs, on n'a pas trop le droit de passer devant parce qu'ils ont barricadé toutes les rues pour protéger Macron. Et c'est important. Il faut protéger les hommes d'État. Mais la manière dont lui, il était protégé, ça se voit, il s'en veut de quelque chose. Non, il n'est pas serein du tout, hein, les amis. Il est pas serein. Le mec est plus protégé qu'une synagogue à Molenbeek. Posons-nous des questions. Tu as fait quoi, frérot ? Pourtant, j'étais partie 2 ans auparavant, il n'était pas protégé comme ça. Je suis partie le 14 juillet 2022, les amis. Pas protégé comme ça. Hein. Pourtant, le 14 juillet, c'est leur fête nationale, pour ceux qui ne savent pas. Moi, je suis arrivée le 14 juillet, je ne savais pas que c'était leur fête nationale. J'arrive, je vois des avions militaires dans le ciel, j'ai eu peur. J'ai dit, waouh, Karim Benzema s'est encore positionné sur quelque chose. Wow. Et il y a une dame à côté de moi, 1m20, 80 ans à peu près. Elle me regarde et elle me dit à moi, oui, c'est bien, il faut faire passer les avions militaires. Comme ça, on va leur montrer aux Russes de quel bois on chauffe. Je l'ai regardé, j'ai dit, mais ma chérie, on se chauffe au gaz. Et c'est les Russes qui fournissent, donc calme-toi. Incroyable, mais les Français pensent encore aujourd'hui qu'ils sont une nation forte. Alors qu'ils sont le seul pays au monde où on a giflé le président sans pression, on est d'accord là-dessus? Vous vous rappelez de cette gifle un peu? C'est-à-dire que, imaginez-vous, le gars, on a barricadé sa maison, hein. Tout le temps, la police est H24 là, mais dès qu'il est sorti, on lui a dit « Non, ne sors plus !» On t'a dit de rester avec Brigitte, on t'avait dit, frérot. Non, en 2024, plus personne n'a peur de la France. Même pas le roi Philippe. Et on sait, le roi Philippe, c'est un peureux. Vous avez vu comment chaque fois qu'on lui murmure « Congo », il est en mode « Oula, c'était pas moi !» Non, mais moi, je suis locataire, hein. Non, à la base, moi, on m'a dit « Viens, il y a un palais, ça a coûté un bras. » Je savais pas que c'était les bras des Congolais, moi, j'ai rien à voir avec ça. Rien à voir avec ça du tout. Ah, miskine. Non, le pauvre, franchement. Mais les Français, je voyais, quand j'allais à Paris, je voyais dans les yeux de mes collègues français humoristes que pour eux, c'était un challenge pour moi de jouer à Paris. Alors que c'est faux. Le vrai challenge, les amis, c'est quand je suis allée jouer en Afrique. Je suis allée jouer à Dakar, au Sénégal. Je sais pas s'il y en a qui connaissent. En Afrique, sur la planète Terre, les Blancs, ça va aller, vous trouvez? Dakar, c'était un autre bail. Tu sais, la différence entre l'Afrique et vous, c'est le public. Okay, le public, il est différent. Le public africain, il n'est pas comme vous. Vous êtes géniaux, restez comme vous êtes. Le problème avec le public africain, c'est qu'il est trop honnête. Et en humour, on n'a pas besoin de tant d'honnêteté, vraiment. Des fois, on fait des blagues de merde et on aime bien les publics comme vous, là, les Blancs. Parce que vous rigolez quoi qu'il arrive, parce que des fois, quand on fait des blagues de merde, vous avez mal pour notre ego. Okay? En Afrique, ils en ont rien à foutre. Ils ont payé, t'as intérêt à être drôle, d'accord? J'ai un ami, il passe avant moi, nul à chier. J'étais dans le public, j'ai fait comme vous, j'ai fait... Force à toi, frérot, parce que là, c'est dur. Ah, le public, il a dit non. Il y a un gars, il s'est levé, il a fait « C'est ça que tu appelles la comédie ?»

0: C'était Alizée avec moi, Lolita. Dans quelques instants, on vous proposera de découvrir le bon gars de la semaine. Il s'appelle Mehdi BTB.
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0: Oui, on a décidé aujourd'hui de séquencer un petit peu les sketchs que vous allez écouter. Et le bon gars de la semaine s'appelle Mehdi BTB. Alors lui, c'était facile de le trouver dans la rubrique bon gars, puisque c'est le titre de son spectacle. C'est un terme relatif à un jeune homme qui attire la sympathie, qui ne cause pas d'histoire, qui nous veut que du bien. Mehdi est loin de se considérer comme un bon gars. Ah oui, et ça, il va l'expliquer dans son spectacle à travers des anecdotes marrantes, de son passé d'étudiant à l'UNAMUR, de son expérience dans le monde du travail, de sa double culture et de sa vision de l'amour. Il nous parle de tout ça sur scène. Il fait énormément rire. Donc, si vous avez envie de passer une soirée avec un bon gars, rendez-vous le samedi 10 octobre dans la salle des Chiroux, dans le cadre du Vous Rire. Si vous avez envie de le découvrir, ce bon gars Mehdi BTB, on vous propose de l'écouter.
7: Je roule vite sur autoroute. Alors je sais pas si vous faites ça, moi je roule vite sur autoroute et en fait j'ai pas de coyote. En fait le coyote c'est un boîtier pour détecter les radars. Et en fait moi j'ai pas ce boîtier, c'est trop cher. Et j'avais une technique que je pensais intelligente. C'est quand je vois une grosse Porsche ou une grosse BM qui me dépasse, je la suis. Et je me dis lui, c'est sûr il a le coyote. Des fois c'est même pas ma direction, hein. Mais je suis derrière, je kiffe. Je visite Monaco en Clio 3. Et ça fonctionnait, sauf qu'il n'y a pas très longtemps, j'ai une amende de 250 euros. Donc j'ai une nouvelle théorie maintenant, c'est quand t'as une grosse Porsche, une grosse BM, peut-être t'as pas de coyote, mais t'as 250 euros, voilà. Et je sais que le gars devant moi est extrêmement riche, parce que quand il s'est fait flasher, il a continué à accélérer. Et il a regardé son rétro, il s'est dit, une Clio 3 à 170 km/h derrière moi, c'est sûr il a le coyote. Ou alors c'est un gogol. Alors que moi, quand je me suis fait flasher, réflexe de pauvre, qu'est-ce que j'ai fait ? J'ai freiné. C'est comme si le policier allait se dire, il regrette, on va lui enlever 15 euros, tu vois. Gogol, tu vois. Et moi, je crois qu'en Belgique, on devrait s'inspirer de vous. On devrait faire comme en Suisse. On devrait indexer les amendes routières par rapport aux revenus que tu déclares. Ce serait trop bien qu'ils fassent ça en Belgique. T'imagines, tu serais là, waouh, 136 km/h, une zone 30. 4,40 €. Faut vraiment que je trouve un taf, là. Non, alors, il n'y a pas très longtemps, je me suis dit, Mehdi, est-ce que t'es intelligent ou pas? Et j'ai voulu faire un test de QI. Voilà. Est-ce qu'il y a des gens qui ont déjà fait un test de QI à montrer un peu? Ouais? Ça a donné quoi? Le silence? Non, une fois, j'ai posé cette question à Bruxelles dans un comedy club. Il y a des gens qui ont déjà fait un test de QI? Et j'oublierai jamais, il y a une dame, elle m'a dit, ouais, moi, je l'ai réussi. Et je lui ai dit, c'était quoi le résultat? Je vous jure, elle m'a dit, j'étais sobre. Fin de l'interaction. Non, en fait, en Belgique, quand tu veux faire un test de QI homologué par l'État belge, il faut aller dans un centre spécialisé, je vous jure, hein, il faut payer 300 euros. Il faut payer 300 euros. Et moi, je crois en vrai, c'est ça le test. Payer 300 euros pour savoir si t'es intelligent, c'est pas intelligent. Moi, je crois que quand tu payes 300 euros, ils ouvrent une porte, t'es dans un grand hangar, et il y a juste un mec avec un mégaphone, il te regarde, il fait...
8: Teubé.
7: Il appuie sur un bouton rouge, il y a une trappe qui s'ouvre. Et tu tombes en France, voilà, c'est ça. Après, tu tombes pas partout en France, tu tombes sur le plateau de TPMP. Il y a Cyril Hanouna, il te dit, pensez-vous que le Covid-19 est une invention de l'islam? Et là, l'examen commence. Et plus tu dis des conneries, plus tu gagnes des points. Ouais, le pangolin, il était halal, 5 points. Si t'enlèves les 5 lettres de Covid, tu les remplaces par islam, ça fait islam, 100 points. Là. Tu passes au niveau 2, tu deviens ministre de l'intérieur de ton pays. Quoi. Voilà, c'est ça. Merci. Un gros temps de latence sur ces applaudissements quand même. Hein. Vous applaudissez en IPTV, là, c'est n'importe quoi. Non, mais en Belgique, il y a des gens, ils payent 300 euros, ils font un test sur un ordinateur, après ils viennent te casser les oreilles. Ouais, je suis HP. Moi, je crois, en vrai, ils te donnent juste la marque de l'ordinateur, en fait. Moi, un mec, il me dit, je suis HP, il dit, frérot, je suis MacBook Air Pro, voilà, tu fais ta vie, quoi. Non, mais vous avez vu, aujourd'hui, tu parles aux gens, tout le monde est HP, tout le monde est au potentiel, tout le monde est intelligent, tu sors dehors, que des gogoles. Avec des doudounes sans manches qui se mettent pas à droite dans l'escalator. T'as vu ou pas? C'est vrai. Et quand tu les bouscules, ils sont en mode, ouais, désolé, je suis project manager. Et casse-toi de là, Pierre-Henri Trois-Fontaine. En plus, moi, le truc qui m'énerve le plus en ce moment, c'est les jeunes parents qui ont de l'oseille et font faire des tests de QI à leurs enfants de plus en plus tôt. Et ils font qu'en parler. Et tu sais, quand ils en parlent, tu comprends plus. T'sais, ils sont là, ouais, mon petit Apolite, il est HP, enfin il est HPI, à tendance TDAH, ascendant scorpion, quoi? Toi t'es là, t'entends HP, HPI, TDAH, TDA, TDI, on parle d'un enfant ou d'une golf en fait? T'as fait un test de cul ou un contrôle technique? Moi je sais pas, tu vois. Après, il y a des enfants, tu les regardes dans les yeux, tu te dis, ah ouais, il n'y a rien qui tourne là, vraiment, il y a toutes les formes du visage, mais pas au bon endroit, là. On dirait Picasso, mais pas le peintre, la voiture. Je sais pas pourquoi je vous regardais, monsieur, je suis désolé. Non, et moi, ce qui me dérange avec ses parents, c'est quand ils parlent du test de QI de leurs enfants, c'est jamais pour les mettre en avant. C'est toujours pour s'excuser d'une situation. C'est jamais t'entends, Apolite, il est fort en mathématiques. Ouais, c'est parce qu'il est HP. Non, c'est toujours... Et Apolite, il pisse sur le paillasson et il mange du sable. Ouais, c'est parce qu'il est HP, en fait. Ouais, mais il est en train de jouer avec son caca, là. Non, ça, c'est parce qu'il est TDAH, voilà. C'est sa façon de sentir les émotions. Ouais, mais ça sent le caca, il faut dire au gosse que c'est un gogol. Parce que si tu dis pas, après, il grandit, il prend la confiance, puis il devient coach de vie sur TikTok, voilà. Et il y a une secret story parce que son secret, c'est qu'il a HPI. Et ça, personne l'a trouvé en fait. Hein. Donc là, le petit devient connu. Cyril Hanouna, il l'invite sur plateau de TPMP. Il lui dit, pensez-vous que le Covid-19 est une invention de l'islam? Et là, t'as le cycle du teubé qui recommence. Et il tombe amoureux d'une chroniqueuse. Ils ont un enfant. L'enfant, il l'appelle Timéo. Timéo, il a HPI aussi. Et il se met pas à droite dans l'escalator, mais il n'en a rien à foutre parce qu'il roule en Porsche. Et moi, je suis derrière et je me dis... Lui, c'est sûr, il a le coyote, c'est sûr, hein.

0: C'était Cameron Whitcomb sur Vivacité. Tout de suite, c'est Véronique Gallo qu'on a par téléphone.
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0: Et sur Vivacité, on a la chance d'avoir par téléphone un dimanche. On doit sûrement la déranger dans son organisation du dimanche. C'est Véronique Gallo. Bonjour Véronique.
2: Mais pas du tout, pas du tout. Vous ne me dérangez jamais.
0: Comment ça va Véro?
2: Ben ça va super, ça va génial, hein, ça va vraiment, voilà, je suis contente d'être là.
0: On a plein de choses à se raconter, mais on a surtout une date à bloquer, c'est le jeudi 17 septembre à 20h. Il y a une grande soirée d'humour belge au Trocadéro à Liège, c'est organisé par la Fédération Belge des Professionnels de l'Humour, c'est un dispositif dans une version renforcée évidemment. Qu'allez-vous proposer ce soir-là?
2: Ben en fait, j'ai l'immense chance d'être un petit peu la marraine de cet événement et de pouvoir présenter 12 humoristes qui vont fouler les planches. Alors, pas pour la première fois, ils ont de l'expérience, mais surtout pour être sélectionnés éventuellement pour aller jouer à Paris.
0: C'est génial.
2: C'est quand même des gros enjeux. C'est devant un jury professionnel plutôt international, donc c'est vraiment un gros truc. Et c'est génial parce qu'en fait, c'est donner sa chance à des jeunes humoristes belges qui ont déjà commencé un petit peu à essayer de lancer leur carrière, mais qui peut-être n'ont pas encore franchi les frontières. Donc, c'est vraiment exceptionnel.
0: Et donc, votre rôle à vous, Véronique, c'est quoi? C'est d'être un peu, ok, vous êtes la marraine de cet événement, mais vous devez les coacher, vous devez les accompagner, vous faites des duos avec eux?
2: Alors, je ne fais pas du tout de duo avec eux, mais je vais essayer de les accompagner au mieux, avec beaucoup de bienveillance, beaucoup de spontanéité, d'authenticité. Parce que c'est vrai que ce qu'ils ont à faire là, c'est vraiment un truc qui est compliqué quand même. Je crois que la plupart des gens ne s'imaginent pas ce que ça coûte de monter sur scène et d'oser peut-être essayer faire rire le public. Donc moi, je serai là plutôt pour les entourer avec beaucoup de tendresse et beaucoup d'humour, j'espère. Voilà, on va essayer de rendre cette soirée un peu moins stressante que ce qu'elle ne paraît.
0: Vous avez, vous, avant, Véro, participé à ce genre de compétition, genre des galas de l'humour où on doit être repéré, oui, peut-être?
2: Oui.
0: Et alors?
2: Oui, au début de ma carrière. Ben, moi, honnêtement, j'en garde un souvenir. C'est quand même très compliqué, quoi. Un souvenir très tendu, très stressé, avec beaucoup de trac. Une impossibilité presque de respirer avant, l'impression que j'allais mourir avant de monter sur scène.
0: Et c'est quoi qui vous stressait? Parce que monter sur scène, c'est quand même ce que vous aimez faire, et même s'il y a le stress des quelques minutes, c'est quoi? C'est le fait d'être jugé par d'autres personnes que le public?
2: Oui, en tout cas, je pense que moi, en tout cas pour ma part, hein, ce qui était le plus difficile, c'était de me dire que les gens ne savaient pas du tout qui j'étais.
0: Oui.
2: Et que ils devaient découvrir mon univers en 5-6 minutes, c'est toujours très rapide.
0: Oui.
2: Et c'est ça qui est très complexe, en fait, c'est de réussir à faire découvrir un univers en 5-6 minutes avec un public qui ne s'attend pas nécessairement à vous.
0: Oui.
2: C'est ça qui met aussi beaucoup d'enjeux. Et là, je me dis, pour eux, ils ont un enjeu supplémentaire, puisqu'en plus, c'est un concours. Déjà, il faut savoir qu'ils sont 12, mais ils sont...
0: Mais il y en avait 60 à la base. Hein.
2: Oui, c'est ça. C'est un truc de dingue. Hein. Moi, ça me fascine. En fait, j'ai une fascination et une grande admiration pour ceux qui font ce genre de trucs. Vous savez, c'est toutes ces émissions quand on regarde The Voice, enfin, ou je sais pas, la Starac, ici, voilà, qu'il y ait quelque chose pour les humoristes. C'est fantastique.
0: Et si vous avez envie d'assister justement, peut-être découvrir celles et ceux qui feront l'humour belge de demain.
2: Ah oui, venez.
0: Il y aura Véronique Gallo qui sera là pour vous envelopper, pour éviter que tout le monde ne stresse.
2: Quelle
0: pression! En fait, c'est un petit peu le rôle d'une maman au quotidien, hein, Véro.
2: Ben franchement, c'est aussi pour ça que je l'ai accepté.
0: Oui.
2: Parce que, je pense que ça correspond bien à qui je suis. C'est pas pour me mettre moi en avant, absolument pas. Moi, je m'en fiche complètement. Mais de pouvoir être là avec eux, de les encourager, de les accueillir, de les présenter, etc., ça me tenait à cœur.
0: Eh bien, et c'est ce qu'on verra le 17 septembre à 20h. Le tarif est unique, c'est 25 euros. Ça se passe au Trocadéro à Liège. C'est à 20h. Merci, Véronique Gallo.
2: Merci à vous. Venez nombreux, parce que vous verrez, je pense, vraiment des jeunes humoristes, mais qui vont aller très loin.
0: Oui, et on va vous écouter dans un de vos sketchs dans quelques secondes. Comme ça, on se plonge dans l'univers de Véronique Gallo. Bisous, Véro. Bon dimanche à vous.
2: Merci.
0: On va vous écouter dans le Festival du Rire de Liège. C'est en 2018.
3: Qu'est-ce que je suis contente de vous voir. Oh bah écoutez, moi, vous me donnez la possibilité de parler pendant 10 minutes sans être interrompue non-stop par 4 enfants. Bah pour moi, c'est un moment de rêve. Bon, alors, est-ce qu'il y a des mamans dans la salle? Est-ce qu'il y a des mamans? Ok, donc je peux vous raconter ce que je voulais vous raconter. Non, mais parce que vous savez, nous, les mamans, qu'on vive au nord ou au sud, on vit toute la même chose, notamment au niveau de notre agenda. Hein, parce que vraiment, moi, quand je regarde l'agenda familial, eh bien, moi, honnêtement, j'ai l'impression que je joue à Tetris. Mais c'est un truc de malade. Et surtout que je ne sais pas vous, mais moi j'ai réalisé par exemple qu'avec toutes les activités des enfants, le samedi matin, je ne fais plus rien d'autre que monter dans ma voiture, descendre de ma voiture, monter dans ma voiture, descendre de ma voiture, monter dans ma voiture, descendre de ma voiture. Et le samedi midi, très souvent avec Bertrand, on se regarde et on se dit « Allez, plus que deux dodos et il retourne à l'école. » Alors, en plus, c'est moi qui gère tous les trajets pour conduire les enfants. Et tout ça dans une ambiance qui rendrait n'importe quelle mère, mais totalement neurasthénique. Je vous donne un exemple. La semaine dernière, je venais de démarrer avec les enfants. Ben, on n'a même pas fait 2 kilomètres. Que j'ai Mathilde, 3 ans, harnachée dans son siège, qui me dit « Tu mets le wawa, maman, tu mets le wawa, tu mets le wawa. » Oui, je vais le mettre. « Oui, mais tu mets le wawa, tu mets le wawa. » Oui, je vais le mettre. « Oui, mais tu mets le wawa. » Oui, je vais le mettre 2 secondes. Et là, c'est Camille. « Oui, mais maman, il y a Martin qui veut pas que je mette ma jambe contre la sienne. » Bon, Martin, tu laisses un peu de place à ta sœur, s'il te plaît. Et toi, Camille, arrête de pousser ton genou exprès contre sa jambe. Il y a de la place pour tout le monde, les enfants. Non, c'est pas vrai, hein. Oh ben non, mais je leur raconte n'importe quoi. Oh ben, on est serrés comme des cornichons dans un bocal dans cette voiture. Ben, évidemment. Qui conduit la grosse familiale alors qu'il est tout seul? Qui? Ah ben voilà. Ah ben c'est pareil chez tout le monde, hein. On voit rarement un homme en mini pendant que sa femme est en Q5. Hein. Enfin, vous remarquerez qu'au début du trajet, j'essaie toujours de rester relativement sereine. Oui. Eh ben, ça ne dure pas.
4: Oui, mais tu mets le wawa, maman, tu mets le wawa, tu mets le wawa.
3: Oui, je vais mettre le wawa, mais tu attends qu'on soit sur l'autoroute. Et là, je jette un petit coup d'œil du côté de Thibaut, qui du haut de ses 15 ans regarde par la fenêtre, mais comme s'il était dans le couloir de la mort. Et je lui dis, mais ça va, toi, mon grand? Ben oui, c'est un oui ou un non? Quand je pense comme cet enfant parlait non-stop quand il était petit. Non, mais à tel point que j'étais obligée de lui répéter, mais tais-toi, mais tais-toi. Eh ben ça, le tais-toi, il l'a bien intégré. Mathilde, par contre,
4: oui, mais tu mets le wawa, maman, tu mets le wawa, tu mets le...
3: Oui, je vais mettre le wawa, oh. Et là, il y a Martin qui décide d'écouter Black M avec son casque. Oui, mais Martin, il a 12 ans. Donc Martin, il n'écoute pas Black M. Il devient Black M. Donc moi, j'essaye de me concentrer sur la route et tout ce que j'entends, c'est « Ne me raconte pas de sottises pour parler d'amour, pas besoin de soutif. » Quoi ? Ah oui, quand le cœur

tout. Maman, il y a Martin qui dit qu'il m'aime pas du tout. C'est une chanson, Mathilde. Oui, mais moi, je dois faire pipi. Oh, Camille, tu as bientôt 9 ans, tu peux quand même attendre qu'on soit arrivé. Non, c'est trop urgent. Bon, ben, je m'arrête alors, mais j'ai pas vu de station-service. Et tu feras sur le côté de la route. Oh non, dis dehors, trop dégueu. Écoute, Camille, depuis la nuit des temps, tout le monde fait pipi dehors quand il en a besoin. C'est... Oui, je sais que tu voudrais être une princesse, Camille. C'est... Oui, tu voudrais vivre dans un château. Enfin, écoute, Camille, si tu vivais dans un château, on ferait quoi, tu crois? Hein? Déjà, on vivrait au Moyen-Âge. Hein? Et si on vivait au Moyen-Âge, elle ferait quoi, maman? Eh ben, maman, elle arrêterait sa charrette. On descendrait de la charrette. On soulèverait toutes nos jupes et nos jupons. Et on pisserait dans le caniveau. Oh, dis, c'est trop la honte.

0: Après les infos de 13h, c'est Kostia qui sera notre invité dont on en rit encore.
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5: Très beau début d'après-midi, vous écoutez RTBF et Viva Sport. Il est 13h, on s'informe avec Delphine Breux.
6: Les formations pour devenir professeur dans l'enseignement secondaire sont-elles encore attirantes? Les inscriptions sont en chute libre. La communauté LGBT au cœur de plusieurs dizaines de perquisitions tôt ce matin en Turquie. Au moins 50 personnes ont été arrêtées. Il a mangé de la boue et a survécu 10 jours dans l'obscurité. Un rescapé de la crue au Népal raconte son calvaire alors qu'il était piégé dans un tunnel. Bonjour, c'est la dernière des rentrées dans l'enseignement, celle du supérieur demain. Mais qui s'engage encore sur la route de l'enseignement pour le secondaire? Il y a les jeunes étudiants, mais il y a aussi ceux et celles qui entament un parcours de reconversion. Mais suite aux réformes, comment se porte la filière? Yves Peters et Anne-Sophie Breudonx se sont assis dans un auditoire lors d'une séance d'information à l'université de Namur. Une séance en vue de réaliser un master, c'est le deuxième diplôme, celui après avoir obtenu un bachelier.
7: Merci d'être là.
8: 35 futurs étudiants ont fait le déplacement. Ici, l'on forme des profs de biochimie, maths, physique et sciences éco, mais ils sont de moins en moins nombreux à s'inscrire chaque année. Nathanaël Laurent, responsable des masters en enseignement de l'UNAMUR.
9: L'année passée, nous espérions avoir une centaine d'étudiants et il s'est avéré que nous avons pu accueillir une cinquantaine d'étudiants.
8: Une diminution qui s'explique par les réformes qui ont touché le monde de l'enseignement et la formation, selon Arnaud Verwoerdt, didacticien de la biologie.
10: On est passé d'une formation de 30 crédits à une formation de 60 crédits. Puis il n'y a rien à faire. La réforme qui est également passée dans l'enseignement secondaire risque d'être un frein également à l'inscription.
8: On parle ici des deux périodes de cours en plus pour les enseignants du secondaire supérieur. Jénine est bio-ingénieure. Elle enseigne depuis un an dans une matière dite précaire. Dans son école, elle a vu l'impact de cette mesure depuis la rentrée.
11: C'est vrai qu'il y a beaucoup de collègues qui sont partis, donc c'est pas facile. Le début d'année en tout cas n'est pas facile.
8: Isabelle est ingénieure agronome en reconversion. Elle a trouvé un mythe dans une école et souhaite se former correctement au métier d'enseignante.
12: Ça risque d'être incompatible avec la construction d'un cours dans l'enseignement quand on est en poste. Donc l'étaler sur 3 années me paraît plus opportun.
8: Comme Isabelle, plusieurs profs en fonction n'ont d'autre choix que de miser sur cette formule allégée, mais aussi allongée.
6: Et je vous rappelle notre opération Parlons Solutions consacrée à l'enseignement. 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Et c'est aussi l'occasion de découvrir tous nos reportages sur le site rtbf.be/solutions. Le boom des voitures de société continue. On en compterait 587 000 sur nos routes selon de nouveaux chiffres. Fabien Van Eckhout, que faut-il d'ailleurs retenir de ces chiffres?
13: Oui, les chiffres d'abord dévoilés par l'Office National de Sécurité Sociale et Renta, la Fédération des Sociétés de Leasing. Les voitures de société ou voitures salaire n'ont jamais été aussi prisées chez nous. Elles étaient 587 000 en mars, plus 12% en 5 ans, tout simplement parce que pour beaucoup d'entreprises et d'employés, c'est toujours le meilleur avantage extra-légal, sans cotisation sociale. Et avec désormais un usage plus étendu que les seuls cadres supérieurs. Donc oui, ça marche.
6: Et pourtant, peu à peu, le gouvernement fédéral prend des mesures, mais c'est un peu aussi à reculons.
13: Oui, le fédéral a décidé de réduire la déduction fiscale des voitures de société, tentant d'orienter aussi du diesel vers l'électrique, mais ce sera pour l'année prochaine. Le fédéral voulait aussi imposer aux entreprises de proposer un budget mobilité aux travailleurs, permettant de renoncer à la voiture au profit d'autres options mobilité, abonnement au transport en commun ou vélo électrique, mais c'est aussi reporté à janvier 2027. Quant à mettre fin totalement aux voitures de société, le fédéral étant à la recherche de solides économies, cela ne semble pas pour demain. Le président du CDNV, Sami Mehdi, l'a fortement exclu cette semaine.
3: Tout le monde a le droit de déposer des idées sur la table, mais supprimer les voitures de société, nous n'allons pas le faire, c'est hors de question.
13: Les voitures de société ont donc encore de belles heures devant elles.
6: Merci Fabien Van Eckhout pour ces explications. La police turque a effectué des dizaines d'arrestations ce matin, ciblant des organisations et des personnes LGBT à Istanbul. Plusieurs associations ont été fermées et des militants ont été placés en garde à vue. Les autorités font passer un message clair. Wahub Fayoumi, elle parle, je cite, d'opérations menées dans le cadre de la protection de la famille traditionnelle.
14: Ce sont les explications du ministre turc de la Justice, Akin Gürlek. Ces opérations ont été menées dans le cadre de ce qu'il appelle la décennie de la famille, une opération proclamée par le président ultra-conservateur Recep Tayyip Erdogan pour, je cite, « protéger nos enfants, l'institution familiale et l'ordre social ». La police et la gendarmerie turque ont donc débarqué tôt ce matin dans plusieurs bars, un hammam et une boîte de nuit, mais aussi au domicile de différents militants LGBT+. Selon les autorités turques, des poursuites judiciaires ont été immédiatement engagées contre 162 personnes, 9 associations et 13 entreprises. D'après Chaos GL, l'une des associations poursuivies pour crimes d'obscénité, 50 personnes arrêtées sont des défenseurs des droits LGBT+. Cette répression a en réalité débuté hier avec le blocage de plusieurs comptes de réseaux sociaux ou de sites internet. Une répression qui s'accentue donc sous la pression du parti conservateur au pouvoir, alors même que l'homosexualité n'est pas pénalement réprimé en Turquie.
6: Et pour l'association turque des droits de l'homme, il s'agit d'une discrimination d'État, d'une politique de la peur et du démantèlement de la société civile. Les Suédois vont-ils assister à une arrivée de l'extrême droite au gouvernement ou au retour au pouvoir de la gauche? Ils sont 8 millions à voter aujourd'hui lors d'élections législatives. Le Premier ministre Ulf Kristersson a promis de faire entrer la formation d'extrême droite dans son gouvernement en cas de victoire. Il faudra plus de 4,5 milliards de dollars pour reconstruire toute cette région du Népal ravagée par une crue hors norme. C'était il y a une dizaine de jours. Elle a été provoquée par l'effondrement d'un glacier. La crue a coûté la vie à près de 1400 personnes et plus de 5000 sont portées disparues. Les États-Unis vont apporter leur aide au Népal dans l'identification des corps. Mais parfois, des miracles se produisent. Deux ouvriers ont pu être dégagés. Ils ont été piégés durant 10 jours par la boue dans un tunnel d'une centrale hydroélectrique qui était en construction. L'un des deux hommes, Sanyasa, a 30 ans. Il a pu rejoindre sa famille aujourd'hui après quelques jours d'hospitalisation. Il n'avait que la boue pour s'alimenter et il raconte son cauchemar.
15: J'étais de service quand soudain une crue inconcevable nous a frappés avec des vagues semblables à un tsunami atteignant plusieurs mètres de hauteur. Je récitais le Mahamantra, une prière hindoue, et l'énergie divine que j'ai reçue grâce à cela m'a permis de ne pas avoir peur ni de désespérer. J'ai ainsi pu rester là. Quand j'ai été secouru, j'ai d'abord demandé à l'armée « Ça fait combien de temps que je suis là ?» Ils m'ont répondu que ça faisait 10 jours. J'aurais dit qu'il ne s'était écoulé que quelques jours.
6: Et des centaines d'ouvriers employés sur les chantiers font partie des disparus. Les supporters brugeois dans les starting blocks. Dans moins d'une demi-heure, le club de Bruges affronte l'Antwerp. Et pour le reste du programme, à 16h, Genk reçoit la Gantoise. À 18h30, Charleroi se rend à Zulte au Waregem. Et à 19h15, la Louvière accueille Courtrai. En cyclisme, 2 jours après sa victoire au Grand Prix de Québec, Remco Evenepoel s'élance cette fois sur le parcours du Grand Prix de Montréal. Un bon test pour lui sur un circuit qui sera très similaire à celui des championnats du monde dans quelques jours. Au Tour d'Espagne, dernière étape avec l'arrivée finale à Grenade. L'Espagnol Enric Mas est toujours leader du classement général. Et en tennis, la finale messieurs de l'US Open aura lieu la nuit prochaine. Finale qui opposera Alexander Zverev à Ben Shelton. Des figures de style, des paniers de basket et le décor du cinquantenaire à Bruxelles. La cinquième édition du festival Urban Sessions se déroule sur ce site et il met en avant ce festival toutes sortes de disciplines de sport urbain comme le basket 3x3 ou alors le BMX freestyle. Une compétition a d'ailleurs lieu, elle réunit les meilleurs au monde. Bruxelles est devenue une étape incontournable sur le circuit mondial. La Française Maëlys Turini s'est classée septième l'année dernière. Elle vit une progression fulgurante. L'athlète de 25 ans a pourtant découvert cette discipline assez tard et Pierre Vandenbulk l'a rencontrée.
16: Maëlys Turini roule à vélo depuis toujours. Elle a fait ses classes sur la route avant de tout plaquer à 19 ans.
17: Franchement, c'est juste que je voulais plus de sensations et que ça commençait à m'ennuyer le vélo de route. Il me fallait un petit peu plus d'excitation, d'adrénaline. Et j'ai découvert le BMX grâce à mon petit frère qui voulait se mettre au skate.
16: Elle pratique en solo dans son coin.
17: Oui, de base, toute seule, dans le petit skatepark de ma petite ville à côté de Lyon.
16: Douée, Maëlys participe alors à ses premières compétitions où elle se fait repérer et intègre un centre de formation. Depuis 2 ans, elle est professionnelle, mais elle ne gagne pas pour autant sa vie avec le BMX.
17: Ouais, je travaille à côté, du coup, en tant que technicienne vélo, donc je répare des vélos, toujours dans le vélo.
16: Maëlys Turini vise les Jeux Olympiques, si pas Los Angeles, Brisbane en Australie.
17: 2032, ça me trotte vraiment en tête.
16: En attendant, c'est Bruxelles et cette manche internationale au cinquantenaire.
17: C'est pas commun et c'est très joli, surtout quand on prend en photo et qu'on voit le monument derrière, c'est magnifique.
16: Maëlys n'aura malheureusement pas la chance de le revoir aujourd'hui, elle a été éliminée hier en demi-finale.
6: Un décor magnifique qui referme ce journal. Bel après-midi.
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1: Bien le bonjour tout le monde, nous sommes très très heureux de vous retrouver pour la suite de cette sixième journée de Pro League avec, vous l'avez entendu hein, dans le journal, le club de Bruges qui va recevoir l'Antwerp à 13h30 au commentaire. Éric Libois que nous allons retrouver dans quelques instants pour l'avant-match à 16h, Genk la Gantoise, à 18h30 Zulte Waregem Sporting de Charleroi et à 19h15 pour clôturer cette sixième journée de Pro League, la Louvière reçoit le KV Courtrai. Avant de retrouver Éric Libois, je vous propose le grill du même Éric Libois consacré à Vincent Evrard, le coach du Standard depuis un an, qui a joué hier soir à Westerlo. Défaite, la première défaite de la saison pour le Standard sur le score de 4-2. Vincent Evrard, qui est un ex-joueur de Genk et de Saint-Tron, il a 44 ans, il entraînait également le Cercle de Bruges, Oud-Heverlee-Louvain, le RWDM Zulte Waregem ou encore Dender. Je vous propose donc de l'écouter au micro d'Éric Libois.
2: Allez, on va terminer par un petit questionnaire top 3. Quand vous faites votre compo, quels sont les trois premiers joueurs que vous mettez?
3: Là, tu me fais choisir entre mes enfants, ça je ne fais jamais. Mais bon, Epolo, je mets dans le but, ça c'est clair. Marlon Fossé, c'est le capitaine. Et voilà, mais même Marlon Fossé, je l'ai fait commencer une fois sur le banc déjà cette saison, donc je suis déjà en train de mentir. Tout dépend de la situation. Je ne peux pas te donner trois noms en fait, mais généralement, un gardien, il y a toujours une clarté dans la hiérarchie avec les gardiens. Et il y a généralement aussi une clarté dans la hiérarchie dans une équipe parce qu'il faut une certaine stabilité avec une composante de 7 ou 8 joueurs qui jouent plus que régulièrement, quoi.
2: Vous pouvez choisir 3 joueurs de Pro League. Comme vous voulez, pas de budget. Vous prenez qui?
3: Je vais te dire quel joueur d'une autre équipe qui me plaise ou que je trouve des bons joueurs. Ça ne veut pas dire que je veux les remplacer par mes joueurs ici au Standard de Liège. Ça, c'est très important. Ouais, tu m'as parlé de Zorgan. C'est quelqu'un qui a quand même très bien évolué et qui est très important avec sa qualité de jeu aussi à l'Union pour le moment. Je trouve par exemple un Brian Heinen, il est très très important depuis des années en fait et c'est pas toujours vraiment mis vers l'avant. Allez, il a une capacité à être dangereux sur les phases arrêtées de la tête, dans son jeu, son vista, énormément de courses aussi et de volume de jeu, donc c'est un joueur qui est un peu sous-estimé. Mais je trouve un troisième joueur dans le championnat belge, parce que Ementa a fait pour Zulte Waregem, un grand joueur dans les deux sens et un joueur qui ne statte pas vraiment, mais qui a été énormément important pour les stats de Ehrenbjerg la saison passée, par exemple. Ehrenbjerg qui a marqué 10 buts. Vraiment un attaquant que normalement on fige beaucoup sur les buts marqués, même si s'il veut faire vraiment carrière dans un grand club, il aura besoin de ça, mais par son jeu, il a sacrifié beaucoup pour faire marquer les autres et pour donner une grande saison à Zulte Waregem l'année passée.
2: Les trois meilleurs joueurs que vous avez dirigés comme coach dans tous vos clubs?
3: Meilleurs dans leur carrière ou meilleurs au moment qu'ils étaient avec moi? Parce que par exemple, j'ai dirigé Jelle Vossen et Ruud Vormer à Waregem, qui sont de très grands égaux aussi, certainement comme c'est le cas pour Vormer. Donc en termes carrière, parce qu'il a été international hollandais, si je ne me trompe pas, mais c'est le plus grand joueur que j'ai dirigé, mais à un moment donné, je lui ai mis sur le banc. Donc ce n'était plus ce niveau-là au moment que je l'ai dirigé, mais en termes de carrière, ça sera lui, ensemble avec Vossen. Bon, j'ai eu des Julien Gorius encore, à Louvain par exemple, Marlon ici qui est là pendant 5 ans déjà, qui a pas mal d'expérience.
2: Les trois meilleurs coachs de votre carrière de joueur?
3: J'ai eu Seth Ferguson, à l'époque où il a été champion à Genk et moi je suis arrivé l'année d'après où on avait joué Champions League. Il arrivait à équilibrer des égos comme celui de Wesley Song dans un effectif. J'ai appris de ça. Donc ça c'était pour moi un très bon coach. Quelqu'un avec qui moi j'ai atteint mon meilleur potentiel, c'était à Saint-Tron avec Guido Brepoels. On avait fait play-off 1 avec lui à Saint-Tron l'année après qu'on a été champion en D2 presque avec la même équipe. Donc lui, il a vraiment construit une équipe qui jouait un jeu aussi avec de la pression haute, donc toujours libéré. Mais ça a été une année magnifique. Après 7 journées de championnat, on était premier dans le classement après avoir battu Anderlecht à Steyen. Donc certainement lui, il est dedans parce qu'il m'a fait maximiser mon potentiel. Il m'a donné la confiance pour l'atteindre. Donc c'est peut-être pas le plus grand nom, mais pour moi, dans l'impact dans ma carrière, il a été important. Et puis, un troisième...
2: Forcément, Vercauteren, même si vous ne l'avez pas eu comme joueur, mais c'est,
3: ah ouais, mais
2: c'est votre
3: ouais,
2: papa,
3: ouais,
2: c'est votre
3: je
2: papa technique.
3: Que c'était quand, dans ma carrière comme joueur, c'est certainement dans mon développement en tant que coach. Et justement, pour les raisons que je viens de te dire, j'ai rencontré Franck après que j'ai rencontré le mur au Cercle de Bruges. C'est justement avec lui que j'ai compris que, parce que à la fin, tu es un jeune coach, tu commences à douter sur tout. Mais là, j'ai compris que dans la méthodologie de l'entraînement, dans la construction des entraînements, dans les analyses du match, que ce soit de l'adversaire, dans la construction d'un plan de jeu, dans tout ce qui était tactique, footballistique, il n'y avait pas de souci. Après, je voyais comment lui, il dirigeait son staff. Et là, je me suis dit, j'avais un staff, mais j'ai utilisé personne, en fait. Et donc, ton staff, il est en train de se tourner les doigts pendant que toi, tu es en train de te planter contre le mur. Travailler avec lui, comme il avait eu énormément de réussite dans sa carrière, que ce soit Anderlecht, que ce soit Genk, équipe nationale et tout. Là, j'ai compris c'est quoi diriger un staff et c'est quoi la gestion d'un groupe et c'est quoi conserver ton énergie pour trancher quand il faut trancher sur quelques grosses décisions. Et moi, je prenais chaque décision et j'allais dans tous les petits détails. Et les détails, c'est ce qui fait la différence. Mais si tu te perds dans le détail, tu perds le vue dans l'ensemble et comme responsable et comme principal, tu rates le clou.
2: Allez, toute dernière question. Quelle est votre phrase de foot préférée? Votre mantra en tant que coach? Votre phrase de vie comme coach, c'est quoi?
3: C'est que chaque défaite contient des semences pour une plus grosse réussite.
2: On apprend de chaque défaite.
3: On apprend de chaque défaite, ouais. On peut utiliser des ingrédients de chaque défaite pour avoir une plus grosse réussite.
2: Est-ce qu'on apprend justement pas plus des défaites que des victoires?
3: Je pense qu'on peut apprendre des deux, mais l'être humain, il apprend plus vite de la défaite parce que ça lui fait arrêter. Mais je pense que parfois, la différence entre une défaite ou un nul et une victoire et l'euphorie, c'est parfois un très petit détail dans le match. Et je pense que dans le foot, et en tant que coach et en tant que joueur, il faut toujours savoir vivre, jamais dans l'euphorie, mais jamais dans la dépression, parce que je pense que la différence pour l'extérieur, elle est grande, mais la différence dans la performance en soi, c'est pas trop différent.
2: Merci Vincent. Merci
1: Vincent Evrard, le coach du Standard, au micro d'Éric Libois. D'autres petits papiers, d'autres grilles, la suite du grill en mode petit papier, ce sera à la mi-temps entre le club de Bruges et l'Antwerp. Début de la rencontre dans 12 minutes. On devrait retrouver Éric Libois d'ici quelques instants pour l'avant-match, mais on va s'écouter un peu de musique avant avec Shakira et Burna Boy. Voici Die Die.

0: Shakira et Burna Boy, c'était Die Die sur Viva Sport.
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0: Et la suite de cette sixième journée de Pro League avec le club de Bruges qui reçoit l'Antwerp d'ici 8 minutes. Et sur place, on retrouve Eric Libois. Bonjour Eric.
2: Bonjour Jean-Marc, bienvenue le 7 novembre ici, hein, du côté de ce stade de Bruges, parce que c'est un crachin vraiment qui sent l'automne à plein nez, à plein poumon. Cela dit, la bruine s'est un petit peu arrêtée, mais sur tout le trajet, c'était assez compliqué. Pas mal de bouchons également sur la route, pas mal de voitures qui glissaient. Apparemment, c'est un petit peu calmé, le miracle du football, alors que les petits animateurs avec leurs drapeaux sont là sous le terrain. On va donc débarrasser tout cela, on va faire venir les équipes d'ici quelques instants pour ce duel qui oppose tout de même deux des équipes les plus titrées des dernières années, puisque Bruges trust véritablement les titres de champion, et puis l'Antwerp avec l'Union Saint-Gilloise est la seule équipe sur les 7-8 dernières années à être venu interrompre le règne quasiment sans partage de ce club de Bruges. Donc, puisqu'on le rappelle, l'Antwerp avec, à l'époque, Van Bommel, désormais nouveau coach national. On verra ce que ça va donner d'ici quelques semaines en Nations League, sans Thibaut Courtois. Van Bommel, donc, avait offert le doublé Coupe Championnat à cette équipe de l'Antwerp qui, depuis, eh bien, prend de toutes parts, notamment sur le plan financier, puisque, on sait évidemment que le club a été cédé par Paul Gijsens, notamment à l'ex-président du Sporting Direct Walter Vandenhout, avec également Toby Alderweireld dans un rôle assez important. Et donc, forcément, depuis quelques années, on sentait que cette équipe, que ce club est un petit peu en perdition financière. On a vendu à qui mieux. On a fait confiance aux jeunes. Et donc, la relève est un petit peu, dans une situation difficile, puisque le redressement se fait qu'un cas, avec quand même le retour au Bercail depuis quelques semaines, depuis deux semaines, de l'ex-enfant prodige Arthur Vermeeren, qui sera sous le terrain d'ici quelques instants pour son deuxième match. Il avait retrouvé ses couleurs, le Great Old, lors du déplacement la semaine passée du côté de Bessin, avec une défaite 1-0 pour cet Antwerp qui est en difficulté, une position moyenne au classement, qui avait bien entamé la compétition avec un 6-6, mais c'était face à deux des trois promus, Courtrai et l'équipe

0: de Beveren. Pour le reste, cette équipe de Lampierre reste sur 1 point sur 9, a accueilli également avec tristesse cette semaine le départ de son directeur sportif, l'homme qui fait tous les transferts du côté de Lampierre depuis pas mal d'années, avec ou sans argent. Il a son réseau évidemment, Marc Overmars, qui a décidé de jeter l'éponge pour des raisons de santé. Il assiste à son dernier match ici aujourd'hui à Bruges, et puis il ira se reposer, Marc Overmars, ex-grand joueur, dirigeant également un petit peu, même très nettement controversé, notamment pour des agissements un petit peu plus que limite du côté de l'Ajax. L'Ajax, le club de son cœur, qui l'avait accueilli quelques années avant qu'il mette le cap sur l'Antwerp. Donc Marc Overmars, exit comme Paul Gessen, c'est un véritable changement de rien du côté de l'Antwerp. Du côté de Bruges, évidemment, l'équipe qui accueille ici ce soir, eh bien, on reste sur un match de Champions League face à Aston Villa. C'était ce mardi, une défaite de 2-3 dans un match où il fallait peut-être prendre des points, mais un match qui a réveillé que le club de Bruges n'est pas prêt et surtout est moins fort que l'année passée, notamment au niveau de son entrejeu, avec des joueurs comme Onilika, comme Stankovic qui n'ont pas été remplacés, Van Aken qui reste bel et bien là, sauf aujourd'hui Van Aken qui s'était blessé lors du match contre Aston Villa, qui était fortement incertain. De fait, il n'est pas ni sur le terrain ni sur la feuille de match aujourd'hui. Il est remplacé dans l'équipe par Félix Le Maréchal, le français ex-Cercle de Bruges, passé par Strasbourg et revenu ici en Belgique pour ce club de Bruges. Pour le reste, eh bien, on fait confiance à cet entrejeu qui est quand même déçu, hein, contre Aston Villa, avec Vetlesen, avec Potts notamment, qui reçoit une deuxième chance, ancien joueur de West Ham. La défense aussi avait subi quelques critiques, notamment le gardien Sommer contre Aston Villa. Sommer est directement engagé dans le troisième but marqué par Aston Villa. Mais ben, pour le reste, on ne change pas l'équipe, à part en fond de bandière, le poste 9 avec Tressoldi qui prend un petit peu de repos, qui se retrouve sur le petit banc. On fait donc tourner avec Romeo Verman qui se retrouve titulaire. Donc aujourd'hui, l'équipe animée par Ivan Leko, Yann Sommer au but, le 4 arrière avec les Siquet. Siquet qui revient parce que Sab lui aussi s'est blessé contre Aston Villa. Le tandem central défensif, il ne change pas. Le Coréen Lee avec Brandon Mekele. À gauche, on va retrouver Joachim Seis. Au milieu, on l'a dit, on va retrouver Vetlesen avec Le Maréchal et Potts. Et puis devant, on va retrouver Vormant en front de bandière. Virgili qui est confirmé, le latino, en remplacement de Liacon qui entame la rencontre donc sur le petit banc. Et puis côté droit, on va retrouver Carlos Forbes, le portugais, du côté de l'équipe de l'Inter. Puis il y a trois changements par rapport à l'équipe qui a été battue par le Standard la semaine passée, notamment des grands noms de cette équipe de l'Antwerp, Ibrahim Salah, Michael Frey et Christopher Scott qui se retrouvent sur le petit banc. Le coach Marvin Kemper, ex-coach du Leipzig chez les U19, n'a pas peur de prendre des décisions fortes pour réveiller un petit peu son équipe. Et donc des joueurs comme Deuf, comme Fofana et comme Porozo sont dans l'équipe de base. Que voici donc Nozawa, le gardien nippon, le 4 arrière avec Maxime Buzi, avec Cortés, le catalan venu de l'équipe B de Barcelone, avec Tsunashima et Sam Redners côté gauche. Au milieu, on va retrouver Deuf, Werner, évidemment, on va en reparler. Xander Dieriks, le jeune médian talentueux de l'Antwerp, avec également Thibaut Sommers, l'ancien de Bruges, mais du Cercle de Bruges, capitaine, est formé ici. Et puis devant, on va retrouver le tandem Fofana et Porozo qui doivent donc faire mieux que le tandem Scott et Michael Frey. Frey qui a quand même déjà marqué 4 buts cette saison, mais qui a surtout marqué dans les deux premiers matchs, le 6 sur 6 contre Beveren et contre Courtrai. Et puis depuis, on a dit, l'Inter qui n'a pris qu'un point en 3 sorties, 1 point sur 9. Arthur Vermeeren est là sur le terrain, des chemins désormais beaucoup plus longs qu'à l'époque de sa petite coupe en brosse de sa première période de l'Inter. Arthur Vermeeren qui lui aussi était parti pour un gros chèque, hein, 20 millions d'euros à l'Atlético Madrid. Il n'a jamais joué là-bas. Il a été prêté, revendu même plutôt à Leipzig, qu'il a prêté à Marseille. Il n'a pas beaucoup joué non plus à Marseille, même s'il avait affronté l'Union Saint-Gilloise l'année passée en Champions League. Et puis le revoici maintenant, donc en Belgique. Il appartient toujours à Leipzig, mais il doit évidemment prendre du temps de jeu. Et le voici pour se faire à l'Antwerp contre Bruges. Bruges, une équipe contre qui il avait de bons papiers, de bons souvenirs, et en particulier dans ses playoffs qui avaient débouché sur le titre de l'Antwerp en 2023. Une victoire de l'Antwerp à domicile contre le club bien mené de la rencontre, 0-1 très très longtemps. Et puis dans les arrêts de jeu, l'Antwerp était revenu 1-1 puis 2-1 avec un but marqué justement par ce jeune Arthur Vermeeren, excellent joueur, mais surtout un joueur de contrôle, de possession, plus que dans le la relance offensive. C'est un joueur qui n'a pas beaucoup de statistiques, mais c'est un joueur c'est un régulateur, comme on le dit, et qui aspire donc pas mal de ballons et qui le remet propre. Il le reçoit sale, il le remet propre, comme on a l'habitude de dire, dans les wasserettes de tout le pays. Les joueurs sont sur le terrain. C'est monsieur Laforge qui est aux manettes en jeu, avec notamment ce pote. C'est un jeune joueur venu d'outre-Manche, de première ligue. Il joue à Aston Villa, West Ham qui a fait la culbute. Et donc il a obtenu son transfert ici à Bruges, qui l'a suivi depuis longtemps, pour 10 millions d'euros. Freddy Potts, numéro 8, qui doit faire mieux. D'abord par rapport au chèque qu'on a déboursé, par rapport à son potentiel et par rapport à son dernier match. Et cela dit, c'est vrai qu'il y a fort à faire, parce que le tandem et le trio même de l'entrejeu de l'année passée, avec Stankovic, Onidika et Van Aken, est tout de même un solide tandem. Alors en plus, quand Van Aken n'est pas là, comme c'est le cas aujourd'hui, et c'est relativement rare, hein, Van Aken qui, figurez-vous, loupe son 7e match seulement en 10 années à Bruges. Et oui, c'est un homme qui a son âge, 34 ans, qui a son activité physique aussi, mais qui n'est jamais blessé, jamais suspendu, et qui a évidemment son importance dans le jeu de cette équipe de Bruges. Bruges qui devra donc s'en passer aujourd'hui avec un tout nouvel entrejeu. Félix Le Maréchal, un jeune joueur, très bon jeune joueur, qu'on avait découvert au cercle de Bruges, mais qui n'a quasiment pas de temps de jeu, évidemment, avec un joueur comme Van Aken devant lui, alors que le match est déjà interrompu, parce que manifestement, le ballon qu'on a utilisé est un petit peu plat, et qu'il y a eu surtout un contact avec Robbie Overmant. Après moins de 40 secondes de jeu, Robbie Overmant, qui a pris un coup là-bas, tombe bien aux nouvelles, et en particulier le staff médical. Il y a 4 joueurs de l'Antwerp aux côtés de Robbie Overmant. Un match qui commence un petit peu de manière compliquée pour le fils de Sven Vermant, coach fédéral des U19, avec également, je pose, Guillaume Gillet comme adjoint, et dont le fils, Robbie Overmant, est un joueur plein de talent, mais surtout effacé par la terrible saison l'année passée de Nicolo Tressoldi. On revoit ici le contact avec Overmant, qui s'est fait prendre en sandwich, avec notamment cet immense Fofana qui est venu là-bas. Et on soigne maintenant Romeo Vermand, alors que Hans Van Aken voit tout cela de la tribune avec un regard relativement inquiet. Le maréchal vient un petit peu aux nouvelles chez Nicolas Laforge, l'arbitre de cette rencontre. Et donc le match est déjà interrompu. Ça tarde un petit peu. On a à peine mis le ballon en jeu. Et des mises en jeu qui commencent à devenir un petit peu systématiquement inspirées de ce que fait notamment le Paris Saint-Germain, avec des longues balles du rond central vers le gardien, vers un défenseur très replié, qui lui expédie une espèce de long transversal vers la gauche ou vers la droite, un petit peu comme si on jouait au rugby. Et Vermand qui va devoir sortir, en tout cas repasser par la case zone neutre. Romeo Vermand qui est passé chez le coiffeur, hein. Il a véritablement la coupe quasiment militaire, on ne voit plus un poil, mais il est debout. Il va reprendre le jeu dans quelques instants, et la possession maintenant elle est pour l'Antwerp, avec 2 minutes 30 de jeu, sauf qu'effectivement on a joué véritablement que 30 secondes pour l'instant, avec Bamet Duff, l'un des nouveaux venus dans cette équipe. On a fait sortir 3 éléments offensifs, on a ajouté un élément défensif en plus, parce que c'est vrai que l'équipe Duff avait convaincu peu de monde la semaine passée du côté de Sclessin. Nous sommes là qui avait fait une superbe partie. Nous sommes là qui retombe un petit peu dans ses travers avec une défaite hier du côté de Westerlo. Et donc cette équipe de l'Antwerp qui est le 7e au classement, qui avait bien commencé, mais donc on l'a dit, qui repique un petit peu du nez avec une mauvaise passe ici signée Cortés. Cortés, l'ancien capitaine de l'équipe B de Barcelone. Il faisait partie du noyau A des Catalans, il n'a quasiment jamais joué. Il évolue là dans la défense centrale avec Tsunashima, dans un 4 arrière assez classique, aligné par Marvin Kemper, ex-joueur en allemand, ex-joueur déjà de Leipzig. Il a également joué en France et en Première Ligue. Et voici Tsunashima. Vous direz aussi que dans les stats des derniers duels entre Bruges et l'Antwerp, ce sont toujours des matchs très serrés. Avare en but. On a marqué, figurez-vous, que 4 buts sur les 3 derniers duels. Le dernier en date, un match nul, un but partout, et puis les 2 autres rencontres, chaque fois le visiteur qui l'a remporté 0-1, l'Antwerp ici à Bruges l'année passée, et puis Bruges inversement dans le match précédent. Côté du Bozeuil, le ballon chez Fofana avec une tentative de centre ici de Maxime Buzy, Le ballon a rebondi chez Vetlesen. Récupération ici de Fofana qui va rentrer dans le rectangle, qui se ravise un petit peu avec un ballon maintenant en retrait pour Duff. Duff qui tente la petite roulette. Il est passé. Le retour de Le Maréchal. Ça se passe près du point de corner. En retrait maintenant. Toujours les ballons. Et le ballon dans le pied des Anversois. Voici Vermeeren. Vermeeren la feinte. Il va chercher maintenant côté gauche. Le ballon qui roule un petit peu. On revient maintenant chez Randers côté gauche. Bah oui. La possession anversoise, est-ce que la frappe va partir? Voilà la frappe. Un ballon qui vient de très très loin du pied de Modibo Fofana. Un ballon qui tournait, qui n'était pas forcément cadré, mais sans problème pour un gardien du calibre de Jan Sommer, le Suisse, qui, vous le savez, a un terrible palmarès. Il a remporté la Ligue des Champions avec l'Inter Milan. Avant cela, il a même assuré un intérim au Bayern Munich, à l'époque où Manuel Neuer était blessé, chute à ski. Et donc Sommer a 37 ans, a obtenu ce transfert ici, enfin un transfert qui n'en est pas un, puisqu'il était en fin de contrat, il était libre. Tant mieux pour lui, puisqu'effectivement, tout l'argent que Bruges aurait dû débourser dans un transfert payant, eh bien, il a pu le mettre dans son contrat, dans sa prime à la signature éventuelle. Avec un long ballon ici du côté de Lille, le coréen, et un ballon expédié hors des limites de jeu, alors que Fofana le convoitait. 5 minutes 30 de jeu, mais donc, on l'a dit, on enlève allègrement la moitié de ce pactole, parce qu'on a dû soigner Romeo Overman, qui est de retour aux affaires. Le ballon dans les bras de Renders, le jeune back gauche de l'Antwerp. On regarde le ballon maintenant chez Fofana, qui est costaud. Hein, avec ah oui, on s'est trompé là-bas. On ne s'est pas compris. C'était même plutôt Porozo. Un fameux castard, celui-là. On ne s'est pas compris avec Fofana. La balle relancée ici par Brandon Becker, le côté gauche, avec CS qui a du champ devant lui. Il est poursuivi par Thibaut Sommers, l'ancien joueur du Cercle, qui a un gros coffre, hein, on le sait. Il a aussi des statistiques de course les plus importantes de Pro League, avec maintenant Sikel, lui aussi, il a un passé au Cercle de Bruges. Il a donc bien connu Thibaut Sommers. Il n'a pas dû déménager, il a simplement déménagé de vestiaire en passant du Cercle au Club de Bruges, deuxième saison pour Hugo Sikel ici, ou même déjà troisième, je pense. Mais il n'est pas très content parce qu'il est le plan B, très clairement, derrière Seb, et maintenant il a un petit peu de temps devant lui. Que ça pendant une ou autre semaine, peut-être que Seb Sikel va prouver qu'il a le niveau, comme il l'avait prouvé en fin de saison dernière, puisqu'il avait joué, là aussi Seb était blessé, la quasi-intégralité des playoffs, avec Porozo qui tente de déborder ici, le ballon qui a rebondi sur Lee, le coréen, qui est un défenseur extrêmement classique, qui ne fait pas de chichi, mais qui se laisse rarement passer. Avec Brandon Mekeler, on a évidemment adopté et opté pour la sécurité là-bas derrière. Alors qu'un joueur comme Ordonez, lui aussi, est plutôt sécure et sobre, mais il n'hésite pas aussi à monter parfois. Ordonez, qui, vous le savez, a loupé un transfert en Première Ligue. Gros transfert pour des raisons de blessure. Il est toujours blessé, raison médicale. Et donc, il se prépare maintenant gentiment, sachant qu'il a loupé le mercato estival. Il attend maintenant le mercato de janvier. Il prend son temps pour se retaper. Le ballon chez Seyss avec Potts qui est là. Le contrôle en deux temps qui revient. Le Maréchal maintenant qui regarde. Ah, c'est lui qui va devoir créer évidemment les ouvertures. Mais n'est pas Van Aken qui veut évidemment. Van Aken, on l'a dit, 34 ans. Qui encore l'année passée a joué 74 matchs, figurez-vous, quasiment tous dans l'intégralité. La saison précédente, 73 matchs. C'est un joueur véritablement increvable. Il avait quasiment le plus gros ratio en minutes de temps joué. Plus gros ratio mondial. Et tout cela à 34 ans, s'il vous plaît. Un garçon qui ne fait pas beaucoup de bruit, mais qui sait évidemment se soigner, qui a une éthique de travail absolument exemplaire. Et ce décompte de matchs joués sur la saison passée s'explique aussi évidemment par son nouveau statut en équipe nationale, en tout cas du temps de Rudi Garcia. On va voir si Marc Van Bommel prendra les mêmes options. Du temps de Tedesco, Van Aken n'avait quasiment aucun temps de jeu. Voici maintenant Porozo qui prend tous les ballons en déviation. 9, c'est un seul gars, hein, celui-là. Il fait facilement ses 90 kilos. Le retour ici chez Duff, et pour l'instant, ben, la possession, elle est plutôt anversoise, hein, à vue de nez comme ça, mais sans changement de rythme, sans véritable décalage, sans danger, avec Sommers qui a pris un coup en passant là-bas, voilà, il se relève, et Bruges qui entame cette rencontre très gentiment. On est loin des presses de certains matchs où on lançait la cavalcade. Ici, clairement, l'équipe remaniée, on l'a dit, à quatre positions. Et donc, il faut trouver évidemment le rythme. Le ballon maintenant chez Dirks avec Poroso. Et en retrait maintenant pour Yann Sommer qui évolue dans un équipement orange fluo. On dirait qu'il a été repassé au marqueur. Le marqueur scolaire que vous connaissiez tous évidemment avec Potkion. Comme souvent les médias en def maintenant, on vient chercher le ballon très très bas. Comme le faisait Stankovic ou Unvika l'année passée. Potkion est là. Et ça permet évidemment de libérer les défenseurs centraux, d'écarter la défense en possession et au bac de monter très haut. Avec CS maintenant, le voici, le ballon dans ses pieds. Avec côté gauche, Virgili. Bon joueur, hein, petit format. Mais le ballon, par contre, il est trop puissant. Pas assez dosé. Il est sorti 10 minutes de jeu, dont on enlève donc, on le rappelle, au moins 2 minutes 30 pour les soins apportés à Romeo Vermaet, qui est là, qui n'a pas encore touché de balle. Il avait été pris par un bon sandwich là-bas entre Tsunashima et Duff. Et la relance maintenant avec Alvaro Cortés. Une balle pour Poroso en lutte avec Brandon Michele. Ceux-là, ce sont deux costauds évidemment, mais on a même presque l'impression que ce Poroso, il y a deux Michele qui rentrent dans son équipement tellement il est massif. Voici Brandon Michele, sans doute l'un des meilleurs diables à la Coupe du Monde. Belle reconnaissance pour ce joueur, effectivement, souvent sous-estimé pour sa sobriété, justement. Mais on le rappelle, c'est quand même la base d'un défenseur. D'abord défendre, ne pas perdre le ballon, ne pas faire d'erreur. Ce sont aux autres à créer les possibilités. Avec Mekele maintenant, qui joue court pour Sike. Sike qui va s'appuyer sur Forbes, qui va rentrer dans le jeu comme d'habitude sur son pied gauche. Voilà, il glisse pour Sike, qui est parti près du point de corner, qui va centrer. Un bon centre ici avec Virgili, qui n'a pas oser mettre sa tête, on rappelle, c'est un joueur de petite taille, petit ailier, le voici au ballon, avec face à lui Maxime Buzy. Une autre envergure, celui-là en tout cas au niveau des épaules. Le maréchal s'est bien joué, il n'y a pas d'enjeu. Virgili qui va frapper. Et est-ce qu'on réclame, obtient un pénalty ou pas? Oui, pénalty. Parce que le ballon centré est allé sur un bras. Monsieur Laforge a un petit peu hésité. Il était remarquablement placé. Il était vraiment à 2 mètres de l'action. Mais il a quand même hésité. Hein. Il s'est dit je siffle ou pas. Là il discute avec son VAR. Il a mis quand même 2-3 secondes. Hein. On va revoir ça ici, sur notre écran. 12 minutes de jeu. Le 1-2-3 avec Virgili qui centre et la balle va clairement à bout portant sur le bras de Tsunashima qui ne pouvait rien faire. Il était en situation d'équilibre, les bras écartés. Et le ballon est véritablement canonné sur son bras. On le viserait qu'on n'aurait pas mieux fait. Mais bon, que voulez-vous, c'est la règle. Et Thibaut Sommers va l'expliquer à Nicolas Laforge qui, pareil, écarte les bras en disant « Mais mon garçon, j'applique le règlement. » Et c'est comme ça, avec un pénalty après 12 minutes de jeu pour peut-être un but à zéro pour Bruges avec Romeo Vermaet qui se présente. En tout cas, c'est lui qui a le ballon. Est-ce que c'est lui ou est-ce que c'est Veklesen? Ce sera finalement Veklesen. C'est aussi une habitude maintenant depuis quelques semaines. Un joueur prend le ballon, sans doute pour focaliser le gardien adverse qui se remémore ses petites fiches. Et puis au dernier moment, on file le ballon à un autre. Et du coup, évidemment, le gardien doit réfléchir à d'autres positionnements. C'est donc bel et bien Hugo Veklesen, le Norvégien né à Brenn, hein, on le rappelle chaque fois, numéro 10, qui se présente avec un élan à la limite des 16 mètres. Il regarde le ballon, il respire, il prend son temps. Il va frapper et le ballon va au fond des filets. Voilà, un ballon frappé à mi-hauteur, quasiment central, hein, monsieur Tsunashima. C'est le gardien. Taichi, de son prénom, avait choisi le côté gauche. Il ne pouvait rien faire, il est déçu, non, parce que le ballon est au fond des filets. Et le paradoxe, Bruges qui a laissé le ballon dans ses 10 premières minutes de jeu à son adversaire, le club de l'Antwerp. Et bien finalement, Bruges nous fait du Bruges, à savoir qu'il est le premier à être pragmatique, être efficace. Et on voit l'image de Hugo Veklesen qui célèbre son but sur l'image animée en ramant le fameux geste de Norvégien, les supporters norvégiens à la Coupe du Monde. Lui n'était pas à la Coupe du Monde, mais c'est comme ça qu'il le fait désormais. Et donc les Buren, c'est comme ça qu'on appelle les Brugeois, célèbrent déjà leur premier but. 14 minutes de jeu, un but à zéro sur pénalty. But marqué par Hugo Veklesen, un garçon qui lui aussi fait partie des joueurs assez critiqués pour leur manque d'apport à la créativité, à la création dans l'entrejeu, mais qui maintenant met tout le monde à la Donc, 1-0 pénalty de Vetlesen, 14 minutes de jeu.
1: Merci Eric. Eric Libois au commentaire de cette rencontre. Je vous rappelle la suite de cette journée à 16h. Genk reçoit la Gantoise. 18h30, Zulte Waregem reçoit le Sporting de Charleroi à 19h15 pour clôturer cette sixième journée de Pro League. Lara, la Louvière reçoit le KV Courtrai. Je vous rappelle également les scores de ce week-end, de cette sixième journée de Pro League, qui a débuté sur la victoire vendredi soir d'Anderlecht en déplacement face au KV Malines. Hier, je vous rappelle, la victoire de Beveren face à Saint-Tron, 2-0. La première défaite du Standard de la saison sur le terrain de Westerlo, 4-2. Oud-Heverlee-Louvain, Cercle de Bruges, 1-1. Et enfin, l'Union Saint-Gilloise est allée s'imposer face à Lommel. Score final, 5-0.
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1: Et on retourne du côté d'Éric Libois, le club de Bruges qui reçoit l'Antwerp. Le score est de 1-0, Éric.
0: Oui, but marqué par Hugo Vetlesen, le Norvégien, le médian numéro 10, sur pénalty. Pénalty accordé pour un ballon centré par Virgili sur le bras de Tsunashima. Un ballon beau portant, impossible de ne pas siffler, même si on a bien vu que M. Laforge a un petit peu hésité. Comme tout le monde, il s'est dit c'est un petit peu injuste pour ce garçon qui a des bras comme tout le monde. Il ne faut pas non plus les faire disparaître, mais en attendant, c'est la règle. Avec Virgili qui passe, un homme, deux hommes. Il y a une jambière qui a volé là-bas, sous le dégagement signé d'œuf. Je ne sais pas qui est cette jambière. Monsieur Laforge demande qu'on la récupère, on l'attend pour la rentrée de touche. À qui appartient cette jambière? Personne ne l'a vu. Et c'est finalement d'œuf qui se présente, c'est à lui, c'est à sa jambe droite. Voilà, donc 16 minutes de jeu. Et juste après, le but de Vetlesen, il y a eu une très mauvaise relance de Sommer. Ce ballon est arrivé chez Xander Dirix, le médian de l'Antwerp, qui était complètement seul et très surpris aussi. Il a finalement frappé, mais très mal, directement sur le gardien suisse, qui est un modèle de sécurité, d'expérience évidemment, de calme. Mais il a quand même déjà un petit peu foiré sur le troisième but d'Aston Villa mardi passé, ici aussi. Pas dire qu'il semblait fébrile, parce qu'il en a vu d'autres, mais... Voilà, peut-être qu'il y pense. Avec force, il y a un côté droit comme d'habitude qui rentre dans le jeu. Il cherche un angle de tir. Il ne trouve pas. Et le maréchal qui a oublié de bouger là-bas. Il était statique avec un ballon qui arrive maintenant chez Nozawa, le gardien. Alors que Vermant chassait cette balle. Vermant n'est pas forcément un joueur très élégant, mais un joueur très travailleur. Un véritable vautour. Il sent vraiment les bons filons. Un vrai buteur. Il sent même quand il n'y a pas encore de possibilité ou d'occasion. Il sent le potentiel d'occasion. Et donc il traîne toujours un petit peu là-bas derrière les défenseurs. Il se fait oublier. C'est un joueur très très malin. 17 minutes de jeu avec Nozawa au ballon pour le dégagement. Et maintenant l'Antwerp va devoir trouver des solutions offensives. Parce que c'est bien d'avoir le ballon, mais il faut aussi être dangereux. Et on rappelle quand même que cette équipe de Bruges n'a encaissé que 2 buts en Pro League. Et encore sur le même match, lors de la seule défaite du club à Gand contre l'ex de Bruges, Rick 2000, 2-1. Un match que Bruges avait dominé mais avait mal géré. L'écho furieux après ce match. Et une récupération de Vermaan justement pour Forbes qui a traversé le terrain. Il est là-bas côté gauche. Il va donner à Virgili, voilà qui est fait. Le ballon derrière son pied d'appui. Il attend. Il a une belle touche de balle, hein, ce Virgili. Yann Virgili. Et le ballon qui va sortir à l'avantage des Brugeois. Et donc, je vous le disais, Bruges qui marque ses buts, mais qui, surtout, c'est la base de tout, a une défense solide, puisque, à part les 2 buts encaissés à Gand, sur les 4 autres matchs, il y a autant de victoires de Bruges. Et 0 but encaissé, chaque fois des clean sheets. Évidemment, la Champions League, c'est d'un autre niveau, puisqu'il y a eu Aston Villa. Et qu'il y a eu une ou l'autre erreur, on l'a dit. Avec une suite de campagnes pour le club de Bruges. Ce sera déjà pour le mois d'octobre, avec un déplacement à l'Inter Milan. L'Inter Milan qui a perdu au Real Madrid, mais qui a fait forte impression. Le club de Stankovic, justement. Mais figurez-vous que Stankovic, qui était véritablement le roi ici à Bruges, quasiment le meilleur joueur de notre championnat, ne joue même pas à l'Inter Milan. Il n'a joué, je pense, que 7 minutes pour l'instant, dans un match contre Monza, pour vous dire la richesse de l'effectif de Milan. Mais ça, il le savait, évidemment. C'est assez classique quand on franchit un palier comme ça. Il faut quelques temps pour s'adapter avec un ballon. Sommer qui passe à travers le but. Le but de l'Antwerp. Oh là là là là là, mais qu'est-ce qu'il nous fabrique, Sommer ? Un long dégagement avec Mekele qui a laissé passer pour son gardien qui avait tout le temps de dégager. Je ne sais pas ce qu'il a voulu faire, au lieu de dégager simplement, il a voulu contrôler. Il gère très mal la situation. Et Porozo, Schneider Porozo, Schneider le sniper, l'attaquant, le gros gabarit dont je vous parlais tout à l'heure, qui est venu chipper ce ballon et qui met le ballon et le but le plus facile de sa carrière, Sommer qui décidément. Mais qu'est-ce qu'il fabrique ? Il tape complètement à côté de ce ballon, il est à l'arrêt. Hein. Au lieu d'aller vers le ballon, c'est la base tout de même. Et en plus, deux fois en quatre jours pour un gardien de ce niveau-là. Enfin, je ne pense pas que ça va le faire douter pour l'avenir. Hein. Si c'est à service, il les a évidemment, il a connu bien pire, mais quand même, c'est absolument énorme. Un but partout, alors qu'on vous disait justement que cette équipe de Bruges n'encaissait jamais en Pro League. Voici donc le troisième but encaissé, le deuxième match où Bruges encaisse. Alors que Hugo Vettlesen fait des gestes et du bras. C'est pas très bien pour qui. Et on va remettre ce ballon en jeu avec Potts qui va donner à Lee. Il y a quand même un passage par le VAR ou pas. Je me demande bien pourquoi. Et voilà, le ballon est remis en jeu. Un but partout donc avec un but absolument grotesque offert par Johan Sommer pour la deuxième fois en 4 jours. Ou en 5 jours, c'est selon. Oh là là. Et ça va évidemment remettre l'Antwerp en selle. Bruges qui n'a déjà pas spécialement entamé cette rencontre avec beaucoup de confiance et beaucoup d'allant. Bon, l'expérience, le talent, tout ça est là évidemment. Alors que Sab regarde, discute avec sa une jeune femme que j'imaginais de sa compagne. Mais c'est vrai que Bruges, on est loin du rouleau compresseur. Bruges nous a habitué aussi, en tout cas du temps du format des playoffs, à entamer un petit peu en mode moderato ces compétitions. Mais là, c'était parce qu'effectivement, on savait l'année passée, jusqu'à l'année passée, que chaque victoire rapportait un point et demi. Et ici, ce n'est plus le cas, on le rappelle. Donc, il n'y a pas de temps à perdre. Et pourtant, Bruges se cherche. Bruges est clairement moins fort que l'année passée. Et puis surtout, on se rend compte que, en termes notamment de backup de l'entrejeu, si Van Laken n'est pas là, c'est compliqué. Avec Sommers maintenant, avec beaucoup d'espace dans les 16 mètres de Bruges. Et finalement, bah heureusement que Vettlesen est venu dégager. Ah oui, on sent que l'équipe de Bruges est un petit peu pas KO, mais a reçu un coup sur la tête après cette énorme erreur de Sommers. C'est trop lymphatique. Ça manque d'énergie, ça manque de passion dans cette équipe de Bruges aujourd'hui. Un petit peu refroidi par la pluie, je ne sais pas. C'est un petit peu mollasse tout ça. Et un ballon qui revient maintenant chez Vettlesen, un petit peu au four et le bon moulin. On ne le voit pas du tout, Potts. Avec Sique maintenant. Sique côté droit qui va courir dans le dos de Forbes. Voilà, il appelle la balle. Finalement, Forbes repart côté gauche avec Potts. Qu'est-ce qu'il fait, Potts? Il fait des nœuds avec ses jambes. Il s'en sort bien via Mekele. Tout surpris, évidemment, par l'erreur de Sommer parce que ce ballon était clairement destiné à Sommer et il devait le dégager sans problème. Ce n'est même pas une erreur de Mekele. Et donc on tourne maintenant avec une balle qui est davantage brugeoise que durant le début de la partie. Avec Lee, le Coréen. Là aussi, Potts ne va pas vers le ballon. Et il se fait chipper cette balle par le buteur de l'Antwerp, Schneider Porozo, qui à son tour perd le ballon pour Vermaan qui va pouvoir frapper. Voilà Forbes. Forbes, le ballon qui va dans les pieds de Cortés. Et si ce ballon lui passe entre les jambes, il y a le maréchal ou Vermaan derrière le Catalan. Il y a beaucoup d'erreurs techniques dans cette partie. Avec Forbes, elle a pris du point de corner. Passons de jambes, bon ballon aussi pour Vettlesen qui a le temps de centrer. Arrêt de terre pour Maréchal, mais la sortie de Nozawa, le gardien. Il s'est allongé, grand gardien, par la taille. Il est allé chercher ce ballon à ras de terre. Une relance maintenant du pied. Ce ballon est très très profond. Est-ce qu'il est précis? La réponse est oui. En direction de Maxime Buzy, qui a mis un coup d'épaule là-bas sur 16. Il s'excuse et le ballon est sorti à l'avantage de Bruges. 23 minutes de jeu, un but partout donc. Le but de Vettlesen sur pénalty. Et voici la minute circulée, 23e minute. Et puis la réplique avec cette énorme erreur de Sommer. Et le but véritablement offert à Porozo pour le un but partout de l'Antwerp. On reçoit encore l'action ici avec Forbes. Forbes qui est reparti côté droit. Il est passé entre deux joueurs, c'est bien joué, il doit frapper. Hein. Qu'est-ce qu'il attend? Le maréchal avec maintenant Vettlesen. Et boum, la balle au-dessus. Une frappe signée Virgile, on s'est fait des politesses là-bas. Vecklesen qui remercie et félicite le maréchal. Mais franchement, le maréchal, c'est un joueur qui est bon techniquement, mais on a l'impression qu'il joue au futsal. Il joue à l'arrêt. Il n'est pas en mouvement. Quand il reçoit le ballon, il tourne en pivot. Évidemment, les autres joueurs, eux, bougent. Donc, ce n'est pas forcément la bonne option. En tout cas, voici maintenant Bruges qui se crée une possibilité avec ce ballon de Virgili au-dessus de la cage. Mais franchement, c'était quand même assez chaotique. Le ballon de l'autre côté maintenant avec Porozo. Un but partout, toujours entre Bruges et l'Antwerp. Deux anciens champions de Belgique. Hein. Bruges en est passé l'Antwerp il y a 3 ans. Et dans l'intervalle, il y a également l'Union Saint-Gilloise avec maintenant une frappe. Et Sommer, je pense, a touché ce ballon. Une frappe signée Duff qui partait vers la lucarne. Légèrement au-dessus, je pense. Mais pour être sûr de son coup, Sommer a mis le gant. Et le ballon est donc expédié en coup de coin. Deuxième coup de coin pour l'Antwerp qui joue sans complexe ici. Mais je pense que ce ballon, elle est juste au-dessus. Mais Sommer, qui paraît-il est un excellent guitariste aussi, dans ses temps libres, est allé tendre le bras, non pas pour gratter sa gratte, mais pour aller mettre ce ballon au-dessus de la cage. Ballon qui, on vous le confirme, passait juste au-dessus de la barre transversale. Arthur Vermeeren, le prince Arthur, pas encore le roi Arthur, qui va donner ce coup de coin. Bon ballon donné ici vers Porozo avec Duff et finalement ses forces qui redégagent. Mais il n'y a personne. Il n'y a personne en zone avant pour vous dire comme Bruges est un petit peu frileux aujourd'hui. Tout le monde était venu défendre et donc personne pour la relance éventuelle. Ce ballon qui redevient en Versois, trop rapidement en Versois. Une équipe de Bruges qui est un petit peu en dedans, trop passive, qui n'est pas dominante comme d'habitude. On sent vraiment ce doute perlé des épaules des Brugeois avec Duff, grand format, médian Duff, Bachmet Duff, D-E-U-2-F. Avec une faute commise par Vecklesen qui n'y je n'ai rien fait. Et le grand garçon là-bas se roule par terre de douleur. Je pense qu'on va donc appeler le staff médical alors qu'il y a des sifflets qui sortent des travées. On n'est pas trop content du niveau de jeu ici. On va donc soigner l'Anversois. 26 minutes de jeu ici, un but partout entre Bruges et l'Antwerp.
1: Merci Eric, on va jeter un petit coup d'œil si vous le voulez bien en Challenger Pro League avec la suite de la 5e journée tout à l'heure à 16h. Le RFC Liège reçoit le club Next à 19h15, le patron Eisden reçoit Eupen. Et puis il y avait des rencontres hier et avant-hier. Je vous propose de revenir sur vendredi et la victoire de Dender sur le terrain de la Gantoise B. Berscott Lyrs 3-1 hier soir. Beveren, non, ça c'était en Pro League, en Challenger Pro League, on y reste. Les jeunes d'Anderlecht face à Lokeren 2-6. Sorin Sporting Hasselt 1-2. Et puis Virton face aux jeunes de Genk. Score final 3-0 pour les Gommais.
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1: Et on retourne 3 minutes du côté d'Éric Libois avant le flash info de 14h. 1-1 entre le club de Bruges et l'Antwerp, Éric.
0: Ouais, 27 minutes de jeu ici, un but partout. Vecklesen sur pénalty et puis 3-4 minutes après une terrible erreur de Johan Sommer, le gardien suisse de Bruges, comme contre Aston Villa. Et le ballon véritablement offert à Porozo pour le 1 but partout. Il y a une possibilité également pour Virgili avec une frappe au-dessus il y a 3-4 minutes de cela. Et pour le reste, une équipe de Bruges qui est dans le doute, hein, clairement. Après, vous me direz, ce qui compte à ce stade-ci de la compétition, ce sont les points, évidemment. Et si au terme de la rencontre, Bruges les prend, les 3 points, eh bien, rien ne sera mal fait. Mais clairement, il y a un chantier du travail dans cette équipe de Bruges qui a quand même connu pas mal de départs importants, les cadors. On a parlé de Onibika, on a parlé également de Stankovic, mais bien sûr, comment ne pas citer Tsolis, 28 minutes de jeu. Alors que le ballon est centré ici, personne ne va le toucher. Le ballon est expédié en coup de coin. Je vais vous laisser ici parce que je dois repasser du côté de Bruxelles pour le 14h. A tout de suite.
1: A tout de suite, Eric.
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1: Et on va s'écouter quelques notes de Marguerite pour nous conduire jusqu'à 14h. Voici Belleville.

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1: Bon après-midi à tous. Un drone russe frappe un train à destination de Varsovie. Ça s'est passé près de la frontière polonaise en Ukraine. Il n'y a pas de victimes. D'après les chemins de fer polonais, ce train transportait environ 200 passagers. Il reliait Kiev à Varsovie. Pour le président ukrainien Volodymyr Zelensky, Moscou a délibérément frappé ce train. De son côté, la Lituanie a fermé pendant une heure l'aéroport de Vilnius, sa capitale. L'OTAN a mobilisé un avion de chasse en réponse à l'observation présumée d'un drone à nouveau dans l'espace aérien lituanien. Cette fois, les pays situés sur le front oriental de l'OTAN signalent régulièrement des intrusions de drones dans leur espace aérien. Tous les regards sont évidemment braqués là aussi vers la Russie. Chez nous, il y a du football ce dimanche et notamment un match en cours en ce moment. Bruges, troisième au classement, reçoit l'Antwerp et la rencontre a débuté il y a une trentaine de minutes, Eric Libois.
2: Oui, bonjour. 31 minutes de jeu, un but partout ici avec une équipe de Bruges dans le doute. Hein. Une équipe de Bruges qui joue sans Van Aken, son maître à jouer, son cerveau sur le terrain, qui est blessé. Bruges qui avait perdu notamment contre Aston Villa en Champions League cette semaine et qui a également perdu son capitaine qui est donc blessé. Un match un petit peu compliqué. Bruges qui a ouvert la marque après 13 minutes de jeu sur pénalty avec son Norvégien Vettlesen. Mais juste après, une terrible erreur de gardien suisse Sommer qui a véritablement offert le but égalisateur. Un joueur de l'Antwerp. Un but partout donc. Bruges clairement dedans. Bruges dans le doute et qui pour l'instant est en échec par l'équipe de l'Antwerp, une équipe de milieu de classement. 32 minutes de jeu, un but partout.
1: Merci Eric Libois qui suit donc ce match Bruges-Antwerp. Et à propos de football encore, l'ancien joueur et ex-entraîneur James Storm est décédé à l'âge de 83 ans. Il avait joué comme milieu de terrain notamment à la Gantoise dans les années 60, au Standard également, à l'Union Saint-Gilloise et à Ostende. Il a ensuite entraîné plusieurs équipes et notamment Beaume, Courtrai, Lokeren et le Berscott. Voilà pour les infos, excellent après-midi.
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1: Très beau dimanche après-midi sur Viva Sport avec la sixième journée de Pro League qui continue, qui s'achève aujourd'hui à 16h. Genk reçoit la Gantoise, 18h30, Zulte Waregem Sporting de Charleroi, 19h15, la Louvière-Courtrai. Mais la rencontre qui nous intéresse en ce début d'après-midi, c'est le club de Bruges qui reçoit l'Antwerp. Au commentaire, Eric Libois. Alors Eric, c'est toujours ce partage 1-1.
2: Oui, 33 minutes de jeu, toujours un but partout. On rappelle les buteurs, avec Vetlesse, le Norvégien de Bruges, qui a marqué sur penalty à la 13e minute de jeu. Un ballon centré par Virgili. L'ailier latino là-bas, directement sous le bras du défenseur japonais Tsunashima. Penalty indiscutable, transformé classiquement par Vetlesse, un joueur assez critiqué ces derniers temps, qui obtient du temps de jeu cette semaine et cette saison aussi, vu les nombreux départs dans l'entrejeu du club de Bruges. Donc ben, c'est bien pour lui évidemment, pour sa confiance, mais par contre en termes de confiance, eh bien, le gardien Sommer est passé complètement à côté, comme face à Aston Villa, sur un ballon remisé par Brandon Mekele. Il n'a pas réussi à dégager, et le jeune équatorien Snyder Poroso, 19 ans, 1m90, un solide caster, a chippé ce ballon et l'a mis dans le but vide, évidemment. Un but assez malheureux pour un gardien de la trempe et de l'expérience de Johan Sommer. Alors que le jeu s'est un petit peu durci depuis quelques minutes, il y a pas mal de joueurs de l'Antwerp qui se font chaque fois soigner parce que, ben oui, les Brugeois, on l'a dit, sont dans le doute, un petit peu frustrés, n'arrivent pas à faire tourner ce ballon. Donc ils mettent le pied, ils arrivent régulièrement en retard sur ce ballon et donc ils arrivent sur l'homme. Ça fait quelques duels solides des joueurs qui se retrouvent sur le flanc et qui doivent se faire soigner. Une équipe de l'Antwerp qui est jeune aussi. Des joueurs qui ne gèrent pas toujours très très bien les espaces et les duels. Avec maintenant Fofana qui sort, qui va se faire soigner. Les joueurs de l'Antwerp qui vont jouer à 10 quelques instants maintenant. Mais l'Antwerp qui fait son match. Hein. Je vous avoue que la semaine passée, il m'avait fort déçu à Sclessin. Il faut dire aussi que son standard était brillant la semaine passée. Mais aujourd'hui, eh ben, l'Antwerp se ressaisit avec, on l'a dit, trois changements dans l'équipe de base et pas n'importe quel changement, puisque des joueurs comme un confirmé, comme Stott, comme Frey et comme Ibrahim Salah, l'ancien gantois, sont sur le petit banc. Donc un geste fort, un signal évident de la part du coach Marvin Kumper, qui rappelle que c'est lui le patron. Jeune coach allemand de 39 ans. Et Virgil qui court derrière un ballon, relancé par Buzzi, l'ex-Carolo, l'ex-joueur de Reims également, passé par l'Italie. Virgili qui a donc forcé les pénaltys, qui a également failli marquer, en tout cas il a une possibilité. Il a frappé du point de pénalty au-dessus de la cage de Nozawa. Et le ballon maintenant chez Brandon Mekele avec une équipe de l'Antwerp qui se regroupe bien défensivement, mais qui ne bétonne pas non plus. Dès qu'ils ont le ballon, ils tentent de repartir. Un jeu très construit, mais parfois un petit peu lent, qui manque justement de verticalité. Avec force maintenant toujours pour son compère Sique, ballon centré au troisième poteau pour Saez qui n'ose pas y aller. Il baisse la tête, il recule maintenant à nouveau de l'autre côté pour un nouveau centre directement sous le pied de Thibaut Sommers qui va pouvoir relancer avec Fofana. En duel avec Lee, en un contre un, il faut revenir là parce que Fofana il va maintenant passer la surmultipliée. Ah oui, il fait des nœuds dans ses jambes, mais Poroso est là, elle va frapper, ça va être but. Le sauvetage de Sommers maintenant, c'est pas fini. Et le sauvetage maintenant de Potts. Ah oui, là la défense aussi est dans le doute hein, parce qu'au départ il y avait un contre un entre Fofana et Lee, tout le monde est revenu, mais on a laissé Poroso tirer, une frappe puissante sur Sommer, le ballon revient, et avec un nouveau problème de ballon, hein, puisque M. Laforge le demande, ballon crevé, et donc on va changer tout cela, mais le ballon repoussé par Sommer avait été repris, je pense par le même Poroso qui avait poursuivi sa course. Et cette fois-ci, c'est Potts qui s'était jeté un petit peu à la Brandon Mekele pour sauver ce ballon. Ah oui, mais finalement, en termes de possibilités, c'est l'Antwerp qui est le plus dangereux. Hein. Ici, deux possibilités sur une même action. Avec ce Poroso, tout jeune joueur, 19 ans. Sans doute encore les réseaux de Marc Overmars. Un joueur qui impressionne par son gabarit, par sa débauche d'énergie. Et puis, il a marqué déjà ce but. Attention à ce ballon pour Virgili. Et le sauvetage excellent de Cortés. Ah oui, là on sent le talent et les métiers de l'ex-capitaine de l'équipe B de Barcelone parce qu'il a remarquablement dosé ce tacle avec un ballon centré, Virgili. Et puis il met son pied comme il le faut sans risquer le pénalty. Coup de coin pour le club de Bruges. Ah oui, c'est Cortés, il avait déjà montré de belles choses dans la défense de l'Antwerp la semaine passée. Il est solide aussi, de gabarit. Numéro 3, Alvaro Cortés. Et il y a aussi les connexions de Marc Overmars. Et voici le coup de coin. 37 minutes de jeu, un but partout entre Bruges et l'Antwerp. Access, un ballon à la Rémoise. Avec Virgilie qui va frapper peut-être, non, finalement, un ballon centré, deuxième poteau, mais personne n'était allé couper la trajectoire. Tout le monde s'est levé, tout le monde se rassied. Le ballon est passé à côté de la cage de Nozawa, qui va tranquillement redégager avec Cortés, qui va donner sa long ou court, comme on le fait désormais maintenant. Tous les ballons au 6 mètres sont des ballons de construction. Voilà qui est fait pour le gardien, qui pousse ce ballon plus loin. Vermaet qui fait semblant de disparaître et qui maintenant court sur ce ballon qui est dégagé par le gardien. Et chaque fois, on cherche le grand Porozo qui prend la place évidemment de ses épaules. Et Forbes est reparti là-bas, poursuivi par Cortés. Cortés, là, qu'est-ce qu'il fait là? Il prend un risque là par contre, il prend le ballon, mais il s'est jeté. Il aurait pu être pénalisé d'un pénalty. Là aussi, hein, c'est toujours délicat. Gérer un tacle glissé dans le rectangle, ça demande beaucoup d'expérience, évidemment une maîtrise totale de sa psychomotricité. Et donc Force effectivement après un billet de parterre, mais Cortés avait le ballon. C'était quand même limite. Avec Fofana maintenant qui regarde, s'appuie sur Renders qui a voulu basculer de l'autre côté avec un pied, celui de Force. On est maintenant acculé quasiment près de son rectangle. Il se retourne, Renders, la tête de Mekele. Et le ballon qui sort. Un but partout, 39 minutes de jeu. On rappelle qu'il y avait donc ses soins très tôt dans la première minute de jeu pour Romy Overmant. Et donc on ajoutera logiquement 3 minutes dans cette première période avec Potts. Maintenant, Potts, qu'est-ce qu'il fabrique? Il tape ce ballon n'importe où et il s'applaudit. Tiens, manière de s'encourager sans doute. Des gestes très positifs entre les joueurs, notamment de l'entrejeu, même quand il rate, parce qu'effectivement il faut directement se concentrer sur la phase suivante, rester positif, sans quoi l'équipe va plonger au niveau moral. Avec Virginie pour Vetlesen, très mobile, hein, Vetlesen. Et là par contre Nozawa, c'est Tsunashima, son défenseur, n'a pas bien dégagé. Ce sera donc un coup de coin, le deuxième je pense pour le club de Bruges. Il y en a également deux pour l'Antwerp. À l'Antwerp, c'est Vermeeren qui les donne. Arthur Vermeeren, toujours des ballons à mi-hauteur, bien placés et également puissants. Puisque la puissance qu'on met évidemment dans un corner est importante pour éventuellement profiter de cela pour la reprise qui suit. Et c'est 16 pour un ballon qui sera de nouveau sortant de la gauche vers la droite. Ballon très très aérien en direction de Lee, également Vermeeren avec le Maréchal qui va frapper le but. Oh ! Qu'est-ce qu'il a raté ? Je pensais vraiment que Potts allait mettre son pied gentiment. Et là, encore une fois, trop facile. On ne bouge pas. Ça permet au joueur de l'Antwerp de mettre son pied. Ce ballon est redégagé. Il était seul au 6 mètres sur un ballon centré par le Maréchal. Et Potts qui n'est pas très heureux pour l'instant, comme mardi passé. Mais il a quand même sauvé un ballon de but de Pozzolo. Alors que Siquet s'en va maintenant. Ah, ça, c'est la guigne, ça. Siquet aussi est blessé maintenant. Remplacé par Spillers. Il va directement au vestiaire. Est-ce un changement tactique? Est-ce un changement médical? En tout cas, il n'y a pas eu un regard pour Ivan Neko. Et à mon avis, connaissant le gaillard, hein, ben Ivan Neko, mais surtout Hugo Siquet, ça doit maugréer dans sa tête. Il ne va pas être très content. C'est un garçon qui a du plomb dans la cervelle, Hugo Siquet, et qui n'hésite pas aussi à dire quand les choses ne lui plaisent pas, quand il trouve les choses injustes. À mon avis, il n'est pas trop content de son temps de jeu. Il avait une possibilité là, avec les semaines qui viennent, vu l'absence de Sab. Mais le voici maintenant, qui est sorti et qui est allé directement au vestiaire, accompagné par personne. Donc à mon avis, c'est un changement tactique. Il n'y avait pas, depuis la tribune ici, de signe qu'il était blessé. Ouais, il a osé, hein, Ivan Neko. Et en attendant, premier changement après 42 minutes de jeu. Est-ce que le carton est sorti? Il y a eu une faute sur Virgilie. Monsieur Laforge est allé à la poche, mais c'était plutôt pour aller chercher sa mousse à raser. En tout cas, le pchit qui permet évidemment de tracer par terre. 42 minutes de jeu, un but partout entre Bruges et l'Antwerp. Le ballon de Le Maréchal. Bon ballon! et qui n'est finalement pas touché. On s'est jeté là-bas, je pense que c'est Vermaet, typiquement. Un geste de neuf qui se jette pour ce ballon qui tournait bien, qui retombait dans les 6 mètres. S'il touche ce ballon à bout portant, ce ballon va au fond des filets. Et Nozawa n'a pas osé sortir. Ce sont des ballons très délicats. Et finalement, ce ballon, touché par personne, vient flirter avec le poteau adverse. 43 minutes de jeu. Un but partout, toujours. La tête de Mekele, toujours, qui passe son après-midi en duel. Et en tête à tête avec Poroso, avec Forbes qui est parti maintenant de l'autre côté, qui va frapper. Deuxième ballon. Et le ballon à côté. Le premier était repoussé par Nozawa. Alors que Vetlesen demande au public d'augmenter les décibels. C'est allé très vite en transition avec Forbes. Quasiment tous les ballons arrivent par lui. Une frappe, mais un petit peu trop emmanchée. Un ballon qui ne décolle pas de son moins bon pied. Directement sur Nozawa, qui n'arrive pas à le contrôler. Et le deuxième ballon, Forbes se jette un petit peu n'importe comment. Quasiment un geste de cirque. Mais le ballon passe à côté. Ah oui, Bruges n'est pas très précis. Je pense que Bruges, en termes d'expected goal, le but attendu, donc d'occasion franche, est légèrement devant. Mais il ne faut pas oublier non plus que, outre le but de Poroso, qui c'est vrai, n'était quasiment pas une occasion, puisque le ballon est offert par Sommer, l'Inter a bien failli marquer sur la double frappe de Poroso, sauvé par Sommer, puis par Potts. Long dégagement de Cortés, qui n'est pas un poète. Ah non, c'était Nozawa. Lui directement dans la tribune. Avec Seis, côté gauche, Joachim Seis. Ça passe maintenant par Lee. Hambeon Lee, de son prénom et nom complet, le coréen. Avec Forbes, qui a maintenant un nouvel acolyte à droite. C'est Spirels, qui revient lui aussi des tréfonds de la cave. Avec Virgil est maintenant côté gauche, l'homme qui a forcé le pénalty. Bon petit joueur, mais ce n'est pas encore Solis, loin de là, évidemment. Virgili qui passe passement de jambes avec Buzy, un ballon centré, Vermaet de la tête directement dans les bras de Nozawa. Ah oui, les possibilités commencent à venir. Vermaet détente verticale, ballon idéal, il n'a pas frappé assez fort du front. Et donc sans problème pour Nozawa. Il aurait dû essayer de placer ça mieux. Bon, il a fait ce qu'il a pu, évidemment. Et le ballon est sorti. Avec Forbes, toujours en but partout. Alors que les gens se lèvent pour aller déjà boire leur soupe de novembre. Puisqu'on le rappelle, c'est toujours un temps gris et crachin ici à Bruges. Avec Celsa, il a tenté une belle balle profonde ici pour Virgili. Alors qu'on ajoutera 4 minutes. Et on rappelle, tout ça s'explique évidemment par les soins prodigués à Vermaet dans la première minute de jeu. Plus également 2-3 arrêts de jeu. C'est logique, 4 minutes de jeu à la mi-temps, ben c'est bien. Ça laisse encore la possibilité pour Bruges et pourquoi pas pour l'Antwerp d'aller créer quelque chose. Nouvelle phase arrêtée, Félix Le Maréchal qui va centrer ce ballon. C'est un ballon très latéral, très lointain aussi, à 40 mètres de la cage de Nozawa. Il va taper ça en deuxième ligne en direction de Vermaet et Nozawa qui capte ce ballon devant sa barre transversale sans problème. Il y a deux Japonais, Tsunashima Nozawa du côté de l'Antwerp, et il y a le Coréen Hambeon Lee du côté de cette équipe de Bruges, avec Spiders maintenant qui a récupéré son numéro 58 et qui donne ce ballon en retrait à Sommer qui se fait applaudir. Je ne sais pas s'il y a de l'ironie là, mais c'est qu'on rappelle qu'il est passé bien à travers à la 19e minute de jeu sur un ballon a priori anodin qui a permis à Pozzolo d'aller marquer son but avec Virgili qui passe à un homme, le deuxième est de trop. C'était Maxime Buzy, la relance très très loin, toujours en direction du même Pozzolo, et qui est passé hein. Lee a voulu le déshabiller mais il est passé. Ah, qu'est-ce qu'il est solide, dans la droite, il est tout seul, non, il va frapper le ballon à côté. Mais quel bon joueur ce Pozzolo hein. Donc c'est Poroso, Snyder Poroso, équatorien, 19 ans, 1m89. Il a gagné son duel avec Lee, qui est quand même un fameux client. Il a fait le tour. Il y avait Fofana qui a appelé le ballon côté droit en attirant Mekele. Il est parti côté gauche, du pied gauche. Notre ami Poroso, une frappe qui n'est pas passée loin du poteau droit du but de Sommer. Ben vraiment, un joueur à suivre, hein, ce Poroso. Et pour l'instant, qui montre davantage que le tandem Scott Frey sur l'ensemble du match de la semaine passée, à Skelsen notamment. À suivre, hein, ce Snyder Poroso. Belle pépite une fois de plus, comme quoi pour faire de bons transferts, il faut l'œil, bien sûr, il faut un bon réseau. On dira ce qu'on veut sur Overmars. Il sait faire en matière de football, même si pour le reste, il y a quand même eu des comportements bien scandaleux de sa part du temps de l'Ajax, avec Pozo maintenant qui donne en profondeur en direction de Duff qui court. Il n'est pas forcément le plus rapide, il commet une faute. Mahmet Duff, qui est un franco-mauritanien et qui lui aussi n'a que 20 ans. Comme quoi, je suis curieux de voir hein, la moyenne d'âge de cette équipe de l'Antwerp. Et le ballon est reparti maintenant avec la fin de la troisième minute du temps complémentaire. Encore 60 secondes donc, un but partout. Avec le pénalty marqué par Vetlesen à la 13e. Et puis 6 minutes plus tard, l'erreur de Sommer pour le but égalisateur de Porozo. Qui a encore eu deux possibilités. Une frappe à mi-distance et puis une deuxième frappe à la limite du rectangle. Sauvé par Sommer. Avec une faute maintenant commise par Sam Renders. Premier carton jaune dans cette partie, Monsieur Laforge. Et forcément, dès qu'on touche à ses favoris, le public bourgeois hausse le ton, on l'a entendu. Ça met la pression sur tout le monde, notamment sur les arbitres. Je ne suis pas sûr qu'il y avait vraiment raison de... Enfin, ouais. Un petit peu d'anti-jeu, il a tiré le maillot. Mais on pourrait siffler également ça sur d'autres phases. Et le ballon est rendu à Félix Le Maréchal, le dépositaire, ben, pas en cours du jeu, mais en tout cas des phases arrêtées. En tout cas des coups francs. Les coups francs indirects, les coups de poing pour l'instant, c'est Joachim Seis. Un ballon toujours à 40 mètres de l'autre côté, à la gauche de Nozawa, le gardien de l'Antwerp. Il va centrer, j'imagine, vers le point de pénalty.

0: dans son dos. Voilà donc pour les présentations. Le ballon est beaucoup trop court avec Vetlesen qui essaie de se retourner, qui va fixer maintenant Forbes. Le ballon centré est dégagé. Non, toujours pas. Mais que le. Il y a un nouveau ballon dégagé par Renders. Donc c'est direct sur l'autre jeune. Pour un cinquième coup de coin de Bruges, on continue à jouer ici. Déjà 6 minutes de temps complémentaire. À mon avis, à l'intérieur, on n'est pas trop content. Et ça discute là-bas entre Cortés, Nozawa. Il y a également Vermaan qui vient mettre du sel et du poivre. On attend. Cortés fait connaissance avec Monsieur Laforge, qui travaille du même pouçon catalan. Et le coup de coin, le voici. Signé par le maréchal qui vient de presque marquer. Coup de coin à la tête de Lee. Et ce ballon rebondit trop mou directement dans les bras de Nozawa. On va en rester là. C'est la mi-temps ici. Un but partout. Bruges qui a failli marquer avec ce tir de le maréchal dans les arrêts de jeu. 5 coups de coin qui n'ont rien donné. Et pour l'instant, l'Antwerp tient bon. Le score à la mi-temps, un but partout.
1: Merci Eric. On va jeter un petit coup d'œil sur deux rencontres à l'étranger qui ont débuté il y a quelques minutes d'ici du côté du Celta Vigo. Celta Vigo en Liga qui reçoit Malaga. 17 minutes de jeu. Le score est toujours de 0-0. Et puis aux Pays-Bas, la rencontre est terminée entre le SBV Excelsior et le FC Utrecht. Victoire du FC Utrecht sur le score de 1-2. On va rester en compagnie d'Éric Libois qui consacre son grill de ce week-end à Vincent Evrard, le coach du Standard. Standard qui a subi sa première défaite hier soir face à Waterloo, score final 4-2. On retrouve Vincent Evrard en mode petit papier.
2: Vous aimez les surprises, okay. La petite boîte de papier, une quinzaine de papiers, vous allez pouvoir en choisir 5 avec des mots qui vont vous inspirer. Premier papier, c'est quoi?
3: Lucas Brugmans.
2: Gardien de Genk qui vient d'être transféré à Liverpool pour 35 millions d'euros. Ça, tout le monde a fait des grands yeux, vous aussi ou pas?
3: Oui, quand même, ouais. Pour la somme, j'étais autant surpris. Mais après, quand tu regardes la Premier League et mon frère travaille dedans depuis un an.
2: À Brighton.
3: À Brighton, oui. Tu comprends qu'il y a 120 millions pour Anderson qui est un milieu défensif. Avant, on avait ça, oui, mais pour un Coutinho qui partait de Liverpool avec des magnifiques stades vers Barcelone. Mais maintenant, ouais, tu commences à voir ça de plus en plus. Et tu sens que les petits paris, on va dire, parce que allez, miser sur un jeune joueur, même s'ils l'ont bien suivi, je suis sûr et certain, ouais, les sommes ils deviennent plus grandes et c'est comme ça dans le monde du foot. Mais j'ai regardé le match entre Anderlecht et Genk ce week-end et l'arrêt qu'il fait, il gagne des points pour son équipe. Ça montre quand même une certaine maturité aussi dans les choses parce qu'il sait que les gens ils en ont parlé. Il a fait le transfert maintenant, donc maintenant prester pour son équipe, c'est hyper important. Et ça quand même, il a bien compris. Donc étonné de la somme, oui. Mais après, je pense que ça reste quand même un jeune gardien avec énormément de potentiel et de talent qui a montré justement ça avec sa performance et son clean sheet à Anderlecht.
2: Mais un jeune homme qui va gagner autant, est-ce que c'est possible de ne pas devenir fou?
3: Oui, absolument, c'est pas facile à vivre. Après, je connais pas le garçon, je connais pas sa famille, non plus son agent et son entourage. Mais ça sera important pour le jeune homme qu'on lui guide dans ça. Chaque jeune qui gagne énormément d'argent à jeune âge ou qui est transféré pour autant d'argent, je pense se focaliser sur l'essentiel. Et l'essentiel, c'est quand même rester humble, rester curieux, ouvert pour apprendre. Les performances de jour à jour, le développement, c'est ça quand même qui te fait arriver.
2: Prochain papier.
3: Standard champion.
2: Standard champion?
3: Vivement, quoi. Standard champion aussi vite que possible, je dirais.
2: C'est réaliste cette année?
3: Non, c'est pas réaliste, mais ce n'était pas réaliste non plus en 2016 que Leicester soit champion de la Premier League. Donc dans le foot, parfois, tous les 10, 20, 40 ou 50 ans, il y a quelque chose d'extraordinaire qui se passe. Mais les chances ou la probabilité est très très petite. Ça serait arrogant d'en parler maintenant.
2: Et justement, cette passion qu'il y a dans ce club, dans cette ville, il faut en tenir compte, il faut calmer les gens parce que vous voyez bien qu'après un bon match, tout le monde s'enflamme. C'est une facette en plus dans votre travail de coach qu'il n'y avait pas dans les clubs précédents?
3: Oui, comme j'ai dit, c'est plus grand que ce que j'ai vécu dans le passé. Après, une de mes responsabilités aussi, c'est faire croire que tout est possible et viser haut. Parfois, par la protection,

0: De soi-même, on met la barre un peu plus basse, mais j'ai toujours évité ça. Au contraire, j'ai toujours voulu amener cette croyance dans un club que tout est possible. Par exemple, au RWDM, au moment que j'arrive, la situation n'était pas de remettre l'RWDM après 21 ans D1A belge. Mais on l'a quand même fait 2 saisons et demie après mon arrivée. Si tu as le temps et la patience, parce que c'est deux éléments qui sont clairement nécessaires aussi pour atteindre des choses extraordinaires, mais si tu travailles bien et tu t'entoures avec des bonnes personnes, avec les bonnes valeurs, avec une équipe qui s'aligne et qui travaille pour le même objectif, avec des gens dedans, avec le bon caractère et bonne éthique de travail, les bonnes valeurs et la bonne qualité, on est quand même capable de surperformer son budget et d'aller chercher quelque chose d'extraordinaire. Mais pour moi, cette saison, quelque chose d'extraordinaire, ça serait déjà d'être dans le top 5, voire le top 4, et de rejouer le foot européen, soit par la Coupe de Belgique ou par la compétition régulière.
1: Prochain papier.
0: Adnan Abit.
1: La pépite, le feu follet de ce match contre l'Antwerp, c'est un garçon qui va aller très haut encore?
0: J'espère en tout cas pour lui. Et s'il continue son développement comme il l'a fait jusqu'à présent avec une première saison dans le foot pro à Patro-Eisden, il est passé par ici, l'adaptation était grande quand même, il a grandi au fur et à mesure de la saison passée aussi. Il a bien fini déjà dans les playoffs avec 1 but et 4 assists, donc plus de stats, ce qu'il n'avait pas vraiment pendant la phase classique. Et si tu vois son niveau, non seulement contre l'Antwerp, où il a été impressionnant, mais aussi pendant les autres matchs, la doublée qu'il fait contre Malines, l'assist pour Denis contre le Cercle de Bruges, il a bien entamé le championnat. Je pense qu'il est sur 3 ou 4 assists et 2 buts pour le moment. C'est presque sa saison complète la saison passée. S'il continue à grandir et à performer sur ce niveau-là pendant toute une saison, bah soit il va plus haut avec le Standard Liège, c'est ce qu'on aimerait tous, soit il va faire encore un transfert comme il a fait de Patro au Standard Liège, vers encore un plus grand club, mais tout dépendra de lui. Il a montré quel développement est possible pour lui de Patro jusqu'ici après 1 année et demie au Standard, à lui d'aller chercher plus loin.
1: Vous avez parlé de stats, on réduit souvent un joueur à des stats, on dit souvent à un attaquant qui ne marque pas, qui n'a pas de stats, d'être un mauvais attaquant. Est-ce que vous, en tant que technicien de football, est-ce que vous êtes d'accord avec ça? Je prends l'exemple d'un joueur comme Zorgan qui a des stats en général assez faibles, on voit bien la qualité du joueur. Est-ce que vous ne trouvez pas que tout réduire à des stats, c'est trahir le football?
0: Non, c'est vrai que tout réduire à des stats, c'est pas l'objectif non plus. Je pense aussi que parler d'un Zorgan et parler d'un Adnan Abit, c'est différent. Quand tu parles de quelqu'un qui joue les avant-postes, qui est soit attaquant, soit ailier, je pense que tu peux pas parler d'un bon ailier ou d'un bon attaquant sans stats. Après, les stats, ça vient pas toujours tout de suite. Et il y a aussi des stats en dessous des vraies stats que nous on voit. C'est comme regarder un match de foot et que lier la performance au résultat. Si Marlon ne sauve pas de la ligne et on joue 1-1, on a joué la même performance, mais juste un tout petit détail qui fait que tu fais un match nul. Donc tout lié aux stats et tout lié au résultat, c'est pas bon. Après, encore une fois, on a maintenant beaucoup de stats qui montrent combien de buts potentiels quelqu'un a offert à ses coéquipiers. Si ton coéquipier rate 4 fois la reprise pour mettre le but, Adnan, il est peut-être à 0, mais il a donné les mêmes passes décisives. Il faut regarder l'ensemble. Après, une équipe qui perd tout le temps, mais qui joue des soi-disant bons matchs, ça sera jamais une bonne équipe. Sur le long terme, il faut les résultats. Et sur le long terme, un attaquant ou un ailier, il lui faut des vraies stats en but et assist. Pour Zorgan, c'est différent parce que lui, il fait évoluer le jeu comme Trouillet aussi, d'un côté à l'autre. Donc lui, il a peut-être les passes clés, l'avant-assist, on va dire, qui sont importants pour lui. Il y a les vraies stats, il y a les stats en dessous des stats, il y a aussi autre chose que les stats.
1: Mais ce que je veux dire, c'est que le football basé uniquement sur les stats, c'est un football qui rend les joueurs égoïstes parce qu'ils pensent finalement à leur bulletin.
0: Ouais, il faut garder l'équilibre dans ça. Parfois, il y a le pré-assist à faire. Il faut l'envie de faire des stats. Certainement, je reste convaincu pour un offensif, mais il faut pas que ça soit désavantageux pour l'équipe. Ça, c'est sûr et certain que l'équipe, c'est le plus important. et quelqu'un qui force toujours les passes décisives, peu importe le moment, la situation ou le moment du match, il sera destructif pour l'équipe et alors il faut intervenir.
1: Allez, prochain papier, le quatrième.
0: Burnout.
1: Un mot très à la mode du monde d'aujourd'hui. Les gens sont pressés comme des citrons. Est-ce que vous avez déjà été sujet à l'épuisement professionnel ?
0: J'ai été pas loin dans ma première période au cercle. Quand j'avais 33 ou 34 ans, j'étais 2 ou 3 ans dans le boulot. Et là, après mon remerciement par le cercle qui était après 10 ou 15 matchs, j'avais un rythme qui n'était pas durable. Par me perdre dans les détails du boulot d'un coach, je me suis perdu ou j'ai perdu la vue sur l'ensemble et presque la vue sur moi-même aussi. Et là, j'ai plutôt tôt dans ma carrière, j'ai appris que quand tu n'as pas d'oxygène toi-même, tu peux rien donner aux autres non plus. Mon rythme de travail, c'était que j'arrivais à 6 heures du matin au bureau. Je quittais le club à 8 heures ou 9 heures du soir. Je faisais l'analyse de l'adversaire. Je faisais de l'analyse de mon propre équipe. Je mettais le terrain et les piquets et les cônes avec le reste du staff. Les analyses individuelles, les conversations, tous les meetings. C'était aussi mon premier vrai tâche dans le monde professionnel. Là, j'ai appris à m'entourer avec des gens compétents. Et apprendre à déléguer aussi. Maintenant, je suis beaucoup, beaucoup plus loin dans ça. Je travaille toujours beaucoup, je fais beaucoup d'heures, mais sans épuisement. Je sens à moi-même quand j'ai besoin une fois de 24 heures sans foot. Ma femme a été très importante aussi, est très importante pour équilibrer ma vie aussi. Mon staff, avec quelques gens avec qui je travaille maintenant pendant 4 ou 5 ans déjà, qui me comprennent et qui me connaissent aussi, m'enlèvent beaucoup de responsabilités. Et ça fait que j'ai assez d'oxygène et de clarté et de lucidité pour prendre les décisions fortes et faire les choses qui sont importantes pour moi et pour le groupe, pour l'équipe et pour le Standard Liège.
1: Et le monde du foot est un monde où, avec la concurrence, la pression permanente, l'exigence tout le temps, est un monde qui bouffe l'oxygène de chacun. Il faudrait trouver des espaces pour que les footballeurs respirent plus.
0: Ouais, il faut, comme dans chaque boulot qui demande beaucoup de pression, hein, le football, c'est pas le seul secteur où il y a beaucoup de pression. Un CEO d'une entreprise, par exemple, il aura beaucoup de responsabilités aussi. La différence avec le foot, c'est connu, il y a la presse, il y a le monde à l'extérieur qui donne ses opinions aussi, donc c'est multifactoriel. Ça peut bouffer ton énergie si tu fais pas attention. Après, encore une fois, c'est important quand même de toujours se rendre compte que c'est un boulot privilégié. Tu te lèves le matin, tu vas travailler avec un groupe de jeunes, tu peux jouer au football, tu peux t'entraîner, tu peux faire évoluer cette équipe, tu peux prester ou performer contre des adversaires qui te challenge dans un stade rempli certainement nous chaque 2 semaines. Il y a aussi beaucoup pire que ça. Donc je pense qu'à côté de la pression qui est quand même constamment sur nous, on ne doit pas trop non plus se victimiser et comprendre qu'on est quand même tout d'abord privilégiés, qui peuvent de leur passion faire leur boulot, gagner de l'argent avec. On a une responsabilité, mais ça c'est normal aussi.
1: Dernier papier.
0: Ego.
1: L'ego. Une valeur très présente dans le monde du foot, non ?
0: Oui.
1: Comme les artistes ?
0: Je pense dans tout monde compétitif, je pense que l'ego, il est hyper important, comme il peut être hyper destructif. Donc il faut le balancer. Mais un noyau sans ego va jamais gagner quelque chose. Une équipe avec de l'ego, il va avoir de la compétitivité, il va avoir le caractère nécessaire de survivre des obstacles. Donc il va te donner beaucoup de choses positives, mais comme dans tout, il faut trouver le bon équilibre parce que les égos, ils peuvent aussi détruire l'équipe et la cohésion de l'équipe. Donc il faut savoir quand l'ego, il doit diminuer un peu, mais il faut quand même assez d'ego aussi. Donc il faut un bon équilibre.
1: Alors un groupe joueur de 20 joueurs par exemple, un équilibre, il faut combien de loups, combien de gros caractères, combien de moutons ?
0: Il faut les deux, hein. Il faut les deux, ouais, parce qu'un groupe de moutons, on ne va jamais gagner quelque chose, encore une fois. Donc, il faut de différentes personnalités dedans. Comme j'ai toujours dit, il faut de la diversité que ce soit l'éducation de quelqu'un, que ce soit les origines de quelqu'un, que ce soit la vécu de quelqu'un, que ce soit le nombre de matchs de quelqu'un, que ce soit des attaquants qui bossent, des attaquants qui dribblent et qui ont de la créativité, des défenseurs qui communiquent beaucoup, des défenseurs qui communiquent moins. Il faut un peu de tout, mais il faut surtout que tout le monde dans une équipe comprend que l'équipe et surtout le club, le Standard de Liège, ça passe devant tout égo. Au moment juste, il faut mettre à côté ton égo pour l'équipe et vraiment bien se rendre compte quand l'égo il est destructif et quand il est constructif pour l'équipe.
1: Le plus grand égo que vous avez croisé dans votre carrière, c'était qui ?
0: Oh, bah, j'en ai connu quelques-uns quand même en tant que joueur ou en tant qu'entraîneur. John Textor, c'était certainement quelqu'un avec un grand égo. Mais je dis, tous les gens qui ont réussi, ils ont quand même quelque part cet égo, parce que c'est cet égo qui te donne la fierté, l'orgueil, la compétitivité pour aller chercher quelque chose dans ta vie. Wesley Song, c'était un égo aussi. Je pense que tout le monde a son égo, mais les vrais grands, ils comprennent que toute réussite passe par le collectif.
2: Vincent Evrard, au micro d'Éric Libois dans le grill en mode petit papier, avant justement de retrouver Éric Libois pour le début de la deuxième mi-temps entre le club de Bruges et l'Antwerp. Le score à la mi-temps, je vous rappelle, c'est 1-1. On va s'écouter Vianney avec D'or et d'étain.
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1: Vianney sur Viva Sport, c'était d'or et d'étain.
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1: Et ça y est, c'est redémarré du côté du club de Bruges. Club de Bruges, Antwerp. Deuxième mi-temps, c'est 1-1, Eric Dubois.
3: Ouais, on a démarré depuis une bonne minute ici. Et déjà un coup de coin à l'avantage du club de Bruges. Et presque un but, puisque le ballon a un petit peu traîné là-bas dans la surface. C'est arrivé chez Romy Overman qui a frappé en première intention. Comme tous les buteurs qui se respectent, évidemment, on ne réfléchit pas. On a les trois poteaux imprimés dans ces neurones et puis on frappe ce ballon comme il vient. Et le ballon dévié par le gardien Nozawa. Il n'y a pas de changement parmi les joueurs. Et un coup franc intéressant aussi pour Bruges, Félix Lemaréchal. C'est un corner rapproché avec un ballon un petit peu plus ouvert, plus écarté par rapport à la ligne de fond. Donc, il ose, il peut même tirer ce ballon directement. Ce ballon va sur Fofana. Oui, c'est un corner. Hein. C'est un deuxième corner ou pas? Ah oui, évidemment. Le ballon a été centré par le Maréchal, dévié par Fofana qui a fait semblant de rien directement en coup de coin. Le sourire de Monsieur Laforge. Et déjà le septième coup de coin pour le club de Bruges, le deuxième en deuxième mi-temps. Le Maréchal avec le heading ici, la tête de Cortés en deuxième zone. Le ballon a été repoussé, prolongé de la première vers la deuxième zone par Spider. C'est heureusement que Cortés était là parce qu'il y avait deux joueurs de Bruges qui étaient là, notamment Lee, je pense, pour s'apprêter à mettre leur front sur ce ballon. À mon avis, l'écho un petit peu secoué ces joueurs pour qu'ils mettent un petit peu pied au plancher. Ils doivent prendre l'avantage de cette partie. Un troisième coup de coin maintenant concédé par Cortés. Le huitième en tout et donc le troisième en deux minutes de temps ici à l'avantage de Bruges qui clairement maintenant va vouloir marquer ce but le plus rapidement possible. Et tout ça devant la Blue Army, les supporters les plus chauds, les plus bruyants du club de Bruges. Donc ça porte évidemment une équipe avec le Maréchal, ballon bien donné, la tête de Duff, attention, avec Verman qui tente un retourné, la tête de qui maintenant, de Vetlesen qui réclamait quelque chose, mais le ballon trop mou arrive dans les papates de monsieur Taichi Nozawa, c'est-à-dire le gardien de l'Antwerp. On repart maintenant vers le Maréchal qui a déjà fait 50 mètres en retour défensif pour reprendre ce ballon et qui donne ce ballon à Forbes qui fixe Reinders. Il a maintenant Vermeeren qui vient devant lui. Arthur Vermeeren toujours dans son activité un petit peu pas des transparentes mais invisibles. C'est un garçon qui récupère beaucoup de ballons, mais c'est vrai qu'on ne voit pas très fort dans les relances offensives avec 16 maintenant. Ballon, le but! Le but de monsieur Hugo Vetlesen. Et voilà l'homme qui était tellement critiqué. Deuxième but de l'après-midi. Un ballon centré par 16 de la gauche. Un ballon qui a traversé toute la défense. On a un petit peu regardé là-bas dans la défense de l'Antwerp, très passive. Et Vetlesen qui reprend du gauche. Un ballon un petit peu croqué mais bien placé. Nozawa n'a pas le temps de le rattraper. 2-1, Hugo Vetlesen. Et le but espéré par le tout Bruges, par Ivan Neko à la mi-temps, j'imagine dans son speech. Et donc arrivé très rapidement avec à nouveau le mouvement du rameur sur l'écran avec Hugo Vetlesen qui célèbre comme tous les Norvégiens depuis la Coupe du Monde ce ballon qui vient mourir dans les filets de Nozawa. On revoit ça ici. Et oui, je pense que ce ballon a même été dévié par, ouais, de fait, par Reinders, sans quoi Nozawa le prenait. Ah oui, pas de chance pour les jeunes de l'Antwerp. Parce qu'on a regardé la moyenne d'âge, on va y revenir dans quelques instants, c'est assez impressionnant. L'équipe alignée par Marvin Kemper aujourd'hui. Alors évidemment, on connaît évidemment la politique de tous les clubs en situation financière difficile. On fait appel à des jeunes, c'est moins cher, mais ça permet aussi de former des jeunes pour éventuellement, s'ils confirment leur talent, leur potentiel, les revendre et faire rentrer l'argent dans les caisses à court ou moyen terme. On va y revenir parce que Vetlesen, l'homme de l'après-midi, à mon avis, on va nous l'envoyer à l'interview, ce gars. Et on rappelle qu'il parle très bien français. Il a porté ce ballon, une frappe de la deuxième ligne signée Yann Virgili, l'homme de l'assist sur le pénalty de Vetlesen. L'assist pour le deuxième but du Norvégien est signé cette fois-ci par l'autre élément du flanc gauche, Joachim Seis, donc le blondinet. Il a fait une très belle, enfin même deux très belles campagnes de Champions League alors qu'il y a deux ans, personne ne le connaissait. Franchement, une fameuse pépite des Bruges next, alors que Fofana reprend ce ballon, l'Ivoirien de 18 ans, c'est le quasiment le plus jeune joueur de l'Inter sur le terrain, non le plus jeune c'est Xander Diris qui lui en a 17. Et donc vous avez, j'ai compté, 1, 2, 3, 4 joueurs de moins de 19 ans dans l'équipe de base de l'Inter aujourd'hui. Et on en compte également 2 sur le petit banc. Vous avez Xander Diris, c'est 17 ans, Sam Render, c'est 18 ans. Vous avez Fofana, l'Ivoirien, 18 ans, et Porozo, l'Équatorien, 19 ans. C'est ce qui s'appelle oser. On peut ajouter également Duff, qui n'a que 20 ans. Donc la moitié de l'équipe de l'Antwerp sont des jeunes adultes à peine sortis de l'adolescence, avec le Forbes va beaucoup plus vite que Renders. Elle se fait rattraper, il centre mal, avec Duff qui est là également. Le retour de Vetlesen. Vetlesen qui a du leadership, hein. C'est un joueur que l'on peut critiquer, mais en tout cas, il est toujours là positif à encourager ses partenaires et également à haranguer le public, alors qu'il y a un retour fautif de Spillers. Il va se prendre un carton. Duff a très bien joué le coup. Je ne sais pas s'il y a une véritable faute, mais en tout cas, une faute à ce stade-ci pour un joueur qui entame une action quasiment décisive. C'est assez logiquement la carte jaune. C'est ce que M. Laforge explique à Jorn Spillers. Un but partout au marquoir, 53 minutes de jeu, mais également donc un partout au niveau des cartons, puisqu'il y a eu tout à l'heure Renders pour un tirage de maillot sur Forbes. Et voici maintenant Spillers. Donc deux latéraux. Défenseurs latéraux, c'est assez logique en termes de carton. Donc 53 minutes de jeu. C'est Vermeeren qui va donner ce ballon qui est très lointain. Il va centrer un long centre en direction donc des 6 mètres de Johan Sommer, qui a quand même sauvé un bon ballon tout à l'heure après s'être complètement fourvoyé sur le but de Porozo. Ballon donné en deux temps avec Derek. On revient chez Vermeeren qui a le temps maintenant de centrer. Voilà qui est fait. Un ballon qui tourne bien Cortés, qui met sa grande carcasse, qui réclame un coup de coin. Et M. Laforge n'est pas d'accord. Ce sera un ballon 6 mètres. Coup de pied de but et la relance ici pour Johan Sommer. 54 minutes de jeu, 2 buts à 1 donc désormais pour le club de Bruges. Et on a marqué donc en 54 minutes presque autant de buts dans ce Bruges Antwerp que lors des 3 précédents. Puisqu'on le rappelle, les 3 précédents avaient fourni un total de 4 buts. Il y a eu 2 fois une victoire des visiteurs 0-1. Bruges Antwerp 0-1 l'année passée et Antwerp Bruges 0-1. Et puis lors du duel précédent, c'était un match nul, un but partout. Donc ici, on en a marqué 3 déjà, c'est bien. Avec Seis. Et c'est vrai, Sommer qui n'est pas habitué à encaisser en Pro League, mais ici c'est de sa faute. Hein. Et pour l'instant, ce but ne fait rien de mal, puisque pour l'instant, Bruges et Vetlesen surtout est repassé devant. Vermeeren qui est justement poussé ici par Vermeeren. Par Vetlesen plutôt. Et Tsunashima qui relance côté droit avec Maxime Buzy qui ne déborde pas très souvent. C'est un bac un petit peu à l'ancienne. Rien à voir avec l'activité d'un Sike ou d'un Seis de l'autre côté. Même si on rappelle que Sike s'est fait remplacer la demi-heure avec le retour de Spillers. Et qu'au départ de la rencontre, Sike jouait parce que Sabe était blessé. Donc on se disait que c'était une nouvelle chance pour Sike, qui manifestement n'est pas dans les bons papiers de Ivan Leko, ou alors il y a un petit pépin médical. Mais en tout cas, on va voir sa tête en sortant, partant tout seul vers le vestiaire, Sike, sans un seul regard pour son coach. Ça sentait quand même la grosse déception. Le ballon maintenant pour Tsunashima. Ballon en verso avec Buzy. On repasse maintenant par Nozawa, le gardien. Mais là, qu'est-ce qu'il fait Nozawa? Il a bien failli nous faire une Sommer, hein, avec un ballon poussé trop loin. Et c'est le maréchal qui traînait par là, qui a bien failli lui chipper ce ballon. S'il chauffe du 46, il a ce ballon. Pas de chance pour lui, c'est du 42 avec maintenant ce ballon pour Seis. Et maintenant, clairement, l'Antwerp va devoir trouver des solutions. Parce que Bruges ne veut plus en tout cas laisser échapper cette partie. Il garde ce ballon en possession avec Sommer qui a quasiment dribblé Porozo. Ah oui, ça c'est l'expérience évidemment. On se remet tout de suite d'un coup du sort. Et Virgili avec Vetlesen. Virgili qui reprend ce ballon. Il va fixer Buzy. Ah, il a voulu. Ah, il est rapide à ce Virgili, mais Buzy arrive à s'en sortir bien. Il a pris du coffre à Reims, notre ami Buzy, par rapport à Charleroi. joueur formé dans son jeune temps au Standard. Avec Freddy Potts, 22 ans, le Britannique venu de West Ham, qui est là, le revoici, dans le rôle de Nidica ou de Stankovic l'année passée. Succession évidemment difficile. Mais pour l'instant, Bruges est en train de gratter sa cinquième victoire en 6 matchs de Pro League. Donc les points sont là, avec Forbes. Forbes qui trouve Vetlesen dans l'intervalle une fois de plus. Voilà, ça va être but. Oh, quel raté de la part de Virgili, qui arrive du point de pénalty sur un ballon en retrait qui était signé par Vormant. Bien joué, ça sentait la phase, travaillé à plein nez, et il canonne au-dessus de la cage à bout portant, encore plus près que le point de pénalty, en plein axe de son pied gauche, qui n'est pas son meilleur évidemment. Alors, ça franchement, il a peut-être eu peur parce que Cortés arrivait en tacle, il a un petit peu retiré le pied, et ben du coup le ballon part un petit peu en chandelle. Ah oui, il faut être plus efficace, hein. C'est clair que Ivan Neko l'a déjà dit dans des matchs précédents. Bruges gagne la plupart de ses matchs, mais il n'est pas très convaincant. Il doit se mettre à l'aise plus rapidement. Des occasions, il y en a eu. Avec donc, on l'a dit, à l'instant même Virgili, en fin de première mi-temps. Le maréchal qui place bien, mais là, c'est la claquette de Nozawa. Et pour le reste, il a fallu attendre quand même la 53e minute pour que je passe devant. Carte jaune pour Romain Overman, toujours aussi énergique le garçon. Il est venu tacler dans une zone pourtant sans danger. Il est venu tacler Xander Dirix. Oui, c'est un petit peu un petit peu sévère, me semble-t-il. On aurait pu se contenter d'une faute. Mais il ne proteste pas. Et le ballon sera à nouveau envers soi. 58 minutes de jeu. Le jeu à l'arrêt, avec maintenant la possession et la relance de Cortés, le catalan. 2 buts à 1, deux fois Vetlesen, donc le Norvégien, acquis à Bodø Glimt il y a 3 ans de cela. Ce club norvégien qui évolue tout près du cercle polaire, hein, les aurores boréales. Et il va retrouver, hein, je pense d'ailleurs, Bodø Glimt, son ancien employeur, pour le dernier match de parcours en League Face pour le club de Bruges Champions League. Bodø Glimt qui, vous le savez, a scalpé la Pache. En général, c'est la Pache qui scalpe les autres. La Pache Saint-Gillois en préliminaire de Champions League. Et donc Bruges aura pour mission de venger l'Union, même si on sait que les relations ne sont pas trop beaufistes entre Bruges et l'Union. Donc pas question de faire preuve de solidarité. Même si le grand ami des Brugeois, ex-unioniste Burgess, il a fait la moitié du trajet en direction de Bruges en s'arrêtant à Gand désormais. Gand qui, affiche 5 victoires en 5 matchs. Bilan parfait pour Rick de Mille. Alors qu'il y a 3 changements, s'il vous plaît, du côté de l'Antwerp, avec les montées au jeu des numéros 8, 9 et 10, c'est-à-dire Mauricio Benitez, Michael Frey et Christopher Scott. Attention, expérience, talent, puissance, fraîcheur sur le terrain, avec les jeunes joueurs qui sont sortis. J'ai pas eu le temps de les voir. Qu'est-ce que je vois là? Je vois Fofana. Je vois forcément Poroso qui s'en est allé, puisque Frey est sur le terrain. Et le troisième, je pense que c'est Xander Dirix. Comme ça, vous saurez tout. 60 minutes de jeu, 3 changements d'un coup pour Marvin Kemper, le coach allemand de cette équipe de l'Antwerp. 2 buts à 1. Il faut maintenant, évidemment, non pas se presser, il reste une demi-heure, mais commencer à monter son niveau de jeu, apporter des idées de la fraîcheur, de la puissance, de l'expérience. Et c'est ce qu'ont tous ces joueurs, Frey, Scott et Benitez. Avec une faute commise sur Potts, on n'est pas content du côté du banc envers soi. Monsieur Laforge qui vient un petit peu aux nouvelles, mais c'est vrai que Potts, il a des problèmes pour contrôler le ballon. Le ballon lui sort toujours un petit peu du pied. Et du coup, évidemment, il est sujet à des interventions musclées de la part des adversaires. 61 minutes de jeu, 2 buts à 1 pour le club de Bruges. Et donc maintenant, au classement virtuel, le temps que je regarde tout cela. Ah. Mon classement ne s'affiche plus parce que tout simplement, l'internet est coupé ici. En attendant, ça va faire donc une 5e victoire si rien ne change en 6 matchs pour le club de Bruges. Qui va pouvoir se rapprocher de l'Union. On va voir ce que la Gantoise va faire, évidemment. Avec Tsunashima, qui est directement dégagé dans la tribune. Ivan Neko demande à Brandon Mikkel de jouer plus haut. pour venir en soutien de Joachim Seyss. Je pense que Mekele n'a pas besoin des consignes de l'écho pour savoir ce qu'il doit faire, vu son expérience évidemment. Il doit reculer maintenant. Il repasse par Lee et le rond central avec maintenant Spiller. S'il est pris en charge par... Ah non, Xander est toujours là. Xander Dieriks. C'est un autre qui est sorti. Vermeeren est toujours là aussi. Ouais, c'est Duff qui est sorti, voilà. On y est. Barmet, Duff. Les trois genoux dont on avait parlé en première mi-temps, Fofana, Porozzo et donc Duff sont sortis. Et ce Porozzo, franchement, je suis curieux de le suivre, celui-là. Je pense que c'est un garçon qui a un gros potentiel avec le ballon maintenant chez Seyss. Benitez, le ballon qui passe devant Nicolas Laforge. 62 minutes de jeu, 2 buts à 1. La position de balle est assez logiquement maintenant davantage anversoise. Parce que les Anversois doivent forcément tenter de revenir. Mais on repart de très loin puisque le ballon est maintenant chez le gardien. Un long dégagement avec évidemment Frey, Michael Frey qui entre-temps porte allègrement ses 32 ans. Qui est là, le bélier de cette équipe de l'Antwerp, qui passe, paraît-il, la moitié de sa vie à la salle de muscu, au fitness. Et on voit le résultat, hein, parce que ce garçon est une montagne de muscles sur pattes. Le retour ici de Vermeeren, qu'est-ce qu'il a voulu faire? Il a voulu donner ce ballon gentiment à Forbes, on ne s'est pas compris, le ballon sorti en rentrée de touche. Et donc, ainsi offert à l'équipe de l'Antwerp, qui, mais pour l'instant, sur le plan comptable, s'en sort pas très bien. Vous me direz, il y a deux déplacements successifs au Standard la semaine passée et puis à Bruges aujourd'hui. Il y a quand même une défaite cuisante, un but à 4 à domicile contre Saint-Tron. Saint-Tron qui se fait battre par Beveren la semaine passée. C'est bien la preuve qu'en Belgique, tout le monde peut battre tout le monde. Et puis la semaine précédente, l'Antwerp avait encore concédé un match nul, mais match nul à but, hein. 4 buts partout du côté de Genk. Et donc pour l'instant, l'Antwerp va enchaîner un point sur 10 après le 6 sur 6 initial. C'est pas très très bon avec un but, non! Oh là là, Spillers qui a donné une passe en retrait très appuyée des 40 mètres, mais tellement appuyée et mal calibrée que c'est passé à côté de Sommer et qui vient maintenant le consoler. Et par chance pour eux, ce ballon passe 1m50 à côté du but. Ça c'est vraiment là le dimanche des buts stupides, hein, des quasi-buts stupides. Tout à l'heure, le but de l'Antwerp, ici, quasiment Spiller sur une balle en retrait des 40 mètres, alors qu'il n'y avait personne. Quasiment vidéo gag ici. Et Vermeeren, pour le coup de coin, assez logique, qui s'ensuit donc. 2 buts à 1, Vermeeren, le ballon qui va revenir. Non, c'est pour Forbes qui est passé, le pied de Cortés, c'était Benitez. Et qu'est-ce qu'il veut? La Forge, qu'est-ce qu'il siffle là? Il interrompt le jeu, apparemment il y avait une faute ou quelque chose. Il faut quand même pas siffler un hors-jeu sur un corner. Bizarre. Ou alors le ballon n'est pas bien rentré. Enfin plutôt, il est sorti avant de rentrer sur le corner. Ce qui explique qu'on rend le ballon du côté des Brugeois. 14h57, dans quelques instants nous allons nous quitter pour le flash de 15h. 2 buts à 1, 65 minutes de jeu. Avec Thibaut Sommers qui est là. Le ballon récupéré par Vetlesen, auteur des deux buts aujourd'hui, qui prend un coup en passant de Sommers, qui dit, ne regarde même pas, je n'ai rien fait. Alors, c'est la vienne de l'ancien joueur du cercle qui revient. Et Brandon Mekele qui va directement aux nouvelles du côté de monsieur Laforge. C'est logique, c'est le capitaine qui s'explique. Et Sommers est bel et bien allé au ballon, mais de manière très énergique à la Sommers. Et notre ami Vetlesen a donc pris un biais de parterre. Un long ballon maintenant en direction de Vermeeren qui se fait devancer par Lee et Cortés maintenant qui va repartir. Balle à terre pour Calvin Scott qui est rentré dans une position de 10 médian offensif dans l'axe du terrain, alors qu'on l'a souvent vu également surgir du flanc. Bon petit joueur, hein, court sur patte, belle puissance, il est passé par le Bayern Munich, mais joueur très irrégulier avec Frey qui est là complètement près du point de corner, qui arrive à centrer quand même le pied de Lee, qui a quasiment fait le grand écart. On revient maintenant chez Vermeeren, qui le faute commise par Cortés, qui dit mais je n'ai rien fait. Un ballon pour Vermeeren. Cortés qui va se faire appeler par M. Laforge. et ça va discuter en catalan. 66 minutes de jeu, on se retrouve après 15h, 2 buts à 1 pour le club de Bruges.
1: Merci Eric. Eric Libaud, commentaire de cette rencontre. Je vous rappelle la suite de cette 6e journée de Pro League. À 16h, Gagne reçoit la Gantoise. 18h30 à vivre en direct sur Vivacité, sur Vivasport, Zulte Waregem Sporting de Charleroi, 19h15. La Louvière, KV Courtrai. 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Le club, le RFC Liège, reçoit le club Next de les jeunes de Bruges, hein, sur le coup de 16h, donc d'ici une heure. Et puis le Patro Eisten face à Eupen, ce sera sur le coup de 19h15. Il y a une rencontre actuellement à l'étranger en Liga, le Celta Vigo qui reçoit Malaga. On arrive à la fin de la première mi-temps. Le score est de 1-0. Et puis des rencontres, une rencontre qui a débuté aux Pays-Bas il y a une demi-heure d'ici. Heerenveen face à Telstar, le score est de 0-0. On se retrouve dans quelques instants après le flash info de 15h.

0: Très beau dimanche après-midi, vous écoutez RTBF Viva Sport. Il est 15h, on s'informe avec Olivier Niederland.
1: Dimanche et bon après-midi à tous. Une grève de 2 jours a débuté ce matin à Radio France. Les syndicats, le personnel protestent contre l'arrivée sur France Inter de Charles Sapin. Il est l'un des responsables du magazine très conservateur Valeurs Actuelles, magazine condamné à plusieurs reprises pour injures racistes, pour diffamation ou pour antisémitisme. Charles Sapin signe un édito politique le dimanche matin sur France Inter depuis la fin du mois d'août et il est accusé de porter des idées d'extrême droite. Sa chronique n'a pas été diffusée, donc ce matin, en raison de la grève, la direction défend ce recrutement en parlant d'un pluralisme fondamental pour une radio publique. Je vous parlais il y a une heure de la fermeture temporaire de l'aéroport de Vilnius en Lituanie. Les autorités suspectaient l'intrusion d'un drone étranger. Il s'avère que le présumé drone détecté dans l'espace aérien lituanien était en fait un vol d'oiseaux. Lors des premières lectures radar, les traces laissées par des oiseaux et des drones peuvent être similaires, explique le Centre de gestion des crises en Lituanie. Le football chez nous avec la 6e journée de Pro League et un match toujours en cours. Bruges reçoit l'Antwerp. Il doit rester environ 20 minutes à jouer. Où en est-on, Eric Libois?
2: Eh bien, le score est de 2-1 pour le club de Bruges, avec chaque fois le même buteur pour Bruges, le Norvégien Vetlesen, qui avait déjà marqué sur pénalty dans le premier quart d'heure. Eh bien, il est récidivé dès la reprise en deuxième mi-temps sur un ballon centré de la gauche à la suite d'un coup de coin. C'est l'un des meilleurs Brugeois aujourd'hui, mais une équipe de Bruges qui joue avec quand même pas mal de doutes aujourd'hui sans son cerveau Hans Van Aken. L'Antwerp avait réussi à égaliser sur une énorme bourde du gardien local après 20 minutes de jeu, mais depuis Bruges a pris un petit peu le dessus, est en train d'aller une 5e victoire en 6 matchs en championnat. Il est en train de s'installer sur le podium de cette compétition belge. Il reste effectivement 20 minutes dans cette partie. 2-1 pour le club de Bruges.
1: Merci Eric Libois. Bruges, Antwerp que vous suivez donc pour nous. Il y a aussi du cyclisme tout à l'heure avec Remco Evenepoel au départ du Grand Prix de Montréal en fin d'après-midi. Le Belge qui peaufine sa préparation en vue des mondiaux au Canada. Enfin de la Formule 1 et le Britannique Lando Norris en pole position du Grand Prix d'Espagne. La course c'est à suivre sur RTBF Typique et Ovio. Dès à présent, voilà pour l'info. Bel après-midi avec nous.
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1: Un bel après-midi sur RTBF Viva Sport avec la suite et la fin de cette sixième journée de Pro League et le club de Bruges qui reçoit l'Antwerp, fin de la deuxième mi-temps. On va la vivre ensemble avec Eric Libois au commentaire. Eric, c'est toujours 2-1 ?
2: C'est toujours 2-1 avec Bruges qui pousse. Avec maintenant Vermaant pour Virgili, l'ailier gauche qui est passé côté droit, qui combine avec son alter ego. Maintenant ils sont deux à droite, Carlos Forbes, avec maintenant Vermaant qui se retourne et qui obtient un boum boum, 9e coup de coin s'il vous plaît. Il y en a eu 5 en première mi-temps, c'est donc le 4e en deuxième. On rappelle que les 3 précédents de deuxième mi-temps ont eu lieu en 2 minutes juste après la reprise, et que c'est sur l'un des coups de coin, en tout cas la phase de coup de coin, que Bruges avait finalement repris l'avance, puisque dans l'intervalle, notre ami Poroso avait marqué le but égalisateur de l'Antwerp 2 fois. Vetlesen pour les buts du club de Bruges, avec le ballon qui est donné, qui arrive chez Virgili, qui n'arrive pas à contrôler, et le retour maintenant d'un joueur de l'Antwerp, un nouveau venu. De qui s'agit-il? Carlos Daniel Meia, c'est un Équatorien de 19 ans lui aussi, décidément. Et l'équipe qui rajeunit encore, il vient de monter au jeu en remplacement de Sam Renders qui lui en a 18. Donc ben voilà, il élève la moyenne d'âge. On a remplacé un type de 18 ans par un mec de 19. Tout ça n'est quand même pas très très âgé, et c'est bien. C'est la preuve que le talent est là, même si à notre goût, hein, et sans faire d'un nationalisme totalement stupide, et ce serait aussi bien qu'on lance des jeunes belges du cru, même si on reparlera aussi de cette affaire. Cette semaine a été plaidée l'affaire Refailov par rapport justement à tous ces joueurs formés localement. Attention, on va revenir parce qu'il a une frappe de frais sur le poteau. Ah oui, on voulait ce garçon-là, il ne réfléchit pas beaucoup, mais il va droit au but. Une frappe terrible des 25 mètres sur la base du poteau gauche de Johan Sommer qui s'est détendu, mais qui ne pouvait rien faire. Quelle magnifique frappe de ce Michael Frey qui il frappe comme il joue. Hein. Lui, il ne réfléchit pas, il va droit au but, il se retourne, bang, patate, et ce ballon passe devant la ligne. Pas de but, pas de chance pour l'équipe de l'Antwerp. Deux changements du côté de Bruges. Voici Nicolo Tresoldi et également Cheveio Tsawa. C'est un jeune Suisse, parce qu'on sait que Bruges recrute également des jeunes. Il les forme, il les post-forme, mais il les recrute très jeunes aussi, un petit peu partout, sans hésiter à débourser et sortir le chéquier aussi pour des joueurs pleins de potentiel, avec Frey maintenant dans le rectangle. Ah oui, l'Antwerp peut commencer à y croire, hein, avec Scott qui gagne son duel de la tête, pourtant il n'est pas très grand, avec Frey maintenant pour le même Scott, et finalement c'est Spillers qui avait failli marquer un autobut tout à l'heure, quasiment mémorable. Le ballon est passé à côté, des 40 mètres s'il vous plaît. Lui, cette fois-ci, il a dégagé dans la tribune, parce que là, tout d'un coup, la défense de Bruges resubit à nouveau des soubresauts, avec Frey qui joue des épaules, la tête prolongée et dans les bras de Jan Sommer, le gardien, qui pour l'instant, à part cette bourre tout à l'heure, eh bien, il fait son match, il a sauvé un ou deux ballons, et puis sur le ballon de Frey il y a quelques instants, il ne pouvait rien faire. Ballon sur le poteau, le ballon a roulé devant la ligne, personne pour suivre, ce ballon venait tellement loin. Tout le monde était encore en bloc médian, avec Lee maintenant, 2-1, 74 minutes de jeu. Vetlesen, l'homme des deux buts aujourd'hui, c'est un bon joueur, mais voilà, le niveau est tellement haut dans cette équipe de Bruges, en tout cas jusqu'à l'année passée, que forcément un joueur comme cela fait souvent banquette, avec Spillers maintenant qui vient recouper devant Xander Derrick. C'est le dégagement de Sommer, très très loin, directement applaudi. Ça aussi, c'est le propre du public de Bruges, public un petit peu britannique. Quelles que soient les circonstances, il va toujours soutenir son joueur. Ça, c'est très bien, évidemment. Avec un bon ballon ici pour Frey. Est-ce qu'il est hors-jeu? Je pense qu'il va être sifflé hors-jeu. Le ballon est frappé sur les poings de Sommer. Et qu'est-ce qui se passe ici? Il y a un contact. Mais finalement, le drapeau est levé, parce qu'il y avait effectivement une position hors-jeu au départ de Michael Frey, qui est allé jusqu'au bout de son action. Ça, c'est la logique, évidemment, de l'arbitrage aujourd'hui. C'est très bien comme ça, pour éviter des erreurs a posteriori. Il a frappé de toute façon sous les gants de Sommer. Le ballon est revenu dans le jeu. Xander Derrick a bien failli le reprendre. Il a été un petit peu crocheté, mais de toute façon, on effaçait tout cela puisqu'il avait une position d'hors-jeu de la part de Frey. Alors, jeu sanctionné en bout de phase, c'est logique. 75, bientôt 76 minutes de jeu. 2-1 pour Bruges. qui sur le même score avait encaissé sa seule défaite de la saison à la Gantoise, alors que Tressoldi, avec des faux airs, en tout cas au niveau du faciès de Thorgan Hazard, est sur le terrain. Donc le meilleur buteur de la saison passée, il est venu défendre Tressoldi, qui s'est un petit peu reposé aujourd'hui, puisque Vermaent, voilà, ok, une faute ici de Vermeeren, Thibaut Sommers aussi. Ça commence à se chauffer. Vaklesen vient s'en mêler. Le public se lève. Moi aussi, du coup. Virgili. Ça fait quelques fois quand même que Sommers se laisse traîner son corps. Ça pourrait à un moment donné faire mal. Et qu'est-ce qui est au sol? Je pense que c'est. Non, Vermaeren, il est sorti puisque Tressoldi est là. C'est Saïs qui est là. Par terre. Ouais, c'est bel et bien Vermeeren qui avait fait la faute. Hein. Vermeeren, entre-temps, 21 ans. On l'avait découvert à 17 ans à l'Antwerp. Mais qui a évidemment mangé les tartines depuis. Et qui sait, quand il s'agit de commettre une faute, il sait comment faire. Il est arrivé sur Cesse. On nous remontre l'action. Il va clairement pour le ballon, mais il arrive bien trop tard. Il prend le pied d'appui. Et c'est une carte jaune totalement méritée. Je pense qu'on en a entre à 4 cartons pour l'Antwerp. Il y en a eu une de carte pour Spiller. Si on regarde rapidement les stats de cette partie au niveau des fautes, oui, carte jaune, c'est... il y a eu quand même deux cartons pour les Brugeois. Spider, c'est je ne sais plus qui d'autre, et maintenant c'est le troisième carton pour en Anversois. Il y a eu Sommers, il y a eu Renders, et maintenant Arthur Vermeeren, 2-1, ballon de 16 sauté vers Virgil, le petit Virgili qui est passé. Un homme, deux hommes, va-t-il frapper, va-t-il centrer? Allez, fini mon garçon, il frappe le but. Oh, quel but! Quel magnifique but! Et là, il enchaîne par un double axel. 3-1. Ceci est d'ores et déjà le but de week-end. Des Virgili, par cette action, justifie déjà son transfert. Il a effacé un homme en grand pont. Un deuxième en crochet. On s'est dit, il en fait trop. Il va centrer. Il s'est rouvert une fenêtre de frappe sur son pied gauche. Il a canonné dans le plafond du but de Nozawa. Yann Virgili. L'Espagnol. Ah oui, s'il fait des matchs comme ça, Diacon ne le verra plus beaucoup. Hein. Diacon qui, à mon avis, grimace sur le petit banc. 3-1, le match est évidemment terminé ici, même si on va encore jouer un quart d'heure. Sauf si l'Antwerp marque rapidement. 3-1. Bruges a cette capacité, évidemment, à tuer par un but. Des matchs parfois un petit peu compliqués. Tout à l'heure, ils étaient malmenés par l'Antwerp en dans le premier quart d'heure, ils ont réussi à marquer le premier but via Vetlesen sur pénalty, avec déjà le même Virgili pour forcer ce pénalty. Il y a une deuxième fois Vetlesen à la 48e sur un ballon centré par Seis. Et voici maintenant à la 78e minute de jeu. On va le noter avant de l'oublier. Mais comment oublier un but pareil? Virgili, il efface deux hommes, il revient sur son pied gauche, il frappe. Alors qu'on pensait qu'il avait attendu bien trop longtemps. Mais là aussi, une défense de l'Antwerp assez passive quand même. Et l'Antwerp qui va s'en repartir avec une avec Lessen qui a laissé son pied la traîner là-bas. Il est furieux. Ah oui, il prend un carton, évidemment. Il n'est pas content du tout. Il a enguirlandé le joueur au sol, mais je pense qu'il l'a bien découpé. Hein. Faut pas non plus qu'il en fasse trop. Vetlesen, il est gourmand, il est enthousiaste, audacieux, mais quand même. Hein. On va revoir ça ici. Il est allé comme un fou furieux. Bah ouais, évidemment. Il va vers le ballon, mais c'est dangereux. Et il engueule le joueur qui est par terre. Je pense qu'il prend le carton à la fois pour l'engueulade, sa réaction, et puis la faute elle-même. Il n'est pas parti avec les pieds en avant, évidemment, mais quand même, joyeusement. Et le garçon a fait un beau vol plané. Carte jaune donc maintenant aussi par et pour Vetlesen, 80e minute de jeu. Et donc ce but marqué par Virgili, l'Espagnol. Tout petit format. Mais de fameux pieds. Hein. Pied gauche, pied droit. Alors on ne peut pas dire qu'il va déjà faire oublier de Solis. Mais il a quand même de bonnes bases. Alors qu'il y a un dernier changement à l'Antwerp. C'est le numéro 99. Il s'appelle Luis Nahar. C'est un Ghanéen. Et je vous donne en mille. Quel âge a-t-il? Il a 18 ans. Et voilà. On continue la cour de jouvence. Alors qu'on jette un petit coup d'œil sur ce Yann Virgili. Et notamment son pédigré, donc. Où est-il? Je ne le trouve pas. Ouais, c'est un Espagnol qui a été acquis quand même pour une bonne dizaine de millions, mais on sait évidemment qu'à Bruges, Bruges est quasiment devenu une banque. On n'hésite pas Banque d'investissement, évidemment, on n'hésite pas à encaisser et à débourser de gros chèques. 81 minutes de jeu ici. 3 buts à 1. Avec ce joli but marqué par Virgili. Qui met fin, évidemment, à tout suspense. Parce que si l'Antwerp arrive à se redresser après ça, ça veut dire qu'il y a un gros potentiel. Je pense que ce sera un petit peu compliqué. Alors que Cortés continue à éructer là-bas, le défenseur central catalan. Capitaine de l'équipe B de Barcelone, on le rappelle, hein, faisait partie du noyau, faisait les entraînements, mais ne jouait quasiment jamais. Et donc, obtenu grâce aux bonnes connexions de Marco Overmars, côté de Barcelone. Bah oui, Overmars fait partie de cette filière néerlandaise, tous ces néerlandais, ces bâtards qui ont joué à Barcelone à l'époque, dans les années 90. Et pas que, évidemment, mais dans le cas d'Overmars, et ça, Bertrand Crasson ne l'oubliera pas cette soirée de la Coupe du Monde 98-98 avec ce match d'ouverture. En tout cas pour la Belgique. Belgique-Pays-Bas 0-0, mais une soirée infernale pour Bertrand Crasson face à l'ailier Overmars à l'époque. Je pense que Crasson avait été remplacé après une grosse vingtaine de minutes de jeu par Eric de Flandre. Et ça reste un très mauvais souvenir, on peut le comprendre. Overmars, fameux ailier à l'époque. Avec maintenant Tsunashima en direction de Carlos Meia côté droit, il apporte aussi pas mal de choses, mais Virgili est venu défendre et il se fait évidemment applaudir parce qu'on aime ça aussi au Bredel, des attaquants qui défendent. Sweat and glory, la sueur et la gloire évidemment. Et voici maintenant Frey qui tente de déborder Brandon Mikkelen. Ah oui, à eux deux, ils ont quasiment 70 ans ces deux là 66 exactement. Avec attention à la frappe de Cortés, un ballon d'Oumdoum qui a touché plusieurs fois le sol, qui a donc perdu de la vitesse. Et ce ballon est venu mourir à côté de la cage de Sommer qui a quand même tremblé à 2 buts à 1. Tremblé comme son poteau sous la frappe de Frey. Et c'est clair que si ce ballon rentre, c'est peut-être un autre match que l'on vit. Mais en attendant, ce n'est pas le cas et c'est tellement souvent le cas ici à Bruges. Bruges qui arrive à serrer les fesses quand ça ne va pas bien. Et qui arrive à marquer un but en contre pour justement se donner un petit peu d'oxygène. C'est quasiment devenu une légende écrite ici avec le petit Virgili qui donne ce ballon à Joachim Seiss, 83 minutes de jeu. Un long ballon en diagonale en direction de Forbes. On gagne le duel du côté de l'Antwerp. On reprend ce ballon avec maintenant Scott. Obligé de retourner avec Potts qui met son pied. En fait, la scène qui suit. Et finalement, Scott qui répare son erreur et s'excuse. Il donne ce ballon en retrait pour son gardien, Ivan Leko, qui demande à son bloc de remonter. Mais il n'a pas tort. Pas de raison non plus de subir les actions de l'Antwerp. On avait vu les statistiques tout à l'heure. On les actualise avec 62% de possession de balle pour le club de Bruges. 38% pour l'Antwerp, forcément. Même si on avait vu que lors de la Coupe du Monde, aux États-Unis, nouvelle statistique où on tenait compte de la zone incertaine pour la possession. Il y a eu 16 tirs, non 17 même entre-temps pour le club de Bruges, dont 9 cadrés, 8 non cadrés, et 8 également de tirs pour le Great Old Anversois, 4 cadrés, 4 non cadrés. Au niveau des corners, on est à 9 du côté de Bruges, 2 seulement du côté de l'Antwerp. Et un match très correct, même s'il y a eu des cartes jaunes, il y a eu certains tacles assez secs. Il n'y a eu que 16 fautes dans cette partie, 4 pour les Brugeois, enfin 4 sifflets contre les Brugeois, commises donc par les Brugeois, et 12 commises par les Anversois. Le ballon maintenant en direction de Benitez, l'Uruguayen, avec Tressoldi, l'Allemand, avec un double passeport, italien et allemand. Il évolue chez les espoirs de la Mannschaft. Je pense même qu'il avait participé à l'Euro. Et le ballon chez Benitez. Très bon joueur, ce Benitez. Étonnant d'ailleurs qu'il entame ses matchs sur le banc. N'est-il pas encore fit? Le voici, Benitez qui attend que le bloc remonte. Il va expédier un ballon en direction des 16 mètres. Non, finalement, pour me démentir, il construit ici à droite avec Meia. Meia qui va lui rendre ce ballon. Voilà, il a le temps. Pour centrer, qu'est-ce qu'il attend? Voilà le ballon centré pour Vermeeren, pas mal. Le tir en pivot qui tournait, partait vers le plafond du but de Sommer, mais attentif le Suisse. Un ballon assez centré aussi, central. Il dévie ce ballon hors de sa zone et donc on va donner ce ballon de coup de coin. Tiens, il y a deux ballons et deux joueurs de l'Antwerp qui se présentent pour le coup de coin, un de chaque côté. Ça ne va pas évidemment. Ce sera finalement côté gauche avec Vermeer, un ballon qui sera rentrant. La tête de Cortés et le poteau encore, mais c'est pas vrai. Un poteau de Scott, je pense, parce que la tête de Cortés est allée sur la poitrine de Seyss. Le ballon est reparti en chandelle. Et une deuxième tête du nouveau venu, Louis Snar. Et ce ballon rebondit sur le poteau. Deux poteaux pour l'Inter. Décidément, les pauvres. Hein. Poteau de Frey tout à l'heure et poteau de Nar maintenant. N-A-R-H, c'est un Ghanéen donc. Et voici un coup de coin de nouveau pour l'Inter, mais de l'autre côté. Avec Vermeer à la tête de Cortés maintenant. Non, c'était Tsunashima. Et ce ballon passe au-dessus. Avec deux changements encore du côté de Bruges. Forcément, côté de l'Inter, on ne peut plus en faire. Avec Diacon qui va venir remplacer Virgili. Qui justifie donc les applaudissements à l'instant même. Et deux buteurs qui s'en vont. Virgili pour le 3-1. Et Vetlesen pour le 2-1. Qui s'en vont. Et voici Mamadou Diakon, on le connaît, il est passé sur le guide il y a quelques mois. Et Tian Nai Koren, c'est un jeune joueur pour changer, qui est d'origine slovène, une pépite paraît-il, et qui a, figurez-vous, 17 ans depuis fin juillet. Il nous vient de Maribor, et il a déjà montré pas mal de choses l'année passée chez les Club Next. Tian Nai Koren, un Slovène donc. Les cinq changements ont eu lieu de part et d'autre. Et le score est de 3-1 donc. Avec deux fois Vetlesen, une fois Virgil, il vient de sortir. Et le but marqué par Porozon du côté de l'Antwerp. Avec Nar maintenant qui se presse. Il ressemble de loin aussi à ce Porozon. Aussi un grand gabarit, un black. Il a mis son pied, le sauvetage de Sommer. Ben, les Anversois, ça c'est bien mentalement. Il ne cède pas. Il continue à y croire avec maintenant le ballon de Scott dans le rectangle. Est-ce qu'on va tenter la frappe de Benitez? Non, il donne ce ballon finalement à Tsunashima qui lui ne tire jamais. Et de fait, il donne ça à Cortés pour un long ballon à nouveau vers Dar, la tête de qui? De Lee. Et on est reparti. Diacon poursuivi par Dar. Attention à son Dar, ce garçon. Il ne l'a pas piqué. Et le ballon est conservé avec le maréchal, avec Seyss. Via Thibaut Sommers. Ah oui, on n'aime pas trop ici en tant qu'ancien joueur du cercle. Et puis, c'est vrai qu'il s'engage, il met le pied. Très énergique. Qu'est-ce qu'il attend? Nicolas

0: au maximum, il mérite de s'incliner d'un but, parce que Bruges a quand même douté. Mais Bruges a réussi à faire la différence sur quelques actions. Ça, c'est l'efficacité, évidemment. Et puis, malchance pour les Anversois, puisque deux fois, ils ont tapé le poteau à 2-1 et à 3-1. Avec Cortés, maintenant, qui retape côté droit. On réclame une faute sur Tressoldi qui se relève, quasiment assommé. Avec Meia, maintenant, qui va suivre, qui va donner ce ballon ici pour Xander Derex, qui met son pied. Non, c'était Thibaut Sommers. Le ballon est sorti tout près du point de coup de poing du club de Bruges en zone défensive, donc 89 minutes et 50 secondes de jeu, et dans quelques instants on connaîtra donc le Rabiot. 3-1, rentrée de touche avec Tressoldi, 3 minutes de temps complémentaire. Voilà, en stéréo et en flandrien occidental, vous avez les speakers. Et maintenant, donc, on va gentiment attendre pour entériner la cinquième victoire du club de Bruges en Pro League sur 6 matchs. Avec Diacon qui est parti là-bas, son numéro 67. Il a Tsunashima devant lui, il rentre dans le rectangle. Diacon qui donne ça en retrait en direction de Potts, qui va maintenant fixer Forbes, qui va-t-il le frapper? Non, on n'ose pas frapper. Il se fait déséquilibrer. Il perd le ballon surtout, on est reparti avec Frey, qui est avec Mekele. Benitez dans la profondeur, avec la course maintenant. De Meia poursuivi par Saez, il n'ose pas y aller. Recule un petit peu, il va le fixer. Un homme, deux hommes, ah non. C'était pas suffisamment propre, mais Vermeeren est là. Il rend ça à Meia. Ah oui, il était très confus. Hein. C'est un joueur pas mal, ce Meia. Très tonique, mais c'est trop chaotique. Il faut encore peaufiner tout cela. Ballon récupéré par Carlos Forbes, qui va donc terminer le match ici, côté droit. Avec Spiders qui est venu lui prêter main forte. Il ne l'a pas vu. Où il a fait mine de ne pas le voir, il continue tout seul. Un homme, deux hommes en retrait, laisse passer avec la frappe maintenant de Thiago Cornren. Avec Diacon maintenant, la poitrine de Lee qui est montée très très haut là-bas. Non, c'est pas Lee, ça c'est qui? Enfin, peu importe, c'est Tsawa, voilà le Suisse, que de nouveau venu. Ça c'est les joyeusetés des débuts de saison. Et ballon récupéré par les Anversois. Avec Xander Derix qui est monté là-bas en ligne. Non, c'était, tiens, Maxime Buzy en position d'ailier gauche, étonnant. Avec Frey maintenant, Vermeeren qui attend. Et le retour de Tressoldi, qui nous a fait comme Virgil, là, applaudi pour ce retour défensif. Et ça permet évidemment maintenant à Diacon de fixer le ballon, d'attendre, de le donner à Spillers. Et maintenant, on va faire tourner, évidemment. On a déjà joué 2 des 3 minutes. De temps complémentaire. 3-1, ce sera le score final. Sauf si maintenant Forbes va au bout de son action. Avec Tsawa, avec Diacon qui va frapper directement sur le pied de Thibaut Sommer. Ce sera un coup de coin, le 10e coup de coin du club de Bruges. Encore 40 secondes de jeu. 3-1. Donc le score final. 2 fois avec la Seine, 1 fois un pénalty à la 13e, 1 fois à la 49e. Entre les deux, il y a eu une frappe et une erreur terrible de Sommer pour le but marqué par Porozzo. Et puis finalement le but de la délivrance, mais superbe but aussi avec Virgili à la 78e, une belle action, il efface deux hommes, il canonne dans le plafond du but. L'Antwerp pas de chance avec ses jeunes joueurs, ils ont montré de bonnes choses, mais ça manque évidemment de percussion et d'efficacité, de justesse, parce que ça manque d'expérience. Mais ça a manqué de chance aussi avec 2 ballons sur les poteaux de Sommer, notamment une terrible frappe de Michael Frey, et le match est terminé. 5e victoire en 6 matchs pour le club de Bruges, qui donc vient maintenant coller à 1 point de l'Union Saint-Gilloise. On attend maintenant ce que la Gantoise va faire. La Gantoise, auteur pour l'instant d'un carton plein, 5 victoires en 5 matchs, score final 3-1.
1: Merci Eric Libois. 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

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Un petit coup d'œil hein, aux résultats qui sont en cours pour le moment. Les rencontres qui ont débuté il y a 21 minutes du côté de la Première Ligue. Coventry City face à Brighton 0-0. En Liga, Celta Vigo Malaga 1-0. Nous sommes à l'heure de jeu. En Serie A en Italie, Lecce face à Monza, 22 minutes de jeu 3-1. En France, Lille 3, 25 minutes de jeu, c'est 1-0. Et puis c'est la mi-temps aux Pays-Bas entre le SC Heerenveen et Telstar. Le score est de 0-0. On écoutera encore à nouveau le grill d'Éric Libois consacré à Vincent Evrard, l'entraîneur du Standard de Liège qui a subi sa première défaite hein, hier soir face à Westerlo 4-2. Le grill d'Éric Libois, ce sera après Another Talk to You et puis ce souvenir signé Tears for Fears, Everybody Wants to Rule the World.

0: Les Tears for Fears sur Vivacité. Everybody wants to rule the world. 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Et Eric Libois a commenté cette rencontre qui vient de se terminer entre le club de Bruges et l'Antwerp. Score final 3-1. Et Eric Libois, durant la semaine, a rencontré également Vincent Evrard, le coach du Standard. 44 ans, il a joué à Genk et à Saint-Tron. Il a également entraîné le Cercle de Bruges, Oud-Heverlee-Louvain, le RWDM, Zulte, Waregem ou encore Dender. On écoute Vincent Evrard au micro d'Éric Libois dans le grill.
1: Vincent Evrard, bonjour.
2: Bonjour.
1: Faites-moi un petit sourire.
2: Je le fais.
1: Ouais, parce que vous avez l'image d'un type hyper sérieux. Ça correspond à votre vrai caractère ou pas?
2: Oui, bon, je suis sérieux quand je dois être sérieux, mais bon, quand je suis à la maison, je sais sourire aussi.
1: Vous savez faire la fête? Vous savez vous lâcher?
2: Ouais, mais je dirais plutôt que j'ai pas besoin de faire la fête pour me lâcher, pour me reposer, pour prendre du plaisir.
1: Vous avez quand même l'image du gars très carré, très porté sur les détails, très structuré, quasiment obsessionnel. Est-ce que c'est juste ou injuste?
2: Non, je pense que c'est juste que je suis carré, que je suis structuré. C'est juste, je pense, parce que je l'ai autant entendu pendant ma carrière, que bon, je suis obsédé. Je sens encore je sens quand même quelque part cette obsession pour le football et pour mon boulot.
1: Et dans la vie aussi, vous êtes comme ça?
2: Pas du tout, pas du tout. Mais bon, j'ai dit cette obsession. Pour moi, j'en ai besoin. Ça me donne du plaisir. Je suis vraiment heureux, quoi.
1: Mais on peut appeler ça aussi exigence. Hein. Ça vous vient d'où? Caractère ou c'est l'éducation?
2: Partie, je pense. Je pense que c'est quelque part. Allez, mon père était très exigeant pour moi aussi, que ce soit les résultats à l'école, que ce soit mes performances de foot. Il m'a toujours appris que dans tout ce que tu fais, il faut que tu donnes le 100%, il faut maximiser son potentiel pour ne pas avoir des regrets. C'est devenu une partie de moi, et encore une fois, tant dans ma carrière comme joueur professionnel que comme coach, que comme petit gamin qui voulait devenir joueur professionnel et atteindre son rêve, ça m'a toujours aidé.
1: Mais c'est fatigant aussi, j'imagine. Est-ce que vous êtes tolérant avec vous-même? Vous acceptez les erreurs?
2: Au fur et à mesure des années, j'ai quand même appris à équilibrer les choses. Parce que sinon, je pense que tu vas droit dans le mur. Allez, maintenant, je peux te dire que j'ai quand même une vie équilibrée où il y a du temps pour ma femme aussi, toujours moins en termes de quantité que mon boulot et le football, mais quand même quelque chose de raisonnable. Je sais aussi m'éloigner du football et du boulot pour quelques heures. C'est assez à la fois pour me détendre et pour pouvoir re-rentrer dedans, parce que je comprends bien qu'une saison, c'est un marathon plutôt qu'un sprint, et certainement une carrière de coach là aussi. Il faut travailler dans la durée, ou être capable de travailler dans la durée. Et ici, j'ai fait le boulot pendant 14 ans. Si tu fais quelque chose de malsain, tu tiens pas le coup pendant 14 ans.
1: Et puis c'est du relationnel aussi, donc ça veut dire qu'il faut être exigeant avec les joueurs, mais il faut aussi pouvoir leur donner de la liberté, ou en tout cas ne pas les tuer, parce qu'après vous aurez besoin d'eux.
2: Non, certainement. C'est créer quelque chose, une sorte d'objectif ou de mission, aller chercher quelque chose d'extraordinaire ensemble. Donc c'est construire une équipe, exiger le maximum de chaque individu et les inspirer et faire comprendre pourquoi ils le font, parce qu'à la fin, ils le font pour eux-mêmes. Une carrière de joueur, c'est très très court, et il faut qu'eux aussi maximisent leur potentiel pour ne pas avoir des regrets après.
1: Il paraît que vos colères sont célèbres parfois, des colères dans les vestiaires. À la mi-temps de certains matchs, quand vous n'êtes pas content, il paraît que parfois vous vous mettez très très fort en colère.
2: Ouais, je peux probablement, mais là aussi je pense que ça vient plus de la passion pour mieux faire et surtout aussi pour pousser la barre plus haute. Les joueurs parfois, les performances, ils sont en dessous de ce qu'ils sont capables de faire, et je suis toujours le plus exigeant pour une équipe qui a plus en soi.
1: Il y a déjà des joueurs qui vous ont dit « coach, vous êtes trop dur ».
2: Non. Je ne sais même pas si ça existe. Encore une fois, t'es jamais dur pour être dur. T'es toujours dur pour développer le joueur. Et je pense que le mot dur, c'est pas le mot juste quand tu parles du vrai coaching. C'est apprendre aux joueurs à chercher le maximum de leur potentiel, à se développer, à ne rien lâcher. Donc, je pense que dur, c'est pas le mot juste.
1: Est-ce qu'entraîner le Standard, on dit toujours qu'en tant que grand club, ça donne plus de pression. Est-ce que vous sentez que les épaules sont plus lourdes depuis que vous êtes ici, que le regard est là, que le jugement est là, que les supporters que vous croisez dans la rue sont plus exigeants? Est-ce que vous devez plus de choses? Est-ce que vous sentez une plus grande pression depuis que vous entraînez le Standard?
2: Ouais, il y a certainement une grosse responsabilité parce qu'il y a plus de supporters que peu importe quel autre club. Tu parles du top 3 du football belge en termes de l'historique du club et du fanbase. Et je sens une grande responsabilité. Parfois c'est de la pression, parfois ça reste que de la responsabilité, mais c'est sûr et certain que tu la sens. Ouais.
1: Le début de saison est plutôt réussi. Comment vous l'expliquez? C'est la différence en termes de matériel joueur ou bien le climat de travail, la méthodologie a aussi changé par rapport à l'année passée?
2: Je pense qu'on a déjà pu continuer sur les bases installées la saison passée. Quand même 15 ou 16 joueurs dans ce noyau-là. Donc je pense que ça aide parce que par les expériences et les performances qu'on a vécues la saison passée, il y a quand même quelque chose déjà construit. Donc tu commences pas de zéro, ça c'est de 1. De 2, tu as toute une préparation avec déjà la plupart des joueurs qui étaient là ou des autres qui sont venus assez tôt pendant la préparation. Puis voilà, tu essaies là aussi de construire quelque chose et c'est vrai que les performances ont directement été là. De toute façon, il y avait un fond de jeu qui a permis maintenant d'aller chercher 3 victoires d'affilée.
1: Ouais, sauf que l'entrejeu a complètement changé justement. Le matériel joueur, il est meilleur que l'année passée?
2: Il y a déjà plus de milieux de terrain, donc ça c'est un. On joue aussi dans l'animation avec un milieu de terrain de plus sur le terrain, ce qui est dans les connexions entre la ligne défensive et les 3 devant. Allez, on a fait attention à la qualité technique et le volume de jeu. Les milieux de terrain qu'on a fait, notamment Alexis Trouillet et Ryan Tousgar, qui font un bon début de championnat maintenant, ils ont justement ces qualités-là. Ils font des bonnes connexions entre la ligne défensive et les 3 devant. Ils ont la qualité de jeu, vision de jeu nécessaire. Et ils ont aussi le volume qui leur permet de constamment être en connexion.
1: Et vous avez adapté votre projet de jeu à ces joueurs-là parce qu'ils sont techniques ou au contraire vous avez recruté ces joueurs-là parce que vous voulez cette année-ci vous développer un jeu plus de combinaisons, plus au sol?
2: Je pense que quand tu veux évoluer comme nous on veut le faire de la 8e place vers la 5e place, je pense que tu as besoin quand même d'un fond de jeu. Et pour être haut dans le classement, tu as besoin de gagner de différentes manières. Une des leçons qu'on a tirées de la saison passée, c'est qu'on avait 3 points sur 12, je pense, contre les 4 derniers, par exemple, du championnat à Sclessin. Quand tu reçois le ballon dans des matchs comme ça et quand tu veux être dominant chez toi, il faut plus de contenu dans le jeu, il faut plus de pourcentage de possession, créer des occasions contre un bloc qui est plutôt bas et compact. Et là, on a eu des difficultés la saison passée. C'est une des raisons, le changement de système. C'est une des raisons qui fait que tu joues déjà avec un défenseur de moins, tu joues avec un milieu terrain de plus. Et si ces milieux terrain, ils sont bons en qualité technique, ça te donne le jeu qu'on a de plus maintenant, ça te fait créer plus d'occasions. Et on a déjà fait preuve de cette évolution-là.
0: Vincent Evrard, l'entraîneur du Standard au micro d'Éric Libois dans le grill. La suite de ce grill, ce sera après Christophe Willem, System et James Blunt, Your Beautiful.

0: Je vous rappelle le score du match que nous avons suivi en ce début après-midi. Club de Bruges, Antwerp 3-1. Bah, la suite de cette sixième journée de Pro League. Ce sera tout à l'heure à 16h avec Genk qui reçoit la Gantoise. Les résultats dans les différents points d'information dans les journaux à 17h et puis à 18h. Et puis à suivre en direct, bien sûr, sur Vivacité et sur Vivasport. Zultoberghem Sporting de Charleroi à 18h30 et La Louvière Courtrai à 19h15. Avant de retrouver Complètement Foot avec David Oudrey. Je vous propose la suite du grill d'Éric Dubois consacré à l'entraîneur du Standard de Liège, Vincent Evrard.
1: Et après un match contre l'Antwerp, tout le monde s'enflamme déjà. Est-ce que c'est pour vous une satisfaction ou au contraire c'est un danger ?
2: Non, c'est une satisfaction qu'on arrive à plaire aux gens. Tu le veux ou tu le veux pas, c'est quand même une des raisons pourquoi on joue au football, c'est proposer un jeu qui excite nos supporters. Si l'Antwerp aurait mis le 1-1 où tu perds ce match-là, je pense qu'une performance n'est jamais complète. Donc la performance était là, mais c'est important aussi d'une manière ou d'une autre de dominer et de gagner des matchs. C'est ça qui fait exciter les supporters. On a fait les deux ici, donc c'est satisfaisant. À côté de ça, on sait qu'il n'y a que 5 matchs, il n'y a rien de fait, ça c'est de 1. De 2, quand tu regardes où les équipes contre qui on a joué se situent dans le classement pour l'instant, ils ont presque tous raté leur début de championnat. Il y a Antwerp qui avait 7 points et avait marqué 10 buts en 4 matchs quand même, qu'on garde sur un clean sheet et on gagne le match, ça c'est bien. Après, on n'a pas encore joué contre une des équipes qui est devant nous en ce moment, soit une des grandes équipes de la saison dernière du championnat. Donc, il faut prendre de la confiance, de la conscience de ce qu'on fait bien, mais il y a encore énormément à confirmer et à aller chercher dans le futur. Donc, la consistance, ça sera nécessaire pour aller chercher notre objectif.
1: Le fait que le format a changé, on n'a plus de play-off, maintenant c'est la format linéaire. Est-ce que vous pensez que ça va avoir un impact sur le type de match qu'on va voir? Est-ce que les équipes vont davantage jouer le résultat ou au contraire aller chercher ce résultat par un football dominant? Est-ce que vous pensez que ce changement de format va avoir une implication sur le style de jeu qu'on va avoir en Belgique cette année?
2: J'ai toujours dit que pour nous ça ne changera pas beaucoup parce que nous on avait besoin de chaque point aussi l'année passée pour aller chercher cette place dans le top 6. Donc pour nous ça n'a jamais été on est dans le top 6 d'office et puis on divise les points en deux et puis on jouera pour le championnat comme c'est le cas pour Bruges. Je pense que pour ces équipes-là, ça change. Tu le sens déjà quand il y a un Gand Bruges, par exemple, que ça joue vraiment pour 3 points et que ça pèse un peu plus pour eux que l'année passée dans le championnat régulier où tu jouais pour 1,5 point. Donc je pense que pour ces équipes-là, ça change. Pour nous, ça change pas grand-chose.
1: Votre prédécesseur Rednik, quand il est parti, il avait critiqué Wilmots en disant qu'il se mêlait de son travail et de son équipe. Comment se passe votre relation avec Marc Wilmots, le directeur sportif?
2: Je peux pas juger sur la relation entre Mircea et Marc. Je peux seulement dire que moi, j'adore travailler avec Marc. On a une très belle relation, une bonne relation. Marc, il fait son boulot, moi, je fais le mien. Et c'est deux boulots différents où on a besoin d'avoir des bonnes conversations et des conversations franches sur l'évolution de l'équipe et les joueurs. Et je pense que lui, il met une équipe ensemble avec une vision de jeu dont on a discuté ensemble, qui contient l'ADN du Standard de Liège. Et c'est à moi de les faire danser ensemble. Allez, il n'intervient jamais dans mon travail. Et mon travail, c'est la méthodologie de l'entraînement. Qu'est-ce qu'on fait à l'entraînement? Combien de fois est-ce qu'on s'entraîne? Qui joue le week-end? Qui est changé? Qui n'est pas changé? Et puis, Marc, il est très proche du travail. Il regarde chaque séance. Et c'est ce que j'aime bien aussi, parce que quand tu ne sais pas qu'est-ce qu'on entraîne, comment on entraîne, c'est quoi le plan de jeu, tu manques quelque chose dans l'évaluation aussi. Allez, j'ai pas de souci avec le caractère, la personnalité que Marc prend de la place. C'est sûr et certain. Mais il doit le faire. Tous les deux, de notre côté, on fait notre travail et le plus important, c'est le club et ensemble faire évoluer ce club. Et ça marche pas mal pour le moment.
1: Vous avez deux grosses personnalités, ça a parfois un petit peu frotté entre vous?
2: Non, on n'a pas encore eu beaucoup de discussions.
1: Pas encore.
2: Bah, je dis pas encore, tu le sais jamais dans une relation. Et ça ne sera pas mauvais non plus. Hein. À un moment donné, quand lui se frustre ou il s'irrite dans ce que moi j'ai fait ou ce que j'ai dit, bah, autant le dire et sortir avec un meilleur ressenti ensemble. Encore une fois, si l'objectif c'est de faire évoluer le Standard de Liège, moi j'ai aucun souci et j'attends d'être challengé de temps en temps parce que comme moi je challenge les joueurs, j'attends de mon directeur sportif qui fait la même chose avec avec moi parce que ça fait évoluer l'être humain.
1: Ouais, on progresse plus parfois quand on n'est pas d'accord, quand on ronronne en étant d'accord sur tout, non ?
2: Oui, c'est sûr. L'harmonie totale, c'est jamais une bonne base de travail. Quand tu regardes bien le travail effectué au club de Bruges, au tout début, où eux aussi, ils devaient aller chercher un peu plus que ce qu'ils ont aujourd'hui. En 2014, c'était avec Prudhomme, avec Manhart, avec Verhaegh. Là aussi, c'est trois fortes personnalités, mais tout le monde joue son rôle. Et ce n'est pas une seule personne qui va faire évoluer tout un club. Tu as besoin d'un Giacomo, tu as besoin de Pierre-François, on a besoin de Marc et on a besoin de moi. Et je pense que la liaison entre ces trois ou ces quatre, c'est hyper important. Mais que ces trois ou ces quatre, là aussi, il y a des mots, il y a de la franchise totale et on fait tout pour faire monter le club. Je pense que c'est quelque chose d'important.
1: Vous avez cité la direction, c'est une direction belge, liégeoise même. Vous avez connu dans votre club précédent le Cercle, Louvain, Molenbeek, Dender, chaque fois des propriétaires étrangers, très distants et parfois qui ne connaissaient pas vraiment le foot. Est-ce que pour vous, c'est un confort plus important de travailler avec une direction qui est proche, qui connaît le football? Est-ce que ça change quelque chose dans votre travail au quotidien, un leadership belge?
2: D'avoir un leadership qui est proche, où tu n'as pas trop de gens non plus, parce que tu peux avoir trop peu, mais tu peux avoir de trop aussi. Des liens proches et forts, c'est quelque chose d'intéressant et d'important. Et je pense que 3 ou 4, c'est le maximum. Après, j'ai travaillé avec des propriétaires étrangers qui étaient très proches aussi, comme John Textor. Il était très, très proche, même s'il était loin en termes de kilomètres. Il était bien, bien présent dans le travail. Et encore une fois, je trouve normal qu'on parle de la qualité du travail. J'ai jamais eu des problèmes, ça.
0: Vincent Evrard, l'entraîneur du Standard, au micro d'Éric Libois dans le grill. Il est presque 16h, dans 5 minutes, pour nous y conduire, pour aller jusqu'au Flash Info. Voici Alain Souchon avec la balade de Jim.

La fameuse balade de Jim signée Alain Souchon. Dans quelques instants, 16h, le flash info d'Olivier Nederland. Et puis juste après, ce sera Yes Weekend avec Thomas Lerides. Et puis le sport, le foot revient sur le coup de 18h après le journal avec David Doudray. Et puis complètement foot après 20h également sur Vivacité, sur Viva Sport, sur les applications en DAB+. Passez une belle fin d'après-midi.

0: Bon après-midi avec la RTBF, au moins un millier de personnes réunies au Parc Elisabeth à Kuckelberg en région bruxelloise. Une mobilisation pour dire stop au survol accru du nord et de l'ouest de Bruxelles. Stop à ce qu'on appelle la route Kruk, du nom du ministre fédéral de la mobilité. Cette route est utilisée depuis un an maintenant. Elle fait l'objet de plusieurs contestations de la part de communes en particulier parce qu'elle concentre une partie des atterrissages au-dessus de quartiers dans densément peuplé. Le ministre Kruk promet des propositions concrètes pour le 1er octobre. La compagnie des chemins de fer ukrainiens dit être victime d'une attaque systémique à travers le pays. Notre centre de surveillance et nos employés sont en alerte de haut niveau. C'est ce qu'affirment les responsables du rail. Il y a des retards importants, il y a de possibles évacuations de passagers. Un drone russe a frappé aujourd'hui un train à destination de Varsovie, près de la frontière polonaise, mais en Ukraine, sans faire de victimes. Le président ukrainien Zelensky estime que Moscou a délibérément frappé ce train. Sur le rail en France, cette fois, aucune piste n'est écartée après le déraillement d'un train régional vendredi soir en Normandie. L'accident a fait 44 blessés et notamment une jeune fille de 18 ans grièvement touchée. Le ministre français de l'Intérieur estime qu'il faut rester très prudent. Une enquête est en cours. Un morceau de rail, vous l'avez peut-être vu, présent sur la voie pourrait être à l'origine de l'accident, mais rien ne dit donc à ce stade qu'il est bien à l'origine de l'accident. Le sport chez nous, avec d'abord la victoire de Bruges face à l'Antwerp cet après-midi, 3 buts à 1, c'est bien sûr du football. Les Brugeois remontent à la hauteur de la Gantoise au classement provisoire. La Gantoise qui entame son match face à Genk en ce moment. On notera aussi le déplacement de Charleroi à Zulte Waregem tout à l'heure à 18h30. Et puis le match de La Louvière qui reçoit Courtrai sur le coup de 19h15. Voilà pour l'info, belle fin d'après-midi.
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0: Madame, monsieur, bonjour, bienvenue pour la 21e et dernière étape de cette Vuelta 2026. Bonjour Gérard.
1: Bonjour Laurent.
0: 112 km au programme avec une étape qui pourrait être animée quand même, même si on a l'habitude de dire que la dernière étape, c'est l'étape où les coureurs profitent un petit peu, c'est un petit peu le cortège. On aura quand même les 52 derniers kilomètres avec les 4 boucles dans Grenade, une petite bosse 1 km 75, 7,5%. Il y a de quoi faire pour des garçons comme Ney ou Van Aert. On verra bien. Candidat à une troisième victoire. Van Aert, Nace à une première victoire. On reviendra évidemment dans cette étape sur ce qui s'est passé. Et puis là, vous avez les images.

0: T'es 4 dans les coureurs de cette Vuelta. Il y a Peyo Bilbao qu'on aura beaucoup vu pour sa dernière saison professionnelle, dernière Vuelta donc pour lui. Magnus Cort Nielsen qui était encore dans l'échappée hier, qui était encore dans le bon coup. Il y aura Davide De La Cruz de la formation Pinarello Q30, c'est à Punta Cinque. Et Stefan Kreuzweg, ce sont des retraités, Gérard, mais qui auront été très très actifs.
1: Je pense effectivement que si vous citez Kreuzweg en dernier lieu, c'est sans doute un de ceux qu'on aura le plus vu travailler pour cette équipe avec quand même beaucoup de brio, puisque on ne va pas citer le chiffre définitif de leur nombre de victoires, puisqu'ils pourront encore gagner aujourd'hui, mais c'est quand même impressionnant et de voir cette haie d'honneur, c'est toujours un moment d'émotion, effectivement, parce que un coureur cycliste qui termine sa carrière, il la termine relativement jeune, et donc rien n'est certain qu'il sache si c'est sa dernière course aujourd'hui. Et je pense que c'est le cas pour Kreuzweg, ce qu'il va faire demain.
0: Kreuzweg, Davide De La Cruz, Magnus Scott, Jesús Herrada également et Peyo Bilbao. Voilà les 5 coureurs qui sont mis à l'honneur dans cette Vuelta. Et si vous avez été attentif, si vous avez observé, vous verrez qu'il y a des... On a fait appel à des stylistes, notamment chez Wout Van Aert. Vous le verrez, tout de vert vêtu, mais le vélo aussi a été repeint. On a fait aussi du côté de chez Movistar, hein, le bonheur. On entreaperçoit le vélo là derrière sur la gauche. Vélo blanc, tout blanc pour Oscar Only et tout rouge pour Enrique Mas. Et puis vous allez voir les maillots chez Movistar. On a donc une dérogation de la part de l'UCI lors de la dernière journée pour pouvoir se vêtir et mettre la couleur. Ah, c'est Léon Van Bonne ici à l'avant-plan. Ça, c'est avec son Bob.
1: Voyez.
0: Qui s'est lui reconverti, hein, l'ancien coureur, ancien vainqueur d'étape sur du Tour de France à Tours et un ancien vainqueur de Paris-Tours, je pense.
1: Oui, à vérifier. Tout à fait. Il est effectivement
0: reconverti en tant que photographe. Hein.
1: La reconversion est évidemment très importante et n'est pas toujours très très simple pour les coureurs cyclistes. Il y a eu des améliorations au cours des dernières années pour leur donner le temps de retrouver un emploi, de se reconvertir, comme vous dites. Mais ce n'est pas toujours évident. C'est passé parfois par un trou noir, sauf si on a eu la présence d'esprit d'essayer, effectivement, de se reconvertir progressivement et d'avoir préparé la fin.
0: Il n'a pas gagné Paris-Tours, Léon Van Bonne. Il a gagné des étapes du Tour, oui, ça c'est correct. Oui. Il a bien gagné l'étape du Tour à Tours. Ça remonte quand même, c'était en 2000. Il a gagné l'étape du Tour de Suisse, il a gagné l'étape de Paris-Nice, il avait gagné Nokere aussi. Et il s'est reconverti, donc c'est un photographe, on le voit régulièrement hein, dans le milieu du vélo. C'était sa passion à la photo. Voilà donc pour Léon Van Bonne qu'on a entreaperçu tout à l'heure.
1: Je crois que pour d'anciens coureurs, lorsqu'ils quittent le peloton, le rêve, c'est effectivement de rester dans le milieu. Mais force est de constater qu'il n'y a pas de la place pour tout le monde, évidemment.
0: Mais il y en a qui restent aussi,
1: oui,
0: comme mécanicien, comme soigneur.
1: Oui, il y en a qui sont propulsés du jour au lendemain comme directeur sportif.
0: Aussi.
1: Alors qu'ils doivent tout apprendre et qu'ils ont une marge de temps pour passer les examens à l'Union Cycliste Internationale.
0: Voilà, l'étape du jour. On annonce du vent. Alors, on va tourner autour de Grenade aujourd'hui. Je vous dirai pas que ça va être explosif, peut-être quand on reviendra, mais on aura du vent et c'est là que ça pourrait causer des petits soucis si on veut faire la bagarre, même le dernier jour, puisqu'on annonce, quand on sera dans le coin de Rohar, des rafales pouvant atteindre de 30 à 50 km/h.
1: Ça peut amener pas mal de choses, évidemment, mais comme on a l'habitude de le dire, tout dépend de la volonté des coureurs, de la bagarre finale. On en aura pour la victoire d'étape, c'est plus que sûr. Est-ce qu'on va vouloir se bagarrer dès le début de l'étape? Ça n'est pas certain du tout. Petite signature pour Richard Carapaz.
0: Qui n'a toujours pas annoncé sa future destination, Richard Carapaz. C'était aussi un des feuilletons de cette Vuelta, savoir, on l'avait annoncé, qu'il quitterait, et savoir où il allait aller.

0: va rendre la paternité de la première info. Le premier qui a annoncé qu'il quitterait, c'est Johan Brunel qui avait l'info et qui a dit « Je peux vous dire que Carapaz quittera Education First, même s'il a encore un contrat, il l'avait annoncé avant le départ de cette Vuelta. »
1: Et par rapport à ce que l'on a souligné hier, en tout cas ce que vous avez dit, j'ai vu une rumeur quand même qui annonçait une destination pour Ethan Hayter.
0: Oui, Pinarello.
1: Pinarello.
0: Je l'ai vu, j'ai vu l'info passer ce matin aussi, Pinarello. Q36 à Punta Cinque, ce maillot bleu qui est là, sur la droite, sur les épaules de David de la Cruz. C'est l'anniversaire de trois coureurs aujourd'hui, trois coureurs qui vont essayer, mais ça va être compliqué parce que ce n'est pas un profil qui leur convient. C'est l'anniversaire de Sepkus. Il aurait préféré essayer de remporter l'étape hier. Sepkus qui a déjà remporté la Vuelta en 2023, qui a déjà remporté des étapes de Nick Schulz, le coureur de la formation NSN, et de Thomas Glogg également. Glock qui avait été troisième de l'étape remportée par Dunbar. Ça, c'était vendredi. Le dernier Belge à avoir remporté le classement par points à la Vuelta, Greg Van Avermaet en 2008. Et il avait remporté aussi le classement maillot vert Wout Van Aert en 2022 sur le Tour de France. Maillot à poids sera donc bien sur les épaules de Buitrago, qui va devenir le cinquième Colombien à remporter ce classement. Et je ne vais pas vous faire la devinette ni le quiz de trouver les noms des précédents, parce qu'il faut vraiment avoir de la mémoire pour se dire, bon, Luis Herrera, oui, c'était le pionnier des Colombiens qui sont venus avec l'équipe Café des Colombies en 87 et en 91. En 89, c'était Oscar de Jesús Vargas. En 90, Martin Farfán et Félix Cárdenas. 2003-2004, lui, c'était un peu plus connu. Voilà donc ces maillots de la formation Movistar. Ne regardez pas en haut le prix de l'essence, Gérard. Vous allez devenir malade.
1: Oui. Ce qui me rend malade pour l'instant, c'est le prix du gasoil de chauffage. Franchement,
0: on fera un débat, on vous invitera, mais on va éviter de parler de tout cela ici.
1: Oui, bien sûr, bien sûr. D'ailleurs, je pourrais être non pas tronchon, mais tranchant.
0: Ou ronchon,
1: effectivement.
0: Voilà, donc on va vous garder de bonne humeur. Le départ réel dans moins de 300 mètres, un petit cortège. C'est Grenade, hein, même s'il partait devant l'enseigne sponsor de l'épreuve. On va pas commencer à dénommer les villes par le nom d'un sponsor. Un moment.
1: Et pour celui qui pensait qu'il n'y avait pas de monde sur la Vuelta.
0: Non, mais oui, hier j'ai encore discuté hier soir avec plusieurs personnes qui me disaient « C'est incroyable par rapport au Tour de France, on voit, il n'y a pas beaucoup de monde. » Mais non, mais le parcours cette année ne s'y prêtait pas. On était, vous êtes en Sierra Nevada, il y a très peu de villages traversés, donc il y a très peu de population forcément. Et hier, il y avait quand même du monde dans les endroits clés, mais c'est vrai qu'il y a des endroits où, quand vous traversez des champs d'oliviers, où vous êtes, on l'a signalé dans les points touristiques, vous êtes dans la partie désertique de l'Espagne, forcément, c'est un choix de l'organisateur. Et parfois, les choix, ils sont un peu obligatoires. On n'a pas énormément de possibilités quand on veut aller de A à B. Ou de A à C, il faut obligatoirement passer par B, sinon vous n'allez pas pouvoir le rejoindre. Donc voilà, on va pas. Le parcours est fait, il était comme ça, et on a assisté à un beau spectacle pour cette Vuelta. Maillot des coureurs de la formation Movistar qui rendrait fiers et heureux nos amis suisses, puisque ce sont leurs couleurs nationales, oui, qui sont au. Là.
1: Le départ est donné.
0: Le départ est donné. Alors c'est moins c'est moins disputé que ce qu'on a vu dans les jours précédents, notamment hier. On va vous signaler quand même que les temps seront pris à l'avant-dernier tour. puisque c'est un petit peu comme l'étape de Montmartre sur, à Paris, sur le Tour de France. On veut faire en sorte que la bagarre puisse avoir lieu, mais que le maillot rouge et que les prétendants au classement général qui sont battus pendant 20 jours n'aient pas à prendre des risques inconsidérés pour garder les places. Donc voilà, pour conserver le spectacle pour la victoire d'étape, je trouve que c'est une bonne chose de dire, bah voilà, à l'avant-dernier tour, les temps seront figés. Maintenant, si jamais on faisait la bagarre et que l'équipe Décathlon, même si elle était décimée hier, décidait de faire la grosse bagarre pour aller chercher ces 30 secondes qui sépare au classement général un peu plus de 30 secondes. Ben voilà, s'il décidait de faire cette grande bagarre pour aller chercher la deuxième place, ben on ne figerait pas les temps. Là, et on pourrait avoir cette bagarre jusqu'à l'avant-dernier tour. C'est 29 secondes exactement.
1: Ce n'est pas vraiment la tradition non plus du vélo.
0: Il manque un gars ici. Il manque un gars dans cette formation Movistar. Ça doit être encore plus difficile à vivre pour le pauvre Kianai de Brooks, qui a dû abandonner à Andorre, qui a été victime d'une chute, qui a vraiment eu la poisse cette année dans la deuxième partie de la saison, parce qu'il a fait une belle première partie de saison, Kian, et donc on pense quand même à lui. Il aurait dû être là avec ses 7 coéquipier et célébrer cette victoire, et ça aurait été un atout aussi pour Henrik Maas d'avoir Kianai de Brooks à ses côtés.
1: Certainement, je pense qu'il a toutes les qualités pour travailler dans la montagne, et que au-delà de ses qualités, il aurait pu manifestement y gagner pas mal au niveau de l'expérience et du travail qu'il aurait dû faire en montagne. C'est vraiment dommage, aussi bien pour le Tour que pour la Vuelta ici, ces malheurs qui sont arrivés à Kian les deux fois en fait.
0: Voilà, après la saison va se terminer
1: Mais il est tombé maintenant, lui, Timo de Jong.
0: Ben, soit il est tombé maintenant, soit il avait un pansement et il craint que le pansement ne parte.
1: Le médecin est déjà retourné.
0: Toujours un départ neutralisé, hein. On a eu des infos pour le départ de l'année prochaine. Très très belle région l'année prochaine. La Vuelta retournera en Galice, à Saint-Jacques-de-Compostelle. Grenade qui accueille l'arrivée de la Vuelta cette année, qui a déjà accueilli le départ en 2005. C'était l'année où Heras s'était imposé. En 2008, c'était la victoire de Contador. Grand départ depuis Monaco, et arrivée à Grenade, c'était inattendu. L'arrivée à Grenade, elle a une raison. C'est un petit peu comme quand le Tour est arrivé à Nice. C'était l'année des Jeux Olympiques, et donc pas possible de faire une arrivée et de mobiliser tout le monde pour l'arrivée du Tour à quelques jours du début des Jeux. C'est pour ça que le tracé avait délocalisé l'arrivée à Nice. Et ici, la raison, c'est parce qu'à Madrid, pour le moment, ça va être terminé bientôt, c'est le Grand Prix de Formule 1.
1: Oui.
0: Et donc, je peux comprendre que dans ces conditions, on ait décidé de venir ici, dans cette région merveilleuse, dans cette ville somptueuse de Grenade. Les coureurs respectent les limitations de vitesse, hein, on n'a pas dépassé les 30. Joao Almeida qui appelle sa voiture.
1: Vous avez mis votre pièce de côté?
0: Non, j'ai rangé ma pièce
1: pour
0: un autre jour, un autre moment. Thibaut Neys qui est là dans les dernières positions. Il faudra le suivre aussi. Kruiswijk et Wout van Aert. La remontée à un cadre totalement vert du côté des mécanos pour préparer cette étape.
1: Et Wout qui voit partir en la personne de Steven Kruiswijk, un équipier précieux et fidèle qui est capable de rouler pendant des kilomètres et des kilomètres, même quand la route s'élève à un très haut niveau. Et on en a eu quelques-uns hein, dans cette équipe Visma, que ce soit Robert Gesink et d'autres. Ce sont vraiment des coureurs précieux, comme Bruno Armirail d'ailleurs.
0: Mais pour Gesink et Kruiswijk, ce sont des coureurs qui, avant, étaient des coureurs sur lesquels on misait pour les classements. Gesink, ça a longtemps été le coureur protégé chez Rabobank. Et Kruiswijk, on l'avait rappelé en début de Vuelta, c'est un garçon qui aurait dû gagner un Giro. Il avait été mis sous pression par Nibali, je ne sais plus si c'est en 2015, et au sommet d'un col où les conditions climatiques étaient difficiles, il avait raté, enfin au sommet, après avoir basculé au sommet, il avait raté un virage et il avait continué tout droit dans un mur de neige. Ils ne sont que 5.
1: Ouais, soulignons quand même que Kuss a fait un beau numéro hier pour se replacer. Alors c'est peut-être pas vraiment significatif, mais l'effort qu'il a fait et le plan qui avait été mis au point aussi pour retrouver progressivement des coureurs de son équipe, c'est quand même assez remarquable.
0: Vous parlez de Kuss, mais je le vois pas.
1: Non.
0: Nordhag, Brennan.
1: Le voilà. Et
0: voilà, Seb Kuss. Vous allez rater la photo. Chamberlain qui parle avec McElhar dans les dernières positions.
1: Aligny aussi. Là aussi, manque sur la photo donc Bentelet et Laporte.
0: Et Christophe Laporte, oui. C'est le moment des... On a vu tout à l'heure le maillot rouge qui est venu avec ses équipiers, le maillot vert maintenant. Je suppose qu'on va aussi rendre hommage aux meilleurs jeunes. Oscar Only de la formation Netcompany. Et puis chez Bahreïn, on est là avec Buitrago qui a eu chaud hier. Même si dans cette étape dantesque, dans cette étape terrible hier, parce que c'était vraiment terrible l'arrivée qu'on a connue hier avec des pourcentages, et on l'a dit, c'était 4700 mètres de dénivelé positif sur cette dernière étape. Eh bien, il aurait fallu que Wout van Aert fasse un top 5 en remportant, en passant encore au sommet de l'avant-dernière difficulté, mais il a quand même dû un peu se poser des questions, hein, Buitrago. Quand on lui a dit tu n'as plus que 16 points d'avance.
1: Oui, mais je pense qu'il était un peu au bout de son rouleau aussi, hein, quand on a vu se relever. Arcas. Avec le 22 et Castrillo avec le Dossard 25.
0: Voilà la formation au complet. Hein. Et là, on met à l'honneur le champion du Danemark, Magnus Kort. À sa gauche, on a Tobias Johannessen. Et puis, on a les coureurs qui, hier, ont fait un très beau coup. Hein.
1: Oui, absolument.
0: Très, très beau coup. Ils vont peut-être repartir maintenant. Je ne suis pas persuadé que s'ils repartent maintenant et qu'ils refont le coup, ça va plaire à tout le monde.

0: reste 108 km quand même.
1: Et on verra qui va se décider à un moment. De toute façon, on va sortir progressivement de Grenade. On va continuer à faire cette petite boucle. Et c'est peut-être quand on arrivera du côté de Huetorvega qu'on va s'activer, s'il décide de s'activer. C'est-à-dire que c'est après 14 km de cortège.
0: Oui.
1: Mais on sera dans une partie, je vous parlais du vent, c'est toute cette première partie jusqu'à plus ou moins jusqu'à Dilard. Hein. Ah, la région de Rorar, c'est là qu'on nous annonce les rafales possibles. Et donc ça, c'est les 25 premiers kilomètres, normalement, ne devraient pas nous valoir une grande bataille. Si le vent est vraiment de face, comme il est annoncé, et aussi fort qu'annoncé.
0: Je crois que l'équipe Movistar a soif.
1: De champagne ou de cava?
0: Oui, je pense du cava. L'équipe Burgos.
1: Là, c'est Jesús Herrada qu'on va mettre à l'honneur. Il manque quelqu'un dans cette équipe Burgos. Équipe Burgos qui aura aussi, pas de victoire d'étape, mais qui aura animé avec notamment Fernandez qui est sorti régulièrement et Aparicio qui est 14e au général. Les équipes qui terminent au complet, il y a la formation 1EX, on l'a vu, il y aura l'équipe Soudal, il y a l'équipe Groupama. L'équipe Red Bull de Roglic est au complet également. La déco sur la voiture a aussi été modifiée chez Movistar. Léo Bisio qui vient devant. On a perdu encore un homme hier dans cette formation Décathlon. Richie Tello, Mühlberger. Est-ce que la course aurait pu être différente si Mühlberger n'avait pas dû abandonner? Mühlberger qui a quitté la course après la 13e étape. Le lendemain, c'était Labros qui abandonnait. Donc voilà, ce sont des questions qu'on peut effectivement se poser. Est-ce qu'avec ces deux coureurs-là, l'équipe Décathlon aurait pu tenter des choses, plus de choses?
0: Dans la réalité, Mühlberger est un coureur qui mérite une place quasiment leader dans une formation de moindre importance. Et donc on peut imaginer que c'eût été un peu différent, il aurait pu aider Gall plus loin dans la montagne, effectivement. Et hier, peut-être que la présence de Richie Tello, à un certain moment, aurait pu, elle aussi, apporter un plus dans la réalité. Mais voilà, je pense que, quand même, cette équipe Décathlon s'est montrée une équipe collectivement forte. On s'est posé des questions par rapport à la tactique, parfois, à la réaction peut-être un peu trop rapide à cette volonté de souvent essayer plutôt de sauver sa place que de la jouer tactiquement, de réfléchir à mettre peut-être l'équipe du leader en difficulté. Ce sont effectivement des décisions qui sont prises entre directeurs sportifs et coureurs, et chacun, si je peux le dire comme ça, fait son lit comme il veut se coucher.
1: Décisions qui sont prises entre directeurs sportifs et coureurs. Les coureurs peuvent dire, finalement, si la tactique est comme ça, nous on le sent pas, on va pas le faire.
0: Oui, je pense, bien sûr, dans le cyclisme moderne. Je pense que les coureurs ont quelque chose à dire, effectivement. On le voit d'ailleurs. Je pense que, vous savez, il faut partir du premier principe, c'est que tout ce que vous mettez au point dans le bus le matin dépend des sensations et des jambes des coureurs. Et à partir de ce moment-là, un vrai leader va réagir en disant « Mais écoutez, moi je pense que déloger masse, je ne peux pas, mais essayer d'être deuxième, je peux. Et donc, ou de garder ma troisième place, je peux. » Et donc, à partir de ce moment-là, ben, si vous frustrez le coureur, c'est comme si un coureur veut partir de chez vous, il a encore un contrat d'un an ou deux ans, et vous ne le laissez pas partir, et il n'a plus envie, ben, vous allez lui dire, tu dois rouler là, et il va rouler là. Mais ça n'ira pas au-dessus de ça, hein.
1: Alors, ici, il faut chercher le point commun.
0: La nationalité, non ? Il faut aller revoir, parce que ça a été furtif.
1: La nationalité ?
0: Les Australiens, non ?
1: Thompson, non.
0: Non,
1: Ça m'étire ici avec Berade. Du côté de Kern Pharma. Primoz Roglic en discussion avec Mikel Landa. Mikel Landa, c'était une victoire hier émouvante, évidemment, oui. Parce qu'il a eu une saison difficile, une saison avec beaucoup de galères. Il avait déjà eu des problèmes, on l'avait rappelé hier, hein, sur son Giro, quand il était tombé, première étape, il avait dû abandonner. On peut écouter peut-être Tom Stage, justement, qui en parlait très bien hier, avec énormément d'émotion dans le chef de Tom Stage.
2: Tom, est-ce que vous pensez qu'il n'y a qu'un coureur de votre équipe à aller gagner aujourd'hui ? Parce que Jürgen Fouret nous a dit qu'il reste encore une chance et on a envie de gagner une étape sur chaque tour cette année.
3: Oui, mais on savait qu'avec Nikel, on doit avoir un peu de chance parce qu'il a fait une saison quand même horrible. Surtout le chute au Pays Basque, il a fait vraiment mal. Et le premier, c'était au Giro, pas au Tour, pas non plus. Et aussi de prendre lui pour le Vuelta, c'était aussi aux limites. Mais on a dit qu'il a besoin un jour qu'il est super, et c'était aujourd'hui. Heureusement, il n'était pas mauvais, mais aujourd'hui il était super. Il avait besoin un jour qu'il était le meilleur, et aujourd'hui il a gagné. Et c'est une des victoires qui reste dans la mémoire aussi. Hein.
2: Il pleurait en fait en arrivant.
3: Oui, mais tout le monde, je pense. Ouais.
2: Qu'est-ce que vous avez dit, vous, à l'oreillette ? Parce que ça a dû être dur le final. On voyait que c'était dur et il allait au caractère.
3: Ouais, et surtout parce que Johannessen est aussi assez fort. Mais les derniers 3 km, c'était comme 3 jours. C'était long. Jusqu'au dernier kilomètre qu'on savait qu'il a gagné. Mais super. Ce sont des victoires que. Pourquoi tu es dans la voiture, hein.
2: Mais vous avez quand même vécu beaucoup de victoires, vous, Tom. Et celle-là, elle a quelque chose de particulier.
3: Oui, parce que c'est une histoire, un coureur qui souffre, qui est quand même un des coureurs le plus aimé dans l'équipe. Il est comme personne, il est aimable, il est toujours content, il a un caractère assez dur pour lui-même. Et surtout parce qu'il a travaillé beaucoup, avec beaucoup de douleur. Et quand il est un de l'équipe, qui a vraiment besoin de victoire, c'était lui, mais pas seulement lui, c'est aussi sa famille, c'est tout le monde qui vivre avec lui. C'était beau.
1: Oui, c'était effectivement très beau ce numéro de Landa.
0: Oui, pour dire les choses comme elles sont, pour l'avoir très très bien connu, Tom Stales, en fait, Landa, c'est un peu un Stales espagnol avec d'autres qualités, parce que lui aussi a dû se battre pour rester au niveau, pour revenir à niveau après une période avec une mononucléose, etc., où on l'avait engagé au Tour de France alors qu'il était malade, portant le maillot de champion de Belgique aussi, hein, traînant en queue de peloton. Je trouve que les deux personnages méritent vraiment d'être salués.
1: Voilà, Rafferty ici, J'avais trouvé le point commun des précédents, c'était les Danois. Hein, mais oui. On avait un gros indice avec Kurt Nielsen et son maillot de champion du Danemark, avec Elmos qui était là. Il y avait Dalby et l'autre Danois encore, Krohn, de la formation 1X. Donc on avait rassemblé tous les Danois. Skelmos était venu avec Norsgaard, qui explique pourquoi il y avait les deux maillots de la formation. Lidl Trek et Wandal étaient là également. Voilà.
4: Ça sera plus compliqué de mettre les Espagnols sur une même ligne.
1: Oui, mais je ne suis pas persuadé qu'on va le faire. Donc, on verra. On va tourner notre première page de publicité et on revient pour la suite de cette étape.
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1: Et une autre équipe qui était encore au complet, normalement c'était pour la photo, mais il y aura une pause sanitaire chez Bahreïn. On était encore 8 avec Peyo Bilbao, Santiago Buitrago, le porteur du maillot à pois, le champion de Slovénie, Roman Ermakov, Govkar, son compatriote, Omar Zell, un autre compatriote dans cette formation-là, pour Mikel, qu'on a vu hier, Matej Paskens, qui a fait un belle Vuelta quand même comme coéquipier, il est solide et ce sera aussi un atout pour Van der Poel au championnat du monde. Et Attila Walter, voilà pour cette formation Bahreïn qui s'est présentée. Et on a encore ces merveilleuses images d'hélicoptères de Grenade avec l'Alhambra, l'ensemble de l'Alhambra, la citadelle arabe la plus spectaculaire du monde, qui est le véritable symbole de cette ville de Grenade, avec les différentes zones, l'Al-Kazaba, le noyau de la forteresse dédiée à la surveillance, le palais de Charles Quint, qui abrite également le musée des Beaux-Arts, Généralif, le lieu de repos et ses jardins, le palais des Nasrides, le cœur de l'Alhambra et le siège des sultans. Formation Ineos à présent, formation de Oscar Only qui aura sauvé ce qu'il devait sauver hier, c'est-à-dire son maillot blanc.
0: Oui, même si il a eu une journée relativement compliquée. Roglic en cul de peloton pour l'instant, en discussion avec Gall.
1: Classement par équipe, c'est Decathlon qui est en tête devant Astana. Decathlon qui remporte donc le classement inter-équipe avec 39 minutes d'avance sur Astana et Bahreïn. C'est marrant parce que si je vous avais demandé à vous ou à nos téléspectateurs de nous donner les trois premiers ou les cinq premiers, je ne pense pas que vous auriez cité les équipes qui sont là. Decathlon, oui, mais pour les autres, Astana, bon, ils ont deux coureurs dans le top 10. Bahreïn, c'est un peu peut-être plus étonnant par rapport à d'autres équipes qu'on a régulièrement vu devant. Et je pensais à Visma, mais il n'y aura pas de... de coureurs, il n'y a pas eu assez de coureurs qui se sont classés dans les étapes de montagne. Groupama, 4e, Net Company, 5e. Voilà donc, et Visma est 6e. Formation Net Company qui aura perdu Tarling et Turner assez tôt.
4: Oui, et vous avez vous avez parfaitement raison, je n'aurais pas cité ces équipes-là. Et vous avez peut-être raté une toute petite image en nous donnant ce classement. C'est Roglic qui prend Widar par l'épaule et qui lui dit « Je vais peut-être être ton parrain l'année prochaine ».
1: Non, mais là, vous supputez qu'il lui...
4: Bah, je suppute, évidemment qui...
1: Il lui a dit, c'est pas mal ce que t'as fait, t'as du potentiel aussi, mais on sait pas ce qu'il lui a dit. Mais voilà, il a fait cette image, effectivement. Roglic, l'année prochaine.
4: Qui sait ?
1: Et chez l'Auto Intermarché. On verra.
4: Décidément, tout le monde passe à la photo. Hein.
1: Voilà. Wout van Aert.
4: En plan sur Wout van Aert. Et s'il était champion du monde, Red Bull serait content aussi.
1: Je ne vous ai pas entendu, j'ai...
4: Je dis, s'il était champion du monde, Red Bull serait content aussi.
1: Oui, bien sûr. Même chose pour Pidcock. Mais c'est forcément, si vous demandez, eux, leur rêve, c'est d'avoir, dans l'ordre ou dans le désordre, plutôt dans l'ordre Evenepoel, parce que ça reste quand même le sponsor principal de l'équipe, d'avoir... Evenepoel devant Pidcock et Van Aert, oui. Forcément, cette boisson énergisante serait heureuse.
4: Et un Gatche et Tudor.
1: Pourquoi pas. Vous voulez des nouvelles de Tadej Pogacar ? Hier, Mauro Gianetti était sur l'étape et Christophe Delstanche et Cédric Amiel ont rencontré. On va écouter Mauro Gianetti, le manager de la formation UAE.
10: Ici sur la Vuelta, on était bien préparé, on avait aussi amené une équipe pour faire un certain travail, pas pour aller chercher des étapes, parce que quand tu as Tadej, tu dois aller avec une équipe. Donc le moment qu'on a perdu Tadej et puis tout le reste, c'est vraiment... Je crois que ça fait partie de l'enjeu, on n'est pas les seuls. Donc aussi autour, Lipovic d'un côté et aussi Vingegaard de l'autre côté. Donc il faut regarder aussi que... Des fois, ça arrive aussi à nous. On peut pas toujours avoir que de la chance. Donc, et heureusement, c'était une chute que ça pouvait être aussi pire pour Tadej. Donc, c'était pas une belle chute, mais bon, ça va être une question de temps de récupération.
2: Ça veut dire qu'il va bien ? Vous avez eu ces nouvelles ?
10: Oui, il va bien, c'est sûr. Bon, et ça va être long, C'est pour ça que la fin de saison, c'est à oublier. Mais la bonne chose, c'est que. C'est rien de grave et donc il va être plus fort qu'avant.
2: Aujourd'hui, quand vous avez vu l'étape, vous dites quoi ? Tadej, il aurait survolé ? C'est parce que là, tout est serré, mais on se dit, si Tadej avait été là, il aurait sûrement gagné encore d'autres étapes.
10: Ah, bien sûr, bon, la qualité de Tadej cette année, il était quand même extraordinaire. Mais encore une fois, bon, il fallait voir parce qu'il avait quand même un printemps. Parce que quand on pense au classique, il dit « Ah, il a fait que les classiques », mais préparer Milan-San Remo, c'est pas la même chose que préparer Roubaix, ni la même chose que préparer Liège au Tour de France. Donc, c'est des courses tellement différentes l'une de l'autre, tellement exigeantes que le travail, soit physique que mental, est vraiment très exigeant. À part ça, après Romandie, Tour de Suisse, Tour de France, et encore sur la Vuelta. Donc, peut-être ça aurait pas été le cas d'aller chercher toutes les étapes. Mais bien sûr, une étape qu'aujourd'hui, ça aurait été bien de joli aussi pour le voir. Peut-être Lande y pense différemment maintenant et je suis content pour lui. D'ailleurs, congratulations à Mikel Lande, il a mérité cette victoire.
1: Voilà donc sportif Gianetti qui félicite Landa. Tadej qui va mieux. Par contre, Urszka Zygart, sa compagne, elle était tombée hier à l'occasion de la 3e étape du Fawn Tour et elle s'est fracturée à nouveau la mâchoire 3 mois après avoir subi cette blessure après une terrible chute sur le Tour de Suisse.
4: Oui,
1: l'image était glaçante au Tour de Suisse.
4: Oui, c'est impressionnant hein, quand on est poursuivi comme ça par la malchance et deux fois la mâchoire, c'est quand même, on le sait, hein, quand on va chez le dentiste, c'est déjà douloureux. À mon avis, quand vous fracturez la mâchoire, ça doit être plus douloureux encore. Donc, vraiment compassion pour le couple qui a eu sa part au cours des dernières semaines.
1: Mais j'ai lu que Tadej allait s'envoler pour le Canada pour aller supporter son équipe.
4: C'est ce que j'ai lu aussi. Est-ce que ce que j'ai entendu aussi, parce que figurez-vous que les deux protagonistes de l'interview, c'est-à-dire Moreau d'une part et Christophe d'autre part d'Elstange, se sont échangés un bonjour de ma part, et que le soir Moreau m'a passé un petit coup de fil pour voir comment j'allais.
1: Voilà donc.
4: Et donc on a forcément en 3-4 mots parlé de Pogacar.
1: Alors, Cocard qui discute avec Wout Van Aert. On les avait vus la dernière fois discuter, c'était après un sprint intermédiaire où Cocard avait été soufflé quelques points à Wout, et puis il avait juste après discuté Cocard, qui est presque devenu un intime pour Christophe Delsange et Cédric Amier. Ils l'ont vu régulièrement tous les matins à l'interview. Brian Cocard, il était encore à leur micro ce matin.
2: Brian, par rapport à l'étape d'aujourd'hui, ça va être quoi la clé? Parce qu'on sait que, on ne va pas dire que c'est le Montmartre espagnol, mais il va vraiment y avoir du spectacle.
14: Ouais, ça va être c'est un circuit explosif. Notre directeur sportif a été faire le tour à pied ce matin, en tout cas la bosse. Ça paraît moins dur que ça n'est, que ça ne l'est sur le papier, sur le terrain. Et donc ouais, ça va être très explosif, ça c'est sûr, c'est une certitude.
2: C'est une bonne nouvelle qu'ils aient figé les temps avant le dernier passage.
14: Ça, pour moi, finalement, ça ne changeait pas grand chose, parce que quand qu'il arrive, l'idée c'est de faire le meilleur résultat possible. Après, j'ai pas vu si la descente est dangereuse. Il y avait un groupe de coureurs où il y avait une longue discussion, mais moi j'étais pas dedans, je suis pas le représentant de l'équipe, c'était Paul Ourselin qui nous racontait un petit peu les... Mais on était un peu loin de ce débat, nous, aujourd'hui. On a personne placé au général je veux pas dire on n'a rien à perdre, mais c'est que du bonus. On a déjà notre Volta réussi, donc on va faire le max et on verra.
2: Ouais, sauf que ce qui est bien, c'est que ça veut dire que les gars du classement général, ils vont pas commencer à frotter pour être bien placés. Ça veut dire que c'est quelques gars en moins quand même dans le final.
14: Le dernier tour, oui, mais... Si on regarde bien le parcours, si c'est neutralisé au dernier tour, l'arrivée elle est juste avant la bosse, donc ça va pas changer grand chose. Un petit peu quand même, mais pas. Voilà.
2: C'est quoi la clé pour battre Wout Van Aert et peut-être Brennan? Le placement?
14: Alors c'est pas la clé, c'est une obligation d'être placé en bas de la bosse, c'est sûr, parce que ça va monter très vite. Après, j'espère que Wout est un peu fatigué de son marathon d'hier. Et ensuite il faut voir, tout le monde s'attend à une attaque de Van Aert dans le dernier tour, voir au moment où il attaque, est-ce que je suis capable de suivre, c'est pas sûr, donc vraiment ça va être à la sensation, au feeling, et on verra.
1: Oui, il est cool, pas de pression pour Brian Cocard.
4: Mais ils en ont gagné une avec lui-même, donc ça facilite évidemment les choses, clairement. La pression se trouve sur les épaules d'équipes qui n'ont rien gagné. Et si vous n'avez pas de routier sprinter, il faudra effectivement dans la finale tenter quelque chose. Mais on sait dans une dernière étape combien c'est difficile. On le voit chaque année maintenant avec la dernière ascension du Tour. Ce sont les super costauds qui arrivent à sortir. Et donc, ça sera compliqué. Allez,
1: on a fait
4: faire une petite photo.
1: Oui, la photo pour la formation Kern Pharma. On a fait 12 km, ça veut dire qu'on a fait un dixième de l'étape du jour. Ouais. Tranquille pour Movistar. Est-ce que Utenaer qui était là? On écoutait Mauro Gianetti sur Tadej. On peut aussi avoir Mauro Gianetti sur Remco. Hein. Remco, on va un peu en parler. Il a remporté le Grand Prix du Québec. Ce soir, il y aura Montréal. C'était le deuxième objectif. Il y en a quatre au Canada, même si l'objectif qui lui tient le plus à cœur, c'est le titre mondial sur route le 27 septembre. Ce sera à suivre, évidemment, en direct sur la RTBF. Comme le 20 septembre, le championnat du monde chrono, autre objectif pour Remco Evenepoel. On va écouter Mauro Gianetti.
2: Qu'est-ce que ça vous a inspiré quand vous l'avez vu à Québec hier? Vous croyez que c'est un des grands favoris ou le favori pour les mondiaux?
10: Oui, c'est le grand favori des mondiaux. Donc, déjà l'année passée, il était deuxième au championnat du monde derrière Tadej, le deuxième au championnat d'Europe, encore une fois, et au Lombardie. Donc, c'est le favori naturel, soit pour demain à Montréal, soit pour le championnat du monde.
2: Merci beaucoup.
1: Voilà le favori naturel et on pourrait même ajouter, Remco a ajouté le chrono des herbiers, j'ai vu, on pourrait même ajouter le favori naturel, forcément pour les championnats du monde contre la montre, mais favori naturel pour Lombardie.
4: Si, bien sûr, si dans la continuité, ça paraît assez naturel qu'avec sa forme d'aujourd'hui, il puisse... accrocher la Lombardie à son palmarès, ce qui sera un soulagement pour lui par rapport à l'accident qu'il a connu là-bas. Déjà revenir sur la même course, et ça il l'a déjà fait évidemment, après un accident comme celui-là, c'est déjà quelque chose d'important. Mais le remporter, je pense que pour Remco, ça sera aussi un moment d'émotion important.
1: Remco qui est revenu en Lombardie, il avait terminé 19e en 2021, 9e en 2023, 2e en 2024, 2e en 2025. C'est pour ça que je disais que c'était un petit peu le favori si Tadej n'est pas là. On peut écouter dans le clan Red Bull Bora justement le directeur sportif Sven van Turenhout à propos de Remco Evenepoel.
2: Une vraie over Remco, qui sont incroyables, hein, Remco.
4: Incroyable victoire d'hier.
2: Gisteren.
15: Ja, absoluut, absoluut. Ik denk ook zoals hij zelf aangeeft.
4: Je pense aussi comme il le dit.
15: Vanuit de bus, we hadden een lange transfer.
4: On a suivi la course du bus parce qu'on avait un long transfert.
15: Ik vond dat je zag dat hij niet 100% was, dat hij wel.
4: Je pense important de signaler qu'il a dit lui-même qu'il n'était pas à 100%. C'est la manière dont je le connais.
15: Je vois que tu es 100%. Ja, dan zegt dat veel, hè.
4: Se dire que gagner de cette manière-là quand vous n'êtes pas à 100%, ça dit beaucoup.
15: Er is een periode geweest waarin hij iedereen moest lossen, waarin
4: dat
15: hij alleen moest aankomen.
4: Cette période qu'on a connue où il devait larguer tout le monde pour gagner tout seul. Aujourd'hui, il y a beaucoup de coureurs qui disent qu'ils n'ont pas du tout envie d'aller au sprint avec Remco.
15: Alleen maar heel mooi en zeker.
4: Je trouve que c'est vraiment très très beau et pour les épreuves qui arrivent, ça paraît très très positif.
15: Ja, maar goed, ik denk de renner die hij is. Eendagswedstrijden in zijn
4: je pense
15: geheel.
4: Que
15: als hij nu nog
4: dans
15: dat klein
4: les courses d'un jour, dans leur ensemble, pour le coureur qu'il est, ce que j'attends aussi, c'est... Ici, c'était sa première course, il a été en stage d'altitude. Pour cette première course, c'était très très bien et je pense qu'il y aura le petit pourcent en plus pour la semaine prochaine et je pense que c'est très positif.
1: Voilà donc le petit pourcent en plus, on va voir. Lui est dans une phase au niveau de la forme plutôt ascendante. Remco, pour Wout, est-ce qu'on est déjà au top? On n'est pas loin du top pour Wout Van Aert sur ce qu'on a vu. Est-ce qu'il peut encore hausser sa condition? Est-ce qu'il va la maintenir sans souci? C'est aussi une question qu'on peut se poser.
4: Prépare un transfert. Non, je rigole, hein, parce qu'ils ont voulu garder avec eux le maillot rouge chez Jayco. Décidément, toutes les équipes vont y passer. Est-ce que Wout Van Aert peut encore progresser? Je pense qu'il est à un très, très bon niveau. Mais n'oubliez pas quand même que c'est un championnat et que la Belgique va avoir un fameux carton d'équipe favorite et que peut-être certaines équipe relativement forte. Je vais en citer une seule, que toutes les autres qui sont fortes aussi ne m'en veuillent pas. Le Danemark, par exemple, avec ce qu'on a vu hier, essaye peut-être de déjouer la force de l'équipe. Hein. La France aurait une belle équipe aussi.
1: Ouais, c'est ce que j'allais vous dire. Moi, la France, elle a une belle équipe. Et en France, pour moi, d'abord maintenant, avec Sexas, ils ont un ténor. Mais ils ont un sélectionneur qui est un fin tacticien.
10: Oui, oui, oui, tout à fait.
1: Veuclair, c'est, il l'a dit, il ne faut pas nous attendre, il ne faut pas attendre à ce que la France attaque à 200 km de l'arrivée. S'il le dit, Ben, c'est peut-être le contraire qui va se passer. Donc oui. Faites gaffe parce qu'ils vont peut-être attaquer à 200 km de l'arrivée. Il voudra surprendre, il voudra essayer de placer des coureurs pour justement contrer les cartes Wout Van Aert et Remco Evenepoel, les deux cartes maîtresses de la Belgique. Mais c'est vrai que le Danemark, vous le dites, il faudra faire très attention à cette formation danoise. Est-ce que Pedersen aura récupéré ? Ça reste quand même le gros point d'interrogation. Il a quitté la Vuelta. Il a été hyper impressionnant sur les routes du Tour. Je serais presque tenté de dire que Pedersen a fait sur le Tour ce que Van Aert a fait sur la Vuelta.
4: Oui. Je dirais aussi, faisons attention à un Pidcock qui, il n'y a pas si longtemps, est devenu champion du monde de VTT. Faisons attention à Mathieu Van Der Poel qui n'irait jamais au Canada s'il n'avait pas l'idée qu'il peut être champion du monde.
1: La France a donné sa sélection, hein, donc ce sera autour de Sexas. Sivakov, qui lui est chez UAE, mais qui rejoindra Decathlon l'année prochaine. Armirail, on a vu ce qu'il faisait ici. Jordan Labrosse, qui a quitté la Vuelta, mais qui sera donc chez, qui sera bien aux côtés de Paul Sexas. Valentin Paré-Peintre, Nicolas Prodhomme, qui est aussi un coureur de la formation Decathlon, et puis Alex Baudin. Il n'y a pas dans cette sélection, Gérard, il y a Sexas. Il va jouer avec Evenepoel. Ils vont sans doute essayer de se marquer. Ils vont, mais je vois pas si Van Aert part dans un coup, parce que c'est ça aussi le jeu des championnats du monde. Hein. C'est on essaie d'anticiper à deux tours de la fin ou trois tours de la fin. On fait partir le premier des atouts quand on en a deux. On essaie ou on fait partir les lieutenants quand on n'a pas deux cartes maîtresses, mais on essaie de jouer au bluff. Je vois pas qui dans cette équipe française pourrait accompagner Van Aert avec, en se disant ben, si on part c'est pas grave, on a quand même une chance.
4: Baudin peut-être
1: et au sprint
4: au sprint, mais il faut à un certain moment se débarrasser d'eux, hein. Si Sexas veut gagner, il doit se débarrasser d'Evenepoel, parce qu'au sprint aujourd'hui Evenepoel tient son homme.
1: Dans un sprint à deux ou à trois, ça reste toujours particulier, mais si vous arrivez avec Van Aert, je pense que Baudin, il peut sprinter 10 fois. Il faudra une fois, il peut le battre. Les maillots distinctifs qui étaient là pour la photo, ça c'est pour vous, les bisous Gérard, prenez-les. Et fixe rendez-vous déjà pour l'année prochaine, oui, en Galice, à Saint-Jacques-de-Compostelle. Pas obligé de partir à pied.
4: D'accord, mais en vélo, je peux.
1: Faites comme vous voulez.
4: D'accord.
1: Voilà, on a vu les maillots distinctifs. On avait à l'interview ce matin Wout Van Aert. On va l'écouter justement, Wout.
16: Nog één iets over gisteren. Ik praatte
4: encore
16: met,
4: une fois, par rapport à hier.
16: Wout kwam zelf vragen, mag ik meteen in de eerste kilometer aanvallen?
4: Martin Reynolds a dit, est-ce que je peux attaquer? Vous avez dit, est-ce que je peux attaquer?
17: Sepp zo goed mogelijk te ondersteunen. Veel
4: ouais, je voulais essayer de soutenir Sepp le mieux possible.
17: Makkelijker is om zelf het initiatief te nemen dan.
4: Et c'est plus facile de prendre soi-même l'initiative que de se bagarrer pour être dans l'attaque. Et on le voit très très souvent dans la première heure de course. Aujourd'hui, nouvelle chance. À comparer avec Montmartre.
17: Non,
4: c'est très très différent. Très différent.
17: Veel sneller terug aan de volgende beklimming. En ja, het zal heel pittig zijn, denk ik.
4: Je pense que ça sera aussi difficile parce qu'on arrive très très rapidement à l'ascension suivante.
17: Ja. De uitdaging gaat er zeker automatisch wel komen.
4: Je pense que la différence essentielle avec Montmartre, ce n'est pas aussi facile ici de rester dans la roue. Mais je pense que la dernière heure, sera très très intense.
17: Ja, laten we hopen.
4: Je pense qu'on peut se retrouver à deux effectivement.
17: wordt altijd in het hoofd gewonnen wie vandaag nog de moraal heeft en de goesting om nog één keer af te zien. Ouais, de streep voor. En,
4: la 21e journée, il faut quand même bien réfléchir et se poser la question qui veut encore véritablement souffrir. Et il faut tenir ça présent l'esprit.
1: 96 km, c'est-à-dire qu'on a déjà parcouru, Gérard, accrochez-vous, 16 km depuis 45 minutes.
4: Oui, vous êtes toujours dans les roues, là.
1: Ouais, c'est... Franchement, malgré mon âge avançant, je pense que oui. Mais je pense qu'on serait nombreux, hein,
4: oui,
1: à pouvoir tenir ce rythme.
4: Bah, il faudra attendre que toutes les photos soient faites. Hein.
1: 20 km/h de moyenne.
4: Oui.
1: Effectivement, oui, je pense que... Ça va, 32 degrés sur cette province de Grenade avec un vent qui est défavorable. Pas d'échappée encore. Il fait chaud, regardez. Oui. On a vu avec ce plan d'hélico que toutes les maisons ont prévu le rafraîchissement avec les piscines qui sont là. Qui donnera le top? C'est l'équipe Movistar qui à un moment va hausser le ton.
4: Je pense que le patron de cette Vuelta, c'est devenu effectivement Enrique Mas. Et peut-être qu'on est occupé à accélérer là. Petit passage à la voiture pour Wout pour un autre bidon. Je n'ai pas trouvé de nouvelles du malheureux Christopher Almeida.
1: Alors, moi j'en ai. Il a... c'est évidemment la hanche, comme vous l'aviez annoncé. Oui. Et donc, il a été évacué et hospitalisé. Alors que pour Richitello, c'est assez vague dans le communiqué médical, puisque c'est à abandonner après une chute et blessure multiple. Je vais reprendre exactement. Souffre de blessures diverses en attente d'examen. Alors que pour Hamilton, c'était blessé à la hanche, transporté à l'hôpital en ambulance. C'est la fête.
4: Je crois que c'est parti, Laurent.
1: Accélère un petit peu. Ça, vous les avez piqués au vif en disant qu'on pouvait être encore dans les roues. Hein.
4: L'eussais-je su que je l'eusse fait plus tôt.
1: Chant et contre-chant.
4: Oui. Voilà, c'est pas encore le super tempo, mais on est occupé à mettre du rythme en tête de peloton. Et les choses sérieuses vont commencer pour, je dirais, deux grosses heures de course.

0: La Zubia. J'avais annoncé que c'était sans doute à Huétor Vega que ça allait s'activer. C'est à La Zubia. On est toujours dans une portion où on a le vent défavorable. Donc on va rouler encore un petit peu, je pense. J'avais dit 45, les 40 premiers kilomètres.
1: Mais on est passé de 20 à l'heure à 28. C'est quand même mieux.
0: Même pas les 20, je pense. Les... La Zubia, on aura dans 12-14 kilomètres un virage qui va changer un petit peu la direction du vent. Et puis, comme on est descendu de Grenade vers le sud, on a pris le vent de face, on va remonter et on reviendra par le nord tout à l'heure. Donc, on aura une partie jusque à Tarfé avec le vent porteur. Et à Tarfé, pour être complet, je vous dis où ça se situe par rapport au premier passage de la ligne. À Tarfé, ce sera au kilomètre 54. Le premier passage de la ligne étant, lui, au kilomètre 70. C'est-à-dire qu'on aura encore 16 kilomètres avec un vent défavorable pour revenir dans le centre de Grenade. Et là, petite accolade dans cette formation Groupama avec Guillaume Martin. Je ne sais pas si vous allez nous dire ce qu'ils se sont dit entre Palémy et Martin.
1: Tant que ce soit fini. Et Hofstetter aussi. Donc, on retrouve beaucoup de coureurs français. Si
0: Brennan. Écoutez Mathieu Brennan.
2: I could say I fall into the ballpark of being able to maybe achieve something successful today. I think there's a lot of factors that are also going to play involved, like, you know,
0: c'est une nouvelle chance pour vous, et je pense qu'il y aura really beaucoup de choses qui vont, il y a beaucoup d'éléments qui peuvent jouer aujourd'hui.
2: I think we just have to see how we feel, how
0: on
2: it
0: va
2: goes,
0: voir comment ça va se passer, comment on se sent, et réagir par rapport à la course.
2: Si je
0: suis dans une bonne situation, je vais tenter quelque chose. Question classique, comment ça va se passer entre vous et Wout? Comment on l'a fait les trois dernières semaines? On va décider.

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0: On a passé Rorar et donc le vent est désormais favorable. On va accélérer la cadence si on a les rafales de vent annoncées. On nous a dit qu'on pouvait avoir des rafales qui allaient jusque entre 30 et 50 km/h aujourd'hui dans cette portion. Je regarde les arbres, Gérard, ce que vous m'avez appris à faire. Je vois pas trop de vent, 17 km/h annoncé pour le moment.
1: Oui, mais une rafale, ça peut venir beaucoup plus brutalement, effectivement. Mais
0: par définition.
1: Oui, par définition. Mais comme vous le dites, même les 17 km/h, pour l'instant, si je regarde ces arbres, je ne les aperçois pas du tout. Mais même si on avait, comme vous le dites, des rafales à 50 km/h, il faut encore que les coureurs aient envie de profiter, entre guillemets, de ces rafales pour nous offrir quelque chose.

0: je trouve que de dos, Lars Krapps, il a un petit peu le style de Mario Hart sur son vélo. Alors il faut remonter. Oui. Faut remonter 20 ans en arrière.
1: Oui, oui. Oui. C'est...
0: Non, vous n'êtes pas convaincu par.
1: Je ne me souviens pas de l'arrière-train de Mario.
0: Non, mais c'était un peu les épaules, la façon.
1: Oui, oui, oui, oui, c'est vrai. Peut-être que. Oui, je ne dis mais pas non.
0: Pas obligé de dire ça pour me faire plaisir, hein, Gérard.
1: Vous savez bien que s'il y en a un qui ne fait pas plaisir, c'est moi.
0: Voilà. Oguillares.
1: Voilà, dit-il. Oui, j'aurais dit la même chose, j'aurais annoncé la même chose, vous m'auriez répondu, on vient perdre tous nos jeunes téléspectateurs.
0: Mario Hart, directeur sportif oui. de chez Lotto.
1: Que l'on a vu à
0: Intermarché, ancien vainqueur de la Flèche Wallonne.
1: Excellent coureur. Hein.
0: Excellent coureur, qui aurait dû être meilleur grimpeur du Tour une année. Je pense qu'il a été un petit peu trop humble, timide. Ça s'est joué à pas grand chose. On ne refera pas l'histoire.
1: Non.
0: Mais excellent coureur, évidemment. Quand il n'a pas été aussi formé à l'école des Merckx Boys, comme Thierry Marichal.
1: Oui. Et puis.
0: Comme Axel Merckx.
1: Vlaanderen 2002.
0: Hein. Et puis Vlaanderen, effectivement.
1: Là aussi, c'est un signe des temps. Puisque cette équipe ne sera plus présente dans le peloton l'année prochaine.
0: Mais c'est de plus en plus difficile pour les équipes qui n'ont pas une équipe de top dans le World Tour de se développer. Parce que tous les jeunes, toutes les équipes du top, regardez Red Bull, on parlait de Lorenzo Fine, on en a parlé. La pépite italienne, elle est dans l'équipe espoir de chez Red Bull. Rodriguez Contreras, qu'on a vu chez Education First, il vient de l'équipe de développement.

0: de chez Education First. Et toutes les équipes maintenant vont essayer de développer elles-mêmes leur propre, enfin elles vont essayer, elles le font déjà, développent leur vivier pour aller puiser là-bas. On le voit aussi avec UAE qui a un vivier qui fait signer énormément de jeunes. Décathlon le fait, et c'était Vincent Lavenu qui avait lancé le mouvement avec son club à Chambéry. Voilà, et ça continue. Donc Groupama, puisqu'on voit les images de Groupama, c'est très très compliqué de pouvoir continuer à vivre à côté de ça. Maintenant, je suis d'accord avec ceux qui disent: vous ne prenez que l'élite dans ces équipes-là. On prend énormément et il faut pouvoir percer sur 2-3 ans pour aller chez les pros. Et il y en a qui ont besoin de plus de temps. Il y a des coureurs qui risquent de passer à côté.
1: Oui, je pense qu'il y en a pas mal qui vont passer à côté dans la réalité. Quand vous dites très très bien, UAE a un vivier extraordinaire. Les riches sont au pouvoir, c'est clair. Et les autres sont dans la souffrance. Et donc aujourd'hui, si vous n'êtes pas vu par une grande formation, je vais dire à l'âge de 16 ans, la probabilité de passer à côté est énorme. Et beaucoup même d'équipes continentales, ce sont des gars qui courent parce qu'ils sont passionnés, mais qui savent ou qui doivent bien comprendre qu'ils ne passeront pas pro.
0: Ah non, il y en a qui, il y a des coureurs qui se révèlent un peu plus tard parce qu'ils ont un parcours qui n'est pas consacré à 100% au cyclisme parce qu'il y a eu des problèmes dans le développement. Prenons le cas du coureur français Clément Brazafonso, 26 ans. Ben voilà, c'est un coureur qui a continué à se développer. Qu'est-ce qui est passé il y a 2 ans? Il roulait toujours à Nantes Atlantique. Et puis, il a intégré la formation Groupama. Et parfois, on préfère aussi se consacrer à ses études.
1: Nantes Atlantique était une équipe continentale, je pense. Cette équipe continentale, en France, a la possibilité, parce que les coureurs ont un salaire, c'est le cas de l'équipe Van Rysel-Roubaix. Les coureurs ont un salaire et ont un encadrement qui leur permet de se développer. Je pense à vérifier que ces équipes-là sont obligées de faire toutes les épreuves de la Coupe de France. Et c'est à bien vérifier. Peut-être que Cyril, quand je le verrai, pourra me confirmer cela. Et donc, il y a une vraie possibilité d'encore avoir une chance là. Mais c'est un parmi beaucoup.
0: Mais on peut prendre le cas de l'équipe de Cyril Saugrin. Regardez aussi on a découvert cette équipe sur les routes de Bessèges en direct sur la RTB. Il y avait dans cette formation des coureurs belges. Il est allé chercher, il a un plus petit noyau, mais il est allé chercher des coureurs en se disant pourquoi pas, on va prendre celui-là et celui-là et celui-là. Et effectivement, quand vous voyez la formation Van Rysel, il y a du potentiel.
1: Il y a du potentiel, effectivement. Et quand vous avez ce potentiel-là et que vous avez un encadrement qui est un vrai encadrement professionnel, il y a encore des possibilités pour quelques-uns. Mais au moins, ces coureurs-là ont un statut avec un salaire minimum. Et ça, je trouve que du côté de l'UCI, on devrait régler ça pour que ce soit la même chose dans tous les pays.
0: Il a été chercher Joppe Eermans, garçon qui a une victoire pro.
1: Oui.
0: Donc il avait remporté une étape à Bessèges. Joppe Eermans, il a été le chercher chez Volker Wessel Cycling Team, une autre équipe Conti. Et l'année avant, il était toujours dans un club.
1: Oui, Volker Wessel, qui était une bonne équipe Conti néerlandaise avec quand même des coureurs intéressants et qui n'existera plus l'année prochaine. Comme beaucoup de DNA en France d'ailleurs. Et si cette DNA en France n'existe plus, c'est justement parce que le passage 16-17 ans dans des équipes, et je n'ai rien contre, de développement de grandes formations, font en sorte que ils restent avec les miettes en fait. Et donc ces DNA sont qui formaient de bons coureurs français auparavant sont réduites aujourd'hui à exister pour exister.
0: Je ne sais pas si vous avez vu passer une autre info. Décathlon.
2: J'ai vu passer Suisse.
0: Voilà. Oui. Vous avez vu passer la même info que moi. Oui. Sera Suisse, alors qu'ils avaient rassuré au moment de Liège-Bastogne en disant non, on va continuer à courir sous licence française. L'équipe restera française. Je n'ai pas vu l'officialisation, hein. Donc pour le moment, mais la rumeur renaît, Décathlon sous licence suisse en 2027, et tout cela pour pouvoir s'aligner sur les salaires pour payer Sexas. C'est le résumé qu'on a fait.
1: Oui, mais ce que je n'ai pas bien compris dans la communication, c'est qu'on disait effectivement...
0: Il n'y a pas de communication officielle. Hein.
1: Non, licence, ce qu'on suppose, une rumeur, ce serait une licence suisse, mais l'équipe resterait française. Et ça, je n'ai pas compris. Il y a peut-être une astuce. Hein.
0: On en avait déjà parlé.
1: Oui.
0: Un manager bien introduit dans le milieu du cyclisme depuis tant d'années m'avait certifié au moment de la Flèche Wallonne, je le vois encore, me dire c'est fait, ils seront Suisses l'année prochaine.
1: Il avait donc raison, si la rumeur se
0: on verra.
1: Justifie. Et c'est toujours l'équipe Movistar qui emmène maintenant à un train qui est beaucoup plus soutenu. Qui va faire remonter la moyenne, forcément.
0: Là, on a repris la portion de vent de face hein, à la sortie de Rara.
1: Avec Paul Ourselin pour eux, l'équipe Cofidis en queue de peloton.
0: Qui était le garçon, on l'a entendu tout à l'heure, qui est allé représenter Cofidis au meeting.
1: Oui. Y a-t-il une équipe de développement pour Cofidis ? Crois pas. Mais ils ont une équipe féminine qui tient la route.
0: Oui. Et l'un n'empêche pas l'autre.
1: Quelque part, si.
0: Peut-être, si, hein, parce que si vous n'avez pas le budget...
1: Voilà, c'est une question de budget. Je pense que si vous avez une équipe de développement, il faut une équipe de développement avec un encadrement à la hauteur de ce que vous avez dans le World Tour ou dans l'Europe Tour. Parce que sinon, si c'est avoir une équipe de développement pour le principe, ça n'a pas de sens. Hein.
0: Les équipes de développement renseignées à l'UCI, on a Alpecin, Bahrein, Decathlon, Picnic PostNL, Education First, Groupama, Hagen Bermans Jayco, l'ancienne formation d'Axel Merckx qui est donc liée à la formation Jayco, Lotto Group Wanty, Movistar Academy, Net Company, NSN, Red Bull, Soudal, Quickstep, même Nippo a une équipe de développement, Novo Nordisk, Visma, Tudor, UAE, Vendée U, qui est donc plutôt le développement pour l'équipe Total, et Astana.
1: Et assez curieusement, rien du tout en italien. Hein. Mais il n'y a déjà pas de World Tour en Italie, donc ça...
0: Il y a Nippo, hein ?
1: Oui.
0: Team mais, Nippo.
1: Mais il y a quand même en Italie des clubs U23 qui sont supérieurs à ça. Il y a vraiment de la grosse, grosse formation. Avant, on avait Colpack.
0: Oui.
1: Qui est devenu maintenant MBH à un niveau supérieur, mais ça enlève peut-être une partie de la formation. Zalf aussi, qui était une très très bonne équipe U23, qui existe encore d'ailleurs. Un maillot un peu bizarre, le haut en vert et le bas rayé rouge et blanc. D'abord les couleurs de l'Italie. Et Et disons qu'en Italie, survivent... c'est pas la bonne vraie comparaison, mais l'équipe de Reverberi, par exemple, survit et c'est un peu Sportvlaanderen, hein, mais pas soutenu par l'État, évidemment, soutenu par des partenaires commerciaux privés. Et je pense aussi qu'en France, disparaîtra l'année prochaine l'équipe Aubert Saint-Michel et ne restera qu'au niveau féminin.
0: MBH, c'est sous licence hongroise, hein ?
1: Oui, mais bon,
0: ça vient, avec, quand, ça, vient
1: quand, ça vient quand même d'Italie. Hein.
0: Et Davide Martinelli. Paye au Bilbao dans les dernières positions.
1: Dalby aussi, dont on a découvert vraiment des qualités en montagne assez impressionnantes, avec Milan Vader, avec Gogol qui remonte aussi.
0: Paye au Bilbao qui est annoncé sur le Lombardie encore lui, donc c'est pas sa dernière course. Allez, on va un peu...
1: On n'est jamais certain que ça soit la dernière course. On a quand même fêté, il n'y a pas aussi longtemps que ça, la dernière course de Domenico Pozzovivo.
0: Pozzovivo, mais lui, c'est un cas à part. Ouais, il est, on en a parlé, c'était au début de cette Vuelta, il avait une épreuve en République tchèque, si je me souviens bien, il avait terminé deuxième ou troisième. On continue à faire le bilan, on peut parler un petit peu avec Sylvain Moniquet qui termine cette Vuelta, qui a essayé plusieurs fois, mais c'était assez compliqué. On va écouter Sylvain Moniquet.
3: On sait que c'est aussi une étape que vous avez pointée, avec un final où on a entendu que dans le dernier circuit, donc de 10 km quasi, les temps vont être figés. C'est une bonne nouvelle ça ou pas?
4: Bah, pour l'équipe, je pense que c'est une bonne nouvelle. Ça veut dire qu'il y aura moins de monde entre guillemets dans le peloton, pour ça frottera un peu moins, étant donné que on sera peut-être soixantaine, septantaine de coureurs, et pour pouvoir gérer avec Brian, ce serait un peu plus facile que de se retrouver avec 150 coureurs. Donc voilà, maintenant, c'est la décision du syndicat des cyclistes, de l'organisation, etc. Et voilà, nous, on a suivi la décision.
3: C'est quoi en fait la carte aujourd'hui de Cofidis? Ça va être évidemment Brian, mais comment est-ce que vous allez réussir à essayer de contrer les plans, notamment de Wout Van Aert?
4: Ouais, je pense que la position sera très importante au pied de la bosse, une croûte assez étroite. Suivre à la pédale Van Aert, ça va être un peu difficile, donc je pense qu'il faudra essayer, enfin en tout cas plus pour Brian, de ne pas s'étriquer les ailes dans le dernier tour, dans la dernière bosse. Et je pense qu'on pourra avoir un scénario similaire à celui de Montmartre et des Champs-Élysées, où on peut retrouver un groupe de 4-5 coureurs devant. Et après, on jouera le top 10 derrière, mais on va essayer d'être le mieux placé possible pour contrer de rester tout près des Visma.
3: Ça veut dire qu'avant la dernière boucle, à votre avis, ce sera encore tout le monde ensemble?
4: Ouais, je pense que ce sera encore assez groupé. Voilà, il y aura peut-être eu quelques attaques, mais il n'y aura jamais un groupe qui va prendre plus de 10 ou 15 secondes. Donc, je crois que les gros cadeaux comme Van Aert, ou je vais peut-être imaginer par exemple Axel Laurence, des coureurs comme ça, vont attendre le dernier passage. Parce qu'une fois que tu bascules, tu fais la descente, il ne reste plus que 5 km. Donc, c'est 5 minutes d'effort après, et je pense que c'est leur seule chance. Quoi. Après Visma, ils ont aussi Brennan, donc il y a aussi une autre carte à jouer.
0: C'est peut-être ce qui convient le mieux à Wout Van Aert. Basculer, 5 minutes d'effort à fond, le cyclocrossman aura un avantage.
1: Exact, tout à fait. Maintenant, il faut voir quelle est la tactique qu'on a essayé de mettre au point. Est-ce que c'est tenter une troisième victoire pour Wout, ou est-ce éventuellement jouer la carte Brennan, qui est capable de tenir sur une bosse comme ça aussi, on l'a vu. Ça roule plus vite maintenant. Et ce sont toujours les maillots blancs de Movistar qui emmènent ce peloton. Envie peut-être de fêter plutôt la victoire.
0: Vous voyez sur le graphique là, hein, on va retourner maintenant, on a fait demi-tour, on va retourner vers Grenade avec une partie qui sera plus roulante, plus descendante et surtout avec le vent favorable. Avec la formation Red Bull Bora qui vient également là-bas aux avant-postes. On va se contenter, mais pour certains c'est déjà bien, hein, on va se contenter d'une deuxième place pour Red Bull Bora. Pas de victoire d'étape dans cette Vuelta. On est passé pas trop loin avec Jordi Meus. On a, avec Roglic, on est tombé chaque fois sur un os. On n'a jamais vraiment eu la possibilité avec Roglic d'aller gagner une étape, même dans le chrono. Et c'est peut-être quand on regarde justement le chrono, bah, c'était pas Roglic, mais c'est Tomley qui est passé tout près.
1: Exact, hein, on a eu l'impression que Roglic était quand même un peu juste dans l'ensemble pour aller gagner une étape. En montagne, c'était trop juste. C'est pas du tout négatif de dire ça. Et dans le contre-la-montre, on s'attendait à mieux que cela. Alors, il a fait la différence qu'il devait faire par rapport à ses adversaires au général. Mais je pense que l'homme que l'on a en rouge là nous a fait quand même un de ses meilleurs contre-la-montre de sa carrière.
0: Non, il a fait le meilleur contre-la-montre de sa carrière. Mais oui, il a repris du temps sur Roglic, c'est impressionnant dans la partie roulante.
1: Oui.
0: C'est partie qu'on n'a pas vue.
1: Et moi, très très franchement, à Montréal, championnat du monde sur route, je tiendrai compte quand même aussi de Enrique Mas sur sa forme d'ici. Hein.
0: Vous avez déjà sorti beaucoup d'outsiders. Hein. Lui, Del Toro, évidemment, qu'il faudra aussi garder à l'œil. Et c'est vrai que dans un championnat du monde, les conditions sont souvent différentes. Hein. On court par nation, mais il y a quand même en sous-main, il y a cette pression des sponsors. Donc c'est à voir comment on peut rouler dans une équipe espagnole où Mas sera entouré de Garcia Pirna, d'Ivan Romeo, sont ses équipiers ici. Et il y aura Ayuso qui sera là avec Carlos Verona. Et on aura Camprubil, champion d'Espagne. Beloki également et Igor Arrieta.
1: Mais Ayuso qui a quand même chuté au Québec, oui. Hein, et il faut voir quelles sont les conséquences. Hein.
0: On verra tout à l'heure parce qu'il est au départ du Grand Prix de Montréal ce soir.

0: Le général Ifa, lieu de repos pour les rois de Grenade. Une exploitation agricole. Ses jardins ornementaux et ses vergers datent de la fin du XIIIe siècle, sont les éléments marquants. Ils se composent de deux édifices reliés entre eux par le patio de la Acequia, la plus emblématique de cette partie de l'Alhambra. C'est là que se trouve la Acequia Real, chargée d'amener l'eau à tous les vergers et à l'ensemble de l'Alhambra. À son époque, il se situait hors de l'enceinte du monument, son seul accès se faisant depuis le Paseo de los Tristes. Et le peloton toujours groupé après 30 km. Mais là, on arrive dans la portion, on a viré à droite. On le voyait tout à l'heure hein, quand vous parliez justement de sélectionner masse. On avait des plans avec les drapeaux et qui nous montraient bien que le vent venait de la gauche pour les coureurs. Et au moment où ils ont tourné à droite, ben, c'est mathématique, c'est logique. Ah, regardez quand même les feuillages qui s'agitent un peu. Et dans cette portion-ci, on devrait avoir un vent qui va être favorable. Kevin Vermaak, je n'ai pas vu le combatif de la Vuelta. Je ne sais pas si sur la Vuelta, on va élire un combatif sur l'ensemble. Oh, il y a quelques garçons qui ont été là devant régulièrement.
1: Vermaak, Fernandez.
0: Van Aert. On pourrait reprendre tous les garçons qui ont été à un moment ou à un autre récompensés.
1: On va aller pêcher parmi ceux qui ont eu, à mon avis, plusieurs fois la combativité. Eiter.
0: Alors, Eiter, c'était le premier combatif sur l'étape 2, l'étape de Manosque. Pogacar avait été combatif deux fois. Eiter l'a eu trois fois. Van Aert a été combatif sur la 7e étape, sur la 12e étape. Vermaak a été combatif aussi à plusieurs reprises. Paradoxalement, Fernandez Rodriguez ne l'a eu qu'une fois.
1: Pourtant, on l'a vu souvent à l'échapper. Hein.
0: Vito Brat avec Lars Kraps qui sont là en queue de peloton pour la formation Lotto Intermarché.
1: Il aura finalement permis quand même à Jarno Widar de terminer son premier grand tour avec deux, trois belles étapes malgré tout. Et ça lui permettra de voir ce qu'il reste comme travail pour briller chez les professionnels. Parce que, comme le disait Mario Hartz dans son interview, entre dominer chez les espoirs et briller chez les pros, il y a un pas réel à franchir et un réel travail à faire. Vous êtes siffloté deux ou trois fois. Il y aura Lorenzo Fin au championnat du monde et vous le voyez déjà sur le podium.
0: Moi, je...
1: C'est pas vous qui m'avez dit
0: non,
1: ça.
0: Non.
1: Quelqu'un d'autre, non.
0: L'abbaye del Sacromonte, l'un des édifices les plus importants de la ville, tant sur le plan culturel et historique que religieux, situé sur le mont Valparaiso. L'abbaye est au cœur des moments forts du calendrier festif de la ville, comme le pèlerinage du premier week-end de février en l'honneur du saint patron. San Cecilio ou la procession du Christ des Gitans, la plus célèbre de la semaine sainte grenadine. Dans l'ensemble de l'édifice distingue les Santas Cuevas, le séminaire, les livres de plomb et les reliques des disciples de l'apôtre Jacques. Non, j'étais étonné de le voir, moi, Lorenzo Fin, dans la sélection.
1: Je souris. Belle image du peloton, séparé par un homme. Mais lui aussi, hein, bien que super talent, va sans doute sentir la différence qu'il y a entre dominer chez les espoirs, et s'il y a bien quelqu'un qui a dominé chez les espoirs, c'est lui, et se rendre compte que on ne va pas l'accueillir les bras ouverts chez les professionnels ou chez les élites avec contraint pour suivre les dénominations modernes de l'UCI.
0: Affaire à suivre. Non, on en parlait, je me souviens bien. On avait parlé de Texas aussi, qui avait fait un très bon championnat du monde l'année dernière. À voir, Lorenzo Fins. Je pense quand même qu'il y a... Et moi, je m'étonne par rapport à la distance quand vous êtes jeune et que vous arrivez sur un championnat du monde où il y a 270 km. C'est pour ça que j'ai plus d'interrogations en me disant, est-ce qu'il peut tenir sur 270 km?
1: Ça, c'est la grosse question, évidemment. Maintenant, l'Italie a-t-elle un grand favori?
0: Alors,
1: je ne pense pas.
0: Mon collègue Giovanni Zida vous dirait oui, Bettiol. Mais il n'est pas objectif.
1: Mais trop juste déjà à Québec. Hein.
0: Non mais...
1: Donc celui qu'on voit comme, je ne vais pas dire le sauveur du cyclisme italien, mais on attend quand même un successeur à Nibali. Peut-être que le sélectionner déjà pour un championnat du monde aujourd'hui, c'est lui donner l'expérience suffisante pour retrouver un champion du monde comme on en a connu avec Cipollini, avec Bettini et autres.
0: J'avais vu passer la liste: Bettiol, Cattaneo, Ciccone, Finn, Pellizzari, Ganzoli, Scaroni et Matteo Trentin, je pense. Oui, j'ai vu cette liste parce que forcément, il y avait Ganna dans le chrono.
1: Oui, Ganna dans le chrono, mais qui n'est pas aligné sur la route, je pense.
0: Non, mais c'est juste un rappel à voir. Oui. Je doutais un peu. 72 km encore à parcourir. On va écouter un autre vainqueur d'étape sur cette Vuelta. Un garçon qui avait un peu surpris tout le monde dans une étape difficile avec une arrivée pour les sprinter punchers, c'était Tronchon de la Groupama. On l'écoute.
2: Bastien, Brian Cocquart vous met dans les favoris aujourd'hui.
3: Ça peut. J'espère, en tout cas, je vais tout faire pour. Ça va être une course de placement, donc il va falloir un bon collectif pour arriver placé au pied de chaque ascension, et le reste, ça se fera avec les jambes.
2: Les jambes, elles sont comment?
3: Les jambes sont plutôt bien, je pense que j'ai bien géré mes deux journées avec mes deux dernières journées, avec une où j'ai été dans l'échappée, où j'ai pu finir relativement tranquille, et hier où j'ai essayé de jouer avec les délais pour arriver le plus loin possible. Normalement ça devrait aller, je pense que la plupart des coureurs qui sont quand même fatigués là au départ aujourd'hui, mais j'espère être un peu moins fatigué que certains.
2: Est-ce que ça va être comme Montmartre? Parce qu'il y a certains coureurs qui ont dit sur papier ça a l'air dur, et puis après quand on est allé reconnaître, ça a l'air un peu moins dur.
3: Montmartre c'est plus court de mémoire. Là, il y a quand même 2 km d'ascension, et ce qui va faire la difficulté pour moi, c'est les petites routes, les épingles. Ça va être un peu spécial, surtout qu'ils gèlent les temps seulement sur le dernier passage sur la ligne. Donc en fait, les coureurs du général vont se mêler un petit peu à la bataille. Ça va être du coup différent des champs l'an dernier, où sur les champs, même un coureur comme Pogacar pouvait prendre des risques et faire le show. Du coup, là, il y a le risque qu'il y ait moins de chaud aujourd'hui, en voulant vraiment sécuriser le général.
2: Ça veut dire que vous voyez qui comme top favori aujourd'hui, à part Van Aert?
3: Brennan. Je pense que Van Aert compte sur Brennan et Brennan compte sur Van Aert. Donc, et je pense qu'ils ont un petit peu les clés de la course, puisqu'ils ont aussi les coureurs pour rouler très très vite devant, avant. Donc, je pense que les clés, elles sont là. On va essayer de déjouer les plans.
0: Les clés, une nouvelle fois, chez Visma. C'est un peu le refrain de cette Vuelta.
1: Oui, mais quand vous avez gagné autant d'étapes avec, je ne vais pas dire autant de facilité, parce que rien n'est facile, mais autant de force, ben c'est normal que vous soyez catalogué comme favori. Maintenant, ils ont été battus deux fois, par Brian Cocquart d'une part, par Tronchon d'autre part, donc c'est faisable.
0: Allez, on va tourner notre dernière page de pub et avant cela, Gérard, je vous donne le programme à suivre. Je vous demanderai votre coup de cœur de cette Vuelta, votre découverte, donc votre espoir et votre déception. On tourne une page de pub.

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0: Allez, on est de retour avec Ramsès De Bruyne dans les dernières positions. Et ça me permet de faire une transition. Gérard, je rajoute une question. Votre Belge de cette Vuelta, hors Van Aert. Donc, votre coup de cœur.
1: C'est depuis qu'il a 9 ans, Wout Van Aert, parce que je trouve que c'est un garçon concentré sur son sujet, qui, dans les dernières années, n'a pas eu beaucoup de chance, qui est toujours très, très ouvert pour la presse, mais aussi très clair dans ce qu'il dit, et respectueux. Et pour moi, en fait, c'est un coup de cœur, mais c'est un coup de cœur de toujours qui le restera, même après sa carrière. Je comprends pourquoi on lui a donné un CDI. Un contrat à durée indéterminée. J'ai l'impression, en voyant votre mou quand j'ai dit ça, que vous ne saviez pas ce que c'était un CDI.
0: Non, je n'avais pas compris CDI. C'est pour
1: D'accord. Je vais parler à plus haute voix.
0: Donc, voilà, votre coup de cœur. Alors, je vais remettre chaque fois. Quel est votre coup de cœur hors Van Aert? On en reparlera, mais quel est le garçon qui vous a vraiment séduit? J'ai l'impression que Van Aert, quand il est au départ d'une course, ce sera toujours un coup de cœur. Il y a forcément le coup de cœur où il va chercher toute la planète du cyclisme sur Paris-Roubaix. Mais il y a ici, on a des tendances positives. On a eu des garçons qui se sont peut-être révélés. Votre coup de cœur de cette Vuelta des 3 semaines qu'on a passées ensemble?
1: Je pense qu'une des victoires qui m'a le plus touché, c'est évidemment la victoire de Mikel Landa hier, parce qu'on sait combien la saison a été difficile. On a insisté pendant toute une partie de cette Vuelta en disant « Mais Mikel Landa, ce n'est plus le coureur qu'on a connu ». Et hier, il a fait un véritable numéro que je trouve remarquable, d'expérience, d'intensité et de justesse aussi. Et donc, je ne vais pas dire que j'étais aussi ému que Tom Stills, mais sa victoire m'a vraiment fait un grand plaisir.
0: Allez, on a encore un peu de temps là avant que ça ne s'anime vraiment devant. Votre déception?
1: Ma déception?
0: Qu'est-ce qui vous a pas plu? Quel est le coureur qui vous a déçu? Quel est le moment de course? Quel est le comportement général?
1: Je dirais la déception que j'ai vécue ici. Je ne vais pas parler de la chute de Tadej Pogacar parce que ça fait partie du vélo, en fait, malheureusement. Mais ma déception, c'est de voir qu'à un certain moment, on attache plus d'importance à une deuxième, une troisième, une quatrième, et on peut peut-être même aller pour certains jusqu'à la 10e place d'un classement général, parce que, je le répète, dans le sport, qui ne tente rien n'a rien, et se contenter de peu, c'est quelque chose qui me déçoit personnellement.
0: Donc qui? Donnez des noms, allons-y. Hein.
1: Je vais dire, c'est décevant, mais Roglic a accéléré une fois ou deux. C'est décevant qu'il n'ait pas essayé un peu plus, mais si vous ne pouvez pas, on peut le comprendre. Je pense que ce que Gall a montré hier montre aussi qu'on aurait pu courir un peu différemment, un peu plus offensivement, un peu plus tactiquement, en mettant peut-être les rouges d'aujourd'hui, mais qui étaient des bleus hier. Et dans bleu, il n'y a pas du tout la volonté de critiquer. C'était la couleur de leur maillot, comprenez-moi bien, en difficulté, et que on tente trop peu aujourd'hui. Voilà.
0: Voilà donc. J'ai donc noté Van Aert, Landa, déception du manque de
1: combativité
0: pour certains.
1: Oui.
0: Pas pour tous.
1: Non.
0: Votre découverte. Qu'est-ce que vous avez...
1: Franchement, Dalby hier. Simon Dalby hier a été pour moi une vraie découverte. Ce qu'il est parvenu à faire comme travail dans la montagne, un garçon dont on connaissait le nom, mais pas ses qualités-là, c'est franchement intéressant. Et, clin d'œil, mais clin d'œil à une rumeur qui ne se réalisera peut-être pas, ce serait un excellent équipier pour Vingegaard.
0: À voir si... si Thor Hushovd voudra investir énormément d'argent sur Vingegaard.
1: Tout d'abord, s'il les a.
0: Oui, c'est ça, investir. mais peut-être qu'il trouvera un sponsor s'il annonce. Quand vous annoncez, je peux avoir un tel, peut-être que certains sont d'accord d'allonger un petit peu, d'augmenter le. Parce que vous amenez un des ténors et que vous avez une chance de gagner un grand tour.
1: Mon cher Laurent, ça, c'est quelque chose que beaucoup de collègues ont pensé et avec lesquels ils se sont trompés. Au point d'être à certains moments au bord de la faillite. Imaginez que, surtout aujourd'hui, que de prendre un coureur parce qu'il a fait de gros résultats, ça va vous apporter un nouveau sponsor ou vous allez trouver un nouveau sponsor. Je ne vais pas entrer dans les détails, je ne veux pas être désagréable aujourd'hui, mais il y en a quelques-uns qui se sont franchement troués fort le pantalon avec ça.
0: Vous devez d'abord avoir l'argent avant d'aller chercher le coureur.
1: Et alors faire votre équipe, exactement. Et ce n'est pas une caractéristique d'aujourd'hui. Remonter en arrière et regarder le nombre d'équipes sérieuses qui se sont formées, avec parfois des partenaires qui n'ont pas été fiables. C'est une caractéristique du vélo. Heureusement, aujourd'hui, l'UCI demande de vraies garanties en début de saison. Il y a un vrai contrôle des budgets avant que l'équipe ne soit annoncée par l'Union Cycliste Internationale. Et ça, c'est un bon côté du sport, parce que si on remonte un peu en arrière... Il y en a eu des équipes où les coureurs sont restés les parrains de l'histoire. Ils ont gagné le Tour de France, oui.
0: Avec Greg LeMond,
1: mais il y a quand même des coureurs qui n'ont jamais été payés. Domex, Tulip, les gens qui ont fait confiance à ces gens-là. Si moi...
0: Tulip, c'est avec Luc Rosel.
1: Oui, en 2013, j'ai décidé, je pense, oui... Les maillots verts, verts d'eau, comme ça. Si moi, et je n'ai pas peur de citer le nom, j'avais fait confiance en 2013 à une garantie bancaire qu'on m'avait donnée d'Euphonie, j'étais peut-être en prison aujourd'hui. Hein. J'ai décidé de m'arrêter. Et j'ai bien fait, il y a zéro regret.
0: Tulip, en 91, il y avait Rudy Rogiers dans l'équipe, Luc Rosen.
1: De bons coureurs, hein.
0: Adrie Van Der Poel.
1: Hein, bien sûr.
0: Mario Liboton, Roland Liboton. Johnny Doe. Voilà, donc pour cette formation Tulip. Et j'allais vous donner deux noms, moi, mais là vous êtes en 91, moi je vais remonter un peu plus loin. Non, même pas, je pense que c'est après. Le groupement, vous vous souvenez de l'équipe, le groupement? Les plus jeunes forcément ne seront pas avec nous. Le groupement en 1995, ils arrivent, je pense qu'ils n'ont même pas fini la saison.
1: Je pense qu'il y avait Stéphane Hennebert dans cette équipe.
0: Il y avait Stéphane Hennebert qu'on salue, il y avait Luc Leblanc, il y avait Pascal Lino, Robert Millard, Ronan Pinsec, Van Poppel, Michel Vermot, Marcel Wüst. Thierry Bourguignon, il y avait quand même Jérôme Ciotti, il y avait du beau monde, hein.
1: Ouais,
0: Guédon qui allait gagner Paris-Roubaix deux années plus tard, Manu Hubert qui lui deviendra manager, donc on avait fait une belle équipe pour le groupement. Ça a été un fiasco. Et une autre équipe qui elle était plus loin, je pense, c'était dans les années 2000, l'équipe Mercury.
1: Aussi, qui a eu des problèmes à la fin. Maintenant, quand vous dites les noms des équipes, je ne garantis pas que ce soit le nom cité qui n'ait pas rempli ses obligations. Mais c'est le global qui fait en sorte, avec peut-être des petits partenaires qui ont lâché en cours de route, qui font qu'en fin d'année, ça devient compliqué de payer ses coureurs, quoi.
0: Mercury, c'était avec Van Petegem, qui avait quitté Mercury en 2001. Il ouais. finit pas la saison et il va finir l'année chez Kolstrop avant de repasser en 2002 chez Lotto Adeco. Van Petegem, Van Bond, qui était là, Van Sevenant, le papa de Maury. Ah non, pour ceux, il y avait des beaux noms, hein,
1: ouais, ouais.
0: dans cette formation Mercury. Baden Cook. Voilà donc, et on termine avec le Belge, votre Belge de cette Vuelta, qui ne peut pas être Wout Van Aert. Vous en avez déjà parlé en étant votre coup de cœur général.
1: Ben oui, je pense que très franchement, ici, il faut citer Jarno Widar pour deux très très belles étapes, et puis pour le fait qu'il termine correctement cette Vuelta, et que c'est un coureur que l'on devrait retrouver à son avantage dans les grands tours pour le futur. Je pense que c'est important de signaler ça.
0: Voilà donc Buitrago et Landa, deux hommes heureux. Voilà Landa, qui a été le vainqueur de l'étape la plus dure de cette Vuelta.
1: Oui, je trouve vraiment une victoire de l'expérience. Hein.
0: L'étape qui arrivait à Collado del Algacil, arrivée inédite, avec quand même quatre cols de première catégorie ou hors catégorie, même si ils mettent plutôt un bonus pour le dernier. Il n'y a pas de col hors catégorie dans la Vuelta, c'est des premières catégories avec un bonus de points pour la dernière ascension. Mais cette dernière ascension hier, que les coureurs connaissent sans doute parce qu'on était en Sierra Nevada, on sait que c'est là qu'ils vont faire leur stage, donc ils empruntent ces voies-là. Mais cette dernière ascension hier, les images à la télé ne nous donnait pas l'impression que c'était si difficile, mais quand on avait le profil sous les yeux, c'est quasiment noir du début à la fin, avec des passages chaque fois supérieurs à 10%, et on l'avait dit, il y avait des portions où on atteignait 17, 18, 19%, et avant cela, il y avait eu deux fois le Puerto del Porqué.
1: Oui, non, je pense que l'étape d'hier était impressionnante, et la finale, quand on voit des coureurs comme Johannessen, qui sont de bons grimpeurs, zigzaguer dans les derniers kilomètres ou dans la dernière centaine de mètres, ça veut tout dire. Et quand je vois la tête de Mikel Landa, qui avec un braquet quand même assez imposant se hisse vers l'arrivée, on comprend la difficulté, hein.
0: Donc, hier, le dernier de l'étape, c'était Jordi Meus, mais chapeau aussi à lui, hein, parce qu'il a dû monter sa grande carcasse jusque là au-dessus. Jordi Meus qui est arrivé avec 53 minutes de retard sur Mikel Landa.
1: Oui, et il a quand même, pendant cette Vuelta aussi, livré ses sprints d'une part et travaillé pour l'équipe d'autre part.
0: Jordi Meus, justement, ça pourrait être un candidat aujourd'hui à la victoire.
1: Je pense qu'avec la Vuelta qu'il a dans les jambes, oui, mais comme on a souvent eu l'occasion de le dire, va-t-on véritablement travailler pour lui dans la finale? Telle est la question.
0: Aujourd'hui, on ne doit plus travailler pour personne.
1: Comment on ne doit plus travailler pour personne? Il faut quand même l'emmener au
0: non,
1: pied.
0: Non, je veux dire, ah. chez
1: oui,
0: Red
1: d'accord.
0: Bull,
1: pour
0: on
1: ne
0: doit
1: leader,
0: plus travailler
1: ouais.
0: pour Roglic. Donc on peut demander à deux coureurs de se mettre au travail. Moscon, il peut dégager du monde, et Finn Fisher Black peut emmener
1: oui, oui, bien sûr.
0: Jordi Meus.
1: Bien sûr, mais pourquoi ne l'a-t-on pas fait dans certaines étapes?
0: On va pas vivre dans le passé. Si on peut écouter Jordi Meus, on va l'écouter, Gérard.
1: Oui.

0: Hoe voel jij na deze heel moeilijke bergetap gisteren?
1: Dat was heel cool. Etap difficile.
2: Ja, dat klopt. Ik had echt een van mijn zwaarste dagen gisteren op de fiets. Dus, ik heb wel een goede nacht gehad, dus ja. Vandaag opnieuw.
0: Het was juist op tijd.
2: Gisteren. Ja, uiteindelijk had ik nog wel een beetje tijd over, denk ik. Ze hadden wel vooraf al de tijdslimiet aangepast.
1: Ik denk dat ik nog een beetje tijd over de limiet had. Maar goed,
2: ik heb even lang alleen
1: gereden,
2: dus
1: ik was een heel zwaar dag.
2: Ik heb nog niet veel gefietst, daar kan ik nog niet echt een goede antwoord op geven. Maar ik denk dat ik het zelfs wel snel
1: heb
2: ik 2 jaar geleden gedaan.
1: Vorig jaar gedaan.
2: Ja, dat was echt al limiet. Dus als het wat lastig
1: is, dan zal het niet limiet, donc je pense que ça ne sera pas pour moi aujourd'hui. Et qui comme favori?
2: Wout, inderdaad. Wout,
1: peut-être Brennan.
2: Magnus Kort,
1: éventuellement. Thibaut Nijs. Des hommes de cette catégorie.
3: Voilà donc Jordi Meus qui expliquait son calvaire quand même hier sur les pentes de la dernière difficulté répertoriée de la Vuelta, Collado dell'Algacil. Avec ce peloton qui s'étire un petit peu plus. On va faire la boucle, on va bientôt revenir à Grenade par le nord.
1: Mais ça reste quand même très gentil, Laurent. Il n'y a aucune velléité offensive pour l'instant. Et on va sans doute attendre des circuits.
3: Mais c'est pour ça, moi je me souviens qu'il y a une époque où on avait sur le tour, la dernière étape faisait 160 km et les coureurs, ils n'ont qu'une seule envie sur cette étape, c'est
1: finir,
3: rentrer sur les Champs-Élysées à l'époque et on faisait les tours et c'était terminé. Donc qu'on fasse 20 km neutralisés où on roule pour les photos et puis après... Voilà, ici c'est parfait. Et puis après, on roule, on va hausser un petit peu le rythme pendant les 20 km qui suivent. Et après, c'est la bagarre pendant une grosse heure et demie pour qu'on ait du spectacle. Ça ne sert à rien de rajouter des kilomètres pour rajouter des kilomètres. C'était mon avis.
1: Bon, je pense que votre avis est tout à fait justifié. Et que même avoir une étape comme celle-ci, ça peut être vivifiant pour les coureurs. On termine 20 jours de bagarre finalement dans des conditions qui ont été quand même extrêmes pendant quelques jours avec des températures où le moindre des médecins conseillerait de ne pas faire de sport. Et très franchement, cette dernière journée doit plutôt être une journée festive avec une finale dynamique pour désigner un dernier vainqueur d'étape. Et puis on termine effectivement ici, plus encore qu'au Tour, on est très très près de la fin de la saison. Il reste en gros un week-end de championnat du monde contre la montre, vous l'avez dit, un week-end de championnat du monde sur route, un week-end de championnat d'Europe sur route, et Lombardie.
3: Et Paris-Tour, et Paris-Tour, le chemin des vignes, qui sera aussi à vivre en direct.
1: C'est le même week-end.
3: Et ce sera aussi à suivre en direct.
1: Mais moi, je respecte l'UCI qui est World Tour et Europe Tour.
3: Alors, ça, c'est une belle révélation aujourd'hui, mais c'est vrai qu'on aura ce dernier week-end avec Lombardie.
1: Et puis, il y aura encore, effectivement, le fameux chrono dont vous avez parlé tout à l'heure.
3: Et pour ne pas les oublier, le chrono des Herbiers, pour ne pas les oublier, nos amis de Binche, qui accueilleront aussi...
1: Ça, c'est dans la semaine. Hein. Moi, je parlais du week-end, évidemment. La finale de la saison wallonne.
3: Parce que je pensais que vous étiez en train de faire le programme des courses qu'on aurait à voir sur la RTB. Donc c'est vrai, le championnat du monde chrono, le championnat du monde sur route. Même Kolskamp, vendredi prochain, pour le championnat des Flandres, en direct sur la RTBF. Et puis après le championnat du monde, on ira avec le championnat d'Europe. On sortira du championnat d'Europe chrono et en ligne pour aller à Binche. Ensuite, ce sera le Tour de Lombardie et Paris-Tours.
1: Et puis on changera de discipline pour faire les championnats du monde de piste.
3: Oui. Et il y aura un peu de cyclocross aussi.
1: Nous irons en Chine et on terminera par la Coupe du Monde à Namur, dans la plus belle des disciplines évidemment, qui est le cyclocross.
3: Voilà, voilà. Programme alléchant encore de cette fin d'année cycliste. Parce que c'est pas encore la fin de la saison. Hein. Il reste encore 3 mois pour aller jusque-là.
1: Oui.
3: 55 kilomètres. Alors, lui sera-t-il l'homme qui lèvera les bras tout à l'heure, Wout Van Aert, pour peut-être une 3e victoire, une 8e victoire pour Visma sur les routes.
1: Bien géré donc cette arrivée vers l'ascension. Et je pense qu'il faut bien la gérer dès la première ascension pour ne pas être mis en difficulté.
3: Premier passage sur la ligne, ce sera dans 12 km. Paseo del Salon. Et on rentrera dans Grenade, effectivement, dans 7 km.
1: Et c'est quand même une image très significative de voir ici cette équipe Movistar qui gagne la Vuelta avec un coureur espagnol. Et quand même, dans l'équipe, une majorité de coureurs espagnols aussi.
3: Tout à fait Gérard, mais je vous ai repris, et je pense que c'est hier qu'on en parlait, 2009, la dernière fois qu'une équipe espagnole s'est imposée avec un coureur espagnol, l'équipe Caisse d'Épargne avec Valverde.
1: Oui.
3: Je reprends mes notes d'hier pour... Valverde, 2009, Caisse d'Épargne. La dernière fois que Movistar avait remporté la Vuelta, c'était 2016, mais avec Quintana. Et la dernière fois qu'un Espagnol s'était imposé, c'était 2014 avec Contador, mais il était chez Tinkoff. Si vous prenez ce cas de figure, hein, équipe française avec un coureur français sur les routes du Tour, il faut remonter. Il faut remonter le temps.
1: Et
3: 41 ans. 85 Hino avec la Vie Claire.
1: La Vie Claire, j'allais le dire. Oui.
3: Et la dernière équipe française qui s'est imposée, si j'ai pas en survolant les résultats, c'est la Vie Claire avec Le Monde, 86. Oui. Parce que quand il gagne Roche.
1: Était-il, je suis occupé à réfléchir. Ça, c'était un bon quiz aussi.
3: Ah, vous voulez qu'on refasse des quiz? Je vois que vous n'aimiez pas les quiz. J'arrêtais, moi. Il est en 87 chez Carrera.
1: Hein. Oui, exactement.
3: Donc voilà. Et en Italie, c'est Nibali, le dernier Italien à avoir remporté le Giro en 2016 avec Astana.
1: Oui, mais une équipe italienne, je pense qu'il faut remonter.
3: Pas si loin que ça.
1: Non.
3: 5 ans plus tôt, 2011, avec Lampre.
1: Lampre, oui, exactement.
3: Et le regretté Scarponi.
1: Exactement.
3: Voilà, je vous avais dit qu'il y aurait du vent. Hein. On l'a, ce vent de côté. Mais il n'y a pas de volonté dans cette dernière étape de mettre tout le monde en fil et de mettre le feu. On discute à la fin, à l'arrière du peloton. Discussion entre Buchmann et Conrad.
1: Buchmann qui était le leader de l'équipe Cofidis.
3: Oui. Je ne sais pas comment on doit analyser la carrière de Buchmann quelque part.
1: Oh, si vous n'avez pas Buchmann dans l'équipe et que vous ne le connaissez pas vraiment, c'est compliqué d'analyser.
3: 33 ans. Un garçon qui aura participé à 15 grands tours. En 2019, il surprend tout le monde. Il est quatrième du Tour de France.

mais après, il a un peu plafonné. Et chez Red Bull, il n'a plus vraiment, chez Bora et puis chez Red Bull, il n'a plus vraiment amené ce qu'on attendait de lui. 5 victoires professionnelles, dont le titre de champion d'Allemagne à 2 reprises. Donc voilà pour Emmanuel Buchmann. ...2019, sans doute sa meilleure année avec son 4e place au Tour, 3e du Dauphiné. Dauphiné qui avait été remporté par Fuglsang devant TJ Van Garderen.

0: toujours les équipiers du maillot rouge qui emmènent ce peloton. On va tout doucement dans 5 à 6 kilomètres s'approcher de la ligne d'arrivée. Premier passage de... Non, dans 5-6 kilomètres, on rentrera à Grenade et dans 10 kilomètres, on sera sur la ligne. Samitir, il est content de retrouver... Il a été tout à l'heure discuté avec ses collègues et ses compatriotes de chez Cairn. Là, il taille un peu le bout de gras avec Asparen. C'est vrai que dans cette équipe Cofidis, qui doit être et qui doit avoir des coureurs espagnols, hein, parce que c'est un au niveau du marché, l'Espagne est très importante pour le sponsor français, mais il y a eu des moments où il y avait plus d'Espagnols que ça. Aujourd'hui, il n'y en a qu'un. Hein.
1: Oui, c'est exact.
0: Les 50 derniers kilomètres. Avec un garçon dont on n'a pas parlé aujourd'hui ou si peu, Thibaut Neys, que vous connaissez aussi beaucoup, qui pourrait être un candidat sur ce parcours. Hein. On va écouter justement la réaction de Thibaut au micro ce matin de Christophe Delstan chez Cédric Amier.
2: Où Verlip de étape vers
1: Van Comment s'est passé l'étape d'hier? C'était très fatigant. Le sentiment était bon, mais j'ai essayé d'aider Skelmos le plus possible. J'ai pensé beaucoup à aujourd'hui et je suis impatient d'avoir des jours de repos. Thibaut Neys, top favori. C'est évidemment un beau compliment. J'espère que je peux assurer, mais je regarde vraiment vers cette finale. Qu'est-ce qui est le plus important? Oui, Wout est très fort. Je pense que ça sera difficile de le battre. Mais j'ai montré la semaine passée que je pouvais être très très près de lui, donc j'espère. C'est très difficile, mais j'y crois quand même vraiment.
0: Il a raison.
1: Bien sûr, celui qui n'y croit pas, je vous l'ai répété combien de fois pendant ces 3 semaines, qui ne tente rien n'a rien. D'ailleurs, vous-même, vous avez tenté plusieurs fois de me déstabiliser et vous y êtes arrivé quelques fois.
0: Ah, alors, je reçois une question et c'est pour vous, Gérard. Vous parlez des... Non, mais c'est vrai.
1: D'accord. Je vous crois.
0: Reçois une question et le dernier coureur belge à avoir remporté le Tour de France dans une équipe belge.
1: Souvent, quand on répond Eddy Merckx, on a gagné.
0: Dans une équipe belge?
1: Est-ce que...
0: Vous pouvez encore un peu réfléchir.
1: Oui. Asparen nous fait un petit numéro de sympathie. Dernier coureur belge qui a remporté le Tour de France dans une équipe belge.
0: Oui. Alors, Lucien Van Hymme, c'était chez Gitane.
1: Oui, c'est certainement.

0: en passant. Eddy l'a remporté souvent chez Faima et Molteni.
1: En 69, il est chez Faima.
0: Oui. L'année Fiat, est-ce qu'il a gagné?
1: L'année Fiat?
0: Oui. L'année où ils avaient le maillot Fiat avec Patrick Sercu qui...
1: Non, ça c'est 77.
0: Passe à Bruxelles, non.
1: Donc il faut... Ça vient pas de moi, hein, la question, donc je me dédouane de cette question piège.
0: Vous me direz qui par après.
1: Oui, vous réglerez
0: je
1: vos
0: réglerai. Comptes. Évidemment.
1: Donc, Silverman, c'était chez Alcyone Dunlop en 1939, équipe française.
0: Ça, je peux pas répondre parce que j'étais pas né.
1: Et en 36, il est toujours dans la même équipe. Est-ce que on vérifiera, mais là on est avant guerre. Hein. Je vous donnerai le nom du coupable, Gérard. Mais c'est une très bonne colle.
0: Oui, bien sûr. Mais
1: il faut être passionné et connaître l'histoire du cyclisme sur le bout des doigts.
0: Oui. Imagine.

0: Dans ce long blanc que nous avons ici, j'ai donné ma langue au chat. Hein.
1: Ah, d'accord, je croyais que vous cherchiez toujours.
0: Non,
1: donc,
0: non.
1: D'accord.
0: Non, on pourrait s'amuser sur un ordinateur, etc., mais on n'amuse pas à ça.
1: D'accord, ben je vous ai confiance à votre science infaillible.
0: Oui, non. Personne n'est infaillible. Et comme je le disais encore cette semaine, personne n'est immanquable. Et j'espère que ce monsieur nous donne la réponse aussi.
1: Là, je reçois beaucoup de propositions.
0: Non, mais ce n'est pas des propositions qu'il faut, c'est des justes réponses.
1: Mais je vous laisse encore un peu chercher.
0: Non, mais je ne cherche pas.
1: Non, mais les spectateurs aussi.
0: Ah, d'accord, hein, donc, oui, parce que moi, je ne cherche pas. Granada. Assurez-vous, je ne vais pas chanter.
1: Mais vous pouvez.
0: Non. Laissons le soleil sur l'Espagne.
1: D'ombre pour les coureurs, mais Enric Mas va rentrer à nouveau dans la lumière. Enric Mas qui décroche enfin une victoire sur un grand tour, sur son grand tour, cette Vuelta. Il a connu le podium à tant de reprises, mais bloqué, barré par des grands noms. Et cette fois-ci, c'est lui le plus grand.
0: Asparren et De La Cruz en queue de peloton, de même que João Almeida. Il y a quand même un peloton maintenant qui commence à s'inquiéter de la suite de la course. On remonte.
1: Voilà donc Grenade. Avec la Vuelta. Qui a donc une histoire particulière avec la ville. Grand départ à deux reprises déjà. Et on quittera la une pour rejoindre Typique dans moins de 2 minutes. Ne vous tracassez pas si vous êtes sur Ovio et si vous nous suivez sur Ovio, puisque là, il n'y a rien à faire. Si vous êtes sur le feed du direct, on sera là et on ne changera pas. Par contre, si vous nous suivez sur le feed de la une, il faudra... basculer sur celui typique. Voilà donc à 18h35 exactement.

0: se prépare à une éventuelle explosion lors de la première ascension. Et on est occupé à replacer ses forces maintenant. La fête est finie, sauf pour João Almeida.
1: Je ne vais pas vous dire qu'elle n'a jamais commencé pour lui.
0: Non, mais ce n'est pas du tout cela. On a vu à certains moments ses qualités dans une ascension. Mais ayant entendu que vous n'aviez plus confiance, il s'est dit, ben, je vais terminer ça à ma manière.
1: Voilà, donc dans une vingtaine de secondes maintenant, on quittera la une, on vous salue, on vous dit au revoir et on vous fixe rendez-vous donc sur Tipeee pour la fin de cette 21e étape de la Vuelta 2026. À tout de suite sur Tipeee.

0: Bonjour à tous et à toutes, nous voilà donc pour cette 21e étape de la Vuelta, une étape autour de Grenade et on rentre dans les choses sérieuses maintenant puisque le cortège a pris fin, on est dans les rues de Grenade et on va aller chercher le premier passage sur la ligne d'arrivée avec, vous le voyez si vous nous rejoignez seulement maintenant, l'équipe Movistar qui a sorti son costume d'apparat. Cuissard rouge, maillot blanc floqué du grand M rouge. Voilà donc pour la formation espagnole. Gérard, bonjour, rebonjour.
1: Rebonjour Laurent, et on voit déjà que tout le monde se replace, que ce soit les équipiers de Magnus Cort, les équipiers de Thibaut Neys, de l'autre côté les équipiers de Wout Van Aert et de Brennan. On est prêt à bondir. Problème pour Buitrago.
0: Normalement, c'est pas l'étape qui lui convenait le mieux aujourd'hui, donc.
1: Non, avec la chaîne, il a montré la chaîne. C'est bizarre. Il est obligé d'abandonner son beau vélo à poids. Vous avez vu la voiture ?
0: Oui.
1: Et ça, c'est aussi le coureur qui doit faire un petit peu attention quand il repart. Hein.
0: Deux kilomètres encore avant d'aller sur la ligne, de passer sur la ligne d'arrivée. Allez, on va passer sur la ligne d'arrivée. Premier passage. Et puis, on ira chercher ensuite le Paseo del Generalif. C'est là que... On va s'expliquer. C'est pas très long, hein. On en a parlé tout à l'heure, on le rappelle, c'est 1 km 750 avec une pente moyenne de 7,5%.
1: Et on va avoir une double course, on le sent déjà maintenant. Les équipes des leaders et des occupants du podium qui vont protéger leurs coureurs. Et d'un autre côté, ceux qui veulent essayer de gagner l'étape. Et là, on parle de différentes équipes, effectivement. Ska qui faisait des gestes et du travail en tête de peloton. Steven Kruiswijk aussi.
0: Voilà donc, les rues de Grenade remplies de monde pour ce cortège. C'est vrai qu'ils vont avoir l'occasion de voir les coureurs ici à plusieurs reprises. Ça permet aussi de prendre ses repères, hein, puisque ça, on est sur le circuit final, on est dans la boucle ici, et on voit que le final est descendant. Donc quand on aura basculé, je ne sais plus qui disait ça, c'était Coquart tout à l'heure, oui, à l'interview, qui expliquait que c'était... C'était un effort de 5 km après la descente.
1: Oui, Coquart et Moniquet, je pense. Qui appartiennent finalement tous deux à la même équipe Cofidis. Ça ne roule pas encore très très fort pour l'instant. Une Baumann en queue de peloton. Toujours un peu les mêmes pour l'instant avec Asparren.
0: Heureusement, vous allez me dire que il pleut pas souvent ici, mais heureusement quand je vois ce final qu'on n'a pas de pluie. Hein.
1: Oui, parce qu'on pourrait avoir cet effet quand il pleut une première fois, du verglas de l'été et de routes qui sont excessivement glissantes, blanches aussi.
0: On a donc encore 4 tours. 4 tours. Est-ce que c'est maintenant qu'il se dit Henrik Maas, voilà, j'ai réussi le défi de ma carrière sportive, remporter un grand tour, remporter mon grand tour, celui de mon pays.
1: Moi, je pense que ça doit être une grosse, grosse satisfaction pour lui.
0: Bon, Gérard, je vous avais posé une question tout à l'heure. Quel était le coureur belge qui avait remporté le Tour de France avec une équipe belge ? Bon, c'était un piège et c'était une colle, puisque la réponse, c'est qu'il n'y en a pas.
1: Ah. À un certain moment, j'ai failli vous le dire. Comme ça, parce que je me disais, ma foi...
0: Baumann dans les dernières positions. Moniquet juste devant. Asparen est là également.
1: C'est encore très gentil pour l'instant. Il n'y a pas vraiment de première accélération. Quelques coureurs sont devenus beaucoup plus attentifs que tout à l'heure. Samitière en queue de peloton, Asparen toujours.
0: C'est 9,8 km la boucle.
1: Et des endroits qui sont vraiment très étroits. Beckles, hein. Non, que le peloton, ça n'a pas été du tout son habitude. Et Rada. Piquet.
0: Qui va oser mettre la première ascension ? Alors certains disaient que ça va rester calme et on va attendre sans doute la dernière ou l'avant-dernière. Ça remonte un petit peu du côté de chez Red Bull Bora, mais c'est pour venir se repositionner.
1: Oui. Jordi Meus qui nous a quand même dit clairement dans l'interview que ce ne serait pas pour lui.
0: Regardez ce, ici, si vous y allez, on l'a dit, c'est un kilomètre... 1,750 km avec 7,5% de moyenne. Si vous envoyez les cyclocrossmen avec leur résistance à l'effort, à leur capacité d'accélérer sur ces pentes-là, vous allez quand même décrocher des sprinters comme Meus. Hein.
1: Oui, oui.
0: C'est la joyeuse entrée d'Henrik Maas à Grenade. Cette image est quand même parlante.
1: Oui. Et là, pour monter, ça monte. Attention aux pieds, monsieur.
0: Est-ce que ce sera Brennan ? Est-ce que ce sera Van Aert ? Quelle carte jouer ? Est-ce que ça peut être quelqu'un d'autre ?
1: Il faudra tout d'abord avoir une vraie accélération, ce que nous n'avons pas pour l'instant. Rudy Mollard aussi était en queue de peloton.
0: Il manque un Mathieu Van Der Poel.
1: Oui.
0: Pour secouer un peu le cocotier. Il reste quand même une victoire d'étape hein, au terme de cette étape-ci. C'est pas un critérium, c'est une victoire d'étape. C'est le podium tout à l'heure pour une des équipes. Ce sera aussi un nom, une ligne en plus au palmarès.
1: Disons que la première ascension était une reconnaissance. Et ici, image quand même importante. Là, Brennan devant Van Aert. Moins important, là, Almeida devant Mollard.
0: Almeida, on ne va plus en parler, on le signera si on le retrouve devant. Mais... Hey, Monique qui disait on est là, c'est positionné au mieux Cocard. Il y a trois coureurs de la formation Cofidis. Alors peut-être que Cocard, dans les sensations du jour, ça aussi ça joue
1: aussi.
0: Peut-être qu'il a dit bah ouais, je suis pas en forme, j'ai pas super bien récupéré d'hier les premières sensations après avoir tourné les jambes sans être vraiment rentré dans le dur hein, depuis le début, parce que ça ne me donne pas l'idée ou l'envie ou l'ambition d'aller gagner, puisqu'il est là, on est là avec Roulant, avec Samitier et Moniquet. Donc, Creusewijk qui fait son boulot devant. Regardez un petit peu dans la liste quels sont les véritables punchers autres que Van Aert. Maintenant, rappelez-vous de cette étape remportée par Tronchon.
1: Oui, oui, oui.
0: Donc il avait toujours été là. L'étape, et il y avait eu Asparen qui était pas mal dans cette étape-là aussi. Asparen avait un peu tardé à lancer.
1: Magnus Kort.
0: Magnus Kort avait été deuxième, Neis troisième, Rommel n'était pas là, Sparren n'était pas mal non plus, Fischer Black, Hollard, pourquoi pas Hollard, c'était un petit peu plus loin.
1: Gianni Vermeer, si vous lui laissez la possibilité, s'il ne doit pas protéger Roglic.
0: Axel Lawrence, Mulu Berhan. Franchement, vous êtes des 16 Van Tourna, ancien cyclocrossman aussi. Il est dans la voiture, il doit quand même se dire, je peux, dans mon équipe, on est encore 8, je peux quand même demander à d'autres coureurs de protéger Roglic que Gianni Vermeer.
1: Oui, oui, bien sûr. Bon, maintenant on a fait la reconnaissance.
0: Et on fait la reconnaissance de la descente, c'est important aussi. Un beau parcours si un jour Grenade veut organiser les championnats du monde.
1: Peut-être intéressant, effectivement.
0: C'est une boucle de 9 km, il faut en retrouver une autre de 8 ou 10 km et vous avez une belle boucle à parcourir. Avec deux bosses, l'idéal.
1: Avec deux bosses, oui.
0: Voilà, on prend toute la largeur de la chaussée pour cette descente. Chez Bahreïn, on se repositionne également. Fortunato, Vandal dans les dernières positions.

0: c'est intéressant aussi de le voir d'ici, oui. Comme ça on peut se rendre compte de la difficulté, s'il y a une difficulté au bas de la descente, parce que vous savez que parfois vous avez un virage serré, vous avez une descente qui est un peu plus technique.
1: Et en tout cas de la pente, et regardez le virage dont vous parlez, il est serré. Hein.
0: Voilà, donc en peloton, oui, il faudra voir si un homme seul ou si un petit groupe sort tout à l'heure. Gérard, on va tourner notre première page de publicité maintenant et on revient sur les routes de cette Vuelta pour la fin de la dernière étape.

0: à se paraître dans les dernières positions. On parlait de lui, ça pourrait être un outsider dans l'étape d'aujourd'hui. Comme on le disait, oui, les clés, c'est Visma qui les a.
1: Oui, voir s'il a encore véritablement la volonté. Parce que ça aussi, le dernier jour, certains coureurs ont tendance à...
0: Groupama.
1: Ouais, ouais. Freine pour le virage.
0: Et ça va vous rassurer de voir le maillot des Trek qui sont là également.
1: Ouais. Oui, mais Thibonet, ça a quand même été assez clair. S'il peut, il va essayer.
0: Ah, c'est un parcours avec une descente, on l'a vu, qui sera rapide. Un virage au bout de la descente qui sera assez serré. Et puis après, cette portion-ci, ce sont des virages parfois en angle droit. Il faudra ralentir, relancer. Quand on est en bas de la descente, si on n'a pas une avance conséquente, on n'a pas forcément gagné. Hein. C'est non, pas celui qui va basculer en tête qui sera le vainqueur de l'étape.
1: Certainement pas un homme seul. Je pense que ça sera même compliqué. Il faudrait être très très fort. Parce que vous l'avez dit, la descente est très rapide. Et puis il reste 5 km au pied. Et on va même en accélérant dès le début de l'ascension, on ne va pas faire une différence énorme.
0: Il faut voir comment sera l'accélération.
1: Oui,

0: accélère maintenant.
1: Dans cette portion de ligne droite, un peu plus facile de mettre d'étirer ce peloton. Le groupe Amar s'est battu, on s'est positionné pour se replacer devant les coureurs, les maillots jaunes de la Visma. Trek sont là aussi. Et Red Bull est là, hein. Red Bull est bien là sur, sur la droite.
0: Et c'est Jordi Meus qui roulait. Présent devant et derrière Red Bull avec Wendal. Movistar qui a choisi le centre de la chaussée maintenant, de telle manière de pouvoir diriger les courbes.
1: Etanator, rassuré selon vous, puisqu'il aurait retrouvé de l'emploi chez Pinarello. C'est insuffisant pour voir des garçons comme Carapaz tenter quelque chose.
0: Je crois pas. Je pense pas que Carapaz ait encore cette volonté-là sur, sur une étape comme celle-ci où il ne fera pas la différence suffisante par rapport à ce qu'on a vu de ses qualités pour rester devant. Moi, je n'y crois pas.
1: On se repositionne du côté de chez Uno X aussi.
0: Et on sent la motivation de Magnus Cort qui attendait ses équipiers pour le protéger. On revient chez Cofidis là-bas à l'extérieur, mais c'est un homme seul, semble-t-il. On s'attend peut-être, lors de la prochaine ascension,
1: voilà.
0: Quand même une attaque.
1: Netcompany qui remonte, hein. Netcompany avec Axel Laurence qui pourrait être un des candidats aujourd'hui. Il avait été champion du monde des U23 à Glasgow. Chamberlain dans les dernières positions. À partir de quel moment est-ce que les Movistar vont lâcher? On va dire, vous expliquer maintenant, on vous emmène jusque-là.
0: J'ai le sentiment que les Movistar vont encore rester le plus longtemps possible à l'avant pour protéger le maillot rouge jusqu'au moment où on va neutraliser les temps.
1: On neutralise à l'avant-dernier passage.
0: Oui. La cocarde non protégée.
1: Et le dernier passage, on neutralise à 9 km 800. Ça veut dire que le dernier passage, c'est pour la victoire. Hein?
0: Oui.
1: Dernier passage, c'est quand on... celui qui passe le premier a gagné l'étape. Aussi simple que ça. Ah, Vermark. Pourquoi pas, Kevin Vermaak?
0: Oui.
1: Le Moscone de la Grande Époque aurait pu être aussi un des candidats.
0: Si,
1: Se repositionne aussi du côté de chez Soudal avec Van Sevenan qui remonte avec Paré Peintre. On a Oliveira et Vermaak qui sont là. Gogol.
0: Patron est là, hein. Ça joue aussi un rôle, évidemment. Pas sur tout le monde. C'est pour ça que vous avez souri. Je le connais, hein.
1: Oui, j'ai souri parce que j'ai vu notre ami João Almeida qui reste de toute façon, lui, dans les dernières positions. On discute un petit peu. Chris Wake, un nouveau.
0: Essayez de garder jusqu'à l'entrée du dernier tour, ils n'y arriveront pas. Il y a une volonté de durcir la course à partir de maintenant. Il verra qu'il remonte très fort. Un bon Oliveira peut réussir quelque chose aussi, hein, parce qu'il a de l'explosivité.
1: Ben, il est encore en forme, il a encore de la fraîcheur. en cette fin de Vuelta. Il l'a montré lors du chrono, il l'a montré quand il est sorti avec Wout.
0: Est-ce qu'il n'ira pas au championnat du monde sur la piste éventuellement? Ça, les équipes ne sont pas définies aujourd'hui.
1: Jan Vermeersch dans les premières positions aussi, et cette fois-ci c'est l'équipe de Groupama qui se porte en tête de ce peloton. Voilà le passage et on accélère encore un petit peu. Le maillot vert est un petit peu plus loin. Hein. Oui. Il est dans le sillage des coureurs de la formation Red Bull Bora. De 29 km encore à parcourir.
0: Et on a une vraie accélération chez Groupama maintenant. Avec quand même toujours bien placé un coureur de l'équipe UnoX, Steven Kruiswijk et Brennan.
1: Oui, on a Brennan.
0: Et on a Gogol qui remonte aussi.
1: Le tempo est soutenu. Hein.
0: Ah oui, avec Van Aert dans la route Gogol.
1: Compliqué hein, dans cette portion au ravito.
0: Oui, parce que ça va rouler vite.
1: Vous le voyez, Adam Yates avait gagné l'étape de Grenade. Hayter et Chamberlain, eux, vont pas aller se frotter à la bagarre devant. Et Van Sevenant, il était dans les premières positions tout à l'heure.
0: Oui, mais des coureurs qui n'ont plus les jambes après hier.
1: Et je me demande si Kruiswijk, à un moment, ne s'est pas écarté aussi. Il faudrait qu'on revoie cette image. Il a perdu du temps, il a perdu des places, Kruiswijk. Ouais. Jordi Meus, ici.
0: Oui. Il l'avait dit. Hein.
1: Wendal, Jordi Meus. Ouais. On a aussi Tuckwell.
0: Norse Gert.
1: Gros tempo hein, du côté de chez Groupama pour écrémer ce peloton, pour essayer de faire une cassure. Mettre en difficulté déjà les sprinters.
0: Ouais, Brennan qui est facile, hein, vous l'avez vu.
1: Le Danois et le Mose de chez Jekwalula. Oui, là on se retourne et on s'aperçoit qu'il n'y en a plus. C'est le dernier Groupama, les deux autres ne sont plus là. On essaie de faire la cassure, alors d'isoler un groupe. Romelu est pas là, est pas mal. Le gars qui est distancé. On ne jette pas ses forces un peu tôt dans la bagarre. Oui. Hein. Il y a une petite cassure quand même.
0: Effectivement.
1: Avec Matthew Brennan. Hein.
0: Avec Matthew Brennan, avec Romelu, vous l'avez dit. Et Thibonnet, je pense.
1: Et Van Aert va faire le bon, il est là. Ouais. C'est Van Aert qui mène derrière.
0: Avec Paré Peintre.
1: Avec Paré Peintre, effectivement. Ouais. Et le coureur de la formation UnoX, il a été un petit peu dans le rouge. Il s'est écarté, il va essayer de s'accrocher.
0: Van Aert qui ramène un groupe.
1: De Skuytener.
0: Oui, Novak. sera intéressant de rester devant pour voir si le deuxième groupe est revenu.
1: Quel gros travail, quel énorme travail, quelle pression là, mise par les coureurs de la formation Groupama.
0: Ça ne revient pas.
1: Le coureur Uno X saute à son tour. Mais Mathieu Brennan est là, il faudra se débarrasser de Brennan. Ouais. Il est très très bien. Hein.
0: Vraiment facile, Brennan. Qui va faire le travail dans la descente? Peut-être les Uno X. Parce que je n'ai pas vu Magnus Kort.
1: 10 secondes, le groupe avec Van Aert. Il y a un coureur qui est parti en compte. Je me demande si c'est pas un décathlon. Tudor va essayer de ressortir. On y va aussi avec. C'est Oliveira, ça?
0: Oui.
1: Oliveira, et on réagit. Voilà, ça sort. Cette fois-ci, c'est Johannessen de chez Uno X. Il y a un coureur de la formation Lotto Intermarché. C'est Widard.
0: Peut-être, c'est où quand même pour confirmer. Maintenant, ils sont nombreux. Est-ce que ça va s'entendre? Je n'en suis pas sûr.
1: Finn Fischer Black.
0: Vermeersch aussi, non?
1: Ah, oui. Finn Fischer Black, ouais. Axel Lawrence.
0: Non, pas de Vermeersch. Qui est-ce qui.
1: Milan Vader. Il y a Finn Fischer Black, ça c'est sûr.
0: Oui.
1: Il y a Paris Peintre, il y a Romelu. Il y a Neis.
0: Tronchon.
1: Il y a Tronchon, il y a Brennan, il y a Milan Vader et Axel Lawrence.
0: Beau groupe. Mais il faut s'entendre.
1: Et Finn Fischer Black qui a encore été dans l'échappée hier, qui a roulé, qui faisait partie du plan de Red Bull Bora pour essayer de repositionner, pour essayer de faire basculer le classement général. Et derrière, eh bien, c'est un Kern Pharma, c'est bien Widard. Van Aert est là. Il y a Tobias Johannessen. Il y a encore deux coureurs pour la formation Net Company.
0: Qui ne vont pas rouler.
1: Et ça revient, le peloton est là. Hein. Ce qui reste. Et on est là, on passe devant l'hôpital et c'est le virage. En fer à cheval, au pied. Et donc, c'est vraiment ça. Maintenant, il reste 5 km pour aller chercher, repasser sur la ligne. Un petit kilomètre et puis à nouveau l'ascension. Voilà, Brennan qui se retourne. Paraît peintre aussi. On regarde derrière, on regarde un peu trop derrière.
0: Neis est bien.
1: Romelu aussi. Axel Lawrence. Ça doit lui rappeler les bons souvenirs de Glasgow. Hein. C'est le genre de course en circuit avec une difficulté importante. On n'a pas d'écart encore avec le deuxième groupe. Je regarde si on peut faire confiance. On donne 10 secondes sur le groupe du maillot rouge, du maillot vert.
0: Ouais, mais ça hésite dans les relais. On calcule.
1: Le problème, c'est Brennan.
0: Oui, bien sûr.
1: Le problème, c'est Brennan. Maintenant, il faudra voir si Brennan va être capable de répéter ces efforts-là. Il est quand même, il a 21 ans, c'est sa première Vuelta. Il a fait 21 jours quand même hier. Il a encore aidé, il a roulé plusieurs fois. Voilà, ici, et c'est Uno X, effectivement, avec Kern Pharma. Il y a dans les premières positions, il y a un coureur de la formation Soudal.
0: Il y a quand même beaucoup de coureurs qui bloquent la course. Maintenant, 10 secondes, quelqu'un qui est encore très bien, de bonnes jambes, peut faire le bon. Timo de Jong.
1: Et Bisio. Ah, c'est Bisio qui est sorti et qui est revenu. Hein.
0: Oui.
1: C'est Bisio qui est sorti au sommet et qui est en train de faire l'effort pour revenir. Léo Bisio, c'est pas mal du tout ce qu'il a fait, Léo Bisio.
0: C'est costaud.
1: Avec Axel Lawrence, Buitrago. Buitrago dans cette formation en Bahreïn. Pour Govkar qui se dit qu'il pourrait tenter quelque chose. Il y avait un autre Bahreïn hein, sur les premières positions du peloton. On va vite tourner notre deuxième page de publicité maintenant. Comme ça, on vivra la prochaine ascension ensemble.

0: Et nous voilà de retour. On n'a pas encore franchi la ligne d'arrivée.
1: L'écart ne grandit pas énormément, mais on sent que le seul qui roule derrière, c'était Buitrago. Tous ceux qui étaient dans sa roue ont un équipier devant. Et tout le monde s'en retourne.
0: Secondes avec le groupe des maillots distinctifs Mas, Van Aert, Buitrago et Oscar Only. Un kilomètre 750, c'est long hein, l'ascension.
1: Oui.
0: Il faut voir si ici on sera encore capable de refaire un deuxième effort intense. Et c'est pour ça que les cyclocrossmen sont peut-être avantagés. Pareil, Punch, Finn Fisher Black, Thibonet qui se retourne beaucoup. Et ouais, on se remet à rouler du côté de chez Uno X. Alors, un pointage. Il y a beaucoup de maillots trek hein, qui sont là aussi.
1: Ouais, ouais,
0: sans doute pour bloquer un petit peu.
1: Ils vont bloquer la course comme les Astana.
0: Maintenant, ouais, il n'est pas content. Ouais, il voudrait que la moto parte. Et je ne peux pas lui donner tort. Parce que
1: non.
0: Vous mettez la moto devant le peloton pour filmer et la moto derrière les échappés, il y a un désavantage pour les échappés.
1: Oui.
0: Hein. Et ça, je ne comprends pas que l'UCI ne l'impose pas. Ou alors la moto doit prendre une distance suffisante. 8 secondes.
1: Ça se rapproche quand même. Rapproche, mais ici on calcule un peu aussi. Hein.
0: Je regardais du côté de chez Trek. Est-ce qu'un gars comme Skelmos maintenant, est-ce qu'il a encore de la fraîcheur? On est aux 200 mètres. Ça relance quand même un petit peu. C'est Romelu qui relance. Qui a fait signe attention au virage dangereux ou...
1: Ouais, ouais, je pense qu'il prenait le virage en tête et il l'a signalé.
0: Allez, le chrono, mais ils sont là au bout, hein. Ils sont là au bout. Très, très étiré avec une nouvelle fois l'équipe Uno X qui fait le boulot. Buitrago est là également. Je veux savoir pour qui il roule, moi, Buitrago. Ouais, ils sont là, mais il n'y a plus tout le peloton.
1: Non,
0: hein.
1: Il n'y a plus grand monde, effectivement.
0: Le vainqueur est dans le groupe. Alors, Brennan est là, mais Brennan, lui, il se dit bah, si je veux jouer la carte, et voilà les Movistar qui sont derrière. On a sans doute été faire l'inventaire, se dire ouais. Est-ce que Roglic est bien là? Oui. Est-ce que Gall est là? Oui, bah, c'est bon. On va pas prendre de risque, on va terminer. Donc ceci, ils ne courent plus pour la victoire d'étape. Ils vont terminer, entre guillemets, calmement leur Vuelta. Encore un tour et ce sera gagné pour définitivement gagné pour Enric Mas. Alors, qui devant Tronchon a déjà fait une grosse ascension tout à l'heure hein?
1: Il faut continuer, mais certains peuvent faire le bon. S'il y a 7-8 secondes, comme on l'a dit, voilà le premier.
0: Ouais.
1: C'est Terada.
0: Ouais, Terada avec Buitrago, avec Johannessen, Skelmos, Kort Nielsen. On est là aussi avec Bernard qui revient, Martin Chota, Vermark.
1: Il y a du monde. Hein?
0: Oui. Je pense que Van Aert est passé également, oui. On l'a vu avec son maillot. Rudy Mollard est là. Ruben Thompson. Et il a fait son travail. Il se gare, Zernes.
1: Zernes.
0: Et pour Rudy Mollard, c'est aussi compliqué. Hein. Il avait bien roulé tout à l'heure. On avait imposé un tempo soutenu. Mais il va falloir à nouveau remettre le feu aux poudres. Mars Craps qui est là.
1: Oui, ici Google. On est derrière le dernier groupe, je pense.
0: David et de la Cruz. Chamberlain.
1: Et c'est Dano pour Kern Pharma. Il y a une attaque à l'avant.
0: Donc regardez là, les Knusund, Armirail encore. Je voudrais voir la bagarre devant. Oui.
1: Petit coureur de l'auto Intermarché. A pas fait d'écart cette fois-ci.
0: Il y avait un coureur de la formation Décathlon qui était là en tête de peloton, mais on va voir qui va sortir du virage.
1: Je pense qu'il y avait Ouida.
0: Le Pistol. Avec Knusund ici.
1: Rota aussi, on a vu. C'est bien Widard.
0: Ouais, et Arnaud Widard, et ça roule derrière. Skelmose.
1: Oui, je pense que c'est lui qui emmène le peloton avec Rommel. Avec Ramsès De Bruyne aussi.
0: Skelmose Scottson. Et voilà le groupe maillot rouge, le groupe des leaders à 1-10. Ah, c'est bien, je comprends la réalisation espagnole, mais l'étape se joue devant. Voilà le groupe avec Bernard, avec également Pomiquel, peut-être pour lui qu'on roulait.
1: Ça s'est regroupé.
0: Il faudra voir comment les sprinters, ceux qui ont une bonne pointe de vitesse, auront encaissé les ascensions assez rapides.
1: Ermakov. Ce sont des coureurs qui sont lâchés du premier groupe, je pense, hein, qui sont repris.
0: On a beaucoup roulé du côté de chez Uno X pour ramener Kort tout à l'heure. Sparren qui est lâché à son tour.
1: Comme quoi ça fait quand même y a du mouvement hein.
0: Et on est dans la descente ici avec il y a Terrada, il y a Rommel qui était là,
1: il y a Skelmose, il y a Widard.
0: Je pense que c'est Scottson qui est là.
1: Oui, un peu plus loin il y avait encore Bisio. Quand même encore un fameux groupe pour attaquer la dernière ascension.
0: Oui, à l'arrière, vous voyez tous les coureurs de la formation Uno X. C'est Dalby maintenant, Rasmus Tiller.
1: On peut imaginer qu'ils ont mis.
0: Ils ont mis Johannessen et ils ont mis Kort Nielsen.
1: Oui, oui, oui. Et voilà Mollard qui est repris. Et ça bagarre pour revenir devant. C'est Norgaard qui allait devant là.
0: Rota qui est dans les dernières positions.
1: attaque quand elle descend. Ah oui, c'est Nordgarden.
0: Exquilmoz. Et Brennan, il cherche... il me donne le sentiment de chercher après Van Aert.
1: C'est possible.
0: Et Van Aert est dans le bon groupe. Hein. Regardez en haut la confirmation avec les infographies. Le maillot blanc à pois bleus et le maillot vert sont dans le groupe de tête. Le maillot blanc et le maillot rouge sont derrière. Alberto Dainese ne remportera pas cette dernière étape, normalement.
1: Killer non plus alors, puisqu'il était à ses côtés.
0: C'était l'arrière du peloton.
1: Oui.
0: Et il est là, Van Aert, il est avec Matthew Brennan. Ça discute entre les deux. Ça discute entre Van Aert et Brennan, les deux grands favoris. Et ils sont tous les deux dans la même équipe. Tronchon est là. Il a montré qu'il était bien Tronchon. Il y a encore Bernard hein, comme équipier pour Thibaut Neys.
1: Bah, ils ont Nordag aussi.
0: Nordag qui se met à rouler. Hein.
1: Bah, franchement,
0: avec Bernard, avec Skelmoz.
1: Avec ce qu'ils ont montré, je ne prends aucun risque et je vais au sprint.
0: Oui, mais et il faut voir. Est-ce qu'Armirail n'est pas encore là? Il est encore là, Bruno Armirail.
1: Ouais, ouais. On peut toujours compter sur Bruno.
0: Mais oui, on va au sprint, mais. Almeida. On va au sprint, mais pour aller au sprint, il faut pouvoir tenir dans la bosse.
1: Oui, oui, oui. Moi, je n'en parle plus. Vous m'avez demandé de ne plus en parler. Mais on sait qu'on est dans le deuxième groupe, là. Voilà, le travail maintenant de Julien Bernard devant et de Nordag. Ça veut dire que Thibaut Neys a quand même donné des garanties. Et lui, il est capable, de, avec son explosivité, d'essayer de sortir dans la bosse.
0: Mais et on roule dans... encore du côté du maillot rouge pour limiter un peu l'écart, puisqu'on sait que quand on aura passé la ligne, eh bien les temps seront figés pour le classement général. Je propose qu'on tourne notre dernière page de publicité maintenant, comme ça on vivra les 12 derniers kilomètres en intégralité.

0: On est de nouveau dans le dernier peloton ici. C'est bien ça. À Brenner aussi. Thibaut Neys, qu'on vient de voir.
1: Amstas de Bruyne.
0: Aussi.
1: Pour Mikel qui est là.
0: Remonte aussi du côté de Net Company.
1: Allez, on sent qu'on va mettre le feu aux poudres encore. Ouais. Hein. Et il reste encore Overmark et Almeida qui lui ne veut pas frotter. C'est question de principe. Il préfère rester derrière avec Lorenzo Rota, Jan Hirt. Avec Axel Laurence pour l'équipe Net Company, on a Zvezdat Bartzenk. Nordhagen dans les dernières positions. Bisio juste devant. Hop, et là on y va. C'est Bilbao qui est protégé. C'est Pau Mikel qui fait l'accélération.
2: Petite cassure
1: avec l'accélération de Pau Mikel pour Bilbao. Ce serait le cadeau qu'on voudrait lui offrir, mais ça, il faut sortir dans la bosse. Il est capable de un Bilbao en grande forme. Il a déjà gagné des étapes sur les tours comme ça.
0: Oui, et de vous faire une descente du tonnerre de Dieu. Hein.
1: Et Axel Laurence a bien compris. Il était vigilant. Skelmos était pas loin. Voilà. Pour Mikel, Bilbao, attention avec les téléphones. Skelmos. Marco Brenner réagit.
0: Attention à ce bidon là. Garofoli en difficulté derrière.
1: Allez, Peyo Bilbao.
0: Attention, hein, parce que...
1: Ça mouline, hein.
0: Ah oui.
1: Ça mouline pour Bilbao là-dedans, cette ascension. Avec un petit trou pour Peyo Bilbao.
0: Il a fait une petite différence, il faut réagir. Je pense que c'est Ramsès De Bruyne qui sort.
1: Et ouais, c'est regardez, difficile pour Van Aert, ça ne va pas. Ce ne sera pas la victoire supplémentaire pour Wout van Aert. Ramsès De Bruyne.
0: Il est sorti.
1: Ouais, Bilbao. Et puis derrière, on a qui va. Ouais, mais Brennan est là. Hein. Il va un peu bloquer la réaction derrière. Van Aert n'ira pas chercher la troisième victoire. Widar est là également. Ouais, mais c'est pas. Ok, ce tour d'honneur, je comprends pour l'Espagne, je comprends pour la réalisation espagnole, mais ce qui se passe, c'est devant. C'est la seule bosse qui reste encore. Voilà. La dernière ascension, cette Vuelta.
0: Le tour est gagné.
1: Dernier tour. Voilà, c'est gagné pour Enric Mas. Victoire espagnole. Total, une équipe espagnole et un coureur espagnol et peut-être la dernière étape pour un espagnol avec Peyo Bilbao derrière. Il y a Brennan qui réagit. Il y a surtout l'équipe Net Company. Brennan est en troisième position.
0: Avec Axel
1: Coquard
0: Laurence.
1: Ne tient pas, Almeida non plus. Zvezdat Bartzenk lâche à son tour. Peyo Bilbao. Ouais, il regarde derrière et il voit qu'on roule quand même derrière.
0: Oui, mais avec ses qualités dans la descente, on ne sait jamais. Un petit groupe quand même.
1: Oui, il y a un petit groupe, mais avec Brennan qui est un petit peu. L'épouvantail hein, dans ce groupe-là. Jarno Widar est là, il était bien placé. Troisième ou quatrième position dans le groupe derrière. Il a montré qu'il avait une bonne pointe de vitesse aussi, hein, Jarno. Il faut voir comment Brennan aura encaissé cela.
0: Je pense que c'est Zvezdat qui emmène derrière Axel Laurence.

0: fait un numéro. Il fait un numéro, mais il n'arrive pas à creuser. Ils sont toujours là, les Net Company. Et ça tourne, hein. Et ça ressort. Cette fois-ci, ça doit être Axel Laurence qui va avec Yarno Widar. Brennan est derrière. Axel Laurence qui a fait un petit trou. Et Widar ne sait pas y aller. Et voilà Axel Laurence qui va, qui plonge. Et il va plonger devant. Il est revenu sur Widar. Axel Laurence, c'est un petit peu comme à Glasgow, ça réagit avec Romelu, c'est pas la bonne chose. Romelu et Ramsès De Bruyne, je pense, derrière.
1: Il faut tenir maintenant. Romelu est costaud aussi.
0: C'est Johannessen, hein. C'est pas Brennan, c'est Johannessen. Paré Pintin, c'est pas y aller. Il est là, Brennan.
1: Oui.
0: Devant Tronchon, c'est fini pour Buitrago également. Axel Laurence. Il avait gagné à Glasgow en sortant seul. Widar.
1: Un peu juste. Ouais, comme
0: mais regardez, Brennan, il fait l'effort, mais
1: Brennan
0: il est avec Tronchon. Widar est là. C'est avec Thibaut Neys toujours.
1: Oui,
0: hein.
1: C'est quand même réduit.
0: Bilbao, Brenner, Johannessen, Ramsès De Bruyne. Là, si ça rentre, Gérard, on a trois cartes.
1: Hein. Oui, absolument.
0: Allez, Romelu qui fait le travail. Romelu qui a montré qu'il était aussi très rapide au sprint.
1: Ouais, il faut
0: rouler pour ne pas que Brennan revienne. Sinon, ils vont tous être revus par. Oui, on se retourne. Ils vont tous être revus par le coureur de la Visma.
1: Il creuse pas, hein, Axel Laurence.
0: Non, il creuse pas, mais on va voir dans la descente comment ça va se passer. La haie d'honneur pour les Movistar, le bonheur pour Henrik Maas. Et là, il est en pleine communion avec le public. Il est très proche de tous ses supporters espagnols. Voilà, on est dans la descente. Mais regardez les motos, encore une fois. Oui. Trois motos qui sont entre le groupe de tête et le trio avec Brennan. Le super combatif, c'est Van Aert. Super combatif de la Vuelta.
1: Ça fait un prix en plus.
0: Sans surprise, quelque part. Axel Laurence avec
1: Johannessen,
0: Romelu. Brennan est là, il va rentrer. Brennan, il a distancé un petit peu Tronchon. Tronchon est paré peintre. Et Tronchon, regardez, Brennan, ces images sont parlantes. Brennan est paré peintre, ne donne pas un coup de pédale. Et Tronchon, lui, il doit tourner les jambes pour garder la même vitesse.
1: Tout va se regrouper au pied.
0: 11 coureurs.
1: On va aller au sprint.
0: Il restera 5 km pour tenter de bluffer l'un ou l'autre, tenter de sortir.
1: Oui.
0: Ah ben, il n'y a pas d'équipe représentée avec deux coureurs.
1: Donc c'est un élément important.
0: Si vous partez à 11, vous amenez Brennan au sprint si vous roulez.
1: Oui.
0: Et Brennan aura fait un gros effort aussi. Moi, je reste persuadé que les ascensions qui ont été faites à un haut tempo, ça peut jouer sur le sprint, ça peut nous donner un sprint différent.
1: Mais si vous vous relevez, on risque d'avoir encore un paquet qui revient.
0: Il y en a un qui va rentrer.
1: Oui. Axel Laurence, Johannessen, Thibaut Neys, Romelu.
0: Les motos.
1: Bilbao, Marco Brenner, Widar, Ramsès De Bruyne, Tronchon aussi. Il y a quand même quelques coureurs qui sont assez rapides.
0: Ouais, et j'ai pas vu le maillot. Je ne sais pas si c'est NSN ou un maillot.
1: Je pense pas.
0: Ou un maillot de chez Uno X.
1: Ça ne roule plus. Et ça, il fallait s'y attendre.
0: Et Brennan, il doit être attentif.
1: Il va aller.
0: Non, mais il va surtout réagir par rapport à Neys qui a relancé un petit peu avec Bilbao.
1: On ne veut pas que ça revienne
0: de derrière. Si, il y a un NSN qui est là. De Jan Hirt. Et voilà, Bilbao continue avec Widar et Matthew Brennan. Matthew Brennan, c'est ça, il va devoir sauter, faire le bon chaque fois. Neys qui le laisse faire l'effort. Avec Tobias Johannessen dans la roue, Axel Laurence qui s'est repositionné dans les dernières positions, Thibaut Neys qui va aussi aller voir ce qui se passe derrière. C'est peut-être de là qu'il faudra sortir pour essayer de piéger et faire le kilomètre, on va voir. Valentin Paré-Peintre y va avec Axel Laurence dans son sillage. Et regardez Brennan, il doit encore faire un effort. Il a lancé.
1: Et il est dans la roue tout de suite. Hein.
0: Oui, mais il a anticipé,
1: mais
0: c'est chaque fois un effort supplémentaire à faire pour Matthew Brennan.
1: Qui est le coureur qui revient ?
0: Jan Hirt, je pense, non ? Non, c'est pas Jan Hirt, c'est Paul Marty. bah oui, il va y aller, il n'a plus rien à perdre. Est-ce que Brennan... Mais Brennan ne peut pas sauter dans toutes les roues.
1: Finale de Kermesse.
0: Thibaut Neys qui est dans les dernières positions. Bilbao avec Matthew Brennan.
1: On est à 3600 de l'arrivée. Hein.
0: Et Bilbao qui tente encore avec Tobias Johannessen. Jarno Widar est là. Thibaut Neys, dernière position avec Tronchon devant lui. Pau Marti qui s'est replacé là dans le groupe.
1: Absolument rentré dans l'aspiration Tronchon pour Thibaut. C'est bien maintenant.
0: Mais Bilbao, il ne va pas emmener comme ça jusqu'au bout. Hein, si on reste dans sa roue, il n'y a aucun intérêt pour lui.
1: Quand même tenter de se replacer.
0: Et Brennan... Oui, regardez, il y a quand même un vélo entre Bilbao et Brennan hein, pour aller chercher l'inspiration. Johannessen, Widar qui va en dernière position. 3 km, 2 km 7, on peut encore essayer, on peut encore tenter.
1: Et ça roule vite hein, pour tenter.
0: Oui, mais là, regardez, on aborde maintenant ce rond-point. Moi, je ne peux pas imaginer que les 11 coureurs vont amener, 12 maintenant avec Pau Marti, qui vont amener Brennan au sprint. Brennan qui reste dans les premières positions. Il sait qu'il y a peut-être une sixième victoire pour lui sur cette Vuelta.
1: Pas trop se laisser surprendre, mais c'est encore
0: et Axel
1: long.
0: Laurence y va. Avec Ramsès De Bruyne et Tobias Johannessen. Et Romelu qui réagit. Brennan n'y va pas pour le moment. Il attend.
1: Et ça rentre Axel Laurence.
0: Axel Laurence avec Tobias Johannessen, Ramsès De Bruyne. Regardez, Widar et Thibaut Neys, ils peuvent se dire prochain coup, c'est nous. Hein.
1: Oui.
0: Et c'est Brennan qui va devoir faire la poursuite. C'est logique.
1: Romelu
0: n'arrive pas à faire le bon pour le moment. Il a réagi peu tard.
1: Il est là, il est costaud.
0: Ramsès De Bruyne, Tobias Johannessen. Deuxième et troisième de l'étape hier, on le rappelle. Avec Axel Laurence. Et ça ressort avec qui paraît peintre. Thibaut Neys. Et Widar. Et Brennan y va maintenant. Et ça revient avec Buitrago. Paré Peintre ici. Tronchon, Ramsès De Bruyne. Et qui roule, il est généreux. Peut-être un peu trop. Thibaut Neys qui revient. 1,4 km. Et Widar est là. Ah si, ils savent tenir. Et c'est Brennan qui doit faire l'effort. Hein. C'est Brennan qui doit faire l'effort pour amener tout le monde. Thibaut Neys qui a fait le premier jump derrière. Et on relance une nouvelle fois. Romelu cette fois-ci avec Johannessen. Regardez quand même. Ils sont. Axel Laurence, il semble être au bout de sa vie.
1: Neys est rentré.
0: Et Widar aussi. Et De Bruyne ressort. Accélération de Ramsès De Bruyne sous la flamme rouge. Avec Romelu qui doit faire un nouvel effort pour boucher. Romelu, est-ce que Neys peut faire la jonction, reprendre les roues? Ils sont là devant. Ah non, on se regarde un petit peu. C'est parti avec trois coureurs. Neys ne sait pas y aller. Donc le vainqueur, il va être là sans doute à 750 mètres de la ligne. On a Romelu, on a Ramsès De Bruyne, et on a Tobias Johannessen.
1: Et Buitrago qui roule.
0: Voilà Ramsès De Bruyne. Ah, quel gros numéro de Ramsès De Bruyne. Il faut faire passer Romelu. Il faut faire passer Romelu Johannessen maintenant. Il faut faire passer les deux autres. Ils sont là au bout, ils sont là au bout.
1: Il y a quand même un bel écart maintenant.
0: Ouais, je pense que le vainqueur est dans le trio et il y va Johannessen. Avec Romelu qui contre. Est-ce que Ramsès De Bruyne, c'est encore un petit peu de jus?
1: Ouais, il va vite aussi, hein, De Bruyne.
0: Oui.
1: Mais il faut être dans la roue. Il n'est pas dans la roue pour l'instant.
0: Sortie du virage maintenant. Il faut faire un effort maintenant. Il arrache son guidon. Ça va être compliqué. Tobias Johannessen qui lance de très très loin et qui profite des derniers virages. Tobias Johannessen ou Romelu pour la victoire. Romelu qui va sortir. Tobias Johannessen ou Romelu. Non, ça va être Tobias Johannessen qui reste en tête. Victoire de Tobias Johannessen. Victoire du leader de la formation 1X. Ramsès De Bruyne termine 3e. Matthew Brennan sera 4e. Tronchon 5e. Bilbao ensuite. Et puis on a Finn Fisher Black, je pense. Pau Marti. Neys et Widar qui sont derrière. Deuxième victoire pour la formation 1X. Et il a tenté et il a attendu le bon moment, Tobias Johannessen, pour aller chercher cette victoire d'étape. Ah, on aura eu un très beau final avec, dès le départ, la formation de Tronchon, la formation Groupama qui aura pris ses responsabilités dans le circuit local, le premier circuit, la première ascension.
2: Ah, yes.
0: Eh oui. Et Brennan a un petit peu, félicité par Ramsès De Bruyne, il a un petit peu faussé les cartes quelque part, parce que quand vous vous retrouvez avec Brennan, bien, on n'a plus voulu rouler, on a attendu, mais on ne pouvait pas non plus hésiter trop longtemps parce que derrière ça revenait. Voilà donc Tobias Johannessen, une victoire supplémentaire pour Tobias Johannessen. Victoire à Grenade pour Johannessen. Joueur de la formation. Uno X, cinquième victoire professionnelle. Sa dernière victoire professionnelle, c'était il y a 3 ans. Presque 3 ans, jour pour jour, le 24 septembre au Tour de Luxembourg. Il avait remporté la 5e étape devant à Ranburu. Il avait terminé à Luxembourg. Mais...
1: À l'arraché, bien joué. Pensez à Kurt Nielsen.
0: Ouais, mais la répétition des efforts ici, c'était quand même compliqué. Voilà l'équipe Red Bull Bora avec Jordi Meus, avec Primoz Roglic qui va en terminer également. Johannessen devant Romelu De Bruyne, Matthew Brennan, ensuite Tronchon 5e, Bilbao 6e, Finn Fischer Black, Axel Lawrence, qui aura été quand même aussi impressionnant. Hein. Qui aura fait un très beau final, Axel Lawrence. Paul Marty, qui sera ressorti lui seul pour revenir, Marco Brenner. Valentin Paré-Pinte, Santiago Buitrago, Thibaut Neis et Wida, je pense, qui termine dernier de ce groupe, hein, de ce groupe devant. Et belle image là de David De La Cruz et de Mikel Landa, c'est la même génération. Et la consécration aussi pour cette équipe Movistar qui laisse un peu passer tout le monde et qui va terminer en roue libre cette dernière étape de la Vuelta. Victoire de Henrik Maas. Le bonheur pour Movistar, et c'est peut-être aussi, on en parlait en début de Vuelta, on a parlé pendant les différentes étapes, Movistar qui cherchait un repreneur, c'est de se dire maintenant, est-ce qu'on peut abandonner cette équipe, nous, sponsor espagnol, avec une victoire ici dans le Tour National, est-ce qu'on ne doit pas prolonger? C'est aussi une victoire pour Unzué quelque part, ouais. dans sa quête d'un nouveau sponsor ou d'un partenaire qui pourrait remplacer Movistar.
1: C'est peut-être une prolongation pour Movistar en elle-même, justement, mais voilà, c'est toujours assez compliqué aujourd'hui. Ce sont des plans marketing. Quand c'est fini, c'est fini. Roglic, en tout cas, est content. Il va se diriger vers Montréal. Il est leader de l'équipe slovène et il sera, comme vous l'avez dit, soutenu par Tadej Pogacar au bord de la route.
0: Ah non, moi j'ai dit que Tadej allait encourager la Slovénie, j'ai pas dit qu'il allait soutenir Roglic. Je sais pas s'il va être supporter de Roglic ou de Merzel ou de...
1: Je pense qu'il sera supporter de tous les coureurs slovènes et de tous les coureurs de son équipe.
0: Mais vous ramenez une nouvelle fois ce débat sur ce terrain glissant. Est-ce qu'il sera plus supporter de Roglic ou de Del Toro? Voilà, poignée de main, belle poignée de main aussi. Hein. On l'a vu avec les coureurs de chez Decathlon.
1: Cher Laurent, pour ne pas...
0: Attendez, oui, allez-y.
1: Pas brûler les pistes, j'ai reçu un message qui n'est pas signé. Mais c'est quelqu'un qui a forcément mon numéro de téléphone qui me dit qu'en 1939, Silver Maas, qui est bien un Belge, aurait gagné le Tour dans le cadre d'une équipe nationale. Alors, vous m'avez posé cette question.
0: Oui, tout à l'heure, on a eu. Alors, il y a énormément de réponses. Moi, j'ai eu Marc Duquesnoy à enquêter, à rechercher dans ses livres. Il me dit Silvermass en 1935. Hein? Le tour se serait déroulé par équipe nationale. J'ai reçu un autre message qui me dit le dernier Belge à avoir remporté, c'est Eddy Merckx en 1970 parce que l'équipe Faimino Faima, bien que le sponsor principal était Faima, était de marque italienne, donc machine à café, avait une licence en Belgique. L'équipe avait été enregistrée en 69 et en 70. Donc voilà.
1: À vous de vous débrouiller avec ça, c'est vous qui posez les quiz, donc.
0: Équipe nationale, oui. Sponsor belge. C'était une question qu'on avait reçue d'un téléspectateur, hein, je rappelle.
1: Oui.
0: Romain Mas.
1: 39 Silvermass. Me dit-on, hein, moi je. Moi, tant que je n'étais pas né, je n'en sais rien du tout.
0: Et je ne peux même pas vous dire, je vais consulter demain la Bible de l'équipe dans laquelle il y a toute l'histoire du tour. Quoique, je peux peut-être vous apporter la réponse d'ici la fin de la retransmission.
1: Les remerciements d'Enrique Mas à tous ses équipiers, ils auront effectivement bien travaillé.
0: Silvermass, comme ça on va mettre tout le monde d'accord, Silvermass 1939, équipe nationale et régionale, c'est le guide historique officiel du Tour de France, donc c'est 1939 avec Silvermass.
1: Le monsieur qui m'a envoyé ça a donc bien raison, je vais le remercier en donnant en direct son numéro de téléphone.
0: Non.
1: Je plaisante.
0: Et en 1935, Romain Mas avait aussi en équipe nationale remporté le tour avec l'équipe de Belgique. On va écouter.
3: Second yesterday, first
0: deuxième hier, première aujourd'hui. On vous attendait dans une étape de montagne. Est-ce que c'est fou de gagner aujourd'hui et pas hier en fait? Je ne m'attendais pas à gagner aujourd'hui. On voulait, on savait que c'est une étape spéciale pour ce dernier tour pour Magnus Kort. J'ai essayé de ne pas tirer non plus en tête, mais au cas où Magnus Kort serait revenu, mais bon. À la fin, j'étais tellement concentré pour essayer d'aller chercher cette victoire. Ça faisait tellement longtemps que j'avais pu gagner. C'est vraiment spécial de faire ça aujourd'hui. Je ne sais pas quoi dire d'autre, je suis tellement heureux. Vous avez gagné contre Romelu au sprint, qui était un jeune coureur très rapide. On a discuté avec Kort pour savoir comment on voulait le faire. On jouait sa carte d'abord.
4: I told myself in the head that I'm not going to do anything before.
0: Je me suis dit que j'allais rien faire avant le dernier corner. Et puis après, je sortirai à fond.
4: I just cannot believe that I could do it today.
0: J'arrive pas à croire que j'ai pu le faire aujourd'hui.
3: Première Vuelta of your team.
0: Première Vuelta pour l'équipe. C'est un triomphe total.
4: Like we've been such a strong team and
0: ouais, on est une équipe très forte. On a eu des moments de haut, des moments bas, mais on a essayé de faire du mieux qu'on pouvait. On a gagné avec le Soud, c'était spécial. Et puis demain, c'était aussi une journée spéciale. Hier, c'était une journée spéciale pour l'équipe. Et ça nous a donné de la confiance. Et ça, je suis tellement heureux d'avoir pu remporter cette étape aujourd'hui pour l'équipe. J'étais triste hier de ne pas avoir pu ramener cette victoire pour eux. Et donc, après le numéro fait par l'équipe. Et donc, c'est une belle compensation aujourd'hui. Voilà donc... une très belle interview avec beaucoup de bonheur, beaucoup de sincérité chez et ça aussi cette poignée de main, ce... voilà, regardez ce bonheur partagé par l'équipe scandinave, l'équipe norvégienne, mais avec une partie de danois, une partie de norvégien. Beaucoup de fraîcheur dans cette interview de Tobias Johannessen.
1: Oui, c'est surprenant de le voir gagner sur une étape comme ceci après les efforts qu'il a fait hier malgré tout, mais voilà, c'est bien.
0: Granada qui avait été le grand départ en 2005 et en 2008 avec, là j'ai les réponses si je pose le quiz, Heras et Contador.
1: Et voilà le vainqueur.
0: Voilà le vainqueur, Henrik Maas.
1: Et on revoit le sprint. Ça se joue vraiment à l'arraché. Hein. Et au coup de rein.
0: Voilà le bonheur pour cette formation. Bonheur également pour Henrik Maas. On a Fabio Vandenbosch, il fait aussi un très beau sprint, qui est revenu après la bosse aujourd'hui. Il n'aura pas manqué grand-chose non plus à Fabio Vandenbosch. Gros sourire pour Henrik Maas. Le garçon d'Arta, 31 ans, que Patrick Lefebvre avait été chercher dans son équipe Klen Constantia. C'était l'équipe de développement, l'équipe qui avait une licence tchèque. Où était aussi Jonathan Narváez dans cette équipe. Ivan Garcia Cortina, Rémi Cavagna et Henrik Maas. C'était la philosophie à l'époque pour Patrick Lefebvre. Il avait placé Gert Van Boon comme directeur sportif avec René Andrel. Voilà donc pour Primoz Roglic, il n'y aura pas eu une victoire supplémentaire sur cette Vuelta. Satisfaction quand même d'avoir été là et d'avoir pu accrocher le podium. On sait qu'il avait été blessé, renversé avant d'arriver. Donc c'était pas gagné d'avance.
1: Et très très belle finale aussi quand même de Ramsès de Bruyne. Qui lance finalement les deux autres et qui fait la différence, mais qui ne peut pas, dans l'avant-dernier virage, prendre la roue pour sprinter aussi.
0: Alors, l'interview du vainqueur, Henrik Maas.
4: Cuéntanos tu emoción con la celebración con tu equipo.
0: C'est pour vous alors.
1: Quelle est ta émotion? C'est très spécial. Je ne peux pas me souvenir d'une Vuelta spéciale et de ce maillot.
5: Bueno, siempre hay esa tensión un poco de la incertidumbre de lo que puede pasar, pero habéis visto
1: que j'ai quand même, no ha pasado nada. De cette étape, fait très attention de tout ce qui pouvait se passer.
5: Y hemos disfrutado de cada kilómetro del día de hoy.
1: Et on a profité des 40 premiers kilomètres.
4: Was it a long wait?
1: Est-ce que c'était une longue route pour gagner?
5: Oui. Long way to today.
1: Oui, c'était une longue journée pour arriver aujourd'hui. C'était vraiment une Vuelta spéciale. Il y en a eu beaucoup, mais celle-ci était vraiment particulière. Pour un vainqueur de Tours, c'est court et bon.
0: Oui. Mais non, mais je me dis, c'est moi ou encore sur cette interview, on avait une espèce, j'ai l'impression qu'il a mis un ventilateur derrière.
1: Oui, je ne sais pas non plus, c'est limite.
0: C'était, oui, ils n'ont pas, c'est comme la fois passée, ils n'ont pas ouvert le micro. Enfin, c'est... Mais c'est limite. Voilà, belle image aussi. La famille réunie. Papa n'a pas encore enlevé son casque. C'est vrai que c'est une interview assez courte.
1: Oui, je trouvais une question en espagnol, une question en anglais. Au revoir et merci. Ceci dit, Enrique Mas n'est pas le coureur le plus causant non plus.
0: Non. Voilà, c'est vraiment la consécration pour lui. Mais s'il devait gagner un grand tour, ça devait être celui-ci. Tellement il a été sur le podium. 16 grands tours pour lui.

0: Il est 20h. Sébastien Remacle avec vous. Bonne soirée à toutes et tous. Plus d'un millier de personnes pour demander du changement dans le survol de Bruxelles cet après-midi. Une manifestation s'est tenue au parc de Kuckelberg. Ses habitants disent vivre un enfer depuis la mise en œuvre de la route Kruk, du nom du ministre fédéral de la mobilité. Cette route fait passer les avions au-dessus du nord et de l'ouest de la capitale. Les habitants se plaignent de nuisances sonores jour et nuit. Le ministre promet un nouveau plan pour des début octobre. 2 tonnes de déchets récoltés aujourd'hui sur les plages de la côte. Une grande opération de nettoyage était organisée pour la 17e fois. Une façon de sensibiliser le grand public à la problématique des déchets sauvages et à la pollution plastique dans les océans. 80% des déchets plastiques qui finissent dans la mer du Nord aboutissent sur les plages belges et néerlandaises. Plus de 1500 personnes ont participé au nettoyage du jour. À la mer encore, 3 personnes arrêtées après une attaque au couteau à Oost-Dunkerque. Les faits se sont déroulés en début de week-end dans une habitation. Une bagarre, visiblement. 3 hommes ont été blessés. Une enquête est ouverte pour essayer de comprendre ce qui s'est passé. En football, Charleroi en déplacement à Zulte-Waregem ce soir. On joue depuis un peu plus de 70 minutes et Manu Jous, Charleroi fait la course en tête.
1: Oui, Charleroi tient toujours le bon bout dans ce match, effectivement, depuis le but qu'il a inscrit peu avant la demi-heure des œuvres de Jacob Napoléon en Romsas. 0-1, le score n'a pas évolué. Charleroi laisse davantage venir Zulte-Waregem dans cette deuxième mi-temps, mais qui agit de façon assez désordonnée. Finalement, Mohamed Koné, le gardien du Sporting, ne doit pas sortir le tout grand jeu jusqu'ici pour faire la différence, alors que le coach Mario Konen lui fait tourner. Il vient déjà d'effectuer son 4e remplacement. Charleroi, en cas de victoire, a la possibilité de passer à 15 points sur 18 comme le club de Bruges. On saura tout cela avec certitude d'ici 20 minutes.
0: Et un autre match de la soirée actuellement en cours, la Louvière Zulte-Waregem, c'est presque la mi-temps. Il est loup, mène actuellement 2-0. Un dernier mot encore de cyclisme pour entériner une victoire attendue, celle d'Enric Mas au Tour d'Espagne. Le coureur de la Movistar remporte le classement en général. C'est la première fois qu'il s'impose sur un grand tour. C'est la fin de ce flash. Merci d'être avec nous.
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3: La suite de ces matchs dans un instant dans ce Viva Sport, le direct. Tout d'abord, nouveau point sur vos conditions de circulation. RTBF Mobile Info avec Armel Delmel. Et bonne nouvelle, ça s'améliore un peu partout, Armel.
4: Oui, effectivement, ça va même beaucoup mieux que tout à l'heure. Les ralentissements sur le 25 entre Ewaille et Esprimont, ils diminuent. Plus que 10 petites minutes de patience en direction de Liège. Et alors, j'ai des nouveaux ralentissements, mais pas trop importants, sur le 19 Mons-Valenciennes. C'est à hauteur de Saint-Guilain. Vous perdez une petite quinzaine de minutes en direction de la France.
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3: Dans un instant, la suite et la fin de ce match du Sporting de Charleroi Zulte-Waregem. Mais donc c'est la mi-temps pour la Louvière contre Courtrai. On acte le résultat à la pause, Thomas van der Linden.
6: En effet, 2-0, un doublé de Mustapha Issa, un but à la 8e minute, un but à la 37e minute et une première mi-temps largement dominée par les Loups qui méritent cette avance de 2 buts. Pour l'instant, la Louvière tient sa première victoire de la saison à la pause, tout du moins.
3: Tout à l'heure, Thomas, pour la suite et la fin de ce match. Le dernier quart d'heure va s'entamer dans un instant pour le Sporting de Charleroi, donc qui mène à Zulte-Waregem. Manu Ajous au commentaire.
1: Oui, qui mène effectivement et qui a donc plus que jamais la possibilité de remporter ce match. Surpris que le score n'ait pas encore évolué. On était, mais tous, persuadés à la pause que le score de 0-1 n'allait certainement pas être le score définitif. On peut encore évidemment avoir raison, mais entre temps ça n'a pas évolué. Ce qui a changé, c'est l'effectif de Charleroi, puisque Mario Konen a effectué 2 remplacements supplémentaires. Et je pense qu'il a bien fait, franchement, puisque donc il a fait monter Tristan Rowe et Isaac Cissé. Alors Rowe, c'est évidemment pour meubler le flanc droit, et je trouvais, je l'avais dit plus tôt dans le match, que Patrick Fluck n'était pas tout à fait on va dire à son niveau des dernières semaines. Ben voilà, il y a des jours avec et des jours sans, et donc l'idée en faisant monter Rowe, c'était de faire sortir Fluck et d'alimenter le flanc droit différemment maintenant avec Van den Kerkhove et Rowe qui alternent un petit peu dans les montées et les repositionnements dans ce couloir, alors que l'autre changement, eh bien, c'est dans l'axe du jeu, Amin Boukamir qui s'est fait remplacé par Isaac Cissé, alors que je note aussi, j'y viendrai, des changements à Zulte Waregem. Et donc Isaac Cissé, ben oui, encore un jeune, un 19 ans pour ce joueur ivoirien qui est arrivé d'Afrique du Sud, des Golden Arrows. Et c'est vrai que quand on voit tous ceux qui montent, là, Cissé 19 ans, Nawata 20, Rowe 19 également. Franchement, c'est une moyenne d'âge très très basse, et on se fait ce même genre de réflexion d'ailleurs pour pas mal de formations de l'élite. C'était le cas aussi pour la plupart des joueurs de l'Antwerp tout à l'heure en déplacement au club de Bruges notamment. Mais donc voilà, un petit peu de sang frais là à Charleroi avec le déboulé, le centre de Rowe vers Bojang qui arrive rien trop tard pour reprendre cette balle. Et là, il y a un grand coup de botte de... comment s'appelle-t-il là-bas, de Keita, voilà, pour aller essayer de chercher Rowe du côté droit. Le ballon était un petit peu trop puissant. Deux changements aussi à Zulte Waregem. Il y avait la sortie de Franz Tangala remplacé par Malik Mbaye, l'un des trois Sénégalais de Zulte Waregem. Oui, on croisait tout à l'heure un confrère de la presse sénégalaise qui était là spécifiquement pour couvrir, eh bien, les joueurs sénégalais de Zulte. Parfois les Japonais font ça aussi, ils sont trois avec Niang qui est sur le terrain et encore Mbodge sur le banc. Et puis l'autre changement, donc la sortie de Zalan Atrok, meilleur buteur encore et toujours de Zulte Waregem, avec ses trois réalisations, remplacées par l'Autrichien Thomas Hedl pour cette fin de match. Il reste 13 minutes, ça fait donc deux changements à Zulte, 4 déjà au Sporting de Charleroi, qui est pour l'instant sur le point de réussir un 9 sur 9 en déplacement, ce qui n'est pas rien évidemment dans ce début de saison où, on va le répéter chaque semaine, mais tous les points comptent, et surtout on ne peut plus se dire que les points perdus se rattraperont plus tard. La balle qui revient là dans la défense de Charleroi avec un Ouzou qui doit être vigilant face à Ementa, toujours cet air un petit peu désabusé là du grand Anosike Ementa, joueur danois d'origine nigériane, ex-Alborg, Viborg notamment. Et le coup de pied de but là pour Mohamed Koné, international ivoirien lui. Et souvenez-vous, il était à la dernière CAN et à la dernière Coupe du Monde aussi, mais à chaque fois en qualité de troisième gardien, ce qui laisse évidemment peu de perspectives de temps de jeu, bien sûr. La tête ici de Niang, intervention de Hake dans le rond central. Face à Van den Kerkhove, il avait tendu la jambe assez haut, mais ce n'était pas fautif. Capel, alors qu'on va chercher là-bas Mbaye, le nouveau venu, le débordement. Il y a eu évidemment un Mbaye très célèbre ici au Stade Arc-en-Ciel, c'est Mbaye Ley, qui a quand même fait partie des meubles pendant des années. À l'époque, Francky Dury, évidemment, c'était quasiment inséparable, ces deux-là, pendant tout un temps. Et là, c'est une récupération de Nawata, le japonais du Sporting, pour glisser la balle à Romsas, le buteur. Derrière lui, on retrouve Khalifi avec Ouzou pour Keita. Ils sont tranquilles dans la gestion. Là, les joueurs de Charleroi, ils ne s'énervent pas, ils ne paniquent pas. Ils savent ce qu'ils ont à faire. La relance de Koné, elle est juste aussi vers Rowe. Et donc, depuis la sortie de Fluck et la montée de Rowe, c'est quand même plus souvent Van den Kerkhove qui occupe la position la plus avancée, la plus offensive. On sait qu'il adore ça, évidemment, l'Algérien de 30 ans, qui n'est jamais passé professionnel qu'il y a 4 ans. C'est tard, hein, pour un footballeur. Et il lui était demandé dans les colonnes d'un quotidien ce week-end si du coup il allait peut-être jouer jusqu'à 40 ans. Il dit, ça dépendra comment mon corps répondra. Mais 37 ou 38, j'espère en tout cas. Alors que là, il y a une petite faute d'obstruction, hein, qui est sanctionnée par l'arbitre. Une faute de Isaac Cissé. Je me demande s'il ne s'agit pas d'ailleurs de la première carte de cette partie qui est très correct jusqu'ici. Et donc un coup franc pour Zulte Waregem, légèrement au-delà de la ligne médiane, avec Thomas Klaas pour aller le botter d'ici quelques instants. Tant que l'arbitre consigne le nom de Cissé, voilà, dans son petit calepin, le joueur averti donc. Et Niang aussi qui a pris jaune sur cette même phase. Donc on a distribué deux cartons et le jeu a repris avec Kilrich là-bas sur la gauche qui donne à Mbaye qui a donc remplacé Tangala dans l'effectif de Zulte Waregem. Un centre intéressant vers Hedel dans la surface. Ils doivent s'y mettre à deux les Carolo pour priver l'Autrichien de ballon. Celui-ci sort-il des limites du terrain? Apparemment non. Récupération de Lofolomo qui résiste bien à son adversaire. On revient chez Kilrich et chez Lemoine maintenant. Mais là, ils doivent reculer les Flandriens. Ouh, ils vont sortir l'artillerie lourde là avec Michael Beale qui va faire monter au jeu trois joueurs. Ça, c'est vraiment le all-in de la fin de match et des 10 dernières minutes. Trois nouveaux entrants d'ici quelques instants du côté de Zulte Waregem. Ça va encore être la foire au numéro, là, le bingo grandeur nature. On est prêt à noter tout cela, mais d'abord la phase de Charleroi avec Nzita sur la gauche, Nzita au rectangle, une balle glissée, la Nawata, le bon centre du japonais. Est-ce que Bojang peut contrôler cette balle? C'est difficile, mais finalement il la garde quand même dans ses pieds. Il la ressort maintenant, Romsas au petit rectangle. Oh là là, c'était une petite balle là qui roule tout doucement, mais le gardien était trompé. Finalement, ça touche l'extérieur du poteau pour le même prix. Ça pouvait entrer. Oui, Charleroi a eu des balles de 0-2. Je vous rappelle celle de Schedler en fin de première mi-temps. Celle-ci de Romsas, il était pas loin du doublé. Et ça ricoche tout doucement là sur le poteau, mais Bostin était battu. Ça, c'est une certitude. Alors, Uika, Akpa et Mbodji sont les trois joueurs donc qui vont monter du côté de Zulte Waregem à la prochaine interruption de jeu. On va tenter le tout pour le tout. Oh là, avec un beau tirage de maillot, ça va faire carte ça pour Van den Kerkhoff. Ouais, là il n'y a rien à dire, ça c'est de l'anti-jeu pur et dur pour empêcher l'adversaire de s'infiltrer. Deuxième Carolo averti après Cissé. Et donc on va revenir là pour le coup franc. On s'excite un peu sur le banc de Zulte Waregem parce que les changements ne sont pas opérés assez rapidement. Les voici donc avec Klaas remplacé par Uika, Kapel remplacé par Mbodge et puis finalement Ake remplacé par Akpa. Ça fait beaucoup de monde d'un coup pour cette fin de rencontre. Mbodge, encore un Sénégalais donc, mais qui n'a pas encore été vu à l'œuvre. Ici, un défenseur gauche prêté par le Slavia Prague, alors que Hemsley Akpachoku, attaquant, lui, provient de Serein, lui aussi l'un des transferts de cet été. Alors que le troisième, eh bien, c'était Uika, l'Albanais, qui avant d'arriver ici à Zulte Waregem l'année dernière n'avait jamais évolué que dans des clubs de son pays natal. Triple changement donc, on verra s'ils produisent leurs effets ou non. Il reste 6 minutes encore dans ce match, c'est toujours 0-1.
3: On va vivre la fin de cette rencontre dans un instant. Donc le Sporting de Charleroi à Zulte Waregem, pour rappel c'est la mi-temps entre La Louvière et Courtrai, 2-0. La deuxième partie de ce match aussi dans un instant, on retrouvera évidemment Thomas van der Linden dans la suite de ce Viva Sport le direct. Genk Gand, pour rappel, un but partout. Score final un peu plus tôt cet après-midi. Les premiers points perdus par les Buffalo. Et puis le club de Bruges qui s'est imposé 3-1 contre l'Antwerp. Vous restez branchés dans un instant. Suite et fin de ce match du Sporting de Charleroi. Tout de suite.
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3: Dans un instant, la deuxième mi-temps donc de la RAL contre Courtrai. Mais tout d'abord, la suite et la fin de ce match du Sporting de Charleroi, Zultorgue, Manu.
1: Oui, avec la sortie à l'instant de Kevin Van den Kerkhoff qui avait pris jaune il y a quelques minutes de cela, très très peu d'ailleurs, remplacé à l'instant par Massamba Sow. Grand joueur, un beau gabarit le joueur français là pour cette fin de match. Donc on va encore un petit peu recomposer là derrière dans cette défense. Eh bien, j'ai l'impression en fait qu'il va aller occuper un poste central aux côtés de Ouzou. Ouais, et qu'on va terminer avec une défense à 5 hein, à Charleroi. Avec Rowe à droite et Nzita à gauche. Et effectivement, un trio central. Ouzou, Keita et maintenant, on a mis un déménageur, la Sow, pour tenir Ementa pour la fin de match. C'est bien pensé aussi, ça, de la part de Mario Konen, qui, je trouve, a effectué des changements justes dans ce match. Un Pflück qui n'était pas à son niveau habituel, qu'il a remplacé par Rowe. Et puis maintenant, on décide de changer un peu le système pour mettre une défense plus solide, plus compacte pour cette fin de match, protéger le 0-1. C'est pas mal vu tout cela alors qu'il reste 3 minutes. Le centre d'Enzita vers Bojang. Pas de faute dans le rectangle. On en ressort là côté de Zult avec Hedel. L'ouverture vers le côté gauche où il y avait un appel de Mbaye qui finalement était trop juste pour aller intercepter cette balle qui sort des limites du terrain. Et évidemment, Michael Beale qui n'a pas envie de voir son équipe subir sa première défaite de la saison, puisqu'on rappelle que Zult Waregem figurait encore parmi les formations invaincues. Alors un petit coup d'œil aussi sur le calendrier du Sporting de Charleroi. Ben, comme pour tout le monde, il va être assez particulier ces prochaines semaines, puisqu'il y aura deux week-ends sans championnat à cause de la Nations League, un autre week-end sans championnat à cause de la Coupe de Belgique. Donc la semaine prochaine, il y aura la visite du Cercle de Bruges au Sporting, la trêve Nations League donc. On retrouvera ensuite, intercalé entre la Nations League et la Coupe, un certain Standard Charleroi. Et puis il y aura un déplacement à l'Antwerp et donc le match suivant à domicile après celui contre le Cercle, eh bien ce sera le 1er novembre. C'est un calendrier assez particulier donc qui attend Charleroi, mais toutes les autres formations de l'élite aussi bien entendu. La rentrée de touche là sur la droite pour Sergio Uica, l'Albanais. Finalement, il ne va pas la faire lui. Il laisse cela à Ousseinou Niang. Il reste moins de 2 minutes dans cette partie. Niang avec une longue remise en jeu et le drapeau, oui, qui s'était levé parce que la rentrée n'était pas conventionnelle et l'arbitre assistant mime le geste du Sénégalais qui n'avait pas les deux pieds au sol. Ça, c'est un peu con de se faire avoir comme ça. Hein. Rentrée de touche là pour Charleroi, du coup, avec Nzita qui la joue longue vers Nawata. Jolie déviation pour Bojang qui est parti sur la gauche. Certaine élégance dans la course, Bojang. Nawata qui laisse à Cissé. Maintenant, il tente sa chance de loin, Cissé. Ben, pourquoi pas? Ce n'était pas cadré finalement, mais ça partait pas mal. Il y avait de la puissance aussi dans cet envoi du jeune Cissé qui passe donc à la droite du but de Bostin. Et Zult Waregem repart. On est dans la dernière minute de ce match. Et Charleroi ne va pas voler sa victoire hein, s'il la conserve jusqu'au bout. Déjà, on rappelle que via Schedler et Romsas, il a eu deux très belles possibilités pour faire 0-2 voire 0-3. Et ensuite, bah, Zult Waregem n'a pas été fondamentalement dangereux en deuxième mi-temps. Donc c'est un match extrêmement bien géré de la part du Sporting. Et là encore une très bonne prise de balle aérienne, très très sûre dans ce secteur. Mohamed Koné qui se couche un petit peu sur le ballon ensuite, sans trop en faire pour autant. Le dégagement, alors qu'on est prêt là avec Monsieur Clercs pour nous annoncer le temps additionnel. On est côté gauche, quasiment au poteau de corner avec Bojang qui va laisser sortir pour gagner un petit peu de temps. Oui, sauf que la rentrée ne sera pas pour son équipe, mais pour Zulte Waregem. Avec une balle toutefois récupérée par Charleroi, Nzita, Cissé en retrait pour Nzita qui lui aussi va jouer un peu plus bas pour Keita, désormais défenseur central gauche. 4 minutes de temps additionnel donc pour aller terminer ce match ici et peut-être acter ce 5e succès du Sporting de Charleroi cette saison en l'espace de 6 matchs. Et en se disant qu'il aurait peut-être même certainement mérité un point la semaine dernière, ce 15 sur 18 qui aurait pu être un 16, mais c'est déjà évidemment beaucoup plus qu'espéré. Tel début que les Zèbres ont rarement vécu, évidemment, enchaîné 4 victoires de suite avant cette défaite contre l'Union, mais directement rectifiée par un succès à Zulte Waregem, ce qui n'était pas garanti d'avance vu le début de saison aussi des Flandriens. Le capitaine Laurent Lemoine là, qui rend une balle en retrait à son gardien Bostin qui essaye de jouer vite pour que son équipe remonte là du côté gauche avec Youssoufa Mbodge. Et on se souvient de Kara Mbodge à Anderlecht il y a quelques années. Ici c'est Youssoufa, une balle qui va revenir dans les pieds de Jacob Kielerich. On progresse un petit peu là pour aller essayer de trouver Akpa. Et très mauvaise combinaison là en revanche, on ne s'est pas compris du tout sur le côté gauche. Et on vient péniblement de dépasser, en tout cas dans la dernière statistique, le 1 d'expected goal pour Zulte Waregem, 1-0-5 au total. Donc on est quasiment à 2 pour le Sporting, mais voilà, ça... Ça dit ce que ça veut dire. Hein. On rappelle qu'en fin de première mi-temps, Schedler, seul face au gardien, au lieu de tenter d'y aller seul, a essayé de glisser une balle qui finalement a été déviée par un adversaire. Et puis qu'il y a quelques minutes de cela, Romsas a failli faire 0-2, mais son ballon finalement a ricoché sur l'extérieur du montant. On n'a pas noté de phase aussi claire, aussi nette du côté de Zulte Waregem, alors qu'il ne reste plus que 2 minutes sur les 4 annoncées par le petit panneau du quatrième arbitre il y a quelques instants. La balle dans les pieds de Laurent Lemoine, joueur notamment formé à Mons, Anderlecht et Bruges. Et là, il y a une faute carolorégienne commise eh bien, par Bojang qui va prendre également la carte. C'est le 3e avertissement après ceux récoltés par Cissé et Van den Kerkhoff. Ah, il est allé bien s'interposer là devant Ousseinou Niang. Et donc le coup franc pour Zulte Waregem. Alors le salut viendra-t-il d'une phase arrêtée? Peut-être la toute dernière parce qu'il reste 1 minute 30. Eh bien on va le savoir. Évidemment, on va viser la tête d'Ementa avec l'Ofolomo. Un ballon vers Ementa. Mais il y a une sortie voilà, aérienne de Koné qui boxe bien le ballon et qui ne touche absolument pas Ementa. La balle va revenir chez l'Ofolomo avec l'appel de Niang sur la droite, tête d'Enzita qui renvoie malencontreusement dans les pieds de Hedel. Tentative de centre contrée par Enzita une nouvelle fois, qui renvoie dans les pieds cette fois-ci de Niang, qui parvient à trouver Mbaye, son compatriote. Va-t-il tirer de loin? Oh là, non, il a tenté de pousser son ballon devant lui et d'y aller tout seul. C'était un petit peu présomptueux, surtout qu'il avait Rowe qui l'empêchait de passer, qui a fait le boulot. Et oui, et là, Rowe montre un petit peu de quel bois il se chauffe. Il n'a pas pris la bonne décision sur cette phase-là, Mbaye. Je ne sais pas ce qu'il a tenté, mais il s'est mis lui-même dans la difficulté. Il reste 30 secondes dans cette partie avant d'acter probablement ce nouveau succès du Sporting de Charleroi, qui est vraiment l'équipe du début de saison, là, avec un coup franc pour Zulte, Bostin qui va se précipiter pour sortir de son rectangle, aller quasiment jusqu'au rond central pour le donner lui-même. Ouais, mais il ne reste que 10 secondes, ça va vraisemblablement être insuffisant avec Michael Beal qui devient fou là en disant bah, allez donne ce coup franc, ne perds pas de temps comme ça. Bostin ne comprend rien, il le regarde et puis finalement il y va pour ce coup franc avec une balle qui arrive à l'entrée du rectangle. Lemoine de la tête, celle ensuite de Sow, c'est encore une tête maintenant de Kielerich. Ça ne ressemble plus à grand chose. 94 minutes, 15 secondes, moment.

0: victoire via Rome. Ça, c'est la 29e.
1: Merci Manuel Jousse. Voilà donc pour l'avant-dernière rencontre de cette sixième journée. Cette victoire du Sporting de Charleroi en un seul mot, complètement foot ce match. Azulte aura game score final 0-1. Vous donnez votre avis bien sûr sur la page Facebook de l'émission complètement foot-RTBF Sport. Et puis petite nouveauté, je vous la rappelle, vous répondez à cette question par écrit ou par vos messages vocaux uniquement sur la page de l'émission complètement foot en ligne, sur l'application RTBF Actu ou le site RTBF Actu. Donc n'hésitez pas, une petite visite et vous répondez aux différentes questions, aux différents votes qui vous sont proposés. On bascule donc dans l'autre match, la dernière rencontre de ce week-end et de cette sixième journée. Et on avait laissé les loups de la Rale avec 2 buts d'avance contre Courtrai, Thomas van der Linden.
2: Eh bien, rien n'a bougé ici après la pause. On est à la 50e minute de jeu et les loups mènent toujours 2-0. Ils tiennent pour l'instant leur première victoire alors que les voisins Carolo, eux, les empilent. Eh bien, les loups sont pour l'instant en bonne situation et ça continue avec Mustapha Issa, encore très dangereux dans le rectangle. Le buteur nigérian de cette équipe de la Louvière, chaque fois qu'il touche un ballon dans le rectangle, il est dangereux. Mais attention, contre-attaque possible pour Courtrai qui est déjà à l'entrée du rectangle des loups avec un des nombreux changements dont je vous évoquerai. Le nom puisqu'il y a eu pas mal de mouvements à la mi-temps et finalement une frappe d'un autre montant qui vient de passer juste à côté des buts de Peano, puisqu'en effet Courtrai doit changer la donne. Courtrai doit absolument modifier son équipe après une première mi-temps compliquée et donc Mikkel Jonker, le coach de l'équipe des Carrolls, a effectué 3 changements. Ken Mazoui, le japonais, est monté pour l'israélien Souf Pogdoreanu, le piston gauche. On a aussi changé le piston droit, Basil Vronings, dont c'était la première titularisation, l'ancien joueur du Sporting d'Anderlecht qui a vécu un match un peu compliqué, qui a été remplacé par Chandré Campbell, le seul et unique buteur de cette équipe de Courtrai. C'était face au Sporting de Charleroi il y a 2 semaines. Et puis Naël Messatou, l'ancien joueur du Standard revenu à Courtrai cet été, est monté à la place de Rock Storman en soutien d'attaque. Mais cette équipe de Courtrai, malgré les changements, ne parvient pas vraiment à changer la donne dans ce match. Même si là, on a une occasion avec Messatou à l'entrée du rectangle qui peut frapper, mais qui tente de dribbler et est contré. Contre-attaque possible pour les loups. Mais l'attaque est bloquée par Murray Campbell, le défenseur anglais de cette équipe de Courtrai. Côté loup, on a aussi effectué un changement puisque Edouard Sill l'a joué très conservateur. Il a décidé de remplacer son seul joueur jauni en première mi-temps, Kovac, par Thierry Lutonda, alors que là Marcos Peano et Wagan Fay se sont gênés sur un centre courtraisien et il a bien failli avoir un ballon qui traînait alors que la prise de balle semblait très simple pour Marcos Peano sur ce centre de Campbell. Mais oui, en effet, les deux hommes se sont bien gênés et heureusement aucun courtraisien n'était à la chute du ballon, sinon il n'aurait eu qu'à pousser le ballon dans le but vide. Ça s'est aussi tendu dans ce match entre Thierry Ambrose et l'arbitre d'abord, et puis Thierry Ambrose et Wagan Fay, et d'ailleurs on les retrouve là, ils sont en train de se chamailler. Thierry Ambrose qui a déjà pris une carte jaune, qui demande à l'arbitre de regarder puisque il trouve qu'il est un peu trop chipoté par Wagan Fay, le joueur guadeloupéen, le ancien joueur d'Ostende qui est toujours à Courtrai malgré les mésaventures des Carrolls, mais le joueur français qui aurait dû peut-être, selon certains, changer de club, lui qui a reçu énormément de propositions ces dernières années, mais qui a toujours décidé de rester du côté de Courtrai. Courtrai là qui vient de parvenir à trouver Mazoui le montant dans le rectangle, mais la frappe du japonais est passée au-dessus des buts de Marcos Peano qui s'en va tranquillement chercher le ballon. Les loups qui sont vraiment très tranquilles dans ce match avec une organisation sans faille. Je vous rappelle, les 2 buts ont été marqués en première période par Mustapha Issa à la 8e minute, lancé en profondeur sur le côté gauche par Anes Tajouar, le Nigérian qui s'en est allé dribbler la moitié de la défense de Courtrai qui était complètement désorganisée avant de tromper Gunnarsson à bout portant. Puis une demi-heure plus tard, 2e but pour Mustapha Issa, cette fois-ci lancé par Delos sur un centre en première intention. Un joli mouvement collectif de toute l'équipe de la Louvière, comme on en a rarement vu ici à l'Easy Arena, qui a donc donné un 2e but, un 5e but cette saison pour Mustapha Issa, qui est donc co-meilleur buteur de Pro League, désormais avec Durun Simi, l'attaquant de pointe du KRC Genk, arrivé lui aussi cet été. Puis on a pu voir quelques stats qui nous ont été proposés par la réalisation pour bien prouver la domination de cette équipe des Loups sur Courtrai dans cette rencontre. 64% de duels remportés par les Loups contre évidemment seulement 36% par les Carrolls. C'est assez énorme.

0: énorme comme écart dans une première mi-temps. Puis Courtrai qui n'a toujours pas cadré la moindre frappe dans cette rencontre, alors que la Louvière, eux, ont fait preuve d'une énorme efficacité, puisque deux frappes cadrées, deux buts pour les Loups dans cette rencontre, où finalement la Louvière, comme depuis le début de la saison, a concédé la possession de balle à son adversaire. 41% de possession seulement pour les Loups en première mi-temps, contre 59% pour Courtrai. 9 tirs à 2, et je vous l'ai dit, 2 tirs cadrés. Et au niveau des expected goals, eh bien, la Louvière mérite largement son avance. 1,27 d'expected goal. Donc un but 27 aurait dû être marqué, alors que Courtrai n'aurait dû marquer que 0,3 buts. Donc par rapport au stade de la saison, eh bien, la Louvière est enfin dans une situation positive, dans une situation de réalisme, alors que d'habitude, les Loups partent toujours perdants dans ces stats, toujours à courir derrière finalement les réalisations. Manque de réalisme depuis le début de saison pour les Loups, alors que Courtrai va pouvoir donner un coup franc dans le rectangle de la Louvière. On est au 45 mètres là, avec De Jagereux qui va mettre le ballon dans la boîte. En tout cas, tous les défenseurs courtraisiens sont montés. Finalement, la joue court avec Ambrose, la frappe d'Ambrose, et voilà le premier tir cadré pour les Kerels, qui force Marcos Peano à l'arrêt là, sur ce joli mouvement imaginé sur cette phase arrêtée. Mais finalement, la reprise de Thierry Ambrose n'était pas vraiment bien cadrée, très excentrée là sur le côté gauche. Peano n'a pas dû bouger, il a juste dû fermer ses jambes pour repousser le tir du Guadeloupéen. Et donc après 56 minutes de jeu, c'est toujours bien 2-0 pour la Louvière, qui tient très confortablement ce premier succès de la saison.
1: Thomas van der Linden, donc dans la suite et la fin de cette sixième journée de championnat, avec cette dernière rencontre que nous suivons donc en direct, en intégralité. Il y a un instant, la victoire du Sporting de Charleroi à Zulte-Waregem, score final 0-1. Les réactions, les interviews concernant ces deux matchs, ces deux dernières rencontres du week-end, bien sûr. Tout à l'heure dans Complètement Foot, on enchaînera dès la fin de ce match de la RAL pour le débriefing complet du week-end. Pour rappel, c'est William Dutoit qui est à nouveau notre consultant ce dimanche soir, avec Jonathan Lange qui est notre journaliste, chef des sports de la DH. Alors évidemment, on reviendra aussi sur le partage de la Gantoise à Genk un peu plus tôt, un but partout, la victoire du club de Bruges à l'Antwerp 3-1. Mais surtout, on vous reparlera du carton de l'Union Saint-Gilloise 5-0 hier contre Lommel, mais qui a perdu McAllister, blessé, avant ce premier rendez-vous en Europa League. Ce sera jeudi en déplacement en Victoria Pilsen. On évoquera aussi le Sporting Anderlecht qui a gagné vendredi dans le match d'ouverture 0-1 Malines, qui lui fait sa première sortie européenne, là aussi en Europa, à domicile contre l'Olympique Lyonnais. Ce sera mercredi, et puis on reviendra dans Complètement Foot tout à l'heure sur cette première défaite du Standard à Westerlo 4-2. Voilà pour le programme évidemment en Pro League. On parlera longuement des Diables Rouges. On attend avec beaucoup d'impatience, enfin en tout cas moi j'attends avec beaucoup d'impatience, les noms de la première sélection du nouveau coach Marc Van Bommel. Rendez-vous vendredi pour connaître les acteurs des différentes rencontres de Nation League qui nous attendent donc à cet automne. C'est vrai que c'est un peu particulier au niveau du calendrier, ça on vous l'avait déjà expliqué, on en reparlera tout à l'heure, mais c'est surtout sur le terrain, face à la France, face à l'Italie, face à la Turquie, qui sera là. Mais bonne question, un peu de patience, on verra si William Dutoit ou Jonathan Lange estiment qu'il peut y avoir une surprise. En tout cas, il y a eu une officialisation, ce sera l'absence de Thibaut Courtois, donc il a annoncé lui-même, officialisé en milieu de semaine après un match de son club, le Real Madrid, en Ligue des Champions. Il ne sera pas là en Nation League. Il a besoin de se reposer et de se concentrer sur son club. Qu'en pensez-vous? Vous donnerez votre avis, bien sûr, dans l'émission. N'hésitez pas à le faire en ligne directement via cette nouvelle possibilité que vous avez sur la page de l'émission Complètement Foot, uniquement sur l'application RTBF Actu ou le site RTBF Actu. Vous votez en ligne, vous donnez votre avis, vous répondez aux différentes questions de l'émission Complètement Foot, comme d'habitude. Et puis vous continuez, bien sûr, si vous le désirez, à commenter sur la page Facebook Complètement Foot-RTBF Sport. Voilà pour le programme donc de la suite de cette soirée. Un petit coup d'œil sur les autres matchs, mais en Challenger Pro League, une heure de jeu, Eupen a ouvert la marque et mène 0-1 au Patro Hesden. En Angleterre, je vous rappelle que City a gagné le derby de Manchester face à United 0-1, ce but d'Haaland. En Liga Espagnole, nouvelle victoire pour le Barça à Levante aujourd'hui 2-4. L'Atlético joue à la Sociedad tout à l'heure à 21h. En Italie, c'est terminé, victoire de Naples contre contre Bologne 1-0. Sassuolo Juve tout à l'heure à 20h45. Et puis le Bayern Munich s'est imposé 1-2 face à Elversberg. Et puis en France à 20h45, dans quelques minutes, moins d'un quart d'heure, il y aura Brest-PSG. Alors que Lens a partagé au Mans, score final 2-2. Là aussi, les prestats nos Belges de nos Diables Rouges, c'est en ligne via le site ou l'application RTBF Actu.
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1: On en revient à ce match donc entre Laral et Courtrai. Thomas Van der Linden.
0: On arrive à l'heure de jeu là, tout doucement, 10 secondes avant l'heure de jeu, et Courtrai qui se fait un peu pressant avec un centre venu de la droite que Thierry Ambrose a tenté de reprendre au deuxième poteau, mais bonne défense de Wagan Faye qui le suit comme son ombre là depuis le début de la deuxième mi-temps, et un nouveau changement se prépare du côté de la Louvière là pour tenir ce résultat. Mais c'est vrai que les Loups sont en position très défensive depuis le début de la deuxième mi-temps. On attend vraiment les phases offensives de Courtraisienne en bloc bas, replié, et puis on est prêt à piquer en contre-attaque. Mais pour l'instant, c'est vrai que Courtrai éprouve toutes les difficultés du monde à amener du danger, avec des situations où clairement on pourrait centrer, trouver quelqu'un dans le rectangle, et les centres n'arrivent tout simplement pas, sont dévissés ou sortent directement en coup de pied de but. Donc c'est très compliqué pour cette équipe de Courtrai. Alors que là, ça a l'air très compliqué pour Wagan Faye, hein, qui se tient l'arrière de la cuisse en grimaçant. Et on prépare peut-être un changement avec notamment Mehdi Boukamir là, qui intensifie son échauffement. Mais il est bien là, Wagan Faye. C'était peut-être pour faire un peu du show, du cinéma. En tout cas, c'est lui qui a récupéré le ballon et qui relance la contre-attaque avec Lutonda côté droit. Lutonda qui peut décaler Gruber. Il décide de rentrer dans l'axe. Lutonda avec son pied gauche, lui qui joue sur le côté droit. Pied inversé, donc vous l'avez compris, il a nos coups. Qui est monté en ligne, qui lui apporte son soutien avec Koulibaly, Tajouar, la frappe contrée de Tajouar qui va sortir tranquillement en touche, et Gruber va laisser sortir ça. Alors que clairement, c'est la bonne ambiance ici, hein, dans les tribunes, on chante, on fait péter les feux de Bengale. La Louvière, je vous l'ai dit, cette saison, le seul point pris par les Loups, c'était ici, il y a quelques semaines, face à Malines, lors d'un partage de buts partout. Clairement, on le savait déjà la saison dernière, le terrain synthétique de l'Easy Arena est un avantage. Alors aujourd'hui, il y a plus que le synthétique qui permet aux Loups de dominer cette équipe louviroise, de cette équipe des Querelles, pardon. Mais clairement, les Loups possèdent avec ce synthétique une avance certaine sur certains de leurs matchs face à des adversaires un peu équivalents normalement sur papier. La phase arrêtée, la touche en tout cas n'a rien donné pour les Loups. On est reparti de l'autre côté. Voilà une phase de possession comme on a rarement vu, hein, depuis le début de la deuxième mi-temps. Et un long ballon là vers Mustapha Issa qui est finalement hors-jeu. Hein. Mustapha Issa, la bonne surprise, hein, de ce début de saison. L'attaquant nigérian arrivé au club cet été, seulement 22 ans. Alors que voilà la sortie de Gruber remplacée par Joelito, un profil de milieu de terrain pour un profil d'attaquant. Clairement, on va resserrer déjà les lignes, même si Elias Fille et un autre attaquant s'apprête à monter au jeu pour Edouard Steele. Mais clairement, on resserre un peu le milieu du jeu. Là, on va jouer carrément avec un diamant au milieu de terrain, avec seulement Issa pour jouer en pointe. Issa, je vous l'ai dit, un 22 ans, lui qui a signé pour 3 saisons. Et qui est donc désormais le meilleur buteur de cette équipe et co-meilleur buteur du championnat avec 5 réalisations. Arrivé de Kristiansund en Norvège, lui qui était déjà passé par différents clubs en Norvège et au Danemark, hein, Randers, Start en Norvège. Et le voilà, lui qui avait marqué 9 buts et 5 passes décisives pour Kristiansund, avec seulement 6 buts pour Start. Un début de carrière un peu compliqué, hein, pour le Nigérian. Peut-être aussi s'habituer à des championnats nordiques, ce n'est pas évident. En tout cas, on a trouvé quelque chose chez lui qui plaisait du côté de la RAL. Et clairement, c'est le transfert de cet été. On a eu beaucoup de transferts, mais celui-là, il porte déjà ses fruits en ce début de saison. Gros plan aussi sur un autre bon transfert, hein, Marius Kourkoul, l'international U19 français, hein, arrivé en prêt d'Angers, qui fait beaucoup de bien dans le milieu de terrain, dans le terme de contrôle, dans les pressings aussi. Un joueur très intelligent qui, encore une fois aujourd'hui, aura beaucoup travaillé pour permettre à l'équipe de rester bien stable. Tajouar qui lui tente une tête en profondeur pour Lutonda qui force Naël Messatou à dégager et qui va chercher finalement le corner. 2-0 ici, 64 minutes de jeu et aucune pression sur cette défense de la Louvière qui contrôle tranquillement cette victoire pour l'instant.
1: Thomas Van der Linden, donc au commentaire de ce dernier match de la Pro League. On va vous retrouver dans un instant, Thomas. Il faut mieux couper le retour du stade, je pense, en vous remerciant. Voilà. Et donc, on vous retrouve dans un instant pour la suite de cette rencontre. Le Sporting de Charleroi a gagné à Zulte-Waregem il y a quelques minutes. N'hésitez pas à donner votre avis, répondre à cette question en un seul mot, complètement foot. Ce match, pour vous, c'était sur la page Facebook de l'émission. Je vous le disais, vous gardez les bonnes habitudes, vous commentez. Vous êtes nombreuses et nombreux à déjà le faire. Et puis, petite nouveauté, vous avez aussi la possibilité de le faire via l'application, le site RTBF Actu sur la page de l'émission Complètement Foot. Le live Complètement Foot vous permet de participer donc en direct. Vous répondez aux différentes questions sous forme de vote aussi. Ça me permettra tout à l'heure de donner votre avis via des pourcentages dans vos différents votes. C'est en ligne uniquement donc sur le live Complètement Foot, la page de l'émission sur le site ou l'application RTBF Actu. Je vous demande votre avis par exemple sur la décision de Thibaut Courtois donc de ne pas venir en équipe nationale rejoindre nos Diables Rouges pour la Nation League, en accord apparemment avec le coach et avec Marc Van Bommel. On l'évoquera tout à l'heure, n'hésitez pas donc à donner votre avis. Bonne idée, mauvaise idée ou sans avis, c'est en ligne sur le site ou l'application RTBF Actu. On parlera de ces différents matchs de la Pro League, évidemment vous l'avez compris, mais donc aussi de cette sélection qui s'annonce pour Marc Van Bommel pour nos Diables Rouges avant cette Nation League. On connaîtra cette première sélection vendredi. Attendez-vous à une surprise, attendez-vous un nouveau nom à découvrir peut-être vendredi ou pas, et ça fera partie du débat dans les prochaines minutes tout à l'heure dans Complètement Foot avec, je le rappelle, William Dutoit qui sera notre consultant et puis Jonathan Lange, notre journaliste, le chef des sports de la DH. Voilà pour le rappel. Dans les matchs en cours en Challenger Pro League, c'est toujours 0-1 pour la SEPN, bientôt 70 minutes de jeu dans ce déplacement au Patro Esden. En Première Ligue, vous rappelez, c'est important que si City a battu United, score final 0-1 du côté des Citizens. Jérémy Doku, pardon, toujours absent du côté d'United. Sen Lammens était bel et bien titulaire. Yuri Tielemans l'était également. Il était remplacé à la 67e. Le but d'Aland a fait la différence alors que les Citizens ont pratiquement joué toute cette rencontre à 10 avec cette exclusion de Phil Foden à la 23e minute. City s'impose dans ce derby. En Espagne, donc, tout à l'heure, un peu plus d'un quart d'heure avant le coup d'envoi de ce match entre la Sociedad et l'Atlético Madrid, alors que le Barça a gagné à Levante 2-4 un peu plus tôt cet après-midi. Il garde ses 3 points d'avance, donc, puisque le Real avait gagné hier aussi en championnat. En Italie, Naples, avec Kevin De Bruyne, s'est imposé. Score final 1-0. De Bruyne était titulaire et lui aussi était remplacé en cours de rencontre. Ben, en fin de match, pardon, pour les deux dernières minutes. Je vais être précis. Remplacé à la 88e minute. Sassuolo Juve, ce sera tout à l'heure à 20h45. Le Bayern Munich de Vincent Kompany s'est imposé aussi à Evelsberg. Score final 1-2. On va pas dire dans la difficulté, hein, parce que c'est rarement le cas. Mais enfin, bon, voilà, il a fallu attendre le dernier quart d'heure pour s'imposer contre le promu. En Ligue 1 française, 2-2 pour Lens en déplacement donc aujourd'hui au Mans. Je vérifiais, je pense que Thorgan Hazard, oui, est monté pour le dernier quart d'heure de jeu. Et puis tout à l'heure, dans quelques minutes, le coup d'envoi, ce dernier match du week-end en Ligue 1, ce sera le stade brestois face au Paris Saint-Germain.
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1: On en revient donc à ce match, la Louvière contre Courtrai, Thomas Van der Linden.
0: Et vous n'avez rien raté, heureusement vous n'étiez pas là pour ce problème technique assez embêtant pour Monsieur Visser, l'arbitre de cette rencontre, qu'on n'a même pas dû présenter tant le match n'est pas trop compliqué à arbitrer. Mais en effet, plus de piles dans l'appareil qui lui permet de communiquer avec ses assistants et avec le VAR. Et donc... arrêt forcé pour pouvoir remplacer les piles, le temps de trouver un technicien et de pouvoir
1: les charger.
0: Changer cela.
1: et de la
0: Exactement,
1: charge.
0: Bien sûr, toutes les piles sont chargées, évidemment, vous le savez, sur le parking du TV Compound, il y a des piles qui chargent dans tous les coins, et donc évidemment, il suffisait juste de les amener pour Monsieur Visser, et donc la partie a repris avec une nouvelle salve de changement. J'ai beaucoup aimé l'expression de Manu Juste tantôt, le bingo des changements. Et bien en effet, au niveau du bingo, la break de Jagereux est sortie du côté de Courtrai, remplacée par Anthony Phillips, 17 ans seulement, et qui doit amener de l'expérience pour faire la différence dans cette fin de match. Je ne sais pas s'il va vraiment amener de l'expérience, mais en tout cas, il va amener ce qu'il peut amener pour tenter de changer la donne pour cette équipe de Courtrai qui est vraiment, vraiment très, très pauvre en termes de jeu. C'est très compliqué de voir cela. Autant contre le Sporting de Charleroi, il y a deux semaines, on a pu voir beaucoup d'intensité dans les duels, beaucoup d'agressivité qui ont parfois désarçonné cette équipe de Charleroi, qui d'ailleurs le disait encore à l'interview la semaine dernière que c'était pas un match facile du tout. Et bien là, c'est pas la même équipe qui s'est présentée sur la pelouse de la Louvière. La Louvière qui a aussi effectué de nouveaux changements avec le remplacement de Wagan Fay, légèrement blessé, je vous l'ai dit, remplacé par Siad Gourville, le défenseur originaire du Mans et arrivé de Boulogne. Alors que je m'arrête deux secondes puisque Thierry Lutonda a parvenu à un centre sur le côté droit mais contré par la défense courtraisienne qui repart là en contre-attaque. Mais justement, Siad Gourville vient fermer la porte en compagnie de Nkao, le défenseur suisse de cette équipe. L'action se poursuit tout de même pour les Kirols avec Thierry Ambrose qui est là sur le côté gauche, pas loin du piqué de corner. La petite passe en retrait pour Phillips, justement, je vous disais, le jeune anglais. On rejoue avec Thierry Ambrose et bien contré là par Nkao. Et derrière, les Louvierois vont récupérer la touche. C'est bien joué tout ça. Et puis Mustapha Issa, sous un tonnerre d'applaudissements de la part de tout le public de l'Easy Arena, est sorti au profit d'Elias Filet, son compère traditionnel depuis le début de saison en attaque. Et donc il a pu profiter d'une belle salve d'applaudissements pour, je vous l'ai dit et je vous le redis une dernière fois, profiter de ces deux buts et donc qui ont permis déjà à la Louvière de prendre l'avance dans ce match, de peut-être signer sa première victoire de la saison, mais surtout de permettre à Mustapha Issa, vu que tous les matchs sont entérinés, de prendre possession du classement du meilleur buteur en compagnie de Doroun Simil, l'attaquant de Genk. Et donc ça, évidemment, à la Louvière, on ne s'y attendait pas d'avoir un meilleur buteur ou un co-meilleur buteur après seulement 6 journées de championnat. Et avoir 5 buts en 6 journées pour un attaquant de la Louvière, vu les statistiques offensives de la Louvière, c'est assez surprenant et positif, vous me direz. Alors que là, on tente une percée sur le côté droit, mais bonne défense de Murray Campbell devant Marcus Kourkous, alors que M. Visser est un petit peu tatillon, on fait reculer la touche. Alors qu'un nouveau changement va se programmer. Préparez votre carte de bingo, mon cher David. Je ne sais pas quel numéro vous avez coché, mais en voilà un nouveau qui arrive. Alors que derrière, Courtrai tente de passer sur le côté droit, mais pas beaucoup plus de réussite. Cette équipe de Courtrai a vraiment beaucoup de déchets, beaucoup de passes manquées. Et comme eh bien la Louvière a la subtilité de laisser le ballon aux Courtraisiens pour qu'ils fassent le jeu et qu'ils en sont totalement incapables, vraiment c'est très compliqué, à part pour faire des passes du défenseur central au défenseur central gauche. Eh bien c'est assez pauvre dans le jeu, même si il y a toujours Thierry Ambrose quand même qui a souvent le geste juste, mais il n'est pas aidé le Guadeloupéen, malheureusement. Alors que là Messatou est enfermé sur le côté gauche près du poteau de corner, bien pris à deux par deux défenseurs louviérois. On est obligé de concéder la touche. Et voilà donc le dernier changement pour les Courtraisiens, je vous le disais, avec la sortie tout simplement de Axel Drouin, un défenseur central qui laisse sa place à Jelert van Lanschoot, l'ailier gauche, le gaucher en tout cas de cette équipe, qui peut jouer à différentes places, qui était aussi le deuxième joueur le plus décisif la saison dernière, derrière Thierry Ambrose, et devant Hurtvendt qui, vous l'avez très certainement vu, a été ô combien décisif pour l'Union hier sur la pelouse de Lommel. Alors que là, la touche a été ratée et a passé du coup dans les mains courtraisiennes. Courtrai qui tente de réagir là, je vous l'ai dit, c'est vraiment très compliqué ce début de saison de Courtrai. Encore une fois, un seul but marqué depuis le début du championnat en 6 journées bientôt. C'était à la maison face au Sporting de Charleroi. Une belle action là entre Thierry Ambrose et Campbell, les deux hommes qui sont là sur le terrain. Mais là, c'était encore un bon centre de Thierry Ambrose, malheureusement bien défendu, ou en tout cas bien défendu heureusement pour les Louviérois. Bon centre de Ambrose là, qui d'ailleurs secoue la tête hein, de déception. Et derrière, il y a eu, il y avait une possibilité de frapper à la retombée du ballon à l'entrée du rectangle, mais on s'est gêné entre Mazoui et Phillips. Preuve que ça ne tourne pas encore rond hein, dans cette équipe de Kerels qui a fait beaucoup de changements en dernière minute. L'excellente intervention là, d'Ilan Okou là, devant Koyalipou, l'attaquant de pointe centrafricain de cette équipe courtraisienne. On n'a pas beaucoup vu aujourd'hui le pauvre. Le voilà justement, Koyalipou qui vient en décrochage et qui perd le ballon. Récupération d'Elias Filet. Et évidemment, la Louvière qui ne se précipite pas en contre-attaque. On va prendre son temps avec notamment NKO là, qui résiste au pressing d'Ambrose. Gourville, et c'était bien tenté par rapport à l'Outonda. Et derrière, Joël Ito qui parvient à garder le cuir et qui va chercher la faute de Phillips qui prend directement la carte jaune. Je crois que c'est sa première intervention fautive et directement puni d'un carton jaune par Monsieur Visser qui ne chipote pas. Hein. On revoit ça, c'était assez léger. Mais en tout cas, la gestion de match de la part des Loups est remarquable. Après, je vous l'ai dit, une défaite très, très, très douloureuse la semaine dernière sur la pelouse de Saint-Tron. Autant dans les chiffres, hein, un 4-0 bien tassé, mais aussi au niveau du contenu. C'était vraiment très mauvais à tous les échelons. Il n'y a personne qui sortait du lot. Et Edouard Cil était dépité en conférence de presse. Il disait que c'était vraiment un match qui faisait tâche. Une tache noire dans le début de saison globalement positif des Loups qui, malgré les défaites, proposent chaque fois quelque chose dans chacun des matchs. Et c'est vrai que sur la pelouse synthétique aussi des Canaries, eh bien, on n'a pas du tout reconnu l'équipe d'Edouard Cil en début de saison. Complètement perdu, complètement battu dans l'intensité, dans la mentalité. C'est vrai qu'on a retrouvé cela ce soir et c'est certain que Edouard Cil sera très satisfait à l'interview de la prestation de ses hommes. D'ailleurs, ça fait bien 10 minutes qu'on ne l'a pas vu quitter son banc, lui qui est généralement tout le temps debout à repositionner ses hommes tout au long de la partie. Ah ben voilà, suffit que je dise ça. En même temps, on vient d'avoir une perte de balle au milieu de terrain. Très désagréable hein, pour un coach de voir une perte de balle comme ça sur une action sans pressing. 76 minutes, hein, 2-0 toujours pour les Loups qui sont vraiment dans le driving seat comme on dit, tranquillement, confortablement en contrôle de cette rencontre avec cette équipe courtraisienne qui encore une fois éprouve toutes les peines du monde à créer du danger. Là il y avait un centre intéressant mais on ne parvient pas ni entre Koyalipou ni entre Ambrose à mettre sa tête sur le cuir. Par contre derrière Lutonda rate son contrôle et ça donnera quand même un corner avec Van Lanschoot derrière le ballon, corner sortant donc pour le gaucher puisqu'on est côté gauche là. Ce coup de coin qui est donné, première zone repoussée par Elias Filet qui fait un travail défensif plutôt. Courtrai revient avec un long ballon de Mazoui. Il n'y a pas beaucoup d'énergie dans ce ballon qui flottait et du coup très difficile pour celui qui tente de le dévier d'en faire quelque chose. Mais Courtrai revient encore, on n'arrive pas totalement à reprendre possession du ballon. Koulibaly là au duel avec Koyalipou qui enchaîne une frappe. Et ça passe très loin, frappe un peu désespérée du centrafricain qui n'aura pas beaucoup vu le but du match et qui, pour une fois qu'il était face au jeu, face au but avec le cuir, et ben, il a tenté sa chance. Difficile de lui en vouloir, le centrafricain qui a montré des bonnes choses dans ce début de saison mais qui en effet, face à une des pires attaques depuis ce début de saison, n'a pas beaucoup l'occasion de se montrer. 78 minutes de jeu et la Louvière tient toujours sa première victoire de la saison, 2-0 grâce à un doublé de Mustapha Issa.
1: J'étais en train de me demander, Thomas, si vous utilisiez Driving Seats juste en mémoire de votre séjour à Seattle pour la Coupe du Monde ou en hommage au premier week-end officiel de NFL. Donc voilà, pour les fans de football américain, évidemment, la ligue professionnelle a démarré, enfin déjà en milieu de semaine, avec un match historique en Australie, à Melbourne, où là, Los Angeles a déjà été surpris par San Francisco pour les fidèles. Et puis évidemment, il y a énormément de rencontres ce dimanche, début de soirée en Belgique et milieu de l'après-midi aux États-Unis. Donc voilà, bon courage à toutes celles et ceux qui suivent les franchises de NFL tout au long de cette saison. surtout à celles et ceux qui suivent la franchise de Cleveland. Bref, donc dans un instant, les derniers quarts d'heure de ce match, on va avoir le temps de refaire un nouveau point juste avant les informations de 21h, et puis dès la fin de cette rencontre, on enchaînera avec Complètement Foot comme chaque dimanche, le débriefing complet de tout ce qui s'est passé tout au long de ce week-end en Pro League, marqué par exemple par la première défaite du Standard hier à Westerlo, le carton pour l'Union, la victoire courte mais importante d'Anderlecht. Et puis aussi, évidemment, aujourd'hui, il y a un instant, la victoire du Sporting de Charleroi à Zultoregem, enfin il y a quelques minutes, score final 0-1 en un seul mot, Complètement Foot. Cette victoire des Zeb, pour vous, c'était, vous donnez votre avis sur la page Facebook de l'émission Complètement Foot-RTBF Sport. Et puis tout à l'heure, les réactions, les interviews, les débriefings de ces différents matchs. Ce sera sans doute un peu plus court, match par match, comme on dit tout à l'heure, avec William Dutoit et avec Jonathan Lange, qui est notre journaliste Complètement Foot ce soir, le chef des sports de l'ADH. On va essayer de débriefer un maximum de choses qui s'est passé ce week-end, mais ce fut la première en Ligue des Champions pour le club de Bruges. Vous le savez, une défaite face à Aston Villa. Ce seront les premières rencontres en Europa et en Conference League la semaine prochaine, entre autres en Europa pour le Sporting d'Anderlecht et l'Union Saint-Gilloise. Et puis vendredi, fin de semaine prochaine, première sélection pour Marc Van Bommel pour nos Diables Rouges, et ces matchs de Nation League qui s'annoncent face à la France, face à l'Italie, face à la Turquie. Donc il y a pas mal de choses à dire, évidemment. Ce sera la première aussi et le retour de notre consultant arbitrage Alexandre Boucaud. T'es sur le plateau de la Tribune lundi avec Benjamin De Senac, avec toute l'équipe, et on va faire la garde alternée comme on faisait avant avec Alex. Il sera régulièrement aussi le dimanche soir dans Complètement Foot. Et puis PJ, Peter-Yann Kalkoun pour le Vue de Flandre hebdomadaire, le chef des sports du quotidien Newsblatt, qui sera là aussi, impatient de l'entendre aussi sur cette première sélection qui s'annonce pour Marc Van Bommel. Et puis sur le dossier Thibaut Courtois qui divise la communauté des supportrices et des supporters des Diables Rouges. Ben, y en a qui disent que c'est le meilleur du monde, donc il faut tout lui laisser passer. D'autres disent non, c'est un joueur comme les autres, et donc il doit suivre les règles. Je vous rappelle que Thibaut Courtois a annoncé officiellement milieu de semaine, après donc une prestation avec son club, le Real Madrid, en Ligue des Champions, qu'il ne viendrait pas avec les Diables Rouges en Nation League. Vous donnez votre avis, vous répondez donc aux différentes questions, aux différents votes en ligne sur la page de l'émission Complètement Foot, uniquement donc via l'application ou le site RTBF Actu. Je lis vos messages, je donnerai les résultats des pourcentages des votes tout à l'heure, évidemment en direct sur RTBF Vivacité ce soir dans Complètement Foot.
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1: Avant les informations de 21h, un nouveau point dans ce match entre la Louvière et Courtrai, Thomas van der Linden.
0: Ouais, pas de touchdown ici, pas de but non plus là depuis quelques minutes, même si Courtrai parvient à tout de même se créer un peu plus d'occasions, deux occasions coup sur coup pour Kouyalipou, qui a eu d'abord un centre venu de la gauche de Mazoui qu'il a dévié et qui est passé à côté. Là, sa reprise a été aussi déviée par un joueur de la Louvière, mais on n'a pas vu de corner dans le chef de monsieur Visser. Et puis là, nouvelle action où il parvient à se retourner et frapper, un envoi qui passe au-dessus du but. Donc pas d'intervention pour Marcos Peano, et des occasions ou occasionnettes comme on pourrait dire, tant il n'y a pas vraiment de danger. Mais cette équipe de Courtrai essaye tout de même d'apporter plus de mouvement, plus de monde dans le rectangle, à proximité du rectangle louviérois, même si après 82 minutes de jeu il n'y a toujours eu qu'un seul envoi cadré pour les Kerols dans cette rencontre. Preuve vraiment que Marcos Peano, malgré l'importance de cette rencontre, vit un match global assez serein dans ces cages louviéroises. Revoilà les Kerols avec le bloc très très bas, très replié, mais derrière, quand Courtrai tente de percer une ligne, il y a directement une autre ligne qui se retrouve derrière le preneur du ballon, et donc c'est très compliqué de parvenir à quelque chose derrière. Contre-attaque pour les Loups. On met du monde devant avec Tadjouar là qui s'échange sur le côté avec Koulibaly. Ça revient derrière Delos tranquillement. On va essayer de garder un peu la possession, je vais y arriver, avec Ilanoku là qui perce toute la défense courtraisienne et qui centre en retrait. Ouais, on ne s'attendait pas à ça du côté de Courtrai. On se pensait plutôt que Ilanoku et toute la défense louviéroise allaient tranquillement faire tourner le ballon. Et d'ailleurs, je crois que Edouard Steele, vu sa réaction, aurait préféré ça. Et derrière, le tacle de Saïd Gourville là, ouais, qui a raté le ballon et qui a bien pris Thierry Ambrose. Ce sera donc une carte jaune pour le joueur arrivé de Boulogne cet été. Des nombreux transferts louviérois, vous le savez maintenant, là, après 6 journées de championnat, le mercato des différentes équipes de Pro League n'a plus aucune surprise pour vous. Ouais. de ses grandes jambes. 1m98 hein, quand même, Saïd Gourville. Et là, il a bien raté le ballon. Et par contre, Thierry Ambrose qui se relève avec une bonne douleur, là, vu sa réaction. Ça donnera un coup franc. Je ne sais pas s'il est intéressant vu la faiblesse de la manière dont les phases arrêtées ont été données du côté court 13e. Mais en tout cas, Messatou est derrière le cuir. Il va tenter de mettre ce ballon dans le rectangle. Le voilà. Et ça va directement dans la niche de Marcos Peano. 2-0 ici. 84 minutes de jeu et pas le moindre danger pour les Loups.
1: Dans un instant, on va faire un point sur l'actualité à 21h sur RTBF Vivacité. Faut couper le retour du stade, donc voilà, la troisième fois que je le demande, donc c'est la dernière que je le demande, s'il vous plaît, soyez attentifs. Donc dans un instant, un point sur l'actu à 21h, et puis la suite et la fin de ce match, la Louvière qui mène 2-0 contre Courtrai, à tout de suite.
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0: Il est 21h. Sébastien Remacle avec vous, bonsoir à toutes et tous. La gauche donnait en tête en Suède, les bureaux de vote ont fermé leurs portes il y a une heure, les Suédois étaient invités à voter pour les élections législatives. Selon les premiers sondages, à la sortie des urnes, le bloc d'opposition de gauche devance l'alliance entre la droite et l'extrême droite. L'extrême droite qui perdrait même du terrain, c'est une première depuis son entrée au Parlement il y a 16 ans. Ces tendances doivent encore être confirmées officiellement. Le théâtre de Namur, le musée Hergé à Louvain-la-Neuve et le château de Balâtre à Jemeppe-sur-Sambre, le podium des sites les plus fréquentés lors des journées du patrimoine ce week-end en Wallonie. Durant deux jours, 330 lieux à découvrir, souvent fermés au public. Ils ouvraient leurs portes aux visiteurs. Cette édition est un succès selon les organisateurs. L'Espagne est touchée par un nouvel incendie de forêt aujourd'hui dans l'arrière-pays de la Costa del Sol, dans le sud du pays, près de Marbella. Un lotissement évacué, près de 10 000 habitants confinés chez eux. Plus de 100 pompiers sont mobilisés, une vingtaine de moyens aériens. Près de 300 000 hectares sont déjà partis en fumée cette année en Espagne. C'est le dernier match de la sixième journée en Pro League. La Louvière recevait Courtrai ce soir. Le match est sur le point de se terminer et les loups sont sur du velours. Thomas van der Linden, ils viennent d'inscrire un nouveau but.
1: Exactement, le troisième de cette partie, la fête est totale ici, 85e minute, Elias Filet qui est allé planter le troisième but après un dégagement de Peano, le gardien louvérois, mal géré par son opposant direct Gunnarsson qui est passé en dessous du ballon, et l'attaquant louvérois Elias Filet qui a poussé le ballon dans le but vide lors de ce match où les loups vraiment ont mené les débats de bout en bout avec deux buts rapidement marqués en première mi-temps à la 8e par Mustapha Issa et puis encore le Nigérian Mustapha Issa à la 37e. Un match important, ô combien important pour les loups qu'il fallait remporter. Deux équipes qui n'avaient pas encore gagné dans ce début de saison et qui étaient en fin de classement. Et là, ces trois points quasi certains pour les loups vont faire le plus grand bien pour enfin lancer cette nouvelle saison sous les ordres d'Edouard Steele.
0: Et dans l'autre match de la soirée, Charleroi s'est imposé 0-1 sur le terrain de Zulte Waregem. Les Zèbres reviennent à un point des leaders, l'Union et la Gantoise. Enfin, en tennis, la finale de l'US Open a débuté et Alexander Zverev vient de remporter le premier set 6-3 aux dépens de Ben Shelton. C'est la fin de ce flash. Bonne soirée à notre écoute.
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3: Suite et fin de ce match, avant le début de Complètement Foot dans un instant avec William Dutoit, avec Jonathan Lange, je vous le rappelle, mais suite et fin de ce match de la Louvière, trois points qui vont faire du bien évidemment en bas de classement pour les loups face à Courtrai, Thomas van der Linden.
1: 3 points, presque 6 points, hein, tellement ce match était important en début de saison pour lancer la saison des loups. Et puis je vous le rappelle, hein, il y avait 5 équipes au coup d'envoi de cette journée qui n'avaient pas encore gagné, les loups, les Courtraisiens, les joueurs du Cercle de Bruges, de Malines et de HL. Et à la fin de cette journée, une seule équipe est parvenue à changer la donne, c'est la Louvière, puisqu'à la 89e minute et avec 3 buts d'avance, je crois qu'on peut dire, même si vous et moi, mon cher David, nous avons déjà vu beaucoup de changements de situation en fin de match, mais là, vu ce que Courtrai montre et vu ce que la Louvière montre, eh bien je ne vois vraiment pas comment cette victoire peut totalement échapper aux mains des loups, aux griffes des loups, tant les Louviérois ont vraiment pris la mesure de ce match à tous les niveaux, dans l'intensité des duels, dans la gestion de match, dans l'impact collectif à tous les niveaux. La Louvière aura vraiment dominé les Kerels qui, c'est un peu dur à dire, mais font peine à voir hein, dans ce début de saison. Ce n'est plus l'équipe de Courtrai qu'on connaissait d'il y a quelques années, une équipe toujours très difficile à jouer, très embêtante, très agressive. Et bien non, là, dans ce début de saison, il n'y a pas vraiment d'identité dans le chef des joueurs de Mikkel Jonker, le coach de cette équipe de Courtrai qui se cherche encore. Mais vous allez me dire, il y a eu beaucoup de changements en toute fin de mercato, beaucoup de nouvelles arrivées pour Courtrai. Peut-être que la sauce prend plus de temps à prendre, tout simplement. Mais là, clairement, la Louvière devait s'imposer devant son public, devait rassurer tout le monde. D'ailleurs, je vous l'ai dit plus tôt dans cette partie, eh bien, avant le début du match, lors de l'échauffement, le président Salvatore Kuraba était présent sur le terrain pendant les échauffements, notamment pendant les échauffements de finition de ses joueurs. Et il a regardé attentivement la manière dont ses joueurs entraîner leur tir. Et c'est vrai qu'on voit rarement cela de la part d'un président, d'être à même la pelouse avant un coup d'envoi, à quelques minutes d'un coup d'envoi. C'était vraiment très très proche, hein, 10-15 minutes avant le début de cette partie. Alors on ne sait pas si tu as un coup de pression ou un coup d'encouragement, en tout cas ça a fait de l'effet à ces hommes qui ont été très réalistes ce soir, avec notamment un Mustapha Issa délicieux, avec deux buts marqués sur ces deux seules frappes cadrées de la rencontre. Mustapha Issa, la belle surprise du côté de la Louvière, et puis ce troisième but tombé là en fin de partie, la 85e, après un coup franc bien capté tranquillement par Marcos Peano, et bien derrière le gardien argentin a allongé le jeu comme on fait souvent là pour lancer Elias Filet. Et Patrick Gournarsson, je vous l'ai dit, hein, qui vit pourtant un match important, hein, un retour sur le terrain après deux ans sans jouer, une maladie rare et problématique qui a affecté son système nerveux. Et bien il aurait préféré d'autres circonstances pour fêter son retour. Patrick Gournarsson a tiré le long dégagement de Marcos Peano, il est passé en dessous du ballon, ce qui a permis à Elias Filet de filer, si vous me permettez l'expression, vers le but vide, et donc de planter son deuxième but de la saison, lui qui avait déjà marqué ici à l'Isère Arena face à Malines lors du partage 2-2. Et donc Elias Filet marque chaque fois que la Louvière prend des points. C'est une bonne statistique à retenir aussi. Alors que derrière, on a le gros plan ici de la réalisation sur le visage de Thierry Ambrose, complètement défait. Thierry Ambrose qui doit bien se demander ce qu'il fait dans cette équipe de Courtrai, qui a toutes les peines du monde, je vous l'ai dit, à construire des occasions, à se trouver, à avoir un collectif finalement efficace, alors que la Louvière aura vécu un été aussi mouvementé au niveau du mercato que les Querrels. Mais pourtant les Louviérois, eux, parviennent à déjà créer un esprit de corps, une dynamique plus positive, un collectif plus juste dans le jeu, en tout cas que Courtrai, ou en tout cas ce soir, hein. Je voulais rappeler la semaine dernière, la défaite avait été compliquée contre Saint-Tron, mais là les Loups auront montré un tout autre visage. Elias Filet qui va peut-être mettre un quatrième but, non, sur un excellent centre de Delos qui remet encore la balle dans la boîte. Après Filet, c'est Adjouar qui s'est essayé, mais deux fois Patrick Gunnarsson s'est interposé pour empêcher le quatrième but, pour ne pas boire le calice jusqu'à la ligne, même si avec ce 3-0 déjà bien tassé, c'est compliqué, hein, pour cette malheureuse équipe de Courtrai qui ne fait qu'enchaîner les défaites en ce début de saison. Et le bilan est chaque fois, le tarif est chaque fois assez piquant. 3-0 au club de Bruges, 0-3 contre l'Antwerp, 1-3 contre Charleroi, battu finalement seulement 1-0 à Anderlecht dans une première mi-temps qui aurait dû être beaucoup plus salée, puis battu 0-2 à la maison contre Zulte. Maintenant on rajoute ce 3-0, le bilan comptable pour cette équipe de Courtrai devient très très très lourd, alors que la saison n'a commencé que depuis 6 journées. On voit aussi les statistiques là, selon les expected goals, la Louvière, je vais y arriver, est toujours dans ses clous, hein. 2 buts, 61 auraient dû être marqués, là où Courtrai aurait dû marquer 0.8 buts. Et donc même au niveau des chiffres, cette victoire est largement confirmée, alors qu'on entre dans les dernières secondes du temps additionnel. Plus que 20 secondes sur les 4 minutes qui avaient été prévues, et la Louvière qui va aller geler ce ballon très certainement avec Thierry Lutonda au poteau de corner. On s'échange quelques amabilités avec Valen Scott là, qui est monté avec beaucoup d'énergie de bien faire, mais aussi beaucoup de frustration malheureusement pour lui. Et voilà le chrono qui arrive au bout du temps. Monsieur Visser qui tient son petit sifflet dans les mains et qui s'apprête, après avoir regardé sa montre, à siffler la fin du match. Et voilà les 3 coups de sifflet, la joie du public et aussi d'Edouard Thiel et du président évidemment, Salvatore Kouraba. C'est la fête ici à la Louvière, elle est totale puisque les Loups viennent de s'imposer 3-0. Je vous rappelle les buteurs: Mustapha Issa 8e minute, Mustapha Issa encore lui 37e minute, et Elias Filet 85e minute. Une victoire largement méritée pour les Loups, autant dans les chiffres que dans le jeu, que dans l'intensité, tout ce qui n'est pas palpable, dans l'énergie. Ces Loups auront enfin montré un visage conquérant et donc signent leur toute première victoire de la saison, ce qui permet à la Louvière de remonter un peu au classement, de dépasser ainsi le cercle de Bruges qui comptait 3 unités obtenues de 3 partages. Et donc la Louvière remonte à la 14e passe de la Pro League avec ce succès 3-0 face à Courtrai pour conclure cette 6e journée de Pro League, mon cher David.
3: Merci beaucoup mon cher Thomas van der Linden. Donc on termine cette 6e journée, le débriefing, les réactions, les interviews, prestations hein, sur ces deux dernières rencontres. Donc la victoire de la Louvière 3-0 contre Courtrai, c'est du Sporting de Charleroi Zultor-Eghem 0-1. Tout à l'heure dans la deuxième partie de Complètement Foot, puisque dans un instant, comme d'habitude, on va débriefer les différentes rencontres de ce week-end en Pro League. Et on commencera aussi dans un instant par les Diables Rouges, avec cette première sélection qui s'annonce fin de semaine prochaine pour Marc Van Bommel. Vous allez participer à l'émission, bien sûr, nouveau principe. Vous allez en ligne sur la page de Complètement Foot, sur l'appli ou le site RTBF Actu. Vous continuez à commenter sur la page Facebook Complètement Foot-RTBF Sport. Vous confirmez aussi en Challenger Pro League, match terminé, victoire de l'AS Eupen 1-2, score final au Patro Esden.
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3: Très heureux de vous retrouver, j'espère que vous allez bien, j'espère que vous êtes en forme comme d'habitude. Nous sommes là, toute l'équipe est là ce dimanche soir pour vous accompagner, pour débriefer. On est là en direct jusqu'à 23h, on ne va pas traîner hein, parce qu'il y a un fameux programme aujourd'hui avec ces deux dernières rencontres du week-end que nous avons suivies aussi en direct. On est en léger décalage et vous savez, vous les habitués, que moi-même je suis toujours en décalage, voire en retard sur la conduite. Donc on va aller to the point aujourd'hui, enfin je vais tenter d'y aller. William Dutoit est notre consultant, salut William.
4: Salut, bonsoir.
3: Encore bravo et merci pour le premier épisode, parce que vous revenez en deuxième semaine directement. Donc,
4: merci à vous, merci. Voilà, on prend l'habitude maintenant et on se sent bien ici.
3: Très bien, allez, c'est tant mieux. Énormément de retours positifs après votre première. Donc une nouvelle fois, merci. Merci pour la confiance et merci d'être là en deuxième semaine. Je mets la pression très très haute parce qu'en plus, on va énormément parler des gardiens de but cette première heure d'émission. Jonathan Lange est notre journaliste, le chef des sports de l'ADH. Salut Jonathan.
5: Salut David, bonsoir à tous.
3: Et je rends officiellement honneur à Jonathan. C'est Jonathan qui, pendant toute une saison, fait du lobbying. Non, c'est dans l'humour de l'émission, Jonathan, mais qui m'avait parlé de vous, de toi, William, qui m'avait dit, tiens, il y a peut-être du potentiel, le petit, là.
4: Donc, il aura sa commission.
3: Voilà. En tout cas, merci Jonathan pour le heads up à propos de William. Tout va bien, Jonathan ?
5: Tout va très bien.
3: La Ligue des Champions, le championnat d'Allemagne, le championnat anglais, ça y est.
5: C'est reparti,
3: la locomotive du foot européen.
5: Les trois journées de Champions League la semaine dernière, c'était intense. Donc non, on est content que ça reprenne. Et puis on a une bonne petite journée de Pro League aussi, donc il y a des choses à dire.
3: Exactement, je pense qu'il y a énormément de choses à dire. C'est le grand retour d'Alexandre Boucaud aussi. Vous le savez, notre consultant arbitrage RTBF Sport, qui a fait son retour officiel dans la tribune lundi soir sur le plateau de Benjamin de Seninck. Et puis comme je le disais, avant qu'il rejoigne Jonathan Lardo du côté des chefs des arbitres, on aura une garde alternée donc avec Alex le dimanche soir dans Complètement Foot, le lundi dans la tribune. Merci à Benjamin et merci à Alexandre Boucaud de rejoindre à nouveau la RTBF Sport. Peter-Yann Kalkoun sera là aussi pour ce vue de Flandre habituel dans Complètement Foot. Et on va entrer dans le vif du sujet, non pas de la Pro League, vous l'avez entendu, mais des Diables Rouges avec cette première sélection qui s'annonce pour le nouveau coach, Marc Van Bommel. Ce sera vendredi pour ses matchs de Nation League, donc face à la France, face à l'Italie, face à la Turquie. Mais dès avant cette première sélection, une annonce a été faite par le principal intéressé, Thibaut Courtois. Je cite, « J'ai fait le choix de ne pas disputer l'intégralité de la campagne de Ligue des Nations avec les Diables Rouges, à moins que le sélectionneur ne soit confronté à des problèmes de blessure, auquel cas je pourrais exceptionnellement être appelé. Cela signifie également que je ne jouerai pas lors d'un éventuel Final Four. » Voilà, évidemment, on le sait, il y a ces matchs importants ici, mais il y a peut-être une qualification pour le dernier carré. Il précise, je me remettrai à la disposition pour les éliminatoires de l'Euro. Marc Van Bommel est d'accord, mais il m'a répondu qu'il ne pouvait pas me garantir une place de titulaire. Si le gardien qui dispute la Ligue des Nations comme donne satisfaction, Marc Van Bommel pourrait poursuivre avec lui. Je veux néanmoins me battre pour ma place. Je veux prouver que je suis à nouveau le gardien numéro 1. Fin du communiqué donc de Thibaut Courtois. Mais je me tourne vers l'ancien gardien, William Dutoit, je l'ai dit, la première partie de cette émission, on va pas mal parler des gardiens. Votre réaction suite à cette annonce et ce communiqué de Thibaut Courtois, William Dutoit?
4: Situation délicate déjà pour le nouveau sélectionneur. Hein. Il a directement affaire à un gros dossier. Moi, ce qui me pose problème, c'est qu'il prend pas vraiment de décision, en fait. Il est entre deux, il se dit qu'il n'est pas disponible pour la Nation League, mais il se rend de nouveau disponible pour l'Euro, voire pour la Nation League si on a besoin de lui parce qu'il y a des blessés. Je pense que le mieux à faire, c'est, on peut entendre ses arguments du fait qu'il veut se reposer, il est plus tout jeune, il doit faire attention à son corps aussi. mais peut-être alors ça aurait été le bon moment de dire stop plutôt que de rester entre deux. Et voilà, c'est un sport collectif aussi, c'est un groupe à gérer, c'est plusieurs joueurs. Pour un tennisman, je peux l'entendre qu'il fasse l'impasse par exemple sur un tournoi, mais ici on est dans un groupe. Le nouveau sélectionneur, comme j'ai dit, il a déjà beaucoup de choses à gérer. Maintenant, il a un nouveau cas à gérer. Comment vont regarder les autres joueurs aussi? Je pense qu'ils vont tous attendre de voir ce qui va décider le sélectionneur. Et après, si tout le monde fait pareil, c'est l'anarchie. Je pense qu'on se retrouve dans un gros problème à gérer. Donc moi, je suis pas d'accord avec cette décision.
3: William Dutoit est notre consultant complètement foot ce dimanche soir. Vous l'entendez, la décision de Thibaut Courtois, pardon, de ne pas jouer cette Nation League. Un avis, Jonathan Lange.
5: De Thibaut Courtois, dans le texte. Voilà, là-dessus, il a sa ligne de conduite, il s'y tient. Il avait tenu ce discours-là après l'Espagne. L'été est passé, ça n'a pas changé. Comme le disait William, il y a l'enchaînement des rencontres qui pèse. On l'avait vu se blesser la saison dernière en Ligue des Champions. C'était sur la pelouse de Manchester City. Il était sorti à la mi-temps alors qu'il avait été très très bon en première période, vraiment. Et au-delà de ça, au-delà du groupe en général, moi je pointerais un homme en particulier, c'est Sunil Amens. Faut pas oublier, je pense que personne ne l'a fait, ce qui s'est passé contre l'Espagne, où il y a eu cette faute de main, ça le met sous pression. Après, il a l'habitude de la pression, il a quand même réglé le souci des gardiens de but à Manchester United. On sait que ça fait des années que c'était un poste qui était problématique. Et lui, il est arrivé, tout le monde se demandait en Angleterre, mais qu'est-ce qu'ils vont nous chercher comme gardien? Antwerp, c'est quoi? Au final, il a vraiment réussi son acclimatation. Il a été plutôt pas mal aujourd'hui lors du derby contre City, avec un but qui a fait polémique d'ailleurs. Ça, on en parlera peut-être un peu plus tard. Mais au-delà de ça, ouais, moi, c'est cette mise sous pression-là. Et ça montre encore une fois que Thibaut Courtois, bah, il ne la joue pas collectif, comme souvent. Après, le problème, c'est qu'il est tellement au-dessus des autres.
3: Mais est-ce normal, alors, Jonathan, je vous pose la question, non. Est-ce normal qu'un joueur se mette au-dessus du collectif, mais au-dessus de la fédération, au-dessus du coach?
5: Là, en fait, comme l'a dit William, on est dans un entre-deux, et pardonnez-moi l'expression, qui est bâtard. Je veux dire, des grands gardiens qui prennent des décisions, c'est des retraites internationales. Moi, le premier qui me vient à l'esprit, c'est Manuel Neuer. Manuel Neuer, il a dit, je ne viens plus. Au moins, c'est clair, c'est carré. On l'a rappelé après, parce qu'il performait encore au Bayern et on avait des soucis de gardien dans la Mannschaft, parce que ça n'allait pas. Mais on n'était pas dans cet entre-deux de « je ferme la porte, mais je la laisse quand même ouverte si jamais sur un malentendu ça pouvait passer et si jamais t'as besoin, tu peux quand même m'appeler et je verrai si je peux venir. »
4: Je pense que le problème aussi, c'est que lui, il est persuadé qu'on va le rappeler. Ils ont tellement...
3: Après la Nation League.
4: Ouais, ces joueurs-là, c'est à l'image des Kylian Mbappé, ils ont un ego surdimensionné.
3: Vous pouvez citer Vinicius aussi, Vinicius, ne vous
5: gênez pas. Lamine Yamal aussi, comme ça on a un Barcelonais.
4: Voilà. Mais
3: qui
4: font aussi ce qu'ils réussissent à faire dans leur carrière, hein. ça les a aidés. Mais moi, je suis sûr qu'il est persuadé qu'il va être rappelé et qu'on va lui déballer le tapis rouge. Et voilà, et comme tu disais, c'est mettre énormément de pression aussi sur les gardiens qui vont le remplacer. Parce que ça va déjà être difficile de passer derrière Thibaut Courtois. Parce qu'il faut le rappeler quand même, c'est l'un des meilleurs gardiens du monde. Passer après lui, quoi qu'arrive, il y aura discussion. Mais là, en plus, avec un Thibaut qui reste derrière, avec la porte entrouverte pour revenir, ça va être encore plus compliqué, je trouve.
3: La pression sur les autres gardiens, la pression sur Marc Van Bommel aussi, selon vous, est-ce que ça ne donne pas aussi une autre vision, sans avoir connu tous les détails évidemment, du précédent épisode Thibaut Courtois avec Domenico Tedesco ici, est-ce que ça ne met pas déjà aussi beaucoup de pression sur Marc Van Bommel? Il n'avait pas besoin de ça, William nous le disait il y a un instant, c'est un dossier
5: pression,
3: à gérer.
5: Je ne sais pas, pas besoin, ouais, là-dessus je suis d'accord, il n'avait pas besoin de ça, mais au moins je trouve que ça s'est passé 8 jours avant l'annonce de la liste. On est tranquille. La liste, il la donnera vendredi normalement. Donc voilà. Je pense qu'il y a cette volonté aussi, finalement, comme l'avait fait Rudy Garcia, de tout de suite mettre les choses, entre guillemets, au clair, même s'il y a toujours cette porte qui est entrouverte. Donc là-dessus, je pense qu'au moins, c'est clair. Ils ont discuté, voilà, ils ont exposé leur point de vue. Et maintenant, Van Bommel, connaissant un petit peu son mode de fonctionnement, il va continuer à avancer, quoi.
4: Ouais, je pense qu'il aurait aimé arriver d'une façon différente et justement pouvoir s'appuyer sur ses cadres, un nouveau cycle. Et quand tu arrives comme ça, nouveau sélectionneur, nouveau coach, pouvoir justement t'appuyer sur tes cadres qui t'accompagnent dans ce nouveau projet et qui montrent la voie et qui montrent l'exemple. Et là, j'ai l'impression que c'est un peu l'inverse, quoi.
3: C'est un peu bizarre que ce soit Thibaut Courtois lui-même qui donne l'avis du coach. Moi, c'est ça qui m'a un peu surpris quand même. C'est Thibaut Courtois qui annonce que Marc Van Bommel a décidé, en fait. Mais donc, il n'y a aucune communication.
5: La vie est encore étonnée par la communication de Thibaut Courtois.
3: Non, pas par celle de Thibaut Courtois, par celle du coach et de la Fédé. Parce qu'il n'y a eu aucune réaction de ce côté-là.
5: Non, ils attendent.
3: Donc, c'est Thibaut Courtois qui annonce ce que Marc Van Bommel a décidé, mais là on est dans un, c'est la quatrième dimension.
5: Non, je suis plutôt de l'avis de se dire que voilà, Thibaut Courtois a dit que de toute façon la Ligue des Nations, il voulait pas la jouer, et donc il a maintenu le fait qu'il allait pas la jouer. Donc là-dessus, pour moi, il est carré là-dessus, quoi. Donc.
4: Mais derrière, il y a un petit jeu malsain parce que il dit s'il performe pas.
3: Tu peux toujours m'appeler.
4: Là, peut-être que je peux revenir.
5: C'est une belle manière de mettre la pression. On en
4: C'est...
3: Bon, ben voilà pour les avis de William Dutoit et de Jonathan Lange. Vous donnez votre avis, évidemment, sur ce débat, sur ce dossier, entre guillemets, Thibaut Courtois, et sur les autres débats et répondre aux autres questions. Je vous le rappelle, petite nouveauté, depuis quelques semaines, vous pouvez voter, donner votre avis en ligne, uniquement sur la page de l'émission. Le live Complètement Foot vous permet de répondre donc aux questions et à celles-ci, entre autres, la décision de Thibaut Courtois de ne pas jouer la Nation League. Un avis normal, c'est le meilleur gardien du monde. 16% des votes, sans avis 10%, inacceptable, cela doit être un joueur comme les autres, on est monté à 74%. Donc voilà, pour l'instant, les votes sont assez clairs. Continuez à donner votre avis. On n'avait pas eu l'occasion d'en parler ni avec l'un ni avec l'autre sur le choix de Marc Van Bommel et ce que vous attendez dans cette première sélection vendredi. Et on va venir à la question traditionnelle quand il y a un nouveau coach, c'est attendez-vous une nouvelle sélection, un nouveau nom, peut-être une petite surprise. Il y en a souvent dans le chapeau d'un nouveau sélectionneur, Jonathan.
5: Ouais, souvent, peut-être l'un des grands oubliés, en tout cas de Rudy Garcia, c'est Mandela Keïta, avec qui Van Bommel a connu de très beaux moments à l'Antwerp et qui fait ses matchs en Italie. Il faudra voir Malik Fofana aussi. Bon, là-dessus, c'était plus une histoire de blessure, vu que Ismaël Doucouré lui avait quand même bien abîmé la cheville. Et maintenant, Fofana est passé à Sunderland, donc il faudra voir aussi comment il va pouvoir s'épanouir en première ligue. Et puis, c'est l'avantage pour le sélectionneur, c'est que du coup, s'il va à Sunderland, il peut voir Thomas Meunier aussi. Donc ça c'est quand même relativement pratique. Donc ouais, c'est toujours un petit peu cette effervescence parce que c'est le charme de la nouveauté. On s'attend un petit peu à autre chose. Après, concernant le choix de Marc Van Bommel, c'est quelqu'un qui a pris son temps aussi, qui a refusé certains projets parce que son nom est quand même pas mal tourné dès qu'il y avait un gros banc qui se libérait en Belgique, notamment Anderlecht. Il n'avait pas voulu y aller pour différentes raisons qui lui appartiennent. Mais c'était quelqu'un là-dessus qui était relativement discret. Il a fait du bon boulot à l'Antwerp. Pas les enlever, il les a fait gagner. Maintenant, comme d'habitude, entraîneur c'est un métier, sélectionneur c'en est un autre. Il a quand même un background de très très haut niveau. Nous on en avait discuté lors de sa nomination avec Daniel Van Buyten qui l'a connu au Bayern. N'était pas forcément surpris qu'il devienne coach, mais c'est vrai que joueur, souvenez-vous, alors les plus jeunes vont pas l'oublier. C'était quand même une drôle de crapule au milieu de terrain. Le petit numéro 6 qui te met des bons gros taquets, c'est typiquement le genre de joueur que tu détestais affronter, mais que tu adorais avoir dans ton équipe. Et Jean Butet aussi nous le disait, que voilà, super coach, très humain, cette capacité à fédérer, à créer un groupe. Donc voilà, moi, je pense qu'il faut laisser sa chance au produit.
3: William Dutoit.
4: Ouais, je pense que tu as tout dit, hein, sa carrière en tant que joueur est exceptionnelle. Donc ça aussi, ça forge le respect pour les joueurs que tu entraînes. Il a fait des bons résultats en Anvers, il a fait le triplé. Si je me souviens bien. Donc voilà, et moi pour la petite surprise, j'ai envie de donner un petit nom. Noah Fernandez qui joue au PSV. Et joue avec qui ?
3: Avec son fils.
4: Il joue avec son fils, donc je pense qu'il a dû le voir souvent jouer. Il doit le connaître, il doit aussi le connaître par rapport au vestiaire de ce que son fils lui raconte. Apparemment, c'est quelqu'un de très très bien. Donc pourquoi pas, peut-être pas tout de suite, mais
5: il avait été très bon avec la U19.
4: Dans les semaines à venir, ça pourrait être une bonne surprise.
3: Persuadé qu'il va y avoir une surprise.

0: jeu avec Arthur Vermeeren. Donc c'est vrai qu'il y a beaucoup de points d'attention dans cette première sélection. Je pense qu'il apporte, il va aussi convoquer un groupe plutôt large, parce qu'on a quand même 4 matchs. Ce sera vendredi, lundi à chaque fois, donc il n'y aura pas forcément non plus beaucoup de temps pour travailler. Donc à voir, on a hâte de voir ça sans doute vendredi, d'habitude c'est à la mi-journée.
1: Ouais, à la mi-journée, j'ai encore une ou deux questions, un ou deux noms à vous soumettre. Diego Moreira, qui a fait une entrée fracassante hier avec le Milan.
0: Il vient de quitter le plus grand club de France.
1: Ça, je commence par vous, Jonathan.
0: Bonjour. Non, ouais, non, franchement, chapeau sur ce qu'il a fait. Très bien vendu, 50 millions d'euros, franchement. Ça fait du bien dans les caisses de mon club. Non, plus sérieusement, oui. Je pense qu'en tant qu'impact player, on l'avait vu très intéressant lors de la Coupe du Monde. Il faut voir aussi comment il va se faire un nouveau système. Ruben Amorim, c'est toujours la même chose. C'est un 3-4-2-1. C'est très, très rigide. C'est pas forcément le système que met en place Marc Van Bommel. Donc, pour moi, en tout cas, il a toute sa place dans le groupe.
2: Ouais, Diego Moreira, très bon joueur. Beaucoup d'activité, beaucoup de courses. On sait que dans le groupe aussi, il est souvent apprécié. C'est un joueur important pour la vie de groupe de tous les jours. Donc voilà, il a fait un gros transfert. Je pense qu'il mérite, il va être dans la continuité et être appelé pour cette sélection.
1: Je vous rappelle le programme. Vendredi 25 septembre, Italie-Belgique. Lundi 28, Belgique-France. Et puis le vendredi 2 octobre, ce sera Belgique-Turquie. Et puis à nouveau, France-Belgique. Quelle importance on doit donner à ces matchs? Alors, on ne va pas refaire le débat de la Nation League, mais justement, avec ce changement de coach, après la Coupe du Monde, les résultats de Rudy Garcia, on les connaît, les circonstances, soit Marc Van Bommel, nouveau coach, quelle importance on doit donner à ces matchs et aux résultats de ces matchs qui s'annoncent? C'est quand même des matchs importants sur papier, et l'adversité sera présente certainement, donc avec cette double confrontation face à la France. Ça n'est jamais un match comme les autres, et ce n'est pas vous deux... parce que là j'étais bien entouré avant ce match, et pour parler de la Nation League, je dois le rappeler, l'importance de ce match pour nous Belges, peut-être un peu moins pour les Bleus.
0: Je mets l'équipe de France à part, que ce soit l'Italie, on sait d'où ils viennent, et la Turquie, qui pour moi était la plus grande déception de la Coupe du Monde. Ce sont deux équipes qui sont en reconstruction, ça c'est clair. Donc les Diables collectivement ont de l'avance, même si le sélectionneur a changé. Par rapport à l'importance de la compétition, moi, je reste persuadé que cette Ligue des Nations, c'est une excellente chose, parce qu'elle permet de se confronter à des équipes de très haut niveau avant de les jouer sur des matchs couperés en quart, en huitième, voire en demi-finale d'un grand tournoi. Donc, pour moi, ça a toute son utilité là, parce qu'après, les éliminatoires, généralement, les Diables sont tête de série, et normalement, ce sera encore le cas quand il y aura le tirage au sort qui aura lieu fin décembre. Pour un début de campagne, normalement, éliminatoire, soit au mois de mai, soit au mois de mars, soit au mois de juin. Donc, pour moi, il faut la jouer à fond, il faut en profiter pour travailler. Il ne faut pas du tout s'en servir comme d'un laboratoire, tel avait été le cas à l'époque avec Domenico Tedesco. Je tiens quand même à rappeler que ce n'était pas lui qui avait décidé d'en faire un laboratoire, c'est que la décision, elle venait de plus haut.
1: Et je vous reposerai la question sur la pression donc mise sur les épaules de Marc Van Bommel après cette mise en abîme, voire en perspective de la Nation League qui nous attend.
2: Ça va être sa carte de visite pour Van Bommel, ça va être les premiers matchs. Au-delà du terrain aussi, je pense qu'il est important, et on le disait justement avec l'affaire Courtois, c'est créer un groupe, créer justement une unité.
1: Ça a mal commencé déjà, ouais, entre guillemets. Enfin pardon, ce n'est que mon avis.
2: Et il ne sera pas là, donc...
0: J'attends toujours toi.
2: C'est avec ceux qui sont là, justement, créer un groupe, créer quelque chose de nouveau, comme on a dit, nouveau cycle, mettre en place déjà ses idées. Peut-être que ça ne va pas fonctionner tout de suite, mais voilà, ils vont passer du temps ensemble, ils vont pouvoir créer quelque chose, et je pense que ça, c'est très important. Et après, bien sûr, quand on monte sur le terrain, surtout connaissant Van Bommel, c'est un compétiteur, et il va espérer que le résultat soit là, soit à la clé, mais voilà, sortir d'une campagne positive, même si peut-être que tous les matchs ne seront pas gagnés. Comme on a dit, on va rencontrer aussi des grosses équipes. Je me mets côté belge, alors que je suis français, mais c'est pas
1: grave. Oui. Elle est distraite, qui n'avait pas compris mon allusion. J'ai deux Français à côté de moi.
2: Mais voilà, sortir de cette campagne avec un sentiment positif et avoir réussi à mettre quelque chose en place, je pense que ce sera déjà très bien.
1: Donc une bonne chose, finalement, la valeur de ses adversaires dans cette Nation League.
2: Oui, bien sûr, ils vont pouvoir aussi se confronter et voilà, voir où ils en sont. C'est toujours mieux de jouer des bonnes équipes que des petits pays où, entre guillemets, tu peux rien en tirer à la fin du match sur ce que tu as réussi à proposer. Et là, tu sais que tu as du calibre en face, donc pour moi, c'est très intéressant. Et les joueurs aussi vont préférer jouer ce genre de formation que... Avec tout le respect que j'ai des petits pays.
1: On va jouer le futur Ballon d'Or, donc il faudra faire attention. Jonathan, je transforme ma question. Une petite pique sur

0: Kylian, si je peux pas au moins une fois par saison, voire une fois par semaine.
1: Je pensais qu'on parlait de Michael Olesen.
0: Oui, pardon. Oui, excusez-moi, c'est vrai. Je transforme quelque peu ma question. Alors, il y aura pas de pression sur Marc Van Bommel, malgré les affiches sur papier qui s'annoncent.
1: On n'a qu'une seule chance de faire une bonne première impression, même si Roberto Martinez avait débuté son mandat par une défaite en amical contre l'Espagne, 2-0. Un soir où Axel Witsel, on nous l'avait annoncé à Tubize alors qu'il était en train de gérer son vrai faux départ à la Juventus, donc ça nous ramène très loin en arrière. Non, après, par rapport à la pression, oui, elle est toute relative. Turquie, grosse ambiance, équipe revancharde, comme on le disait tout à l'heure, donc voilà. La France, oui, demi-finaliste de Coupe du Monde, deux ou trois prétendants au Ballon d'Or.
2: Nouveau sélectionneur.
1: Ouais, Zidane sur le banc. Je ne veux pas dire que si tu perds contre la France, c'est entre guillemets normal. Non, ce n'est pas vrai, parce qu'il ne faut pas accepter cette normalité-là. Au contraire, il faut se battre par rapport à ça. C'est comme ça que les Diables pourront encore franchir un cap. Mais les Diables ont quand même des arguments aussi. On part d'un quart de finaliste de Coupe du Monde. Là, c'est l'équipe qui a marqué un but aux champions du monde. Donc, il y a quand même de quoi faire.
0: La pression est donc sur Zinedine Zidane. Nous dit Jonathan Lange. C'est notre journaliste complètement foot, le chef des sports de la DH avec William Dutoit. Vous l'entendez, mais vous donnez votre avis, hein, vous l'avez compris, vous votez en ligne donc sur la page de l'émission, le live complètement foot sur le site ou l'application RTBF Actu concernant entre autres la décision de Thibaut Courtois de ne pas jouer la Nation League. Un avis, trois choix: normal, c'est le meilleur du monde, sans avis, ou inacceptable, cela doit être un joueur comme les autres. On est proche des 75% pour le inacceptable, hein. On est à 17% pour le normal. Vous votez donc en ligne sur la page de l'émission Complètement Foot via l'appli ou le site RTB Factu.
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1: Nous poursuivons donc en direct avec William Dutoit qui est notre consultant, avec Jonathan Lange qui est notre journaliste, et nous sommes rejoints par Peter-Yann Kalkoen, notre vue de Flandre, entre guillemets, régulier le dimanche soir, le chef des sports du quotidien néerlandophone Het Nieuwsblad. Salut PJ.
2: Bonsoir les amis.
1: Merci d'être là. On va parler du club de Bruges avec vous dans un instant. On va parler de Yann Sommer, entre autres aussi avec William dans un instant. On a déjà fait quelques fois le débat en votre compagnie concernant Mark Van Bommel, mais cela se rapproche, cette première sélection. Et donc cette annonce, milieu de semaine, après un match en Ligue des Champions pour le Real Madrid, Thibaut Courtois a officialisé donc son choix de ne pas disputer l'intégralité de la campagne de Ligue des Nations, avec les alinéas et les précisions et les remarques qu'on vient de les évoquer. Votre avis par rapport à cette annonce, PJ? Et puis sous question, je le répète souvent, je le répète pour William qui nous rejoint en cette nouvelle saison, on ne voit pas toujours les mêmes matchs au nord ou au sud du pays, on ne lit pas toujours, on n'interprète pas toujours les infos de la même manière au nord et au sud du pays. D'abord sur cette annonce de Thibaut Courtois, PJ, surpris ou pas?
2: Non, pas du tout surpris, parce que on avait déjà parlé avec le père Thierry Courtois pendant la Coupe du Monde, et là il avait déjà dit que c'était une idée pour Thibaut, et maintenant il a confirmé. Il a confirmé assez vite aussi après la Coupe du Monde déjà. Donc non, je suis pas surpris. Mais ce qui est dommage pour moi, c'est qu'il met vraiment en difficulté le nouveau coach et la Fédé, parce que à la fin tout le monde sait que c'est le meilleur gardien du monde, et dans le monde idéal il serait là chaque match. Mais maintenant tu fais quoi en fait? Tu peux dire, en étant Mark Van Bommel ou en étant la Fédé, bon, ça on n'accepte pas, et tu joues tout, tu joues rien. Mais de l'autre côté, c'est le meilleur gardien du monde. Si on peut l'avoir même pour quelques matchs, c'est toujours intéressant, je pense. Mais en fait, ce qui est difficile, c'est Mark Van Bommel ne peut pas faire la bonne chose, je pense. Et ça, c'est hyper embêtant au moment que tu dois commencer un nouveau cycle.
1: Est-ce que d'en haut, la décision ne devait pas tomber, PJ, la fédération, ou quelqu'un, voilà, plus haut encore que Mark Van Bommel, devait dire, mais non, on n'accepte pas cette situation, Thibaut, tu choisis, tu restes ou tu pars, et c'est terminé ou tu continues. Et cette décision, Mark Van Bommel ne peut pas la prendre lui-même non plus, PJ.
2: Non, mais bon, à la fin, c'est quand même Mark Van Bommel qui décide qui doit être appelé, oui ou non. Et si Mark Van Bommel estime, après avoir perdu les 4 premiers matchs en Nations League, qu'il a besoin d'un leader dans le vestiaire, du meilleur gardien du monde, pour quand même bien commencer les préliminaires pour l'Euro, ça serait logique aussi.
1: PJ, je vous coupe. Est-ce qu'on peut être encore un leader dans un collectif, dans un groupe, dans une équipe, quand on choisit ses matchs?
2: Je reste un petit peu de silence parce que je dois réfléchir. La ligne n'est pas coupée. Moi, je parlais quand même avec pas mal de joueurs, et au général, c'est accepté que Thibaut Gardien, c'est le meilleur gardien du monde. Donc, tout le monde est d'accord avec. Et en général, les joueurs de foot, les principes qu'ils ont, c'est pas hyper important non plus. À la fin, ils veulent gagner. Et s'ils doivent jouer avec un mec qu'ils n'aiment pas trop, mais qui leur fait gagner, pour eux, c'est OK. Et par exemple, pendant la Coupe du Monde, Thibaut Courtois n'a rien fait qui n'était pas OK. Et même là, c'était déjà compliqué de revenir après ce qui s'est passé. Mais pour moi, au moment que les règles sont claires, et pour moi, pour l'instant, les règles sont claires, et avec le niveau qu'il a, pour moi, ça serait acceptable de continuer avec Thibaut Courtois dans les grands matchs. Et là, on estime que le Nations League est moins important. Et bon, on peut tous dire que le Nations League, c'est un prix aussi, et patati patata, mais à la fin, si tu peux me dire qui a gagné il y a quelques années le Nations League, c'est déjà compliqué, je pense. Donc, c'est pas hyper important pour le moment dans le monde du foot. Mais pour moi, ça serait faisable au moment que tout est clair pour tout le monde, de le prendre que pour des matchs qu'il a choisi lui-même. Mais là, je sens David, que tu n'es pas d'accord
1: non,
2: avec
1: non,
2: moi.
1: Non, mais on n'est pas d'accord, mais enfin, on vient d'en parler il y a un instant.
2: Et voilà. Aussi,
1: la majorité des votes ne sont pas d'accord avec ça non plus, mais c'est intéressant de vous entendre, PJ. Donc, c'est votre avis. Peter-Yann Kalkoen, chef des sports du quotidien néerlandophone Het Nieuwsblad. Je sais que c'est compliqué, mais est-ce que c'est, selon vous, un avis général au nord du pays, en Flandre, PJ, cette tendance à plutôt accepter cette décision, cette officialisation de la part de Thibaut Courtois?
2: C'était encore beaucoup plus grave au moment qu'il ne voulait plus venir parce qu'il n'était pas capitaine et parce qu'il ne s'entendait pas bien avec Tedesco. Ce n'était pas que le truc capitaine. Mais là, les gens en Flandre disaient « Bon, on n'a plus besoin de lui, on a assez de bons gardiens. » Mais il est revenu, il a fait une bonne Coupe du Monde. Tout le monde s'est fâché parce qu'il a été remplacé contre l'Espagne. Donc, au Flandre, il était à nouveau accepté comme meilleur gardien du monde. Et je pense, la polémique est toujours un petit peu là. Et je parlais avec mon père aujourd'hui qui disait aussi, bon, c'est pas acceptable. Mais je pense, au moment qu'il va revenir et qu'il fait nous gagner des matchs, ce qu'il va faire parce que c'est le meilleur, les gens oublient assez vite, je crains.
1: Bon. La vie de
2: bon,
1: PJ.
2: Ben, c'est compliqué de protéger mon avis parce que je sais que beaucoup de gens...
1: Allez. Non, mais il ne faut pas protéger votre avis. PJ, vous donnez votre avis, il n'y a pas de souci, on peut ne pas être d'accord. Par contre, j'aimerais bien rencontrer votre papa, ça a l'air d'être un homme très bien. je vous taquine. William et Jonathan, rapide réaction. Mais bon, voilà, vous avez donné votre avis avant PJ, Jonathan aussi, mais rapide réaction par rapport à ça.
3: Oui, sur le fait qu'il va revenir et s'il y a des problèmes, qu'il revienne et qu'il va régler tous les problèmes, ce n'est pas du sûr à 100% non plus. Hein. Et tu sais que le poste de gardien de but, c'est un poste où tu es en permanence... confronté à l'erreur. Donc, imaginez, comme j'ai dit tout à l'heure, on déballe le tapis rouge pour Courtois, il revient, il est fautif sur un but. Et je pense que dans le groupe, après, ça va être très, très, très compliqué.
4: Je rejoins William très rapidement. Quand moi je repense à sa Coupe du Monde, j'ai pas le souvenir d'une parade marquante, en fait. Moi, j'ai plus le souvenir d'un match contre le Sénégal où il était très emprunté. Sur la phase de groupe, il m'a pas forcément convaincu non plus.
1: Il avait du mal à dégager contre l'Espagne, c'est pour ça qu'il est sorti.
4: Ouais, et puis l'Espagne, il a pas une ou deux parades qui m'ont marqué, donc voilà, je serais un peu plus.
3: Et puis ça aussi, cette affaire de sortir quand on connaît Thibaut Courtois, s'il a pas envie de sortir, il sort pas, personne décide à sa place. Ça a vraiment été quelque chose de assez étrange, je trouve.
1: PJ, ça commence quand même à s'accumuler, les différents ouais, dossiers. La dernière fois, c'était la faute de Dominique Otodisco. La phase suivante, c'était... Bon, c'est jamais de sa faute à lui. Il reste le meilleur gardien du monde, mais il ne veut plus venir en équipe nationale pour privilégier son club. Voilà, et c'est sa décision, il n'y a pas de souci. Mais c'est vrai que c'est entre deux de dire « je veux quand même revenir un peu plus tard » ou « si vraiment il y a un incendie, je reviens ». C'est bizarre, PJ, quand même. Ça, vous pouvez nous l'accorder, que c'est bizarre comme communication.
2: Ouais, je peux accorder, mais... Ah, là, c'est toujours... Marc Van Bommel a toujours le choix de dire « Bon, tu ne reviens pas. » Donc, il a juste dit « Bon, il faut aussi se mettre un petit peu dans la place de Thibaut Courtois et je ne veux pas le protéger. » Mais tu joues 50 matchs par saison au Real Madrid. Tu as eu des blessures les dernières années. Tu dois couper dans ton programme quelque part. Là, c'est logique que tu regardes au match avec les Diables et maintenant, il n'y a plus d'amicaux. Parce que c'est à cause du Nations League. Bon, il doit aller couper où, David?
1: Coupe du Roi, Super Coupe.
4: Ouais, il ne joue pas non plus. Et puis juste pour rebondir, en fait, de toute façon, il a besoin d'une chose, et on le sait très bien, c'est qu'il souffre, en tout cas, il estime souffrir d'un déficit de notoriété, très clairement. Là-dessus, alors il y en a certains en Belgique qui écrivent encore et encore et encore et encore un quotidien néerlandophone qui n'est pas celui pour lequel PJ travaille, où voilà, c'est super Thibaut à tout bout de champ. Je veux dire, à un moment donné, ouais, c'est un super gardien, on est tous d'accord là-dessus. Il aurait même pu d'ailleurs encore être meilleur que ce qu'il n'est, franchement, parce qu'il a un potentiel qui est juste incroyable et peut-être jamais vu dans l'histoire de ce jeu. Mais à un moment donné, oui, il est très bon. On est tous d'accord là-dessus. Mais voilà, on ne va pas tout le temps lui dire « Thibaut, t'es le meilleur, Thibaut, t'es le meilleur, Thibaut, t'es le meilleur ». Il faut juste passer à autre chose.
1: Bon, on va passer quand même à autre chose.
2: Je peux rajouter une seule chose.
1: Oui,
2: une
1: oui.
2: Une seule chose. David.
1: Bien sûr.
2: Bon, il reste dispo pour les matchs qualificatifs de l'Euro. Imaginez-vous que maintenant, on a vraiment des soucis avec les gardiens, que Lammers fait des boulettes, et puis c'est Van der Voort qui fait des boulettes, et puis Benders est bon. Tous les mecs font des boulettes, on va quand même être content qu'il est toujours dispo. ou pas ?
1: Moi pas, mais voilà, je ne dois pas donner mon avis dans cette émission. Je vous le donne quand même, non. En fait, c'est... En plus, la pression a été évoquée par William et Jonathan qui est mise sur les jeunes gardiens. Mais quand vous êtes jeune gardien, jeune joueur, enfant, si vous avez cette pression supplémentaire, vous savez que si vous faites une boulette, de toute façon, on va remettre le numéro 1, le meilleur gardien du monde. Vous ne pouvez pas vous améliorer. PJ, c'est aussi une pression inutile sur les suivants, moi je trouve, personnellement.
2: Ça,
1: bon. Bon, et par contre, vous connaissez bien Marc Van Bommel, on en parle souvent. Il y aura une surprise dans la sélection des Diables Rouges vendredi pour ces matchs de Nation League, selon vous? Un nom sorti du chapeau? Vous savez que les coachs souvent aiment bien faire ça dans une annonce particulière ou dans une première sélection, une première annonce. Selon vous, PJ, il y aura quelqu'un de nouveau à découvrir vendredi?
2: Honnêtement, je n'ai pas des infos. Je l'entends de temps en temps, mais bon, c'est pas qu'il me donne la sélection en avant. Mais je m'attends quand même à quelques changements si on compare avec le noyau qu'on avait pendant la Coupe du Monde. Je pense quand même que Mika Hotz devrait être là, par exemple. Openda qui a bien commencé la saison. Je pense pas qu'Alessa m'étonnerait que, par exemple, Witzel est toujours là. On sait tous qu'il aime beaucoup Mandela Keita. Bon, je dis pas qu'ils vont être là, mais je m'attends quand même à quelques changements, je vais dire.
1: Réponse vendredi. PJ, vous restez là parce que je veux évoquer avec vous le club de Bruges qui s'est imposé cet après-midi en Pro League mais qui était défait lors de sa première sortie en Champions League. On en parle aussi avec William Dutoit dans un instant. Avec Jonathan Lange, c'est complètement foot ce dimanche soir. Vous continuez évidemment à donner votre avis en ligne via le site, l'application. Vous votez, donc vous répondez à cette question. La décision de Thibaut Courtois de ne pas jouer la Nation League, un avis normal, c'est le meilleur gardien du monde. 18% des votes. C'est remonté un tout petit peu. Sans avis, 9%. Inacceptable, cela doit être un joueur comme les autres. On est à 73%. Et puis pas mal de commentaires aussi, vous en doutez, sur la page Facebook de l'émission Complètement Foot-RTBF Sport. Pat nous dit qu'on tourne la page de Courtois définitivement. Christophe, dans la même lignée, dans le même avis, nous dit next. Robin nous dit logique. Alain précise, grand gardien, petit monsieur, ce n'est pas nouveau, nous dit ce message. Christelle nous dit, sage décision, il doit écouter, respecter son corps s'il veut continuer encore quelques années au Real. Voilà, Lucie par contre nous dit qu'on me le sorte de la sélection, ses caprices à répétition, ça suffit. Il a été un grand gardien, c'est maintenant un tout petit monsieur. Bon, voilà, les quelques commentaires que je vous lis donc, mais la tendance est clairement au mécontentement des supportrices, des supporters des Diables Rouges suite à cette décision de Thibaut Courtois de ne pas jouer la Nation League.

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1: Nous poursuivons donc en direct avec à mes côtés en studio William Dutoit, notre nouveau consultant, avec Jonathan Lange, notre journaliste chef des sports de la DH, et puis en ligne, Peter-Yann Kalkoen, chef des sports du quotidien néerlandophone Nieuwsblad. Le club de Bruges, battu en Ligue des Champions, qui s'est imposé en Pro League, mais avec, malheureusement pour lui, ses erreurs. On peut parler de boulettes, là, je pense, du gardien du club de Bruges, Yann Sommer. Je me tourne d'abord vers l'ancien gardien, évidemment, notre nouveau consultant, William Dutoit. Votre avis sur la prestation cette semaine du gardien suisse du club de Bruges, William?
2: Il a fait une grosse erreur, je pense que tout le monde l'a vu. Sur le but aussi, sur sa ligne, je pense que un gardien de son talent et avec son expérience, peut-être qu'il peut avoir la main un peu plus ferme pour la sortir. Sur la frappe enroulée, c'est plus compliqué. Pour revenir sur ses erreurs dans la gestion des ballons en profondeur, je pense que ça remonte dès le premier match contre Courtrai, après 5 minutes de jeu. Je ne sais pas si vous vous en rappelez, où il sort et il est déjà trop court et Colliapou le dribble et c'est Lee qui fait un tacle extraordinaire pour sauver. Donc voilà, on peut se rendre compte que malgré toute son expérience, comme j'ai dit, d'avoir joué dans des grands clubs, ça reste un être humain. Et aujourd'hui, c'est une problématique pour lui, ces ballons en profondeur. On l'a encore vu aujourd'hui et c'est quelque chose qu'il va devoir régler assez vite parce que la façon dont joue Bruges, aller chercher très haut son adversaire, presser très haut, rester souvent... très souvent même en un contre un derrière, tu sais que l'équipe adverse va allonger et va chercher un ballon en profondeur, elle est mise sous pression, c'est pas toujours propre, donc ça passe derrière, et là t'as besoin d'avoir un gardien qui est capable d'être derrière ses défenseurs pour récupérer ce ballon.
1: Deux questions, William, ça peut se corriger assez vite, assez facilement selon vous? Enfin facilement, j'aurais pas dû dire ça, mais enfin, est-ce que ça peut se corriger assez vite? Et psychologiquement, en tout cas aujourd'hui, il s'est remis dans son match directement, donc qu'avez-vous pensé de ça?
2: Ouais, directement, ça reste un très grand gardien. Non, je pense que c'est plus un problème mental. À ce niveau-là, Sommer, tu peux pas dire qu'il a un problème de lecture de jeu, ou je pense qu'il a tellement de matchs, tellement de matchs de très haut niveau que c'est pas un problème technique pour lui, c'est juste un problème mental. Je pense que c'est peut-être sa petite erreur qui lui reste dans la tête depuis le premier match, ses premiers pas avec Bruges à domicile. Et aujourd'hui, oui, il faut qu'il ait ce petit déclic. Après, je pense aussi que voilà, il a son âge aussi. Il est peut-être un peu moins kamikaze, on le voit, pour sortir comme ça. Quand on voit Unai Simon à la Coupe du Monde qui sort très haut, il s'arrête pas. On voit que sur les trois actions que j'ai en tête, il marque toujours un petit temps d'arrêt. Aujourd'hui aussi, on le voit même vers la fin, un peu sur le reculoir pour faire une volée. Et là, dans ces situations-là, il faut être un petit peu kamikaze et aller tout droit. L'attaquant d'Anvers, c'est ce qu'il a fait. Il s'est jamais arrêté, lui. Et aujourd'hui, je pense que c'est la petite différence. Et peut-être que ça, c'est dû aussi à l'âge. Être un peu moins kamikaze quand on commence à prendre de l'âge que quand on démarre.
3: Jonathan, question de style. Comme William le disait, on ne défend pas du tout de la même manière à Bruges qu'à l'Inter. C'est le maillot à bois avoir les mêmes couleurs, ce n'est pas du tout la même manière
2: ouais,
3: de faire.
2: Aussi, ouais.
3: Une défense qui était très basse, une défense aussi avec 3 centraux généralement. Donc pas du tout la même chose pour un gardien. Et au-delà de ça, moi, il y a aussi la question de la confiance en fait, par rapport à ses défenseurs. Parce qu'une fois, ça peut arriver. Deux fois, attention quand même. Mais si on élargit le débat, en fait, ce type d'erreur-là pour Bruges en Ligue des Champions, c'est fatal. En championnat, ils ont encore assez de marge pour pouvoir passer dessus. Donc, mais ça a coûté très très cher en Ligue des Champions. Et je pense que PJ sera d'accord. C'est vrai qu'on avait l'impression finalement de revoir le Bruges qu'on a envoyé peut-être il y a 4 ou 5 ans. C'était un peu entre guillemets la caricature de l'équipe belge qui joue bien au foot, mais qui va se faire punir sur des erreurs assez stupides en fait.
1: PJ, débriefing de cette semaine du club de Bruges à deux faces, donc victoire aujourd'hui en Pro League, malgré les erreurs de Yann Sommer, mais défaite face à Aston Villa mardi dans cette première journée, cette première sortie en Ligue des Champions, votre avis?
4: Tout d'abord sur Yann Sommer, j'ai bien aimé l'analyse de William, je ne peux pas beaucoup rajouter. La seule chose, c'est qu'il va être soutenu à 1000% à Bruges. Ils vont créer un environnement qu'il peut réussir de toute façon. C'est le numéro 1, il va rester le numéro 1, il peut encore faire des boulettes quelques saisons, ils vont pas le changer. Et bon, ils l'ont pris pour des raisons qui sont claires. Ils avaient besoin d'un mec assez vieux parce qu'il y a un jeune talent qui arrive, Arjus van den Driessen. Il a besoin d'un petit peu de je trouve pas le mot...
3: d'un mentor.
4: Ouais.
1: Ouais, d'expérience. Donc, pour l'accompagner.
4: Oui, mais aussi de... pour avoir des chances dans le futur.
3: C'est ça, en fait. Sommer, il arrive, il a 37 ans, il va pas rejouer encore 5 saisons. On sait qu'il va faire une ou deux saisons, donc après, derrière, le programme...
1: Période de transition, ouais. Quoi. Ouais.
4: Ouais, donc, pour le mec qui est jeune, c'est assez clair qu'il va avoir sa chance dans les saisons qui vont venir.
1: Donc, pas comme en équipe nationale. Pardon.
4: Non. Donc, Jan Sommer est là, il va y rester, mais bon, c'est clair que c'est pas terrible pour le moment. Et là, le match contre Aston Villa, je me suis énervé un tout petit peu. Il y a beaucoup de gens qui ont dit aussi en Flandre qu'on a sous-estimé Aston Villa. Parce que avant, on a dit, bon, il y avait des possibilités pour le club de Bruges parce qu'Aston Villa n'était pas en forme. Et après, les mêmes gens ont dit, bon, voilà, vous avez sous-estimé Aston Villa. Je suis pas d'accord avec parce que c'était pas un grand Aston Villa que j'ai vu à Bruges. C'était surtout Bruges qui était pas au niveau d'habitude. Je trouve en championnat, c'était pas terrible cette saison. Mais les saisons passées, c'était la même chose. Et en Champions League, c'était toujours beaucoup mieux. Maintenant, c'était pas le cas. Et si tu es à ce niveau aussi, en Champions League, ils ont fait une demi-heure qui était acceptable pour moi. Mais pour le reste, c'était pas acceptable. C'était pas au niveau qu'il faut en Champions League. Là, il n'y a pas moyen de prendre des points. Et au moment qu'ils ne vont pas changer ça, ça va être une campagne assez difficile.
1: Il faut laisser du temps aux Brugeois et aux nouveaux talents, aux nouveaux joueurs de s'installer, PJ?
4: Ce qui est logique, c'est que tu ne sais pas remplacer un mec que tu vends à 40 millions, qui fait maintenant la différence à Arsenal. Il faut rester un petit peu...
1: logique.
4: Un petit peu normal aussi. Tu ne sais pas remplacer Tsourlis. Puis, tu as Ordonez qui n'est pas là, qui est blessé. Et le milieu de terrain a changé à 100%. Presque à 100% parce que Van Aert est toujours là. Mais il y a quand même beaucoup de changements. Donc, il faut laisser un petit peu de temps à Bruges. Moi, je pensais que ça allait être assez pour le championnat parce qu'ils ont quand même dépensé beaucoup. Dans des joueurs qu'on peut faire confiance à Bruges qu'ils ont bien recruté. Donc je pensais quand même que Bruges allait être champion. Maintenant, je vois quand même une Union qui est assez forte. Pour moi, c'est une petite surprise, Gant, qu'il fait bien. C'est quand même un défi pour Bruges pour combiner les deux compétitions avec le noyau qu'ils ont. Mais il faut laisser un petit peu de temps, oui, et je pense à la fin. Il va avoir une bonne équipe. Mais pour moi, je ne suis pas convaincu à 100%.
1: Ce sera un déplacement à l'Inter et puis à domicile contre l'RC Lens pour la suite en Ligue des Champions. Il faut être inquiet pour nos champions de Belgique dans cette phase de la Ligue des Champions. Vous qui avez vu pratiquement aussi toutes les rencontres, Jonathan, quand on voit le niveau proposé déjà par certaines artilleries, mais ouais. Des clubs sub-top dans cette phase de Ligue des Champions.
3: Mais c'est vrai que dans l'esprit des gens, c'était le bon moment pour prendre Aston Villa aussi. Ils ont perdu Watkins, ils ont perdu Tielemans, ils ont perdu Kansa, ils ont perdu énormément de joueurs. Après, ils ont beaucoup acheté aussi, mais ils ont énormément diminué la masse salariale. Donc là-dessus, il n'y a plus Roy Hodgson plus. Voilà, c'est celui qui me manquait, que je cherchais. Donc c'est clair que dans le tableau de marche brugeois, prendre ne serait-ce qu'un point aurait été vraiment une bonne idée par rapport à ça, parce qu'effectivement, après, c'est derrière, c'est l'Inter et c'est Lens. Et là où je rejoins PJ, en fait, moi, il y a un joueur, en tout cas, que je trouve calibré pour la Ligue des Champions. Alors après, il est irrégulier au possible, c'est Onyedika. Sur ce type de match-là, d'avoir un milieu de terrain qui était comme ça dominant dans les impacts, athlétiquement, qui maîtrisait son sujet, il leur a énormément manqué. Et là, ils ont vraiment pris l'eau comme très, très rarement au milieu de terrain. Et il ne faut pas oublier aussi une chose, c'est qu'on a parlé de Jan Sommer, 37 ans, on a parlé de il a 24 ans. Après, ce sont des paris. Virgili, il a 18 ou 19 ans, mais c'est 20 ans de moyenne d'âge, le reste du recrutement, avec des joueurs qui ne sont pas encore très référencés. On a entamé un nouveau cycle à Bruges, ça risque de ne pas suffire pour la Ligue des Champions cette année, il faudra voir ce que ça donnera sur le championnat, même si c'est typiquement le genre de joueur qui, en play-off, aurait pu, mais là, il n'y a plus de play-off.
1: William, pour conclure sur le club de Bruges en Ligue des Champions, en Pro League, est-ce que vous avez vu jusqu'à présent cette nouvelle saison des champions de Belgique?
2: Oh, comme on a dit, il y a des jeunes qui sont arrivés, il y a de la qualité, on l'a vu aujourd'hui avec Virgili là, sur le côté, il marque un très beau but aussi. Voilà, va falloir leur laisser un peu de temps, le temps de mûrir et s'adapter aussi au jeu brugeois. Voilà, en Ligue des Champions, l'Inter, ça va peut-être être compliqué, mais ils jouent Lens après. Lens, même si c'est le club de mon cœur pour l'instant, c'est pas non plus extraordinaire. J'ai vu le match contre Prague, ils arrivent à gagner dans les arrêts de jeu, mais c'était pas non plus un très grand match. Donc il y aura des points à prendre pour Bruges, ils vont monter en puissance aussi. J'ai confiance au travail de l'Écho et ça restera toujours une grande équipe, donc ils prendront des points.
1: Dans un instant, déjà les informations de 22h. Merci PJ.
4: Merci, désolé pour Courtois et Ezekiel.
1: Ah, non, mais vous êtes là pour donner votre avis. C'est rare qu'on n'ait pas d'accord. Pour une fois, on n'est pas d'accord, Fidji, mais c'est pas grave. Ah, hein.
4: Bon, mais je veux quand même faire du bien pour les écouteurs aussi. Hein. Je vous aime. Voilà.
1: Merci beaucoup, Fidji, Peter-Yann Kalkoun. Merci. Et une nouvelle fois, merci de vous exprimer en français. Je vous le dis chaque année, chaque saison, mais je sais que c'est un exercice compliqué. Je le répète, je suis pas capable de le faire dans l'autre sens, dans votre langue en néerlandais. Donc merci de faire l'effort le dimanche soir. Toujours intéressant d'avoir voilà, cette vue de Flandre.
2: Ouais, c'est vrai. Hein,
1: c'est, voilà, on voit pas souvent les mêmes matchs. Hein. Vous avez pas eu cette impression?
2: Moi, j'habite
1: William
2: en Flandre, donc je l'ai, la vue de Flandre.
1: Et c'est pour Thibaut Courtois, mais voilà, je me doutais quelque peu qu'on n'allait pas être d'accord avec PJ, mais bon, voilà, ça s'est confirmé. C'est pas grave, c'est comme ça. Donnez votre avis donc concernant la décision Thibaut Courtois de ne pas jouer la Nation League en ligne. Je vous le disais, vous pouvez répondre aux différentes questions. On va entrer dans le vif du sujet de la Pro League dans cette deuxième heure de Complètement Foot. Dans un instant aussi, notre arbitre, notre consultant arbitrage RTBF Sport, Alexandre Boucaud, qui va nous rejoindre. Et puis match par match, débriefing. On va appeler ça Flash Débriefing Complètement Foot ce dimanche soir avec William Dutoit, avec Jonathan Lange. Ce sera donc dans un instant. Normal, c'est le meilleur gardien du monde, 17% sans avis. 9% inacceptable, celui-là doit être un joueur comme les autres, on est à 74%. Ben, on reste sur la même tendance très très clairement. N'hésitez pas à répondre aux différents en un seul mot de ce week-end. On va évoquer dans un instant aussi la première défaite du Standard battu à Westerlo 4-2 hier en un seul mot. Complètement Foot, ce match pour vous c'était, vous donnez votre avis donc vous l'avez compris, le live Complètement Foot sur la page de l'émission, sur le site, l'application RTBF Actu et puis toujours vos commentaires sur la page Facebook Complètement Foot-RTBF Sport. On fait un point sur l'actu à 22h sur Vivacité avec Sébastien Remacle et puis la suite de ce Complètement Foot, ne bougez pas.
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0: Il est 22h. Sébastien Remacle avec vous, bonsoir à toutes et tous. Deux décès suspects à Anderlecht. Les corps de deux femmes ont été retrouvés ce dimanche, l'une d'elles à l'extérieur, devant une habitation. On ignore pour l'instant les circonstances qui entourent ces deux décès. Un agent qui gifle une dame menottée lors d'une intervention policière à Nivelles. Une vidéo postée sur les réseaux sociaux interpelle ce soir. On ne sait pas quand ces images ont été tournées, mais elles font réagir le bourgmestre Bernard Dereau ce soir. Il demande des explications à la zone de police Nivelles-Genappe. Selon lui, une enquête interne est en cours. Elle doit permettre de déterminer précisément ce qui s'est passé lors de cette intervention. Comprendre aussi les circonstances dans lesquelles le geste du policier est intervenu. La banque en ligne Revolut, attaqué par un fraudeur. Il s'est fait passer pour une personne représentant une autorité publique et s'est fait remettre une série de données personnelles de clients. La banque reconnaît être tombée dans le panneau, mais elle précise que l'arnaque ne concerne pas les comptes des clients. Aucun avoir n'a été détourné. Revolut compte 1 million de clients en Belgique. L'opposition de gauche devance l'alliance entre la droite et l'extrême droite en Suède, selon un sondage réalisé à la sortie des urnes par la télévision publique. La gauche est créditée de 51% des voix, contre 47% pour la droite, appuyée par l'extrême droite. En cyclisme, après Remco Evenepoel il y a 2 jours à Québec, c'est cette fois Isaac Del Toro qui s'impose au Grand Prix de Montréal. Le Mexicain remporte un sprint à 2 avec le Français Paul Sekhon. Remco Evenepoel termine 5e à 35 secondes. C'était la répétition générale avant les championnats du monde qui se tiendront dans 2 semaines à Montréal sur un circuit en partie similaire. C'est la fin de ce flash. Bonne soirée à notre écoute.
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2: Nous poursuivons donc ce complètement foot. On va entrer dans le vif du sujet du débriefing de Pro League, les différentes rencontres de cette 6e journée. On va tenter de vous parler de votre club. Bien entendu, vous le savez, vous participez à cette émission. Vous êtes nombreuses et nombreux à avoir compris le nouveau principe. Donc, petite nouveauté, n'hésitez pas. Ça vous permet de laisser vos messages écrits. Reprenez les habitudes des messages vocaux que vous faisiez via l'application WhatsApp. Et maintenant, c'est possible aussi et surtout sur l'application RTBF Actu ou via le site, évidemment. Si vous êtes sur PC le dimanche soir, vous avez le live center, le live vidéo de l'émission avec William Dutoit qui est notre consultant ce soir, avec Jonathan Lange qui est notre journaliste, chef des sports de l'ADH. Et puis vous pouvez répondre aux différentes questions, donc le live complètement foot sur le site ou l'application RTBF Actu. C'est avec beaucoup, beaucoup de plaisir que j'accueille le retour d'Alexandre Boucaud, notre consultant arbitrage RTBF Sport, en direct ce dimanche. Salut Alexandre.
3: Bon David, et c'est également avec beaucoup de plaisir que je vous retrouve.
2: Oui, plaisir partagé, j'espère que ce sera le cas aussi de William et de Jonathan. Je vous taquine évidemment tous les deux. Et Alex, on reprend le principe de la garde alternée. Hein. Vous me permettez de toujours utiliser cette expression avec Benjamin de Sonac dans la tribune le lundi soir. Donc, focus ce dimanche sur les différentes phases qui auraient pu poser la question. Je pense que globalement, William, Jonathan, Alex, pas de décision qui nous obligerait à nous énerver sur l'arbitrage, sur les décisions du VAR, les interventions du VAR ce week-end. C'est assez calme. Donc, Alex, je me posais la question de savoir s'il y avait une faute, peut-être une dangerosité sur le but du Standard, donc battu à Westerlo hier. Alors, est-ce qu'il a été attribué à Nsimba ou ça a été plutôt attribué à un contre son camp, mais n'y avait-il pas un geste dangereux sur cette réalisation, Alex, hier dans ce match, donc du Standard perdu à Westerlo 4-2.
3: Si on parle au niveau réglementaire, je pense qu'on a clairement un jeu dangereux. Alors, j'en discutais encore il y a quelques minutes avec quelqu'un qui me dit « Oui, mais le défenseur sait ce qu'il y a dans son dos, mais l'attaquant ne sait peut-être pas nécessairement ce qu'il veut. » Je dis « Oui, ok, mais il doit quand même faire attention. » Donc, j'irai à partir du moment où l'arbitre ne le siffle pas, Le VAR va pas intervenir parce que bon, on n'aime quand même pas annuler ce genre de goal qui sont techniquement en beau et qui n'ont fait de mal à personne. Je dirais que le VAR serait sans doute intervenu si le défenseur avait été un peu plus, je vais pas dire vicieux ou malicieux, mais si le défenseur avait été touché et était resté au sol, il aurait attiré toute l'attention sur lui, dont l'attention du VAR, et du coup, ça aurait sans doute mené à une autre décision. Donc voilà, j'ai envie là-dessus parce que j'aime pas vous dire la zone grise, hein, il faut trancher. Donc j'ai envie de vous dire que oui, techniquement, il y a une faute, c'est un jeu dangereux. Maintenant, vu les circonstances, est-ce que c'est le genre de choses qu'on attend d'un VAR, dont on a l'invention du VAR? Je pense pas, et on préfère que si tout le monde est en bonne santé, que le goal soit.
2: Alexandre Boucaud, notre consultant arbitrage. Pas de problème de compréhension. Il y a parfois des petits drops comme ça, voilà, des petits problèmes de liaison, mais on comprend parfaitement. Alex, William, Jonathan, votre avis sur cette phase. Et en revoyant le ralenti tout à l'heure avant le début de l'émission, je me suis demandé, moi, si c'était pas le défenseur qui touchait le ballon de la tête et qui le met contre son camp. Mais bon, voilà, apparemment, d'après ce que j'ai vu, ce but a bel et bien été attribué à Nsimba. Jeu dangereux ou la beauté du geste était plus importante sur ce coup-là?
4: Déjà, la beauté du geste, oui, bien sûr, mais si j'entends les arguments, c'est un jeu dangereux, donc techniquement c'est faute, mais pour qu'il y ait faute, il faut que le défenseur aille mettre sa tête contre le pied de Nsimba. Mais s'il met sa tête, s'il faut attendre qu'il aille mettre sa tête contre le pied d'Nsimba, il est à l'hôpital aujourd'hui.
2: Je vous présente notre nouveau consultant William Dutoit, Alexandre Boucaud. Alex, William, Alex.
4: Ça me paraît.
3: Mais il a tout à fait raison. Et c'est une note que j'avais notée. C'est finalement le défenseur. Parce que je vais plutôt dans le sens d'une faute. Et mon message, c'était de dire soit le défenseur se retient et il y a un jeu dangereux sans qu'il ne soit touché. Et oui, alors. Une partie du public ou de l'arbitrage va dire non, on peut pas annuler le jour de goal, et c'est parfois une instruction pour soi. Et il faut donc qu'on privilégie le football et qu'on valide le goal. Mais soit le défenseur se retient, soit s'il se retient pas, il se prend. Je suis tout à fait d'accord avec William, mais il se prend complètement le pied dans le visage. Donc en effet. et d'ailleurs, si ça se passe à un autre endroit du terrain, c'est ce que j'utilise parfois, si ça se passe dans le rond central, c'est une faute qui sera toujours sifflée.
5: Donc, je retiens une expression, ça a fait de mal à personne. Je l'adore, et celle-là, je pense que...
2: On va la ressortir, celle-là.
5: Elle est vraiment très très bonne. Et après, je citerai un grand penseur supporter de l'Atlético Madrid qui s'appelle Alexandre Teclac et qui me dit souvent dans ce genre de cas, regarde la réaction des joueurs, il n'y a pas eu de contestation sur le but.
2: Ah ça, je ne suis pas sûr.
3: Non, voilà.
2: Donc, moi, il m'a semblé justement, parce que j'ai noté ça moi en me disant que tout le monde s'arrête en regardant justement l'arbitre et en levant les bras en disant pas en contestation. D'accord, on n'embrasse pas Alex Tecla. Qu'est-ce qu'il fait son club là? Il diffuse même pas le match de l'Atlético sur DAZN apparemment ce soir. Bref, 0-0 à la Sociedad. L'intervention du VAR pour un potentiel hors-jeu sur le cinquième but de l'Union Saint-Gilloise. Ça, moi j'ai noté ça en me disant pourquoi est-ce qu'on fait intervenir le VAR pour vérifier ce hors-jeu sur ce but. Je sais pas. Et on appelle l'arbitre, on demande à l'arbitre de venir vérifier ce qui s'est passé exactement. Alors, était-ce pour un hors-jeu? Alexandre Boucaud, notre consultant arbitrage RTBF Sport.
3: Alors, c'est très intéressant et je vais essayer d'être assez méthodique pour vous l'expliquer. Donc, au moment où le joueur de l'Union fait la passe en profondeur, la passe est destinée à l'attaquant qui est plutôt flanc droit. Hein, on est d'accord? Et on a dans l'axe l'attaquant qui va finalement marquer, à qui le ballon n'est initialement pas destiné, mais ce joueur qui est dans l'axe et qui va marquer est en position de hors-jeu au départ du ballon. Ça va ? Ensuite, le défenseur va contrôler le ballon, faire une passe, va couper la trajectoire du ballon et va remettre le ballon vers le milieu. Alors, qu'est-ce qui s'est passé? C'est que, ce qui s'est probablement passé, dans ces cas-là, l'assistant et l'arbitre doivent évaluer si le défenseur qui intervient joue le ballon de manière délibérée et contrôlée ou est-ce qu'il s'agit plutôt d'une déviation qui est faite un peu un sauvetage. Ici, en l'occurrence, il est parti du postulat que c'était une intervention non contrôlée, non délibérée et que c'était plutôt un sauvetage. Or, cette interprétation-là est erronée parce que le ballon était au sol, il n'était pas difficile à prendre, le joueur était debout sur ses deux pieds, donc il a le total contrôle. Et donc, au moment où il joue le ballon, il le remet clairement vers le milieu du jeu et il effectue de ce pas une passe délibérée et volontaire vers un attaquant hors-jeu, mais du coup, il annule par sa passe. Et de là, ce qui a été fait est tout à fait correct. Pourquoi ? Parce que comme il s'agit d'un hors-jeu d'interprétation et il faut laisser juger l'arbitre du caractère délibéré de la passe du défenseur, ils ont encore correctement appelé l'arbitre devant l'écran. Pourquoi ? Parce que dans ce cas-là, le VAR estime, lui, par contre, la passe du défenseur était bien délibérée et volontaire, mais il veut le faire vérifier par l'arbitre qui a eu le même avis que lui et qui a estimé que ce hors-jeu n'avait pas lieu d'être et que le goal devait être validé. Donc tout ce qui a été fait a été bien fait, mais il faut en effet connaître ces petites nuances du règlement. Avec ce genre de phase, je me suis souvent battu parce que je trouvais qu'on favorisait beaucoup trop souvent la maladresse défenseur avec cette nouvelle règle. Mais voilà, pour une fois, eh bien, la maladresse ou la mauvaise passe était parfaitement contrôlée et il n'y avait pas de protéger le défenseur et d'annuler le goal.
2: Alexandre,
3: Alexandre
2: Boucco, c'était Monsieur Araki, justement, l'arbitre japonais qui était au sifflet dans ce match. Quelque chose à ajouter sur... Intéressant d'entendre, évidemment, Alex, sur ce sujet. William, Jonathan ?
4: Moi, ce que j'ai à rajouter, c'est que j'ai énormément de respect pour vous, parce que pour moi, vous faites le métier le plus difficile dans le football. Honnêtement, j'ai l'impression... Enfin, mon sentiment, c'est que vous n'êtes pas toujours aidé. Je me rappelle qu'avant chaque début de saison, on faisait ces petits rendez-vous avec les arbitres et on parlait de cette passe, si elle était volontaire ou pas volontaire. Parfois, on montrait 5-6 images. Et même nous, entre nous, dans le vestiaire, entre joueurs, on n'était pas d'accord. Et après, l'arbitre, lui, il doit trancher et prendre sa décision. Des fois, le VAR l'appelle pour lui dire « Nous, on a décidé ça, et toi, qu'est-ce que tu en penses ?» Pour moi, c'est un métier très compliqué. J'ai beaucoup de respect pour les arbitres.
2: Jonathan, c'est un rappel important. Merci, William, de rappeler l'importance et la difficulté du rôle de l'arbitre. Pas mieux, Jonathan ?
5: Non, pas mieux. C'est des phases qui sont tellement compliquées. C'est vrai qu'après, en plus, il y a des règlements qui parfois peuvent changer. C'est des histoires d'intentionnalité, d'interprétation aussi. Donc, c'est vraiment délicat. Après, voilà. C'est sur un 5-0, hein, ça n'a pas changé la fin.
2: Bien sûr, mais j'ai trouvé ça justement intéressant de mettre un focus là-dessus, volontairement sur le cinquième but de cette manita de l'Union Saint-Gilloise face à l'Omel. Par contre, c'était beaucoup moins...
3: En gros, ça fait de mal à personne.
2: Attention, on va mettre ça en sous-titre de vos rendez-vous.
5: C'est un générique, ça.
2: Dominico,
4: dans l'Omel, un cinquième but.
2: Ouais, c'est vrai. OHL Cercle de Bruges, là par contre, ouais, voilà, nous on rigole, mais du côté des Louvanistes, on riait beaucoup moins, évidemment, avec cette égalisation sur ce pénalty accordé en fin de match au Cercle pour cette faute de main. Votre explication sur cette décision, Alex ? On n'était pas content, évidemment, d'un côté, on l'était plus de l'autre, comme souvent dans ce cas précis.
3: Ouais, bah ça arrive vraiment au pire moment du match. C'est dernière minute, les arrêts de jeu, intervention du VAR, c'est un peu le cocktail auquel on ne veut pas goûter à ce moment-là. Néanmoins, si on prend la caméra située derrière le goal, ben, la main et la position du bras sont en effet fautifs. Donc, penser à un pénalty qu'on a donné contre le Standard il y a quelques semaines, ça me fait aussi un peu penser à ce qu'on a erronément rectifié avec Mekele à Bruges il y a également quelques semaines. Mais je crois que si on veut garder une ligne consistante, ben, la décision était ici correcte et c'est un pénalty. Son bras est décollé du corps, il va bloquer, le ballon va vers le but ou vers le centre, donc il bloque la trajectoire offensive du ballon. A contrario, ben oui, puisque lundi on avait discuté, on avait réinterrogé sur la main lors de Belgique-Espagne à la Coupe du Monde, où là j'étais plutôt à dire que ben un élément qui est favorable aux Espagnols, c'est que le ballon, ben, finalement, il ressortait dans le sens inverse du but, ce qui n'était pas le cas ici, et on n'a pas non plus tout à fait le même style de situation. Donc pour moi, c'est une incorrecte du VAR, c'est consistant avec les instructions, et c'est un pénalty frustrant mais correct qui est octroyé à Louvain, oui.
2: Merci Alex. Alexandre Boucaud, notre arbitre, notre consultant arbitrage RTBF Sport, que l'on retrouvera donc régulièrement dans Complètement Foot. On va bosser sur la ligne pour que vous ayez quand même toutes les syllabes, même si je pense, William, Jonathan et Alex, qu'on a compris l'essentiel. Mais on va bosser sur la ligne, la qualité de la ligne pour vos prochaines interventions. Et puis, on l'a dit régulièrement aussi, une semaine sur deux, en garde alternée, sur le plateau de la tribune, avec Benjamin Deceninck. C'est Complètement Foot. On entre enfin dans le vif du sujet, les débriefings des différentes rencontre de cette sixième journée de Pro League avec William Dutoit et avec Jonathan Lange et votre participation, bien sûr, la page Facebook Complètement Foot-RTBF Sport et puis surtout la possibilité pour vous de répondre aux différentes questions et au vote en ligne sur la page de l'émission Complètement Foot, le live Complètement Foot sur le site ou l'application RTBF Actu.

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1: Et nous débutons ce débriefing des différents matchs de Pro League avec cette première défaite du Standard hier à Westerlo. Et donc cette question traditionnelle que je vais d'abord poser à William Dutoit en un seul mot complètement foot. Ce match Westerlo Standard, score final 4-2, première défaite des Liégeois. Votre avis sur ce match en un seul mot, c'était ?
2: Mérité.
1: Pourquoi ?
2: Mérité parce qu'en première mi-temps, ils n'ont pas montré grand-chose, pas créé grand-chose. Ils sont menés à 2-0. Par contre, ils font preuve de caractère, ils arrivent à revenir à 2-2. Et malheureusement, ils encaissent un nouveau but sur coup de pied arrêté, qui les tue pour le 3-2. Je trouve que c'est mérité parce que quand tu défends de la sorte sur coup de pied arrêté, c'est vraiment dommageable et difficile de prendre des points, même si eux aussi marquent sur coup de pied arrêté. Mais je trouve que les deux buts qu'ils prennent sur coup de pied arrêté, c'est beaucoup trop facile. Ils sont trop attentifs. Et voilà, tu peux pas gagner un match comme ça. À 2-2, je pensais vraiment qu'ils allaient le faire. Ils allaient prendre l'avantage.
1: On voyait l'impression que le match allait tourner à ce moment-là.
2: Allait basculer. On avait l'impression que Westerlo était complètement à l'agonie et que c'était le moment. Et derrière, sur un contre, ils obtiennent un corner. Corner frappé au premier poteau. Aile de pigeon, ça dort. Donc voilà, c'est vraiment dommage de laisser échapper des points comme ça. Et j'espère que ce sera une bonne leçon pour eux.
1: Jonathan Lange, en un seul mot, ce match Westerlo Standard, score final 4-2 pour vous, c'était ?
3: Vu que je ne peux pas utiliser phase arrêtée comme il y a deux mots.
1: Vous savez qu'on fait des exceptions.
3: Sinon, j'aurais dit passivité, mais c'est de la passivité sur les phases arrêtées, justement, comme le dit William. Et en fait, Vincent Evrard, quand il a été interrogé sur ce sujet-là, il n'était pas tellement remonté sur les buts encaissés, mais sur le fait que les phases arrêtées étaient évitables. Et ça aussi, je trouve que ça dénote quand même de certains comportements défensifs qui étaient un petit peu à discuter, en tout cas. Certaines choses qui vont pas, mais après, de manière plus globale, depuis le début de la saison, au niveau du Standard, il y a un souci sur les côtés défensivement. En l'absence de Mortensen, qui est déjà plus à l'aise dans un système A5, comme c'est le cas de Marlon Fossi, qui n'a pas été à la fête, Tobias Moore, il dépanne. Et quand on dit ça, on a tout dit. Je veux dire, Tobias Moore, il joue latéral gauche, il est les droits de formation. Donc c'est trop compliqué. Là-dessus, il y a quand même certains manquements. On a quand même vu en face Westerlo qui a mis l'accent là-dessus. Mais c'est surtout la manière. T'encaisses deux buts sur phase arrêtée. Non, c'est pas possible.
1: C'est quoi ? C'est un problème de concentration de...
3: Ouais, de concentration et d'envie, en fait. Ils sont trop spectateurs sur l'action William Lalblin décrite. C'est une aile de pigeon, on sent que c'est travaillé à l'entraînement. Le gars, il plonge au premier poteau, et puis après, tout le monde se regarde, quoi.
2: Passivité, le ballon, il doit jamais passer, c'est pas possible. C'est pas possible. Après, j'ai bien aimé l'entrée d'Ensimba aussi, qui a apporté quelque chose. Et ils ont pu le trouver assez haut. Ils savaient garder les ballons, ils savaient dévier, il leur a fait énormément de bien. Non mais voilà, comme on l'a dit, tu peux pas espérer gagner un match en prenant deux buts comme ça sur coup de pied arrêté. Et comme on dit, on n'a pas l'impression que c'est quelque chose d'énormément travaillé de la part de Westerlo. Même le premier but, long ballon, deuxième poteau, remise de la tête, personne dans l'axe. C'est pas possible.
3: Ouais, le point positif après, c'est encore Abid.
2: Ouais.
3: De nouveau très bon. Moi, je trouve que depuis le début de la saison, il est en train de prendre une nouvelle dimension. Vraiment, il a digéré ce passage de la Challenger Pro League à la Jupiler Pro League et il devient concret aussi. Ça score, il y a les stats qui tournent. Donc ça, c'est vraiment positif. Mais après, ça nous renvoie aussi au fait que le Standard a pas forcément beaucoup de marge non plus. Je veux dire, faut pas non plus les voir trop beaux. On sait qu'à Liège, on aime bien s'enflammer. Calme, et surtout qu'il y a un très gros match qui arrive vendredi déjà contre la Gantoise.
1: La Gantoise qui a perdu ses premiers points aussi ce week-end. Vincent Evrard, son sentiment après cette rencontre, le coach des Liégeois, donc le Standard battu à Westerlo 4-2, on l'écoute au micro d'Ebi Brouzakis.
4: Quand tu reviens dans le match, tu reviens à 2-2, on peut plus jamais donner ce match. Et je trouve que là, on a fait un peu trop d'erreurs, qu'on a payé cash contre un Westerlo qui a été efficace avec 4 buts ce soir. Mais certainement le troisième, il fait le plus de mal parce que tu reviens à 2-2, tu sens que tu es de nouveau dans le match. Et là, avec une perte de balle axiale, on donne un corner et sur le corner, on défend pas bien. Donc allez, encore une fois, on gagne ensemble et on perd ensemble. Aujourd'hui, on a perdu ensemble et tous ensemble. Moi-même avec les joueurs, et on doit se remettre en question et puis attaquer le prochain match contre Gand.
5: Justement, la suite, elle est sympa avec le Standard qui va jouer Gand et le Sporting de Charleroi. Voilà, vous rentrez dans le dur, mais sur base de ce que vous avez montré aujourd'hui, malgré la défaite, il n'y a pas de quoi douter, je trouve, du côté du Standard.
4: Non, il n'y a pas de quoi douter, mais il y a quand même certaines erreurs qu'on a fait, qu'on doit absolument gommer, qui sont en dessous de la qualité qu'on peut amener. Donc, je ne suis pas forcément déçu parce que allez, on a pris quand même l'initiative, même après le 1-0, on a eu les rentrées dans leur boîte, dans l'ensemble du match. On a manqué un peu de qualité pure en premier mi-temps pour vraiment mettre les occasions dans des grosses occasions avec la passe-clé qui manquait ou la finition qui manquait. Donc là, je trouve qu'on a été un peu en dessous, mais sur un terrain qui était d'une qualité catastrophique, c'était pas facile dans les petits espaces de trouver les ouvertures, et on a quand même réussi à le faire. Donc comme tu dis, pas tout est à jeter. On a eu des matchs déjà compliqués avant à Louvain qu'on a quand même gagné. On s'est remis en question. On a sorti une très belle performance contre l'Antwerp. On a changé tout le système de jeu. On joue beaucoup plus haut. On a beaucoup plus de possession. Et forcément, ça va passer par encore des moments d'apprentissage.
1: Des moments d'apprentissage. Vincent Evrard, le débriefing de ce match. Il évoque l'état de la pelouse. William, Jonathan, un avis par rapport
3: William
1: à ça.
3: William me faisait la remarque. Il y a une frappe en première mi-temps. Sur Mathieu et Polo, je veux dire, faut l'avoir. C'est une catastrophe.
2: Là, on en a parlé en off. C'est incroyable d'avoir une telle pelouse déjà si tôt dans le championnat. J'ai peur pour la suite chez eux. Ça va être compliqué.
1: Je peux me permettre, c'est pour les deux équipes.
2: Ah donc, oui, bien sûr, c'est pour les deux équipes, mais on parle pour le football en général. C'est vrai que je pense que j'ai dû louper 2-3 minutes. Quand j'ai mis la télé et le match, je voyais ce ballon en train de rebondir sur des passes. J'étais choqué.
1: Le gardien s'adapte dans ces cas-là, ou est-ce impossible de s'adapter?
2: Le gardien, il est obligé de s'adapter, comme on a dit, avec les rebonds. Il doit avoir deux fois plus de vigilance et dès l'échauffement. Et des fois, moi, je me rappelle, quand on jouait sur des terrains comme ça, tu commences l'échauffement et dès les premiers ballons, tu vois que ça rebondit et très mal. Ça peut vite t'énerver. Et tu sais que pendant le match, la moindre frappe, même sur toi, ça peut être très dangereux, donc il n'y a pas de relâchement.
1: William Dutoit est notre consultant ce soir. Je lis quelques mots, quelques messages. Il y en a beaucoup qui l'ont fait en deux mots, Jonathan, je vous confirme, en commentaire sur la page Facebook, mais aussi donc en ligne, le live complètement foot sur la page de l'émission, le site ou l'application RTBF Actu. On m'a dit trop court, François nous a dit donc en deux mots trop court. En trois mots, Thierry, défense à revoir. Morne-Plaine proposé par Alain. Mérité, nous disait Fabi, on l'évoquait il y a un instant. Prévisible, choisi par David. Cho nous dit facile, et puis plusieurs fois le nom de famille du coach Evrard qui revient. David Dupont qui nous propose Evrard. J'ai vu passer quelques messages, dommage, logique, Evrardien, me dit Michel. On sent quand même qu'il y a quelques doutes de la part des supportrices, des supporters du Standard autour de Vincent Evrard, Jonathan, alors que le début de championnat, il y a eu ce faux pas hier évidemment à Westerlo. Vous avez expliqué les raisons tous les deux, mais quelques doutes quand même encore autour du coach du Standard, selon vous?
3: Je pense que c'est un peu tôt, parce qu'il a... C'est quand même assez marquant, je trouve, dans ses propos, c'est qu'il essaye d'implémenter un autre style de jeu. Il faut aussi savoir ce qu'on veut. Son milieu de terrain, il est complètement inédit. Nielsen revient bien. Tousgaard trouillé, je trouve que c'est intéressant avec le ballon. Offensivement, il a des armes aussi. L'arrivée tardive dont disait Kiri. William parlait d'Ensimba, qui était intéressant aussi. Ayensa qui fait un bon début de saison. Non, je pense qu'il faut pas trop s'enflammer, il faut lui laisser le temps.
2: Ouais, bien sûr, c'est le problème typique du Standard. Tu fais un match moyen, mais tu gagnes, ça va jouer le titre. Et tu fais

0: travailler. Je pense que ce début de saison, on en a parlé la semaine dernière, il est très convaincant, avec des joueurs qui arrivent à tirer leur épingle du jeu, qui viennent de D1B, faut pas oublier. Donc non, c'est très positif. Maintenant, comme on a dit, il y a deux gros morceaux qui arrivent. Et là, on va voir vraiment où le Standard peut se situer. Mais même si ces matchs-là vont être compliqués, il faudra pas non plus tirer la sonnette d'alarme tout de suite, parce que voilà, on le sait, le Standard fait aussi entre guillemets avec les moyens du bord. C'est pas le club qui a le plus gros budget non plus pour transférer. Donc voilà, travailler dans la sérénité au Standard, ce serait bien pour une fois une saison. Et je pense que ça pourrait aider tout le monde au club et sur le terrain.
1: C'est complètement fou. Voilà pour le débriefing de cette défaite du Standard à Westerlo. Score final 4-2. En un seul mot pour vous, ce match, c'était. Continuez à donner votre avis sur l'appli, le site RTB Factu ou via la page Facebook. Insuffisant, nous dit André. Mérité, nous dit Vincent. Un autre André précise. Retour à la réalité. Et là, hélas, ça manque de sérieux et de rigueur. Regardez l'Union Saint-Gilloise et vous verrez vers quoi on doit tendre, nous dit donc André. Continuez à réagir, donnez votre avis via la page Facebook ou via l'application RTBF Actu, le site RTBF Actu, la page de l'émission, le live complètement foot.

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1: La suite du débriefing des différentes rencontres, flash débriefing dans ce complètement foot pour les différents matchs. Voilà, forcément avec deux rencontres pour terminer le week-end. On est un peu ric-rac, mais on est là jusqu'à 23h avec William Dutoit, avec Jonathan Lange. Et ce soir, justement, le Sporting de Charleroi à Zulte-Heureghem. Et cette question originale pour ce match, en un seul mot complètement foot, ce match Zulte-Charleroi, score final 0-1. Là, je me tourne vers Jonathan Lange tout d'abord. En un seul mot pour vous, c'était
2: titre. Ah oui.
1: Pourquoi ?
2: L'homme du match, franchement. Khalifi, je confonds.
1: Qui n'est plus là.
2: C'est pour ça. non, franchement, super match. Je regardais ses stats, 80 ballons touchés. Il a raté 3 passes, 66 réussis. Une fraîcheur, beaucoup de maîtrise en fait. Et globalement, on sent que la paire de récupérateurs avec Boukamir, ça fonctionne très bien. C'est vraiment très costaud, très intéressant. Ils n'ont pas su faire du tout. Si même Romsa se met à marquer, ce qui lui manquait un peu aussi. On évoquait le caractère concret du match d'Abid. Là voilà, Romsa aussi qui se met à marquer des buts. Non, vraiment intéressant. Ils n'ont pas été du tout mis en danger en fait par cette équipe de Zulte-Waregem qui pourtant a réussi son début de saison. Mais énormément de maîtrise et de cohérence. On sent une équipe qui sait où elle veut aller, qui se trouvait bien et très facilement sur le terrain aussi, avec souvent à parvenir à toucher l'homme sur le côté opposé. Donc non, franchement, très très costaud avec un très bon milieu de terrain marocain.
1: On entendra Romsas s'expliquer en français dans un instant. Il a fait cet effort au micro de Manuel Jousse. En un seul mot complètement foot, ce match, William Dutoit, pour vous c'était
3: maîtrise. Maîtrise. Pourquoi? De la part de Charleroi, maîtrise en première mi-temps avec le ballon surtout. Ils ont fait circuler de droite à gauche, ils ont réussi à conserver le ballon. On l'a dit, au milieu de terrain, beaucoup de ballons touchés, très peu de ballons perdus. En face, certes, il n'y avait pas un très gros pressing. On a parfois même eu l'impression qu'ils laissaient beaucoup trop jouer. Et puis en deuxième mi-temps, ils étaient un peu plus bas, ils ont un peu plus laissé le ballon à Zulte. Mais comme on a dit, toujours dans la maîtrise, parce qu'en face, ça n'a pas réussi à trouver la faille, à se créer des occasions. Et à part la grosse occasion en première mi-temps de Nyang, sinon Koné n'a pas eu grand chose à faire. Après, en le disant off, moi j'ai bien aimé quand même sa présence dans sa surface pour aller chercher les ballons, même si pareil, je suis 100% d'accord, c'était pas des ballons très difficiles et tirer avec beaucoup de force ou avec beaucoup d'effet. C'était beaucoup de ballons en cloche, coup de pied. Mais voilà, il a été soulagé sa défense. Donc globalement, de la part de toute l'équipe, un très bon match avec énormément de maîtrise.
1: Une réaction, une interview donc après cette victoire du Sporting de Charleroi. Jakob Napoléon Romsas qui fait l'effort de s'expliquer en français après ce match. Pourquoi cette victoire est méritée, justement. Premier but pour lui en championnat cette saison. On l'écoute au micro de Manuel Jousse.
4: Oui, on joue bien. On prend chaque duel. On... How about I say, switch the sides? Okay.

0: Change les côtés. Beaucoup.
1: Can say in English if you don't find a word.
0: Je me tire, je suis fatigué. Ma tête. je suis très content. Pour la victoire.
1: Vous vous sentez en confiance, you feel in confidence avec ce premier but, déjà très impliqué les derniers matchs aussi dans des assists notamment.
0: Oui, je suis très très content pour le but, l'assist, mais le plus important est que l'équipe gagne. Donc on va continuer. On pense. we have to think about next match.
2: Prochain match par match.
3: Un bon vieux match par match. Bon voilà, je trouve ça sympa pour le petit clin d'œil. Emmanuel Jousse, voilà, insister pour qu'on passe cette interview parce que oui, il a fait l'effort de parler en français. Ça se termine toujours par un bon vieux match par match. Mais donc, en effet, pour le Sporting de Charleroi, avant cette fameuse trêve internationale, ce sera à domicile contre le Cercle de Bruges. Vous avez parlé du Standard, évidemment, remise des pieds sur terre. Mais voilà, c'est du côté du Sporting de Charleroi, on s'est remis dans la bonne marche grâce à cette bonne rencontre et cette victoire, même par le plus petit des écarts aujourd'hui, William.
4: Bien sûr, on l'a entendu, les réactions du coach et de quelques joueurs à la fin du match. Ils disaient que c'était important de repartir sur une victoire après la défaite à domicile la semaine dernière. C'est chose faite. On en discutait aussi en off. Je pense qu'ils ont encore la capacité, pour moi, de faire mieux. J'avais l'impression parfois que plus de joueurs pouvaient accompagner les actions pour arriver dans le dernier tiers de l'adversaire et apporter encore un peu plus de joueurs dans le box sur le centre, parce que c'est vrai qu'à la circulation du ballon c'était vraiment très bien, mais pour faire mal je pense qu'ils peuvent encore apporter quelques joueurs supplémentaires. Mais bon, dans l'ensemble, comme on l'a dit, c'était maîtrisé. Ils avaient besoin de se rassurer, on a l'impression aussi, parce qu'en deuxième mi-temps ils ont laissé le ballon et ils ont pensé d'abord à bien défendre. Donc voilà, ils enchaînent, ils continuent à prendre des points, à prendre de la confiance aussi. Quand tu fais des bons résultats et que tu gagnes des matchs, et ben t'engranges de la confiance, et ça c'est très important pour le groupe.
5: Ouzou avait une très bonne analyse à la fin du match. Il disait que l'année dernière, on a eu des hauts très hauts et des bas très bas, et qu'il était très attentif au caractère en fait affiché par l'équipe. Et je trouve qu'en fait, il met dans le mille, ce sera la clé de la saison de Charleroi, c'est la gestion en fait de ces moments-là, parce que la NR c'était beaucoup trop irrégulier. Donc voilà, et à voir. Et Kevin Van Den Kerkhove qui a encore remporté un trophée d'homme du match après avoir été le joueur du mois. À suivre demain dans la tribune avec Benjamin Dossonin qui est
3: collaboration donc entre la DH et la RTBF Sport, c'est lui qui a reçu ce trophée.
5: Ouais, Julien Parsinski pour la DH et Benjamin Dossonin pour la RTBF, donc on regardera ça demain.
3: Oui, et on regardera ça demain. Et dans vos pages, il expliquait le petit clin d'œil à Titraoui, justement, au RC Lens. Oui, voilà, il a dit je m'en occupe.
5: Ouais, c'est William Dutoit qui lui avait demandé, il l'avait repéré. C'est un vaste jeu d'agent, comme on peut connaître.
3: Bon, ben voilà, là, vaste amitié, surtout très clairement. Voilà, donc pour cette victoire du Sporting de Charleroi, en un seul mot, ce match à Zultor-Hagem aujourd'hui, 0-1 pour vous. C'était caractère, nous dit Sébastien. Il y a du caractère au Sporting de Charleroi, William?
4: Oui, il y a du caractère. On a dit, c'est une équipe qui va en avoir besoin. Et comme on était en train de dire tout à l'heure, ils vont devoir être constants aussi. Je pense que c'est la clé et c'est une des choses les plus difficiles dans le sport. Et dans le foot, c'est être constant, c'est pouvoir enchaîner et pouvoir rebondir aussi, même après une défaite qui peuvent leur paraître imméritées la semaine dernière, et voilà, c'est ce qu'ils ont fait, et pour ça il faut faire preuve de caractère, donc je suis d'accord avec le mot.
3: Vous commentez, vous donnez votre avis, donc je vous l'ai dit, petite nouveauté sur le live complètement foot, la page de l'émission sur le site, l'application RTB Factu, je vous le rappelle souvent, le temps de prendre les nouvelles habitudes évidemment, et puis vous commentez sur la page Facebook, on continue à le faire, complètement foot-RTBF Sport. Olivier nous dit force Sporting, Steve nous dit difficile, collectif proposé par Alain, en un seul mot maîtrise proposé par Guy, Damien va jusqu'à choisir le mot masterclass, voilà pour le Sporting de Charleroi, Marc nous dit confirmation. Priscilla, mentalité. Eric, continuité. Génial, nous dit Harry. Mental, nous dit Kevin. Donc voilà, vous êtes nombreuses et nombreux à donner votre avis sur la page Facebook ou sur le live Complètement Foot. Continuez à le faire, entre autres pour cette victoire du Sporting de Charleroi à Zultor Game, score final 0-1.

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1: Le débriefing des différentes rencontres de cette sixième journée. On reste à ce dimanche soir, donc après ce dernier match du week-end qui a vu la RAL gagner ce match contre Courtrai, 3-0. On avait rappelé l'importance de ce match. On reparle évidemment de cette fameuse expression de match à 6 points, puisqu'on ne fait plus la division des points par deux. Hein. C'est une bonne nouvelle, nous avait dit William Dutoit dans cette nouvelle formule de ce retour à cette phase classique. Vous avez suivi tous les deux ce match dans les coulisses de Complètement Foot, cette victoire de la RAL. Votre avis sur ce match contre Courtrai, que vous suivez toujours avec beaucoup d'attention aussi, William, votre avis?
2: Honnêtement, j'ai l'impression que Courtrai a complètement abandonné. La première mi-temps, c'était catastrophique de la part de Courtrai. On va revenir après sur la Louvière, mais Courtrai, c'était vraiment catastrophique. Et un peu mieux en deuxième mi-temps, ils ont fait rentrer 3 joueurs. Mais oui, on a vraiment l'impression que le match a été entre guillemets donné de la part de joueurs de Courtrai qui ont baissé les bras, qui ont abandonné. Les deux premiers buts viennent beaucoup trop facilement de la part de la RAL. Maintenant, tant mieux pour eux aussi. Eux, ils ont fait le match qu'il fallait. Ils devaient prendre les 3 points à domicile contre un concurrent direct. Là, ils sortent vraiment de la zone rouge parce qu'ils passent à 4 points. Ils passent devant beaucoup d'équipes. Hein. Devant Courtrai, devant Louvain, devant Malines, je pense. Même devant le Cercle, si je dis pas de bêtises. Donc voilà, c'est pour eux une très très belle soirée. C'était vraiment important, tant sur le plan comptable que pour la confiance aussi, pour la suite. Parce que le match prochain, c'est encore un match, comme on l'a dit, des matchs à 6 points contre Louvain. Donc... au final, en une semaine, dans le football, tout va très très vite. Hein. Ils peuvent faire une super opération et passer de un club, entre guillemets, il faut virer le coach et le club est au plus bas, il va descendre, à se resituer, entre guillemets, au milieu de tableau et avoir des jours un peu plus paisibles.
3: Ouais, c'était un match de malade en fait, mais pas dans le sens
1: de malade comme enrhumé, vous voulez dire.
3: Ouais, ou... voilà, c'était deux équipes vraiment convalescentes et je rejoins William. Ouais, je pense que les joueurs, ils ont peut-être pas forcément envie d'avoir encore Michel Jonquir sur le banc les prochains temps. Ça va être quand même très compliqué pour lui de survivre à ça. Voilà, il a posé des choix à la mi-temps quand on fait monter 3 joueurs. C'est que je pense que si on lui pose la question, il aurait pu changer quasiment toute l'équipe, peut-être à part Ambrose.
1: Et il était Lancelot Meulewater, qui était notre journaliste RTB Sport sur place, me précise à l'instant que justement il était en larmes dans le couloir après le match. Hein, voilà.
3: Ouais, ça m'étonne pas. Et cruel aussi. Les buts, les deux premiers, ouais, il met un doublé, mais je veux dire, c'est du tableau noir, ils sont spectateurs. Le troisième but, c'est vidéo gag, quoi. Donc, Peano qui fait une passe D sur un long ballon et le gardien de Courtrai qui se fait avoir. Alors, on sait tous que le gardien de Courtrai, William le connaît très bien. Il a vécu des moments très compliqués. Déjà, de le revoir sur un terrain, c'est une petite victoire. Mais ouais, non, ils sont juste pas au niveau et ça va être très, très compliqué pour eux de se sauver cette saison. Hein.
2: Ouais, je pense que Michel, je le connais très bien, j'ai joué 4 ans avec lui et on s'est vu avant le début de saison, il était vraiment conscient que ça allait être très compliqué pour Courtrai. Et je pense que voilà, aujourd'hui, malheureusement, même ce que lui, il pensait que ça allait se passer, voilà, il en a conscience que c'est pour aujourd'hui. Il avait demandé des renforts, j'ai l'impression qu'ils sont arrivés un petit peu trop tard. Pour lui, donc voilà, la situation maintenant est très compliquée pour Courtrai. Et voilà, ça me fait de la peine pour lui parce que la saison dernière, première expérience en tant que T1 et il réussit à faire remonter le club. Ça n'a pas été chose facile non plus. La fin de saison était très compliquée. Puis là, pour sa première saison en tant que T1 en D1, y a rien d'officiel. Mais bon, je pense que survivre à ce début de saison va être compliqué.
1: Ouais, je vérifiais en ligne, entre autres, chez nos collègues néerlandophones si l'info n'était pas encore confirmée, mais ce n'est pas le cas pour l'instant. Mais Courtrai qui est à 0 point, donc après 6 journées, avec OHL, Malines, Cercle de Bruges qui sont là, et donc la Louvière, 14e, 4 unités. Bon, match de malade, vous l'avez dit, Jonathan, William, mais il y a des côtés positifs, des choses positives du côté des Loups, en plus de ces 3 points dans ce que vous avez vu dans le jeu. Et puis on écoute Edouard Steele en débriefing, qui évidemment, lui, sont pas les larmes, mais c'est plutôt un ouf de soulagement, certainement, du côté du coach des Louvierois.
3: Ouais, le doublé dit ça, il va à 10 000 à l'heure. On l'avait déjà vu sur les premières journées, franchement, bonne pioche aussi. Attaquant de rupture à la Frié la saison dernière. Maintenant, je pense que le projet a complètement changé à la Louvière, au niveau de l'approche tactique aussi. Edouard Steele a un autre vestiaire, il faut reconstruire l'identité aussi. Je sais qu'on travaille beaucoup là-dessus, parce que tout le groupe a changé. Et il y a le projet de jeu. L'année dernière, c'était quand même un projet de jeu assez attentiste, minimaliste. Ça défendait bas et puis ça partait vite en contre. Là, il y a quand même une volonté de proposer autre chose. Et il faudra voir si ça va survivre au fait. Mais en tout cas, l'effectif, pour moi, est meilleur d'un point de vue qualitatif. Reste à voir si il sera suffisamment armé, en tout cas, pour suivre les préceptes de jeu de Steele.
2: Ouais, c'est ce qu'on avait dit la semaine dernière. Est-ce que le discours de Edouard passe encore? On aura la réponse sur le terrain. Aujourd'hui, on a vu avec... comme on a dit, deux équipes malades. Il y en a une qui est un peu moins malade, qui a proposé du jeu, qui a fait des courses, qui a travaillé. Ils se sont créés pas mal d'occasions. Même à la fin de match, ils peuvent encore mettre le quatrième, le cinquième, voire le sixième. Donc voilà, mais ça reste à confirmer. C'est seulement un match et le prochain match va être encore décisif.
1: On l'avait dit à Louvain.
2: C'est OHL. Donc voilà, encore malheur aux perdants. Hein.
1: Oui, on écoute Edouard Steele, donc après cette victoire au micro de Thomas van der Linden, la RAL qui s'est imposée 3-0 ce dimanche soir contre Courtrai. On l'écoute.
4: Ouais, c'est un ensemble, mais le mérite, là, il est pour les joueurs. D'être bon du début à la fin du match, de ne pas avoir de saut de concentration, d'être appliqué sur chaque phase, défensif, offensif, on a beaucoup mieux géré les transitions. Et la clé, elle est là. C'est comment créer une régularité, pas juste de semaine en semaine, mais de bout en bout d'un match.
5: Finalement, ça tombe au bon moment, vous battez un adversaire direct avant d'affronter un autre adversaire direct, après finalement une semaine très compliquée et un match à pression. Pour vous aussi en tant qu'entraîneur, c'est satisfaisant de voir que le groupe réagit dans une semaine assez haute en pression.
4: Oui, c'est notre job vraiment de garder un groupe mobilisé, de créer une cohésion de groupe qui voit la direction dans laquelle on veut aller. Et il n'y a jamais eu de doute là-dessus, on sent l'implication de tous les joueurs. Et moi comme coach et nous comme staff, on a de la chance parce qu'il y a du monde, tout le monde est fit et on a quasi tous les postes doublés, donc c'est à nous de faire les bons choix et puis c'est aux joueurs de répondre présent.
5: Mais la RAL a fait un gros mercato cet été, beaucoup beaucoup de changements, beaucoup de joueurs finalement qui se battent pour des positions, et Courtrai a fait la même chose, mais on voit qu'une équipe est plus avancée que l'autre. Je sais pas si vous avez aussi ce sentiment là, qu'on a l'impression qu'il y a plus de joueurs au diapason à la Louvière qu'à Courtrai, ça se cherche encore un peu.
4: Non, ce que je dirais, c'est qu'on était à domicile en tout cas. T'as plus de repères à domicile sur notre terrain. Et on a répondu présent. Je ne vais pas vraiment commenter l'adversaire. Je sais comment c'est pas facile d'intégrer autant de nouveaux joueurs. Ils avaient fait une si belle saison l'année passée. Ils sont mal payés ici en début de saison. Et tu sais que le match peut basculer sur des petits faits de match. Et le positif pour nous, c'est qu'on a réussi à être décisif dans notre temps fort ce soir.
1: Edouard Steele, donc, après cette victoire 3-0 contre Courtrai, ben évidemment, le 6-6, s'il y a victoire la semaine prochaine avant cette trêve internationale, serait très importante pour la suite de cette saison, pour la RAL, pour Edouard Steele, pour tout son staff. Petit clin d'œil à notre consultant complètement foot, Clément Tamon. Excellent papier consacré dans les pages. Décidément, aujourd'hui, je mets la pommade. Hein,
3: je vois ça.
1: La DH, vous avez fait. Oui, évidemment, le rédac chef est là. Donc voilà, mais vous avez eu la chance de discuter avec Clémentin Mont.
3: Ouais, avec Clémentin Mont. L'interview s'est faite il y a déjà 2 semaines et demie, je pense. Donc voilà, pour ceux qui...
1: Vous avez choisi le bon week-end pour la
3: ouais,
1: proposer.
3: Voilà, pour ceux qui douteraient d'un agenda, mais c'est juste que l'occasion s'est présentée à ce moment-là. Donc non, ouais, chouette moment. Et puis, des mots forts quand même aussi, je pense, qui interrogeront beaucoup de joueurs qui sont sur le point d'arrêter leur carrière pour se dire, et maintenant, qu'est-ce que je fais?
1: Par contre, Clémentin qui veut entraîner à l'AC Milan, ça il nous l'avait jamais dit, Clémentin.
3: Il a insisté pour pas qu'on titre là.
1: Ah, mais oui,
3: ben
1: oui.
3: Je lui ai dit. Clément, ce sera le titre.
1: Bout, Clément. J'ai lu jusqu'au bout.
3: Et Manage l'embrasse. Hein. Il sera citoyen d'honneur de Manage d'ailleurs.
1: Oui, parce que c'est vrai qu'il cite Manage. Vous avez un club un jour, donc on l'a dit, vous évidemment coach des gardiens ou coach principal. Est-ce que vous avez un objectif de club? Clémentin Mont a dit l'AC Milan, donc vous pouvez viser haut. Hein. Donc
2: moi, je vais viser
1: Lens d'office ou pas?
2: Je vais viser haut, mais dans mon cœur, c'est Saint-Tron.
1: D'accord.
2: Retourner là-bas en tant que coach, ce serait extraordinaire.
1: Excellente réponse, William Dutoy, qui est notre consultant complètement foot ce soir. Vous l'entendez, c'est Jonathan Lange, notre journaliste, le chef des sports de la DH.

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1: Le débriefing donc de ces différentes rencontres de la sixième journée de Pro League. Je vous avais gardé l'Union Saint-Gilloise et le Sporting Anderlecht pour la dernière partie. Il y a les premiers matchs qui s'annoncent en Europa League cette semaine, mercredi. Pour le Sporting bruxellois, ce sera à domicile contre l'Olympique lyonnais. Et pour le club de la Butte, ce sera un déplacement en Victoria Pilsen. Ce sera jeudi, comme pour la Champions League. On décale les matchs de cette première journée en Europa League. Large victoire 5-0 de l'Union contre l'OMEL. Votre avis sur le match? Et puis on enchaîne tout de suite avec l'absence confirmée par un communiqué aujourd'hui de McAllister pour les prochaines semaines. William Dutoit.
2: Mon avis sur le match, il n'y a pas eu photo. L'Union Saint-Gilloise, un rouleau compresseur. Là où la semaine dernière, Bruges a eu plus de mal contre l'OMEL, on voit que hier, pour l'Union, c'était assez facile. Moi, je reste, comme depuis le début de saison, très impressionné par cette équipe d'Union Saint-Gilloise, très impressionné par le club, par son mode de fonctionnement. Toutes les saisons, toutes les préparations, on se dit « et maintenant, qu'est-ce qui va se passer ?» On a eu quelques doutes à cause de l'Europe aussi, ils ne se sont pas qualifiés. Mais finalement, on voit qu'en championnat, les joueurs connaissent le système, les joueurs qui sont recrutés sont directement performants. Et honnêtement, c'est un club qui travaille très très bien. Et comme je dis, je suis vraiment impressionné par ce club depuis leur remontée en première division. Maintenant, on va y venir, c'est la perte de McAllister.
1: Rupture du ligament croisé intérieur sur la touche pour une longue durée, indéterminée évidemment.
2: Ouais, ça je pense que c'est vraiment un gros coup dur pour eux.
3: On ne le reverra pas à 100% d'ici la fin de la saison.
2: Là, pour moi c'est un coup énorme pour eux, que ce soit sur ou en dehors du terrain, parce que c'est leur vrai patron, c'est quelqu'un qui influe cette grinta sur le terrain, c'est quelqu'un qui est très important aussi en dehors dans le vestiaire. Voilà, je pense que dans le vestiaire il va pouvoir continuer à être important, mais peut-être un peu moins sur le terrain. Il n'y a plus Burgess non plus, c'était le petit, entre guillemets, pardon du mot, le petit vicieux encore sur le terrain pour aller mettre un petit coup, pour aller freiner les actions des adversaires. Voilà, voir comment maintenant lui va être remplacé, mais je suis persuadé aussi que l'Union a déjà quelqu'un de près et voilà, je lui souhaite un bon rétablissement parce que c'est un top joueur.
1: Je précise, sans Florouch, sans Organ, sans Van de Perre, suspendu aussi en Europa League pour le match jeudi, Jonathan.
3: Rajouter Ross Sykes, toujours blessé.
1: Oui.
3: Ça commence à faire beaucoup aussi. On sait que la liste, elle n'est pas extensible vu qu'ils n'ont pas beaucoup de joueurs formés localement. Après, la bonne nouvelle, c'est que Victoria Pilsen, ils vivent un début de saison qui est très compliqué. Ils sont 10e du championnat en République tchèque. Ils ont pris 8. Après 8 jours, ils ont pris 10 points. Donc, début de saison délicat. Mais c'est vrai que l'absence de McAllister, globalement, l'Union, depuis qu'ils sont remontés, en fait, était relativement épargnée par les blessures, à part la grave blessure de Promise David l'année dernière. Finalement, ils ont toujours été assez épargnés par rapport à ça. Donc, coup dur à gérer. Après, c'est vrai qu'un nouveau festival offensif. Et en fait, ce qui est fou, c'est quand on regarde les chiffres de l'attaque de l'Union Saint-Gilloise, c'est la meilleure attaque du championnat. 19 buts. La deuxième meilleure attaque, c'est Westerlo, ils sont à 13, donc il y a déjà un gouffre. Mais c'est surtout qu'il y a eu 12 joueurs différents qui ont marqué depuis le début de la saison. Et ça, c'est quand même très très fort. Collectivement, on pouvait se poser des questions hein, finalement, quand on s'est dit que ouais, bah, David, on a vu à quel point il a manqué. C'était peut-être à cause de ça qu'ils n'ont pas été champions l'année dernière. Sa blessure lors des playoffs, mais Raoul, il en est à 4. Mokofeng, il en est à 3. Et contre l'OMEL, ils se sont facilités la vie. 2-0 au bout d'8 minutes. L'OMEL très naïf s'est fait punir aussi de manière trop trop facile, donc une bonne mise en route en tout cas pour ce match de Coupe d'Europe qui arrive.
1: L'absence de Kevin McAllister, Jonathan.
3: S'il y en a un qui ne devait pas se blesser, c'est lui. Très très très préjudiciable parce que si là il a du potentiel, mais il est encore brut de décoffrage et il est aussi brut. Plus que de décoffrage pour le coup. Krish Falouzi, Avenard, voilà, ça reste des joueurs qui n'ont pas encore l'habitude non plus du système et on va avoir une défense qui est complètement inédite. Mais bon, un bon challenge aussi pour David Hubert, il va devoir trouver les solutions aussi et ce sera intéressant à suivre.
1: Il a réagi au micro de Manuel Jousse hier, on ne connaissait pas encore la gravité de la blessure, mais on l'écoute aussi sur la force du collectif de l'Union Saint-Gilloise, le coach du Unioniste.
4: On a déjà eu une blessure dans ce secteur-là assez grave avec Ross Sykes, maintenant voilà, peut-être Papi. Donc voilà, maintenant on a d'autres joueurs qui sont prêts à reprendre la relève. Hein, donc voilà, aujourd'hui on a vu un Niki qui monte bien au jeu. Et, donc voilà, Mais c'est surtout la déception personnelle que j'ai pour le garçon.
5: Pour reparler de choses positives, si je ne me trompe pas avec Hurtevent, c'était le 12e buteur différent de l'Union cette saison. C'est énorme, ça traduit vraiment une force collective importante.
4: Ah oui, mais bon, je le disais avant le match aux garçons aussi. Voilà, on commence avec un relais Mofokeng parce que voilà, je pensais avoir besoin de quelqu'un qui soit très fort entre les lignes pour vraiment déjouer ce bloc. Et voilà, il a fait un très bon match dans ce qu'il a dû faire, sachant aussi qu'après, voilà, il y avait beaucoup plus d'espace et en deuxième mi-temps, les espaces s'agrandissent et voilà, à ce moment-là, on avait besoin d'un peu plus de profondeur, un peu plus de vitesse et avec la rentrée de Ilan et de Flo Roach, on arrive à trouver ces espaces et à être très efficace dans cette transition ou dans ces moments en profondeur. Et donc, je suis très content qu'on peut faire appel à tout un groupe, tous avec d'autres qualités pour moi, parce que les trois que je viens de nommer ont des qualités totalement différentes et qui jouent pourtant à la même place. Donc voilà, c'est de bon augure pour la suite. Donc voilà, je regarde vraiment plus vers le collectif plutôt que l'individuel.
1: Voilà, David Hubert qui insiste évidemment sur le collectif, mais Hurtevent, sa prestation hier, et vous le connaissez bien aussi, William.
2: Oui, bien sûr, pour avoir suivi Courtrai toute la saison dernière, un joueur qui n'était pas forcément titulaire, mais il a reçu cette offre de l'Union, et je pense qu'une bonne partie du vestiaire à Courtrai était peut-être un peu étonné. Parce que, comme j'ai dit, ce n'était pas un joueur clé la saison dernière à Courtrai. Mais voilà, ils ont encore tapé dans le mille. On peut le voir hier, il rentre, il est directement décisif. Il se fonde directement dans le groupe, dans le système. Et c'est ce que je disais avant l'interview du coach. Ça, pour moi, c'est la force de l'Union, en fait. C'est cette capacité à anticiper, à avoir juste à chaque fois sur leur transfert. Et c'est pour ça qu'ils sont tout le temps dans une continuité.
1: Il y a les trouver. Hein. Évidemment, ces joueurs allaient faire venir l'Union Saint-Gilloise 5-0 contre l'OMEL avec cette mauvaise nouvelle. Donc, on le rappelle, Kevin McAllister, rupture ligament croisé intérieur sur la touche pour une longue durée. Et ce prochain rendez-vous, jeudi en Europa League, un déplacement en Victoria Pilsen, émission spéciale Europa ici, évidemment, sur RTB Vivacité, mercredi. Et jeudi, mercredi sera pour le Sporting d'Anderlecht, on y vient dans un instant. Il y aura un déplacement encore aussi avant cette trêve internationale pour les unionistes, ce sera à l'Antwerp dimanche prochain.

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1: Pour clôturer le débriefing de cette sixième journée, mais le match d'ouverture de vendredi a vu la courte victoire du Sporting d'Anderlecht à Malines, 0-1. Votre avis sur ce match des Bruxellois, des Anderlechtois, pardon, puisqu'on vient de parler des Unionistes. Jonathan Lange, votre avis?
2: Fallait gagner pour s'éviter un début de crise, en tout cas. C'est vrai qu'on évoquait le classement avant, Malines est dans la zone rouge. Anderlecht, comptablement, a besoin de cette victoire-là. Là aussi, c'est une équipe qui a quasiment tout changé. Ce qui est intéressant, c'est que Ben Taïeb a montré quand même sur certaines séquences qu'il avait de la présence dans la surface de réparation. Forcément, il n'aura pas toutes les semaines Brugmans face à lui. C'est pas le même niveau avec Ferry, même si c'est l'un de nos très bons gardiens, je pense, du championnat. Donc non, intéressant dans son registre. Il y a une blessure aussi qui est moins impactante quand même que celle de McAllister. C'est le forfait de Biancone qui va manquer quelques temps. C'est Andrew Omobimadele, c'est pas facile à dire alors que Dieu sait qu'il a joué à Strasbourg et que je le connais pourtant, qui est entré, mais c'est vrai que la charnière centrale, en tout cas Anderlechtoise, c'était l'une des principales satisfactions, je trouve, de ce début de saison-là. Autant Anderlecht marque que pas beaucoup, 4 buts marqués seulement depuis le début du championnat, mais là ça fait 3 clean sheets de rang depuis le match contre l'Union. Ils n'ont pas encaissé, il y a de la solidité défensive, mais après il y a encore énormément de travail, notamment sur les ailes où Antman, c'est compliqué. Winkler, il apporte pas grand chose. Astralin, autant mettre les jeunes, quoi.
3: Ouais, 4 buts marqués, avec le respect que j'ai pour les équipes. Il marque 2 fois contre la Louvière, il marque 1 fois contre Courtrai, et il marque une fois contre Malines. Donc voilà, j'ai du respect pour ces équipes, mais c'est les équipes qui pour l'instant sont vraiment en difficulté. Donc voilà, on est encore très loin du football champagne, le football que tous les supporters d'Anderlecht rêvent. Mais comme vous l'avez dit, 3 clean sheets de suite, je pense qu'ils ont une bonne structure défensive, on l'avait déjà dit. La blessure de Biancone, elle va être moins impactante parce qu'ils avaient déjà quelqu'un de près et qui avait commencé le championnat par 2 matchs titulaires avec Strasbourg. Donc ça, je pense que c'est vraiment une bonne pioche. Maintenant, Ben Taïeb qui a marqué aussi, je pense que c'est un point positif. Maintenant, ouais, offensivement, il va falloir essayer de créer un petit peu plus. Parce que malgré les 3 clean sheets, ils peuvent encaisser des buts. Hein, je me rappelle contre Courtrai. Sur le coup franc excentré, la tête, ça doit être but. Donc voilà, si tu n'arrives pas à créer plus, tu seras toujours en fin de match sous pression de prendre ce genre de but. Donc voilà, toujours en construction pour moi, mais à un moment donné, il va falloir qu'ils arrivent à passer à l'étape suivante parce que sinon, cette saison, ils vont être encore déçus à la fin.
1: Réaction interview justement, Colin Kozemans, vous évoquiez les clean sheets, donc aussi du gardien évidemment, mais les difficultés offensives, il en parle avec Lancelot Mulwater. On écoute le gardien Anderlechtois.
4: C'est très bien pour les médias, comme ça vous avez quelque chose pour écrire. Nous, comme j'ai dit, on est en train de travailler vers quelque chose. Et après, si ça faut un peu de temps, ça faut un peu de temps. Nous, on sait quelle direction on veut aller et on fait tout pour. Et à mon avis, un jour, on va pouvoir faire 90 minutes d'un football qui est au niveau en combinaison avec prendre les 3 points.
1: Voilà, Colin Kozemans. Ben merci Colin, parce qu'en effet, on peut en parler, même si évidemment le débriefing de ce match d'Anderlecht n'est pas très très long. On en parle dans les médias, mais est-ce que le Sporting d'Anderlecht est prêt pour l'Olympique Lyonnais en Europa League, Jonathan? Je vous vois froncer les sourcils.
2: Ouais, je me suis régalé devant Olympique Lyonnais, PFC. Enfin, c'était PFC Olympique Lyonnais hier soir. C'était une bonne petite purge aussi. Franchement, c'était pas top. Donc, je sais pas. Non, pour moi, offensivement, franchement, sur les côtés, c'est trop limite. Après, c'est la Coupe d'Europe, on sait ce qui peut se passer sur ces soirs-là au stade à Anderlecht, donc je l'espère. Et puis ça reste un match de gala, hein. C'est un des plus gros adversaires qu'ils vont affronter lors de cette phase de ligue, donc j'espère. Et on sait que ces derniers temps, les équipes françaises, elles sont en souffrance quand elles viennent affronter des équipes de Pro League. Je me rappelle du 4-0 passé par Bruges à Monaco l'année dernière. Je pense pas qu'il y ait 4-0 ce mercredi soir, mais en tout cas, on sera content aussi de revoir Loïs Openda, à défaut de voir Julien Duranville qui malheureusement a repris sa place de titulaire à l'infirmerie. On espère qu'il en sortira très vite.
1: William.
3: Ah, très bon test pour Anderlecht, mais comme on l'a dit, il va falloir montrer plus, parce que à mon avis, pour moi, si ça reste dans l'état actuel, je pense que ça va quand même être compliqué pour Anderlecht, même si c'est à domicile. Donc voilà, il va falloir hausser son niveau de jeu. On sait que l'Europe, ça va plus vite, c'est un tout autre niveau, donc ils ont une bonne structure défensive, mais s'ils souffrent et qu'ils ne touchent pas beaucoup le ballon et qu'ils n'arrivent pas à garder le ballon offensivement, ça va être très compliqué.
1: Merci William Dutoit.
3: Merci à vous.
1: Notre nouveau consultant, on l'a apprécié ce deuxième dimanche en votre compagnie. Merci Jonathan Lange.
5: Un grand plaisir, j'avais dit qu'il était bon.
1: Chef des sports de l'ADH, je confirme. Vous l'aviez dit Jonathan qu'il était bon. Mais merci d'être fidèle à Complètement Foot chaque dimanche soir, fidèle aussi au podcast. N'hésitez pas à nous écouter, à nous réécouter. Donc, petit lapsus, tiens, était-il révélateur. Merci à Robin, merci à Christophe, merci à Julien. Exceptionnellement, c'était sans Déborah. Vous voyez qu'on a survécu, les amis. Allez, je t'embrasse, Débo, et merci à Julien, évidemment, en coulisses pour le travail. À Robin aussi, qui était le petit nouveau manette, et merci à Christophe pour le soutien. Dans un instant, le journal de 23h. Bonne soirée, bonne nuit, tout le monde.
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12: Il est 23h. Ils ne veulent plus des avions au-dessus de leur tête. Des habitants du nord et de l'ouest de Bruxelles mobilisés cet après-midi. Ils réclament des changements dans les routes d'approche de l'aéroport. Un train frappé par un drone russe près de la frontière polonaise en Ukraine. Kiev prétend que cette attaque visait des diplomates européens. Remco Evenepoel, 5e au Grand Prix de Montréal ce soir, à 2 semaines des Mondiaux. Le Belge n'a pas pu rivaliser avec le duo Del Toro-Sexas. C'est le Mexicain qui s'est imposé. Sébastien Remacle avec vous. Bonsoir à toutes et tous. Plus d'un millier de manifestants donc cet après-midi à Kuckelberg en région bruxelloise, des habitants du nord et de l'ouest de la capitale réunis pour dire non au survol de leur logement. Depuis un an, la route qu'on appelle la route Kruk, du nom du ministre fédéral de la mobilité, autorise les avions à passer au-dessus de chez eux pour atterrir à Bruxelles-Airport. Ces habitants survolés n'en peuvent plus.
13: Cet été, c'était toutes les 2-3 minutes à chaque fois un avion qui passait.
14: À partir de 4h, 5h du mat, ouais. C'était hallucinant.
13: Hallucinant. Mais impossible de dormir, ça nous réveillait à chaque fois.
15: Vous pouvez me lire ce qu'il y a écrit sur votre pancarte là ?
16: Il y a écrit Kruk, j'ai sommeil, Kruk, ich will schlafen. Voilà. Je suis fatiguée. C'est des nuits, des survols le matin, le week-end à 6h du matin, plus de 60 décibels dans ma chambre à coucher. Je suis fatiguée et j'aimerais que ça s'arrête.
17: Pour des raisons de santé aussi, on a 2 enfants asthmatiques. Donc voilà, on s'inquiète un petit peu pour ça. Déjà que voilà, La ville, c'est pas l'endroit le plus génial niveau qualité d'air.
18: Honnêtement, il y a de plus en plus de colère aussi, parce qu'il n'y a aucune volonté politique apparemment à vouloir changer quelque chose.
19: On espère une prise de conscience, un aménagement acceptable pour tout le monde. Peut-être revoir les choses en termes de survol d'avions, de fréquences, de routes, répartir peut-être les choses autrement.
12: Des propos recueillis par Pierre Vandenbulk et Amaury Boucher. Dans ce dossier, le ministre fédéral de la mobilité, Jean-Luc Ruc, annonce un nouveau plan pour le survol de Bruxelles. Il le présentera le 1er octobre. En région bruxelloise encore, 2 femmes retrouvées mortes à Anderlecht en fin de journée. Le parquet de Bruxelles confirme cette macabre découverte ce soir et il vient de donner des détails. Une femme armée d'un couteau a sauté par la fenêtre alors que des policiers tentaient de la désarmer. Une seconde femme se trouvait grièvement blessée dans l'habitation. Toutes les 2 sont finalement décédées. Une enquête ouverte aussi à Nivelles, mais ici une enquête interne à la police après une gifle donnée par un policier à une femme menottée. Les faits ont été filmés, ils circulent sur les réseaux sociaux. La scène aurait été filmée dans la zone de police Nivelles-Genappe. Le bourgmestre nivellois Bernard De Roux se dit interpellé et il attend des explications.
20: Sur base de cette vidéo que j'ai pu observer, le comportement du policier ne semble pas justifié ni acceptable. Sur cette base, une enquête interne est en cours actuellement auprès de la police. Et donc, il leur appartient maintenant de déterminer les circonstances exactes de ce qui s'est passé exactement sur l'ensemble des enregistrements et ensuite de pouvoir déterminer les responsabilités des uns et des autres. Mais à ce stade, effectivement, ça ne semble ni justifié ni acceptable le comportement du policier.
12: Des propos recueillis ce soir par Anne Pollard. L'enquête devra donc déterminer précisément ce qui s'est passé, comprendre aussi les circonstances dans lesquelles le geste du policier est intervenu. La dernière soirée avant la rentrée pour les étudiants du supérieur. Demain, ils reprennent le chemin des auditoires dans les hautes écoles, les universités. Et parmi les sujets de préoccupation cette année, la hausse du Minerval. À taux plein, il passe de 835 à 1200 euros. Serena est étudiante au Conservatoire de Liège. Avec cette particularité, dans les écoles supérieures d'art, le Minerval était jusque l'an dernier beaucoup plus bas que dans les universités. Et donc pour elle, cette année, le changement est important. Elle a parlé de sa situation à Marc Sirlereau.
6: C'est pas comme les unifs où c'était à 850, c'est que d'un coup c'est 300%. On passe de 350 à 1194, c'est un truc qu'on n'avait pas vu venir du tout.
8: Pour Serena, la hausse du Minerval est beaucoup trop élevée en une seule fois et elle s'estime encore pas trop mal lotie.
6: Les difficultés liées au Minerval ne sont pas insurmontables au vu de la situation économique de mes parents, mais là par exemple ma mère a perdu son emploi et c'est des vraies questions qui se sont posées ensuite de bah alors est-ce que il faudrait pas que tu trouves un travail, est-ce que tu travailles cet été? Enfin, comment, du coup, tout le budget qui était alloué à mes études n'est plus du tout le même. D'un coup, on se dit, 1194 euros fois 3, ou 4 si je fais une année en plus, c'est quand même une grosse somme à trouver.
8: Serena a un job tous les week-ends dans une brasserie, mais dit-elle, avec ses études d'art dramatique, assumer un travail à côté est plutôt compliqué.
6: Comme c'est des études qui sont assez prenantes, travailler, c'est difficile. C'est le week-end ou alors c'est le soir après les cours, mais on finit assez tard. Donc, la question du travail, elle n'est pas du tout évidente. On a des grosses plages horaires.
8: Et ce qu'elle craint aujourd'hui, c'est qu'un tas de jeunes qui veulent s'inscrire dans une école d'art s'en détournent à cause de cette forte hausse du Minerval.
12: Une rencontre signée Marc Sirlereau. En Ukraine, un train et une station-service attaqués par des drones. Aujourd'hui, des frappes qui se sont déroulées à seulement 2 km de la frontière avec la Pologne. Selon les chemins de fer ukrainiens, ces frappes visaient un convoi transportant des diplomates européens. Personne n'a été blessé. N'empêche, ces incidents alertent les autorités polonaises. Le Premier ministre Donald Tusk s'attend à une intensification des attaques russe près de chez lui dans les prochaines semaines. On l'écoute.
9: Nous disposons d'informations qui émanent de nos propres services grâce à nos services de renseignement, aussi de la part de services alliés, notamment au cours des derniers jours, avec certaines informations qui m'ont été directement transmises, faisant état d'une possible escalade. Ce que nous savons et ce à quoi nous pouvons nous attendre, c'est que les prochaines semaines et les prochains mois seront une période d'action très intensive de la part de la Russie et nous ne pouvons malheureusement pas exclure que cette escalade concerne également notre territoire.
12: Cap sur la Suède à présent avec le coude à coude entre la gauche et la droite ce soir. Le dépouillement a débuté après des élections législatives. Aujourd'hui, les bureaux de vote ont fermé à 20h. Les sondages à la sortie des urnes donnaient la gauche avec une légère avance, mais les premiers résultats officiels indiquent que c'est plus serré. Les deux blocs tournent autour des 49%, l'opposition de gauche d'un côté, l'alliance entre la droite et l'extrême droite de l'autre. Il faudra encore patienter pour connaître les résultats définitifs. Le sport et tout d'abord le cyclisme. Isaac Del Toro remporte le Grand Prix de Montréal ce soir. C'était la répétition générale avant les Mondiaux dans 15 jours sur un tracé en partie similaire. Le Mexicain a devancé le Français Paul Sexas dans un sprint à deux. Remco Evenepoel termine 5e à 35 secondes.
21: C'était pas vraiment une bonne journée pour moi. J'avais pas vraiment les bonnes sensations aujourd'hui. Mais bon, je me suis battu pour avoir une belle place dans le final. Et c'est clair que ce parcours-ci, c'est vraiment pour... il faut avoir la fraîcheur, il faut avoir le vrai punch. Et je trouvais que je le manquais un petit peu aujourd'hui. Mais bon, je me suis battu et je termine cinquième. C'est, C'est pas un très très mauvais bilan, donc je dois être content avec ce que j'ai sorti aujourd'hui et vendredi aussi.
12: Vendredi, quand Remco Evenepoel s'était imposé au Grand Prix du Québec, il répondait ce soir à notre envoyé spécial au Canada, Jérôme Elgers. Ses résultats en football encore, succès important de La Louvière ce soir, 3-0 contre Courtrai. Charleroi s'est lui aussi imposé, 0-1 à Zulte-Waregem. Les Carolos remontent à la 3e place du classement, à égalité de points avec Bruges. Ils sont à un point du duo de tête composé de l'Union Saint-Gilloise et de la Gantoise. C'est la fin de ce journal. Je vous souhaite une excellente soirée.
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0: Il est minuit.
1: Sébastien Remacle avec vous pour ce résumé de l'actualité. Il faudra sans doute patienter jusqu'au lever du soleil en Suède. Place au dépouillement après une journée d'élections législatives ce dimanche. Les Suédois avaient le choix entre deux blocs. D'un côté, la droite du Premier ministre sortant qui a annoncé qu'il ferait monter des ministres d'extrême droite au gouvernement en cas de victoire. De l'autre, la gauche qui tente de faire barrage à cette alliance. Les deux camps sont au coude à coude. La Russie a tenté de frapper un train de diplomates. C'est ce qu'affirme la compagnie des chemins de fer ukrainiens. Un drone a frappé ce dimanche une locomotive qui faisait la liaison Kiev-Varsovie. Ça s'est passé à 2 km de la frontière avec la Pologne. Selon Kiev, c'est un convoi qui transportait d'anciens dirigeants européens qui étaient visés. Un mois qu'ils sont là, les pompiers dans les Fagnes. L'incendie a démarré il y a tout juste un mois. Encore une cinquantaine de personnes mobilisées pour de la surveillance, essentiellement ce week-end. Ce dispositif sera réévalué ce lundi matin. Et la RTBF se mobilise ces prochaines heures. 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Dernière nuit avant la rentrée pour les étudiants du supérieur. Ils reprennent le chemin des auditoires dans les universités et les hautes écoles ce lundi. Avec un prix du Minerval qui a grimpé cette année, les bourses sont-elles maintenues? Les étudiants peuvent en faire la demande jusqu'au 31 octobre. Un franc succès pour les journées du patrimoine en Wallonie. Vous y avez peut-être participé ce week-end. 330 sites, rarement ouverts au grand public, étaient accessibles ces samedis et dimanches. Les visiteurs ont été nombreux. Le record de fréquentation revient au Théâtre de Namur avec 1200 visiteurs. 1 200 000 euros pour la couverture d'une BD, celle d'Astérix chez les Bretons. La planche originale était mise aux enchères ce dimanche à Liège. Une gouache dessinée par Albert Uderzo. 1 200 000, c'est un record pour le dessinateur et c'est 6 fois plus que l'estimation de départ. En tennis, Alexander Zverev remporte l'US Open. L'Allemand s'est imposé 3-7-1 ce dimanche soir en finale. C'était face à l'Américain Ben Shelton. C'est tout pour les infos. Je vous souhaite une bonne nuit.
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0: Il est 1h.
1: Sébastien Remacle avec vous pour ce résumé de l'actualité. Il faudra sans doute patienter jusqu'au lever du soleil en Suède. Place au dépouillement après une journée d'élections législatives ce dimanche. Les Suédois avaient le choix entre deux blocs. D'un côté, la droite du Premier ministre sortant, qui a annoncé qu'il ferait monter des ministres d'extrême droite au gouvernement en cas de victoire. De l'autre, la gauche, qui tente de faire barrage à cette alliance. Les deux camps sont au coude à coude. La Russie a tenté de frapper un train de diplomates. C'est ce qu'affirme la compagnie des chemins de fer ukrainiens. Un drone a frappé ce dimanche une locomotive qui faisait la liaison Kiev-Varsovie. Ça s'est passé à 2 km de la frontière avec la Pologne. Selon Kiev, c'est un convoi qui transportait d'anciens dirigeants européens qui étaient visés. Un mois qu'ils sont là, les pompiers dans les Fagnes. L'incendie a démarré il y a tout juste un mois. Encore une cinquantaine de personnes mobilisées pour de la surveillance, essentiellement ce week-end. Ce dispositif sera réévalué ce lundi matin. Et la RTBF se mobilise ces prochaines heures. 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Dernière nuit avant la rentrée pour les étudiants du supérieur. Ils reprennent le chemin des auditoires dans les universités et les hautes écoles ce lundi. Avec un prix du Minerval qui a grimpé cette année, les bourses sont-elles maintenues? Les étudiants peuvent en faire la demande jusqu'au 31 octobre. Un franc succès pour les journées du patrimoine en Wallonie. Vous y avez peut-être participé ce week-end. 330 sites, rarement ouverts au grand public, étaient accessibles ces samedis et dimanches. Les visiteurs ont été nombreux. Le record de fréquentation revient au Théâtre de Namur avec 1200 visiteurs. 1 200 000 euros pour la couverture d'une BD, celle d'Astérix chez les Bretons. La planche originale était mise aux enchères ce dimanche à Liège. Une gouache dessinée par Albert Uderzo. 1 200 000, c'est un record pour le dessinateur et c'est 6 fois plus que l'estimation de départ. En tennis, Alexander Zverev remporte l'US Open. L'Allemand s'est imposé 3-7-1 ce dimanche soir en finale. C'était face à l'Américain Ben Shelton. C'est tout pour les infos. Je vous souhaite une bonne nuit.
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0: Il est 2h.
1: Sébastien Remacle avec vous pour ce résumé de l'actualité. Il faudra sans doute patienter jusqu'au lever du soleil en Suède. Place au dépouillement après une journée d'élections législatives ce dimanche. Les Suédois avaient le choix entre deux blocs. D'un côté, la droite du Premier ministre sortant qui a annoncé qu'il ferait monter des ministres d'extrême droite au gouvernement en cas de victoire. De l'autre, la gauche qui tente de faire barrage à cette alliance. Les deux camps sont au coude à coude. La Russie a tenté de frapper un train de diplomates. C'est ce qu'affirme la compagnie des chemins de fer ukrainiens. Un drone a frappé ce dimanche une locomotive qui faisait la liaison Kiev-Varsovie. Ça s'est passé à 2 km de la frontière avec la Pologne. Selon Kiev, c'est un convoi qui transportait d'anciens dirigeants européens qui étaient visés. Un mois qu'ils sont là, les pompiers dans les Fagnes. L'incendie a démarré il y a tout juste un mois. Encore une cinquantaine de personnes mobilisées pour de la surveillance, essentiellement ce week-end. Ce dispositif sera réévalué ce lundi matin. Et la RTBF se mobilise ces prochaines heures. 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Dernière nuit avant la rentrée pour les étudiants du supérieur. Ils reprennent le chemin des auditoires dans les universités et les hautes écoles ce lundi. Avec un prix du Minerval qui a grimpé cette année, les bourses sont-elles maintenues? Les étudiants peuvent en faire la demande jusqu'au 31 octobre. Un franc succès pour les journées du patrimoine en Wallonie. Vous y avez peut-être participé ce week-end. 330 sites, rarement ouverts au grand public, étaient accessibles ces samedis et dimanches. Les visiteurs ont été nombreux. Le record de fréquentation revient au Théâtre de Namur avec 1200 visiteurs. 1 200 000 euros pour la couverture d'une BD, celle d'Astérix chez les Bretons. La planche originale était mise aux enchères ce dimanche à Liège. Une gouache dessinée par Albert Uderzo. 1 200 000, c'est un record pour le dessinateur.